0: solo dans l'intimité de sa chambre au piano avant d'emmener ses chansons vers la scène, par exemple des Volumineuses de Rome à Anvers, également en passant par des premières parties de Carla Luciani, par exemple,
1: tout à fait.
0: Et aussi Sam Sauvage. Elle affirme au fil des concerts une présence délicate et profondément habitée. Entre pop sensible, électronique, onirique, Louise Barrault construit depuis plusieurs années un univers singulier à la fois pudique et lumineux. Elle dévoile aujourd'hui Apocalypse, un premier EP produit par David Picard. Un projet de transformation, de traversée et de renaissance. Bonjour Louise Barrault.
2: Bonjour.
1: Et nous accueillons également Anne-Sophie Kalfleisch. Comment vous présenter Anne-Sophie? J'ai planché là-dessus. On peut dire sans se tromper que vous êtes une femme aux multiples facettes. Vous êtes née à Bruxelles en 1988 et vous enseignez la physique. Alors une matière qui, pour moi, ça relève d'un grand mystère. Oui, vous avez aussi vécu une expérience hors du commun, on peut le dire, une simulation de mission sur Mars dans le désert de l'Utah. C'est déjà un beau CV, on en convient. Mais c'est pas tout, parce que vous êtes aussi une femme de lettres, une voix littéraire déjà remarquée, un prix de jeune écrivain pour votre nouvelle, Un ours et d'autres évidences, c'était en 2015, et c'est en tant que romancière que vous êtes aujourd'hui avec nous pour nous parler de L'Ali en l'air. C'est votre deuxième roman qui est paru aux éditions du Rouergue, un récit tout en retenue et en tendresse qui nous replonge dans la Belgique du milieu des années 90. C'était où des crimes inouïs ont profondément ébranlé le pays et volé quelque chose à l'insouciance d'une génération. Bienvenue Anne-Sophie Kalfleisch.
2: Bonjour et merci.
0: Bienvenue à vous deux. Et avant de commencer, vous avez un stylo sur vous ou pas? Non, par hasard?
2: Moi, j'ai toujours et je l'ai déjà sorti.
0: Voilà, c'est magnifique.
2: Vraiment
0: ça.
2: Première de classe.
0: Et alors devant vous également des différents feux. Très bien, une feuille. Vous pouvez prendre également une feuille qui vont vous servir justement dans cette émission qui s'appelle Note, à faire des notes, des croquis pendant l'émission. Et sera donc, ça servira pour notre dernière séquence. Vous pouvez faire un petit compte rendu.
1: Oui, parce qu'il y a une interro à la fin.
0: À la fin, il y a une interro. Ça va faire des examens, donc ça fonctionne bien. Je propose qu'on parte directement vers notre première séquence, Frédéric.
1: Oui, alors pour débuter, c'est le carnet de notes. Nous vous proposons d'ouvrir ce carnet, une séquence qui est consacrée à vos projets, à vos inspirations et à votre manière de créer. Bah justement, quels sont vos projets actuels? Louise, Anne-Sophie?
2: Bah oui, bah ok, je peux commencer. Non, mais moi je viens de sortir du coup, comme le disait très bien Stéphane il y a quelques instants, mon premier EP qui s'appelle Apocalypse et qui est donc un EP 6 titres exclusifs, voilà, qui est sorti il y a une semaine maintenant. Et je suis très contente de venir en parler ici.
0: On est très content d'écouter ce soir, c'est
2: oui.
0: Parce que c'est un très bel album aussi. Ouais.
2: Merci beaucoup. Voilà.
0: Comment, c'est comment est l'idée de faire un EP? Comment on arrive à faire un EP?
2: Je pense qu'il y a beaucoup de chansons qui traînent dans les tiroirs, mais ça fait vraiment des années que j'écris. C'est des choses qui prennent vraiment du temps. Et après, donc, comme vous le disiez si bien, il a été produit par David Picard, qu'en fait j'ai rencontré il n'y a pas si longtemps que ça, il y a un an et demi. Et on a bossé ensemble, et puis petit à petit, on s'est rendu compte qu'en fait on avait envie de présenter un projet plus complet, parce qu'avant cet EP-là, j'ai sorti des singles, mais de manière un peu plus ponctuelle, arbitraire, enfin voilà. Et ici, l'idée, c'était de vraiment travailler sur un projet complet qui puisse aller bosser aussi avec une narration et un espèce une évolution dans les morceaux. Et donc, voilà comment est né Apocalypse.
1: Et pour les personnes qui ne sont pas du tout dans le secteur de la musique et qui ne connaissent pas David Picard, qui est David Picard?
2: David Picard, c'est Dieu. David Picard, c'est donc un artiste bruxellois qui a notamment fait partie du duo Atome avec Rémi Lebos. Il était aussi dans le groupe Applause. Et donc, en fait, il est multi-instrumentiste, il est claviériste et il fait aussi de la trompette, entre autres. Et en fait, ben voilà, il travaille avec beaucoup de projets musicaux, il fait un peu partie de toute cette petite sphère-là. Et moi, je l'ai rencontré en tant que musicien. De base, il devait juste venir me dépanner sur scène. Puis au final,
1: Ça a matché.
2: Ça a matché, on se lâche plus.
0: Quelle est la première note et les premiers sons qui vous ont donné le frisson de la musique à vous?
2: Eh ben, c'est une bonne question parce qu'en plus, je m'en souviens. Quand j'étais enfant, j'ai eu la chance d'être très vite mise en chorale. Je pense vers 5-6 ans.
1: Très bonne formation.
2: Très bonne formation. Et en fait, j'ai cassé mon bic.
0: Voilà.
1: Il y en a plein d'autres. Cool.
2: Non, et je me souviens que j'avais été placée dans le groupe des plus grandes alors que j'étais un peu plus jeune. Déjà, grande fierté. Et puis, je me souviens vraiment qu'on chantait des chansons dans des langues que je ne comprenais pas forcément. Mais que l'harmonie des voix et toutes ces voix qui s'envolent, en fait, je me souviens vraiment de pleurer toute seule. Mais en étant une enfant, quoi, dans cette énorme chorale, en me disant waouh, en fait, c'est de la magie, quoi, ce qui est en train de se passer. Ouais. Voilà.
0: D'où part généralement chez vous une idée d'une émotion, d'un son, d'une mélodie ?
2: Alors, de base, c'était vraiment d'une émotion ou d'une envie de chanter, donc une mélodie que je fredonne. Parce qu'au départ, j'écrivais vraiment pour chanter. Mais maintenant, de plus en plus, j'utilise l'écriture comme un genre de discipline aussi. Et donc, il y a parfois des fois où j'essaye de faire arriver quelque chose sans que pour autant ça provienne vraiment d'un sentiment hyper intense qui me mange un petit peu. Donc ça peut venir de beaucoup de choses, mais surtout des émotions.
1: Et vous, alors Anne-Sophie, quelle est votre actualité ? Ben, c'est la sortie de La Lie en l'air.
3: Oui.
1: Vous êtes en pleine promo pour la sortie du roman.
3: Mais donc oui, c'est mon deuxième roman. J'ai sorti un premier roman il y a 2 ans, Eureka dans la nuit. Justement basé sur... inspiré de l'expérience que vous avez mentionnée dans le désert de l'Utah. Et ici, c'est très différent. C'est un retour en Belgique.
1: Quelque chose qu'on connaît tous, qu'on a tous vécu en Belgique, un événement qui a changé le pays.
0: Qui a marqué la société.
1: Qui a marqué tout à fait la société. Je vais raconter vite fait l'histoire, j'essaie de la résumer correctement, mais bon, voilà, vous m'interrompez, puis vous agrémentez si vous voulez. On est à La Louvière, donc en 1994, quand on découvre Lali, c'est une petite fille, elle a quel âge ? 9 ans, 9-10 ans, quelque chose comme ça. Elle vit dans une famille un peu normale, on va dire. Un papa, une maman qui travaille beaucoup, un papa cuisinier, une maman qui est secrétaire et puis qui s'occupe aussi du grand-père, donc des parents qui sont pas très disponibles, un grand frère qui en a rien à faire un peu de sa petite sœur et qui préfère traîner avec ses copains, une grande sœur qui est adolescente et qui est en plein dans l'adolescence et qui non plus n'a rien à faire de sa petite sœur, et donc en fait Lali, elle est assez solitaire, et cette solitude fait qu'elle se balade, elle se promène, et au gré d'une promenade, un jour, elle tombe sur un endroit, un jardin qui l'enchante. Et un monsieur Marc, avec un accent un petit peu comme ça, monsieur Marc, qui se lie d'amitié tous les deux solitaires qui se trouvent. Et chez monsieur Marc, Lali, elle va découvrir plein de choses auxquelles elle n'a pas accès chez elle, et parce que c'est un ancien universitaire, jardinier, etc. Et il lui explique la nature, il lui explique les oiseaux, les animaux, la musique classique qu'elle découvre, parce que chez elle, on écoute la musique populaire. Et c'est l'histoire de cette amitié, qui est une amitié particulière, dont on n'a pas l'habitude, entre une enfant et un adulte. À côté de ça, il y a sa copine, Sophie, à l'école, c'est un peu sa seule amie. Et Sophie, elle vit dans un milieu beaucoup plus structurant, on va dire. Une maman au foyer, un papa qui est médecin, donc une situation bien établie, etc. Elle a accès, elle, à la culture, elle a accès à tout un tas de livres, aux journaux, etc. Donc elle est beaucoup plus éveillée au monde que Lali. Et Sophie, déjà, elle lui fait remarquer... tu sais, être amie avec un monsieur comme ça, plus âgé, c'est quand même bizarre. Mais en fait, cette amitié, elle est enrichissante entre les deux. Et donc, on découvre aussi ce monsieur Marc et ce que apporte cette amitié à Sophie, à Lali. Et puis un jour, il y a une petite fille et son petit frère qui disparaissent du côté d'Anvers. Et puis un peu plus tard, il y a deux petites filles qui disparaissent à Grasse-Ologne. Et puis il va y encore avoir deux autres adolescentes qui vont disparaître à la côte. Et puis une petite fille, encore deux petites filles en Ardennes. Et donc là, la société change complètement. Et cette amitié que Lali avait essayé de tenir cachée et qu'elle n'avait déjà pas raconter à sa famille, cette amitié que finalement la famille a découverte, la famille ne peut plus l'accepter. Voilà, c'est un peu ça.
3: Ouais, c'est ça, c'est l'histoire de ce basculement, que fut cette affaire.
1: Que fut donc l'affaire du trou. Comment ça vient chez vous ? Parce qu'on demandait à Louise comment ça vient, l'écriture. Ça fait longtemps que vous écrivez, parce que par ailleurs vous êtes scientifique. Et donc comment vous êtes venue aussi à l'écriture ? C'est aussi depuis l'enfance comme Sophie ? Comme Louis.
0: C'est vrai qu'on va souvent mélanger les prénoms entre le roman et.
3: Mais oui, pour ma part, c'est venu très très tôt l'écriture. J'ai retrouvé le premier roman entre guillemets que j'avais écrit vers 7 ans.
1: Ah oui.
3: Pour la petite anecdote, j'avais écrit une page à la machine à écrire et puis je l'avais photocopiée. Et j'avais tout agrafé et je m'étais dit, bah, ça fait un roman.
1: Ah, génial.
3: Donc voilà, oui, non, ça remonte à très loin. Et oui, mais donc le lien avec mon parcours scientifique, c'est que je pense que mon intérêt pour les sciences procède aussi d'une sorte de curiosité envers le monde. J'ai toujours été très curieuse du monde. Voilà. Pourquoi
1: comment ça fonctionne,
3: oui, pourquoi
1: etc.
3: le ciel est bleu. Enfin, voilà, la démarche scientifique est extrêmement intéressante et je pense qu'à travers l'écriture, c'est aussi une manière d'essayer de mieux comprendre le monde pour peut-être essayer d'y trouver une place.
0: La science et l'écologie aujourd'hui, c'est quelque chose de central dans la vie de tous les jours. Pour vous aussi, ça vous parle, ça, l'écologie? On parle des oiseaux, on parle de la nature?
3: Oui, bien sûr. En fait, c'est indissociable. Ça devrait être présent dans toutes les réflexions, dans tous les choix politiques. Évidemment, c'est extrêmement important. Et ce qui est fou, c'est qu'en fait, la démarche scientifique, ça peut être quelque chose de... comment dire? C'est à la fois très important, on le voit maintenant avec les fake news, etc., les politiciens qui écoutent pas forcément les scientifiques, malgré des rapports extrêmement précis, etc. Et à la fois, on peut tomber dans l'écueil inverse, qui est une séparation totale de l'émotion, enfin, avec l'émotion, l'art, pour reprendre la fameuse citation de M. Boucher, qu'il faut gouverner le monde comme des ingénieurs et non comme des poètes, ce qui est en fait... oui, absurde aussi. Et donc, je pense que justement, ces deux parts que j'ai en moi, elles se nourrissent l'une l'autre. Mmh. Et justement, la science gagne à être amplifiée, enrichie par des apports plus de l'ordre du sensible. Et en fait, quand on pense à la musique, c'est ça aussi, c'est une adéquation aussi entre quelque chose d'assez scientifique, le solfège, les notes, la musique et puis l'émotion. Et c'est ça qui fait qu'on, voilà, les deux s'enrichissent.
1: Dans votre premier roman, Anne-Sophie, vous étiez inspirée de votre, vous l'avez dit, de votre première expérience, de votre expérience scientifique. Ici, pour La Lie en l'air, qu'est-ce qui vous a inspiré? Donc, c'est ce souvenir de votre enfance, de cette affaire. Pourquoi vous avez voulu écrire sur cette affaire, finalement? Même si elle est en filigrane, mais c'est quand même le cœur même du roman.
3: Alors, j'écris de manière assez intuitive. J'ai l'impression qu'il y a des idées, des envies. Je ne sais pas quel est le mot qu'on peut poser là-dessus. Des choses qui viennent comme ça, et puis parfois elles repartent. Un peu comme des petites graines qui viendraient se déposer sur la terre. Et puis parfois, quelques graines se développent, prennent racine, et puis deviennent de plus en plus profondes. À un moment, je n'ai pas le choix que de les écouter, que de les suivre. Là, l'envie qui est venue, c'est vraiment partie de cette petite fille à la Louvière. Et puis, voilà, le personnage de Monsieur Marc est arrivé après. Mais je pense que de manière générale, quelque chose qui est un moteur pour moi dans l'écriture, c'est de devoir faire preuve de courage. J'ai besoin de sentir que quand je vais dans un projet, ça me fasse un petit peu trembler. Et en fait, ici, ce qui me faisait trembler, c'est d'aller vers cet angle...
1: Ce traumatisme,
3: oui, voilà,
1: en fait.
3: C'est ça. C'était ça un peu, je me rends compte avec le temps que j'ai besoin en tout cas de trembler, et là c'est quelque chose qui m'a demandé moi du courage.
0: Mais c'est aussi une relation qui échappe un peu à tous les préjugés qu'on a entre la relation entre un jeune enfant et une personne plus âgée, ce
3: en
0: livre là
3: oui, je voulais que le lecteur, la lectrice soit partie prenante du récit et se positionne ou pas, mais qu'on ait le choix de trouver ça. La question, c'était qu'est-ce que nous, on aurait pensé de cette relation? Est-ce que ça nous paraît juste, malsain, magnifique? Voilà. J'avais pas envie de fournir de réponse toute faite. J'avais envie que ça.
0: Les préjugés sont présents dans le livre, que ce soit par les frères, par les parents, par sa copine Sophie aussi. Donc,
3: oui, il y a nos propres préjugés. Oui, c'est ça. Et du coup, de voir, quels sont nos propres préjugés par rapport à une telle histoire. Et c'est assez intéressant d'entendre les retours des diverses personnes, parce que il y a des personnes qui me font des retours plus de l'ordre de, enfin, comme celui de Sophie, qui se disent, ben non, un adulte devrait pas passer autant de temps avec un enfant, et ça va trop loin. Et puis d'autres qui disent, mais non, c'est une amitié magnifique. Voilà, c'est intéressant aussi qu'il n'y ait pas de réponse toute faite, je trouve.
0: Il y a aussi quelque chose qui m'a interpellé dans vos deux univers, c'est qu'on parle beaucoup des hommes et des garçons. Quel est votre lien par rapport à ça? C'est peut-être une question plus masculine, plus garçon, parce que je suis un garçon, mais effectivement, non, mais c'est interpellant.
2: Après, je ne sais pas comment ça se passe de votre côté, mais je sais que ben, quand on grandit dans une société, enfin, quand on grandit en tant que femme dans la société telle qu'elle est aujourd'hui, on grandit quand même dans une société très masculine, et une société qui est quand même encore dirigée majoritairement par des hommes. Donc moi, je pense que ma manière, enfin, le fait que les garçons soient souvent dans mes chansons, c'est aussi une manière de pouvoir me réapproprier certains codes et certaines choses qui m'échappent aussi et auxquelles je suis confrontée très souvent. Mais par contre, dans mes chansons, je parle très rarement des garçons. Enfin, je parle aussi beaucoup de mes amis et j'essaye de pas leur donner une place centrale. Ce qui ne veut pas dire que je suis anti-garçon, etc.
1: Non, non, non.
2: Mais simplement, je fais quand même vraiment attention à faire en sorte qu'ils aient toujours une place qui soit juste et légitime, etc. En fonction des histoires que je vis. Parce que du coup, quand on écrit ici des chansons, c'est quand même quelque chose où j'ai l'impression... Enfin, moi, je puise vraiment beaucoup dans mes expériences et dans celles de mes amis et des gens que je rencontre. Mais donc, c'est presque des histoires, des documentaires.
1: C'est
2: quoi.
1: Presque des romans. Mmh.
2: Oui, c'est ça.
0: Oui, c'est vrai.
2: À fond, c'est vrai.
0: C'est des longues chansons, en fait.
2: Tout à fait. Ouais. Et en fait... pour moi, c'est aussi important de leur donner toujours une place ultra centrale, parce que ils ont déjà beaucoup de place à d'autres endroits.
1: Et alors moi, je me faisais la réflexion que dans le milieu artistique, les filles et les jeunes femmes sont très présentes, par contre, très actives.
2: En surface.
1: Ouais, voilà.
2: En fait, c'est ça qui est important, et c'est super parce qu'à l'heure actuelle, en tout cas, moi, je parle vraiment dans la musique parce que je connais pas hyper bien les rouages des autres milieux, des autres secteurs artistiques. Mais ce qui est sûr, c'est que dans la musique, et c'est génial, on va pas faire comme si ça ne s'était pas bien. Il y a vraiment un truc où, avant, c'était beaucoup d'icônes, etc., de femmes magnifiques et taillées sur mesure, mais quand même bien, à l'image de ce que les hommes attendaient. Aujourd'hui, il y a quand même quelque chose de... Bah, il y a beaucoup de chanteuses, par exemple, qui pop et qui sont vraiment sur le devant de la scène. Mmh. Et c'est génial, parce que c'est des chanteuses qui représentent aussi tout un tas de types de femmes, et je trouve que c'est hyper riche d'avoir ça. Mais par contre, ce qui
1: l'industrie,
2: est important... L'industrie, c'est hyper encore... C'est vraiment régi par... Enfin, c'est un milieu qui est très masculin, et qui est très blanc. Donc c'est cool d'avoir beaucoup de représentations féminines, mais...
1: Il y a encore du travail.
2: Oui, et même sur scène, je veux dire, les artistes qu'on voit, c'est toujours... Bah, c'est toujours des chanteuses, etc. Mais quand on voit sur scène, et moi la première, enfin, j'essaye aller au maximum de faire hyper attention et de travailler avec un maximum de femmes possible. Mais par contre, c'est pas toujours évident. Et c'est sûr que sur scène, quand on regarde, il y a quand même beaucoup de projets où ça reste beaucoup de musiciens et pas de musiciennes. Donc c'est quand même un milieu qui est encore très masculin. Voilà. Mais ça change.
0: Encore un point commun par rapport à votre livre, Anne-Sophie et Louise, c'est sur la rupture d'amitié. Il y a une chanson aussi, justement, sur la rupture d'amitié. Comment est-ce que vous avez écrit cette rupture entre Marc et Lali ?
3: Ça rejoint un petit peu ce que dit Louise par rapport aux histoires d'amour qui prennent souvent beaucoup de place dans les récits, les films, les chansons, enfin, dans divers médiums. Et justement, j'ai l'impression que pour moi, c'est important de à ma petite échelle, hein, modestement, mais réhabiliter l'amitié. En tout cas, je trouve que c'est une force qui est extrêmement puissante. Et c'est vrai que je me faisais la réflexion il n'y a pas longtemps que, par exemple, si on a invité à un mariage, j'ai l'impression que ça ne choquera personne si on arrive avec la personne avec qui on est en couple depuis 3 mois, alors que si on venait au mariage avec notre ami d'enfance, avec qui on est ami peut-être depuis 20 ans, ben, on dirait oui, c'est bizarre.
1: C'est vrai.
3: Comme si le couple avait vraiment cette primauté par rapport à l'amitié, et c'est pour ça que c'est quelque chose que j'ai envie d'explorer. C'était déjà le cas dans Eureka, où l'amitié est vraiment centrale, et c'est elle qui sauve les personnages. Et donc ici aussi, je voulais mettre cette amitié au centre du récit, parce que je trouve que c'est quelque chose qui peut être aussi tout à fait complexe et riche, comme peut l'être une histoire d'amour, avec ou
1: une rupture d'amitié,
3: oui,
1: ça peut être très très dur à vivre.
3: Tout à fait.
1: Hein. Oui, oui.
3: Ouais, ouais. Oui. Et à la fois, ça peut être ça peut être très dur quand ça se finit, et c'est aussi une forme de transformation, de résilience énorme.
0: Allez, on passe à la deuxième séquence, à la séquence, la note vibrante. La note, c'est aussi une vibration. Dans cette séquence, nous allons évoquer la musique et plus largement le rôle, son rythme, le son dans votre univers respectif. Alors, à

0: J'écoutais des choses plus variées, mais par exemple la partie de décrite du point de vue de Sophie, qui est donc une petite fille voilà, qui a l'âge de Lali, qui est très impétueuse, qui se brûle un peu les ailes à vouloir tout connaître, tout comprendre du monde.
1: Qui est très, très éveillée en tout cas.
0: Oui. Mais je l'ai écrite quasi intégralement en écoutant l'apprenti sorcier de Paul Dukas, qui est un morceau. Voilà, j'avais l'impression de vraiment sentir l'énergie de Sophie. Ça, quand j'écoutais cette musique, ça me mettait tout de suite dans cette énergie-là.
1: Ça veut dire que chaque personnage a sa bande son personnelle.
0: Mais en tout cas, j'ai une playlist du roman et je pense qu'il y a pas mal
1: d'auteurs qui font
0: ça. Il y a même des écrivaines qui, maintenant, au début de leur roman,
1: mettent une playlist ou un QR code, effectivement, en disant oui. Oui, d'ailleurs, je vous remercie parce que je suis allée écouter, parce que vous citez quelques morceaux dans le roman et je ne connaissais pas cette pièce de, je l'ai notée, de Ralph Vaughan Williams, de L'Arc Ascending. C'est magnifique. C'est très très beau. Et je l'ai écouté du coup en le lisant à ce moment-là. Et ça apportait une richesse incroyable au passage là que j'étais en train de lire. C'était vraiment génial.
2: Louise, pour vous, quel lien vous établissez entre la musique et vos émotions? Et la relation aussi qu'elle a avec le public? J'ai été vous voir en concert il y a peu. Je trouve que vous passez le quatrième mur d'une façon incroyable. Quel est ce lien justement?
3: Mais je pense que le lien avec mes émotions, c'est d'abord que les chansons me permettent d'explorer des choses que j'aurais pas j'ai pas les ressources pour exprimer certaines choses. J'ai pas non plus envie de parler de certaines choses, etc. Et je pense que la musique, c'est vraiment un pont entre l'intérieur de moi-même et les gens. Mais un pont qui n'est pas forcément complètement intelligible. Et donc, j'aime bien aussi l'idée que les chansons que j'écris puissent être interprétée de manière hyper différente en fonction de la personne qui les reçoit. Je sais plus comment j'ai commencé ma phrase, mais bref. Et par rapport à ce pont avec les autres, c'est un truc qui est un peu effrayant aussi, et je rejoins aussi ce que Anne-Sophie disait tout à l'heure avec le fait d'avoir besoin d'aller vers quelque chose qui fait un petit peu trembler. C'est que mes chansons, je les écris parce que j'ai besoin de les écrire sur des choses qui me font du bien ou du mal et qui me font vraiment trembler. Et il y a quelque chose aussi où du coup, elles existent d'abord à l'intérieur de moi et puis je les écris, elles sont en processus. Et une fois qu'elles sortent ou que je les joue en concert, les concerts, c'est vraiment quelque chose où il y a le quatrième mur existe sans exister, parce que le concert existe grâce aussi au public et aux personnes qui sont là sur place. Et moi, la scène, c'est vraiment l'endroit sur lequel je me sens le mieux, parce que je me sens jamais aussi vulnérable. Mais du coup, ça m'amène une force qui est assez... elle est indicible. Enfin, je veux dire, c'est hyper compliqué de décrire la manière dont dont moi, je me sens quand je suis sur scène. Et il y a quelque chose de transmission hyper intense où, en fonction des concerts, on sent que les gens sont avec nous ou sont pas avec nous. Et ça s'explique pas vraiment. Mais là, par exemple, c'est sûr que la dernière date, c'était assez...
2: C'était assez impressionnant. C'est comme une sorte de vent qui nous a enveloppés et vraiment emmenés dans cet univers.
3: Merci.
2: On a vraiment été aspirés par ça aussi. Donc, je trouve ça assez impressionnant comment on peut donner autant de justesse dans une chanson.
3: Merci beaucoup.
2: Aussi bien vocalement qu'émotionnellement. Franchement, c'était...
1: Anne-Sophie, moi, je voulais vous demander, parce que justement, on parle de la relation avec le public. Quand on écrit, on est tout seul. C'est un moment très solitaire. Est-ce que vous avez aussi des interactions avec le public? Comment ça se passe? Vous avez des rencontres, des retours? Vous aimez ça? Ou c'est quelque chose que vous redoutez, mais qui vous enrichit quand même? Comment ça se passe?
0: C'est intéressant d'en discuter justement avec une amie autrice, du fait que, en fait, nous, il n'y a pas cette immédiateté qu'il peut y avoir avec
1: un concert.
0: Un concert. Mais à la fois, je pense que si on ne voulait pas cet échange, on ne chercherait pas à être publié. On écrirait juste pour soi.
1: Dans son journal.
0: Donc, oui, évidemment, je cherche ça. Et en fait, je pense que je cherche ça parce que j'ai besoin, que mon récit ne soit pas qu'à moi. Qu'il soit coloré par les vécus, les ressentis des autres personnes. Il y a quelque chose de... qui fait du bien dans le fait d'être relié par ça aux autres. De sentir qu'il y a quelque chose qui nous relie parce qu'on a compris quelque chose. Ça peut être aussi le fait de ne pas aimé, mais il y a quelque chose qui s'est passé entre nous.

0: et des inconnus. Et j'ai l'impression que c'est une manière de se sentir oui, vivant, quoi, tout simplement, de se sentir relié aux autres.
1: C'est un peu, vous dites un peu toutes les deux la même chose, en fait, hein, que soit à travers la musique ou à travers le livre, c'est une manière d'aller vers les autres. Mm-hmm. Et c'est vrai que finalement, dans nos sociétés, il y a beaucoup de barrières. Et on va, même si on a des réseaux sociaux, tout ce qu'on veut, on va finalement de moins en moins vers les autres de manière naturelle.
0: Mm-hmm. Oui, mais pour moi, l'art, c'est un besoin élémentaire. C'est vraiment... Enfin, si on nous enlève l'art, il nous reste plus rien. Enfin, c'est ça qui fait que presque, bon, c'est un peu extrême ce que je veux dire, mais qui justifie presque notre existence, quoi. Sans ça, et c'est l'art au sens le plus large.
1: Très large, hein. Oui.
0: Bien sûr, c'est fondamental, et on le voit d'ailleurs dans les sociétés où l'art est attaqué, ben tout se détricote, quoi.
2: Moi, je propose qu'on passe une première pause musicale dans cette émission. Alors, qui veut choisir sa musique? Qui aimerait introduire la suite de l'émission par la musique?
0: Mais si on choisit moi, alors je choisis Louise.
1: Quel bon choix.
2: Alors Louise, peut-être le dernier, La chasse aux garçons, ou alors justement celle qui parle de la rupture d'amitié.
3: Oui, on peut faire celle-là. Adieu ma chérie.
2: Adieu ma chérie.
3: Voilà.
2: On écoute celle-là.
3: Super.

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1: On va continuer à explorer la note et la note scolaire, par exemple. Nous allons maintenant revenir sur vos apprentissages et vos débuts du côté de l'école, la formation, la transmission aussi. Alors, quels souvenirs gardez-vous d'une note ou d'une évaluation qui vous ont marqué durant votre scolarité, Anne-Sophie? Une note particulière qui a pu transformer les choses ou alors donner un peu plus un effet révolutionnaire par rapport à l'injustice qu'on a subie.
2: Est-ce que je peux laisser Louise répondre d'abord?
1: Louise, réponds à la question.
3: je dois réfléchir aussi un petit peu. Mais je pense que...
4: Mais vis-à-vis des notes, comment ça se passait déjà quand vous étiez
3: à l'école? Moi, j'étais très première de classe. Mmh. J'ai toujours été très première de classe, mais parce que j'avais très peur de mal faire. Mmh. Pas tant parce que je...
4: Besoin de légitimité de nouveau.
3: Besoin de légitimité, vraiment très peur de mal faire. Et je pense qu'il y a un truc qui a été déterminant. Mmh. Plutôt dans le niveau de mon apprentissage de la musique, c'est que donc j'ai d'abord une formation classique, où j'ai fait du solfège, j'ai fait du piano, de la guitare et de la chorale, etc. Et puis, vers 11-12 ans, je décide d'arrêter la guitare, parce qu'en fait, j'aime pas trop la guitare. Legit, c'est pas très grave, quoi, ça arrive. Et donc, je décide que l'année d'après, donc on recommence l'année scolaire, je n'ai pas repris de cours de guitare, mais je fais toujours du piano, de la chorale et du chant. Et sauf qu'avant, j'avais été sélectionnée par la directrice pour faire partie de l'ensemble qui accompagne. Et il y a ce jour à l'école, enfin durant la chorale, où la directrice vient me chercher devant tout le monde. Mmh. Et donc j'ai 11-12 ans. Mmh. C'est vraiment, on se remet un peu dans les combats internes qu'on vit déjà à ce moment-là. Elle vient me chercher devant tout le monde et me passe le plus gros des savons parce que j'ai osé arrêter la guitare. Et je me souviens vraiment m'être sentie tellement nulle et humiliée, en fait, en me disant « Tu jettes tous tes talents à la poubelle et tu vas voir que machin, c'était vraiment une mauvaise idée, etc. Enfin. » Et je me souviens lui avoir dit « D'accord, eh ben, je ne reviendrai plus jamais. » Et je ne suis plus jamais retournée dans cette école-là, alors que c'était le début de l'année scolaire. Et je suis partie à la Rock School de Namur. C'est vrai. Je suis partie à la Rock School de Namur, où là, c'était un apprentissage beaucoup plus... Aujourd'hui, si on doit le comparer à l'enseignement, c'est un peu type Montessori de la musique. Donc, on n'a pas besoin de solfège pour apprendre. Et donc, on apprend sur base des morceaux qu'on aime bien. Et pour moi, c'est indispensable aussi d'avoir ce type de... approche de la musique, parce que donc l'idée c'est d'abord on s'amuse et après on étudie quoi. D'abord on met les mains
4: et puis
3: sur les instruments.
4: On peut tâtonner à plusieurs instruments, on n'est pas cantonné dans...
3: Mais la théorie vient après, hein. Mais en fait on l'apprend, on n'est pas sur un truc du solfège, qui est très bien aussi, hein. Je suis pas en train de taper sur le solfège, mais voilà. Et donc je pense que ça a été très, très déterminant pour moi, parce que c'est vraiment la première fois où je me suis fiée à mes choix aussi, et où j'ai osé tenir tête à quelqu'un que je considérais comme vraiment beaucoup plus haut que moi.
4: Et puis un adulte, oui.
3: Et un adulte.
4: Oui. Et c'était un vrai choix, on peut le dire, d'adulte aussi.
3: Ah oui, oui.
4: De pouvoir dire non.
1: Non.
4: Enfin, je veux dire, quand on a 12 ans, dire non, eh ben, c'est... Je pense pas que tous les enfants de 12 ans soient capables de
3: poser un choix pareil. C'est marrant parce que c'est vraiment un truc que mes parents m'ont vraiment soutenu dans ce truc-là, qui pour moi était énorme. Hein, donc, parce qu'effectivement, à cet âge-là, c'est compliqué de poser ce genre de choix. Mmh. Et mes parents ont vraiment été dans un truc de « Ok, ben, en fait, on comprend le fait que tu te sois senti humilié, c'est pas ok. Si toi, maintenant, tu veux continuer une discipline artistique, il n'y a pas de souci, on fait les démarches, etc. pour que ce soit juste pour tout le monde. » Mais je me souviens vraiment que c'était très... les moments où on sort un peu les interactions, on revient au tremblement.
4: Oui, voilà.
1: Alors pour vous, Anne-Sophie, finalement, une note particulière, injuste, juste, qui vous a donné une leçon de vie ou du courage, par exemple?
2: Mais j'ai pas un rapport très pacifié aux notes. C'est-à-dire que moi, j'étais aussi, comme Louise, toujours la bonne élève. J'avais de très bonnes notes dans tous les domaines. Mais j'ai l'impression aussi que... En fait, ça relevait d'une croyance. J'ai l'impression qu'on m'a fait croire que avoir des bonnes notes à l'école, c'était une vie réussie assurée, que grâce à ça, je serais aimée de toutes et de tous, et que je serais éternellement heureuse, que tout se passerait bien pour moi. Et évidemment, la vie m'a montré que ce n'était pas le cas. Au contraire, en fait, Et j'ai presque un peu vécu ça comme une trahison, de voir que, en fait, les bonnes notes, ça ne prémunissait de rien. Enfin,
4: ça n'apporte rien de plus, en fait.
2: En fait, si, évidemment, c'est important de... Voilà, quand il y a des choses importantes pour nous, évidemment, c'est important de savoir lire, écrire, compter, tout ça. Ce sont des privilèges, en fait, de pouvoir aller à l'école. Mais cette espèce d'obsession de la performance, c'est ça que je rejette, que j'ai un peu vécu comme une sorte un peu de trahison. Oui. Et du coup, ça a été un grand challenge pour moi que d'apprendre à échouer et décevoir, me décevoir moi-même, décevoir les autres, et me rendre compte que je n'en mourrais pas.
3: Mais je comprends tellement. Franchement, le fait de se dire je ne vais pas mourir, si j'ai, c'est vraiment quelque chose que j'ai expérimenté aussi.
2: Oui, c'est associé.
3: Vraiment, en fait, de mourir. Mais mourir socialement ou mourir physiquement, quoi. Ouais. C'est vrai. Je me suis déjà fait tellement de fois cette réflexion. C'est hyper particulier, du coup, de l'entendre dans la bouche de quelqu'un d'autre. Parce que c'est tellement des choses aussi que... Voilà.
1: Anne-Sophie, en tant que professeure aujourd'hui, donc cette note, comment vous
4: l'avez gérée
2: avec les élèves? C'est vrai que c'est peut-être pas génial qu'une prof dise que les notes, c'est pas si important.
1: Ça dépend de la pédagogie, pédagogie active, il n'y a pas...
2: Mais après, ce que je dis à mes élèves, c'est que ce qui est important, c'est de voir les choses de manière plus globale, c'est-à-dire que quand on est animé par quelque chose, quand quelque chose nous tient à cœur, évidemment qu'il va falloir travailler, et donc c'est normal et c'est souhaitable d'être capable de faire des efforts et de s'investir dans quelque chose. Donc je dis pas du tout ne faites rien, tout va vous tomber tout cuit dans la bouche, c'est pas du tout ce que je dis. Mais par contre, être capable de se rendre compte que voilà, on a des forces et des faiblesses, qu'on doit pas être au top partout, et que c'est ok d'échouer, que c'est ok de se tromper, de faire des erreurs, ça fait partie de la vie, et ça fait pas de nous des échecs ou des personnes mauvaises. C'est en fait aussi souvent on apprend de ces erreurs. Donc c'est ça que je veux relativiser par rapport aux notes.
4: C'est un peu ce que Lali découvre avec Monsieur Marc, qui lui apprend à faire confiance en fait à ce qu'elle est capable d'apprendre et à son apprentissage.
2: Oui, et du coup pour Lali, une fois que l'intérêt là, une fois que la passion est là, les bonnes notes suivent.
4: Et à partir du moment où elle est soutenue et on lui dit mais tu peux y arriver. Oui, bien sûr tu te trompes, mais tu peux y arriver, tu peux apprendre, et puis ça démarre, quoi.
1: Et on rappelle que Lali, c'est Lali en l'air,
4: voilà.
1: Le livre que Anne-Sophie Calflage a écrit. Je propose qu'on s'envole justement en musique avec votre choix.
3: Je peux dire la chanson que j'écoute pour l'instant en boucle et qui en fait je pense rejoint un peu les discussions qu'on a, c'est la chanson Within de Daft Punk, qui en fait est un peu une chanson comme ça que j'ai redécouverte il n'y a pas si longtemps sur Random Access Memories. Et en fait c'est une chanson donc, qui est en anglais, mais qui avec une voix comme un peu un robot qui parle de très loin, très triste, et qui parle du fait qu'il y a tellement de choses à l'intérieur de lui qu'il n'arrive pas à comprendre, beaucoup de monde que les gens n'arrivent pas à capter, et que toutes les... Cette phrase où il dit j'ai... Il y a tellement de chambres à explorer, mais toutes les portes ont le même aspect, toutes les portes se ressemblent. Et pour l'instant, c'est une chanson qui me touche beaucoup et que j'écoute en boucle. Donc pourquoi pas écouter celle-là.
1: On écoute.
3: Super.

0: C'était les Daft Punk avec Waiting, le choix de Louise Barrault dans notre émission Note, Frédéric.
1: Et voilà, nous passons à la note à note. C'est le temps de l'échange entre vous deux. Vous allez croiser vos regards et vos expériences. Nous, on n'intervient plus.
0: On vous laisse la parole.
1: Et voilà, de ce que vous avez découvert l'une sur l'autre, de vos univers, de ce que vous faites, de ce qu'on a déjà dit là maintenant. Vous pouvez échanger. Et nous vous écoutons.
2: Moi, j'ai une question, si tu veux.
3: Vas-y.
2: J'avais regardé un reportage il n'y a pas longtemps où le chanteur de Coldplay, Chris Martin, était interviewé. Et il parlait, dans cette interview, de... Voilà, on lui posait des questions sur son inspiration. Et il parlait de « the place where songs do come from », tu vois, l'endroit d'où viennent les chansons. Et je trouve ça quelque chose de... incroyablement mystérieux, comment une chanson naît. Et du coup, je me demandais pour toi, comment naissent tes chansons? Est-ce que c'est une petite mélodie qui arrive? Ou est-ce que c'est un sujet? Est-ce que l'envie part des notes de la musique ou plus des mots? Voilà, c'est ça ma question.
4: Je pense qu'il y a un vrai truc, c'est une chouette question, parce qu'en fait, c'est même un peu mystérieux pour moi, et je pense que les auteurs, autrices et... vont aussi répondre ce genre de choses. J'ai l'impression qu'il y a quand même quelque part quelque chose que même moi j'arrive pas à expliquer, parce que les chansons souvent jusqu'à présent naissent vraiment de besoin d'écrire, et c'est comme si j'avais une petite boîte dans laquelle je sais en fait, ok, ça, j'ai vécu tel truc, je sais qu'un peu plus tard, un jour, j'écrirai une chanson là-dessus, mais pour l'instant j'y arrive pas, ou voilà. Et pour moi c'est vraiment des impulsions hyper... spontané, que parfois j'arrive pas à contrôler, où en fait je sais que sur un mot ou quoi, il y a quelque chose. Par exemple, récemment, j'ai écrit une chanson qui s'appelle Spécimen, qui est pas du tout sortie, etc. Enfin, vraiment, c'est une compo, encore une maquette. Oui, qui va vraiment pas sortir tout de suite, donc. Mais c'est pour illustrer, et c'est rigolo parce que j'écrivais voilà, une petite chanson comme ça, et puis je tombe sur le livre que j'étais en train de lire, en fait, Spécimen de Pauline Clavière. Et en fait, il y a une genre d'émotion qui me submerge juste parce que j'ai l'impression qu'à tel moment, le fait que le livre soit posé là, que j'ai commencé à écrire cette chanson, tout a un lien et qu'en fait, toutes les choses. Donc, c'est un peu une espèce d'état bizarre dans lequel je suis moi quand je compose ou quand j'ai fini de composer. Et j'imagine que quand on écrit un roman, c'est un peu ça, qui est un peu un truc où tu relèves la tête, comme si tu sortais un peu de l'eau. C'est des états bizarres dans lesquels je me mets et... sans rien prendre. Hein. On parle pas de trucs que je prends pour me mettre dans des états bizarres. Non, c'est simplement parfois un mot, parfois une phrase qui me bouleverse ou qui me touche et qui en fait me donne envie d'écrire quelque chose. Voilà. Mais c'est marrant parce qu'il y a des chansons que j'écris vraiment en une heure et d'autres pour lesquelles je dois revenir sur le texte, mais sur des années, quoi. Et donc c'est marrant d'avoir surtout ce moment où tu décides qu'en fait voilà, c'est comme ça qu'elle va exister, c'est son identité propre.
2: Mais ça, c'est intéressant parce que moi j'essaie effectivement très fort pour les mots, mais c'est vraiment pour la musique où ça me paraît tellement mystérieux.
4: Mais en fait, dans la chance que j'ai dans ma manière de travailler, c'est que moi j'écris toujours au piano, en piano-voix, et j'ai pas les compétences de production du coup que je délègue à ce fameux David Picard qui en fait, je compose et j'explique vraiment, mais j'écris vraiment comme avec des tableaux, quoi. J'ai une manière d'écrire qui est très visuelle, en tout cas dans mon approche, et donc ouais, toutes mes inspirations sont vraiment des choses qui sont très visuelles, mais même pas par rapport à des œuvres concrètes, mais des ambiances, des situations que j'imagine. Et tout le travail d'arrangement, en fait, de musicalité, où on fait en sorte que la chanson développe son identité, ben, je la travaille en production avec David, qui, lui, réussit sur base de ce que j'explique, mais c'est vraiment pas des termes hyper, un vocabulaire super précis de solfège ou quoi, mais vraiment sur base de discussions, d'échanges, de références, etc. On construit, on fait pousser comme une forêt, on construit tout un univers autour de ça. Et donc là, à ce moment-là, la magie opère pour moi aussi parce que j'observe quelqu'un qui n'est pas dans ma tête, qui arrive à matérialiser quelque chose que je lui ai expliqué avec des termes hyper abstraits, des trucs, des couleurs, machin, des sensations, tout ça. Donc, ouais. Voilà.
1: Ça veut dire qu'au départ, enfin, au départ, il y a une musique qui accompagne le texte que vous avez écrit, donc au piano. Et ça veut dire qu'à parfois, à l'arrivée, la musique, elle est totalement différente. Ça peut arriver ou on reste dans l'univers?
4: Oui, oui, non, ça peut arriver. Justement, moi, je trouve que ça qui est intéressant. C'est typiquement Chambre Noire, que j'étais déjà venue ici pour en discuter un petit peu, qui est une chanson sur mon EP qui est très 80s, un peu. Enfin, une chanson qui danse, quoi. Quand je l'ai écrite, c'était une balade au piano super triste, hyper premier degré. Et j'aime toujours la jouer comme ça aussi. Mais moi, je trouve ça très intéressant, justement, de voir comment est-ce que la personne avec qui je travaille va ressentir cette chanson-là. Et sur base de nos deux idées et de nos deux ressentis, construire quelque chose qui se situe vraiment à la frontière entre, enfin, en tout cas, à cheval sur des paroles qui sont vraiment plutôt tristes et sombres, et en fait une chanson qui fait danser les gens sur base de paroles qui sont très tristes, quoi. Donc j'aime beaucoup les paradoxes et les contrastes.
1: Anne-Sophie, en entendant Louise parler comme ça de la manière dont elle crée les chansons, on voit que c'est quand même basé aussi sur l'écriture, hein, d'histoires, de textes. Ça vous donnerait envie d'écrire des chansons?
2: Alors, comme je disais, j'ai beaucoup fait de musique moi-même, de la musique classique, piano et violoncelle, et j'ai brièvement été dans un groupe de rock et brièvement commencé un duo de musique électronique, donc j'ai déjà un petit peu testé, mais si je suis tout à fait honnête, je suis juste pas douée pour ça, quoi. Donc voilà, il faut que je vois la
1: réalité.
2: Voilà, en face.
4: Moi, j'ai une question pour Anne-Sophie. Parce que du coup, j'ai lu ton livre et je l'ai fini ce matin. Je tutoie maintenant, c'est ok, c'est ce que tu es en train de. Et en fait, il y a un truc qui m'a hyper touchée comme élément, c'est la manière dont tous les personnages parlent de leur animal préféré. Et je me demandais en lisant le livre, toi, si. Dans le cadre de ce roman ou même de la vie ici maintenant, sur quel animal est-ce que tu ferais genre un exposé? Parce que tu vois, il y a la pieuvre,
1: la loutre,
4: le castor. Mais non, mais je trouve que c'est hyper poétique, et moi c'est des détails comme ça qui me touchent vraiment très fort.
1: Et puis il y a le chat qui est là.
4: Oui, oui, c'est ça. Les oiseaux, etc. Et je trouve que, mais franchement, parce qu'à chaque fois l'explication de ce pourquoi, par exemple, c'est toute cette histoire avec la pieuvre puis le castor. Enfin, et donc je voulais voir un petit peu. Ouais, toi, si tu devais choisir un animal.
2: Mais c'est vrai que les animaux ont une grande place dans ce que j'écris. Tu parlais de la nouvelle Un ours et d'autres évidences. Dans mon roman Eureka dans la nuit, il y a la baleine qui prend beaucoup de place. Et ici, effectivement, aussi, les animaux reviennent souvent. Je me l'explique pas très bien, sinon mon amour pour eux et ma fascination pour ces formes de vie tellement créatives et fascinantes. Le castor, j'avais moi-même fait une élocution sur le castor étant petite. Oui, et c'est vrai qu'en fait, je pense que c'est à nouveau ces questions d'énergie. Tu vois, on parlait d'énergie dans la musique. Quand j'écris en musique, il y a l'énergie de cette musique qui m'imprègne, qui m'inspire. Et j'aime bien aussi sentir ou voir l'animal derrière mes personnages et l'énergie que ces animaux transmettre, par exemple Lali, c'est la fauvette à tête noire. Monsieur Marc, j'ai l'impression que c'est un peu plus ce côté chat. Voilà, et je trouve que à nouveau, comme pour la musique, ces images, pour la musique, c'est les sons sont porteurs de quelque chose qui permet d'être le plus proche possible, au plus juste de ces personnages.
4: J'adore, c'est hyper intéressant.
3: On pourrait la laisser comme ça longtemps.
4: Oui.
3: On est bien aimé comme le spectateur.
1: Il est temps de passer quand même à la note salée.
3: À la note salée, effectivement. Parlons d'un autre type de note, celle liée à l'argent, aux choix matériels, aux réalités économiques et à la création. Pardon. Quelle est la dernière dépense artistique, professionnelle ou personnelle que vous avez faite? Et qu'est-ce qu'elle a symbolisé pour vous?
4: Bon, moi, franchement, c'est mon premier EP, qu'on a eu des aides, etc. Mais ça rejoint ce dont on discutait tout à l'heure, c'est que ça coûte vraiment cher de faire de la musique et que c'est aussi un privilège de pouvoir exercer une discipline artistique parce que il y a vraiment beaucoup de frais à engager au-delà de tout l'aspect créatif qui est super, mais au final, on se rend quand même compte que quand on se lance dans quelque chose, on passe plus de temps à faire de l'admin qu'à réellement créer. À partir d'une certaine période. Là, dans ce projet-ci, on a la chance d'être en label, donc on est chez Blue Milk, et ça c'est cool parce qu'il y a quand même un truc de coprod et on a eu des subsides, mais c'est énorme de, en fait, de créer un EP. Et là on parle d'un EP, 6 titres, on n'est même pas sur un album. Mais donc moi j'ai cassé ma tirelire pour cet EP. Mais ce qui est très chouette, je trouve, dans ce genre de choses, c'est que c'est de la. Enfin, c'est tout un truc que j'ai investi dans quelque chose dont je rêve et auquel j'aspire depuis que je suis vraiment enfant. Et donc, il y a aussi un truc de se dire, c'est très chouette d'avoir été en mesure d'économiser de l'argent jusqu'ici, de se rendre compte aussi que c'est vraiment un privilège d'avoir accès à ce genre de projet, à ce genre de studio, etc., pour un premier EP. Et donc, je trouve aussi qu'il y a quelque chose de très chouette dans l'idée de se dire, bah, en fait, j'investis tout dans quelque chose qui n'est pas palpable et que je ne vais pas avoir dans les mains tout de suite. C'est pas un téléphone ou quelque chose qui coûte méga cher, mais par contre, j'investis dans mon avenir et de manière un peu folle, on va pas se mentir, parce que c'est beaucoup de suppositions et on sait jamais dire si ça va fonctionner ou pas. Mais voilà.
3: Puisqu'on parle aussi d'argent au niveau artistique, au niveau concert, souvent le merch aussi qui est une source de dépenses très, très importante pour les artistes. Et chez vous, vous avez fait quelque chose que je trouve assez original et en lien justement avec l'écologie qu'on parlait tout à l'heure.
4: Ben oui, mais en fait, donc on a fait la release de l'EP là, ici, il y a quelques jours. Et dans l'idée, ben, c'est chouette de faire du merch. Donc c'est un peu des goodies, des t-shirts qui accompagnent la sortie d'un projet, la sortie d'un EP et qu'on peut un peu trimballer de concert en concert. Et avec ma maman, en fait, on a réfléchi à ce qu'on voulait faire comme merchandising. Et dans ma famille, on est très seconde main, upcycling, etc. Et dans une logique de pas produire des choses qui n'existaient pas avant, on s'est dit qu'on allait faire des trucs avec nos mains, avec ce qu'on a. Et donc, ma maman a cousu des pochettes avec des chutes de jeans en upcycling avec des amis à elle, etc. Et on a aussi réalisé plein de petits porte-clés, toujours avec des chutes de jeans, mais dans l'idée de... Et avec aussi des vieux éléments de mon enfance. Donc en fait, il y avait un vrai travail familial où ma mère a fait toutes les pochettes avec ses amis. Moi, j'ai fait les porte-clés sur base de vieilles chaussures de Barbie et tout qu'on a été rechercher au grenier. Et c'était trop chouette parce que du coup, il y a aussi le truc où le P s'appelle Apocalypse. Et moi, j'avais vraiment l'impression d'être dans un truc où en fait, le jean, c'est une matière qui ne meurt jamais. C'est hyper résistant. Et donc, ça pollue aussi vraiment beaucoup. Mais donc, l'utiliser de manière upcyclée, c'est super chouette. Et le fait d'utiliser des anciens, des vieilles reliques en fait de mon enfance, je trouvais qu'il y avait un chouette quelque chose de cool aussi dans c'est l'ancien monde quoi, c'est une ancienne vie et elles vivent à nouveau, des vieilles chaussures, vraiment des peignes, des téléphones de Barbie. Je suis retombée sur des trucs incroyables, voilà.
3: Un retour dans le souvenir aussi.
4: Exact.
3: Anne-Sophie, un moment particulier, une dépense qui vous a émue ou qui vous avez peut-être regretté aussi?
2: Mais c'est vrai que ce que dit Louise, c'est vrai, c'est aussi le cas pour l'écriture, à moins d'écrire un best-seller, mais c'est très difficile de vivre de sa plume, et donc évidemment ce sont des sacrifices pour pouvoir écrire, il faut dégager du temps, beaucoup de temps. Par exemple, mon premier roman, c'était 5-6 ans d'écriture, ici c'était 2 ans. Et donc, par exemple, je travaille à temps très partiel pour pouvoir écrire. Mais donc, tous mes congés, c'est ça. C'est vraiment des choix forts, quoi. Ça structure nos vies. Mais donc, je vais rien apporter de nouveau par rapport à ce que Louise a dit. Mais je pensais à une dépense que j'ai eue il y a, je pense, 2 ans. C'était justement pour aller à un concert. C'était mon cadeau, le cadeau que je me suis offert à moi-même pour mon premier roman. C'était d'aller voir Bruce Springsteen en live à Werchter. Voilà. Et c'est vrai que, en fait, de le voir, je trouve que ça n'a rien de très original, hein, de d'aimer sa musique, de l'aimer lui. Je me rends bien compte que je suis une parmi des millions. Mais je trouve que le voir en live, c'était tellement galvanisant. Il y a tellement de passion, de pureté, de don de soi. Ça m'a renouri, ça m'a reconnecté à ma vocation, quoi, de sentir ça, cette pure joie d'être là et de tout donner, mais pas tout donner dans le sens s'épuiser, mais enfin, c'était vraiment un moment incroyable.
3: Mais il est temps de relever les copies, de dire un petit peu chacun ce que vous avez fait comme note pendant cette émission. La note qui dénote, qui commence?
1: Bah, vous pouvez nous montrer tes
4: jeux. Oui, voilà. Moi, j'ai pas énormément de choses.
1: C'est pas grave.
4: J'ai quelques trucs, mais j'ai dessiné des étoiles.
1: Voilà.
4: J'ai noté quelques mots-clés. J'ai écrit la curiosité, écrire le monde et trouver une place. J'ai écrit voyage sur Mars. je serais très curieuse de lire du coup le roman d'avant. Puis voilà, c'est des choses qui résonnent vraiment, la permission dont j'avais besoin, le fait de prendre sa place parce que personne ne va nous la donner, le fait d'apprendre à échouer parce qu'on ne va pas mourir.
1: C'est vrai. C'est important, une grande leçon.
4: Franchement, mais c'est vrai. Mmh. Et l'importance de l'amitié, etc. Donc je trouve que c'est hyper inspirant d'avoir ce genre de discussion, surtout sur des disciplines qui sont différentes, mais au final pas tant que ça. Donc ouais. J'ai surtout écouté et causé, je trouve que c'est très, très chouette.
1: Et vous, Anne-Sophie ?
2: Donc j'ai écrit David P, je me souviens plus de son de famille, c'est Dieu.
1: Généralement, on dit c'est pas que c'est Dieu. Hein. Donc bon, voilà, on en a trouvé un nouveau dans la musique.
2: Voilà, et puis la scène, je me sens bien. Bon, moi, c'est un peu intégré à des petits dessins. Il y avait l'importance de l'amitié. Puis je dessinais entre un pont, tu avais parlé d'un pont entre l'intérieur de toi et les gens. L'art nous relie à la magie. Et puis oui, cette idée de persévérance pour se sentir légitime. Puis j'ai beaucoup aimé ton anecdote, ton acte de bravoure quand tu as dit « je ne reviendrai plus jamais ici ». Voilà, et puis ce que tu venais de dire ici, de parler de « en parlant de moi, aller toucher les autres ».
3: Oui. Merci beaucoup de venir dans cette émission Notes.
2: Merci à vous.
3: Des notes. On rappelle le EP de Louise Barrault qui s'appelle « Apocalypse ».
1: Et La Lie en l'air, le second roman d'Anne-Sophie Kahl-Fleisch qui est paru chez Rouergue. Merci beaucoup.
2: Merci beaucoup.
4: Merci à vous.

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1: Madame, monsieur, bonjour. Bienvenue dans l'émission Les raisons de la passion. J'ai le grand plaisir de recevoir aujourd'hui Anna Besson.
2: Bonjour.
1: À l'occasion la sortie d'un CD consacré aux œuvres de Mozart. Bonjour Anna Besson.
2: Bonjour.
1: Alors, la première question que l'on pose toujours dans notre émission, c'est les raisons de la passion. Pourquoi est-ce qu'on devient musicien? Pourquoi la flûte? C'est une raison familiale ou bien de rencontrer des gens qui vous ont influencé? Comment ça s'est passé, votre raison, votre passion? Comment est-ce qu'elle s'est ouverte, cette passion?
2: Alors, la raison est certainement familiale, puisque mon papa il vient de prendre sa retraite, mais il était professeur de musique et de trompette notamment, dans le sud de la France, dans deux petites écoles de musique. Et il nous a transmis avec ma sœur, qui est guitariste aussi, donc on est plutôt... on va dire famille musicale.
1: Oui.
2: Nous a transmis sa passion pour la musique et donc j'ai commencé la flûte alors qu'il n'était pas mon premier choix. Au départ, moi, je voulais faire de la harpe, que je trouvais extraordinaire et qui était l'instrument qui me parlait plus certainement. Alors évidemment, avec la harpe, il y a des problèmes techniques, ce qui est par exemple le coût de l'instrument et puis notamment acheter le véhicule nécessaire à son transport.
1: Tout à fait.
2: Donc mes parents m'ont demandé quel est ton deuxième choix s'il y en a un deuxième. Et c'était la flûte, tout simplement, que j'avais entendue dans l'orchestre symphonique et ça me parlait aussi. Et alors je dois dire qu'aujourd'hui, je suis bien contente d'avoir choisi la flûte puisque je peux en mettre 5 dans le sac à dos sans qu'on sache que j'ai des instruments sur moi. Donc c'est quand même beaucoup, beaucoup plus pratique qu'une harpe. Je remercie mes parents pour ça. Et alors ma maman était violoncelliste amateur, mais pas vraiment musicienne. Et sinon, ma grand-mère, figurez-vous, était danseuse de ballet à l'époque où l'Opéra Comique à Paris avait un ballet.
1: Voilà.
2: Alors, donc ça vient de loin.
1: Donc, effectivement, et donc, si je comprends bien, vous êtes d'origine française, alors.
2: Tout à fait, je suis du sud de la France, de Perpignan.
1: De Perpignan. Vous n'avez pas tout à fait l'accent, hein?
2: Voilà, je le reprends quand vous voulez, hein. Ça, c'est après quelques années à Paris, c'était fini. Voilà,
1: voilà, l'accent parisien pris le dessus.
2: Exactement.
1: Et alors, vous avez donc, comme tout musicien, évidemment, suivi des études. Ça s'est passé où, vos études, avec quel professeur?
2: Alors, j'ai commencé à Perpignan, avec un professeur qui m'a beaucoup appris, qui était à l'aube de sa retraite, mais qui me disait sans arrêt, mais chante, chante, chante. Et je crois que c'est quelque chose qui m'est resté très fort. Je trouve ça très important, justement, le chant, et d'arriver à se servir de l'instrument pour chanter. Ensuite, j'ai eu Annie Ploquin-Rignol, qui était une très bonne prof, qui m'a plutôt amené tout ce qui était technique sur l'instrument. Et puis, je suis partie après mon bac, donc à mes 18 ans, à Versailles, avec Christelle Reynaud. Donc, tout ça, c'est en flûte moderne.
1: Oui.
2: Je commençais déjà à beaucoup m'intéresser à la musique ancienne. Donc, je prenais quelques cours à droite à gauche avec des professeurs de traverso. Et puis, je suis rentrée à Genève, à la HEM, la Haute École de Musique, pour mes études de flûte moderne. Et en même temps, j'ai fait l'option traverso avec Serge Saïta, qui était le flûte solo des arts florissants. Et c'est lui qui m'a vraiment donné l'envie de me mettre aux flûtes anciennes en général. Voilà. Donc ensuite, j'ai intégré le CNSM de Paris pour mon diplôme de professeur. Donc on appelle ça le CA, Certificat d'Aptitude. Et en même temps, j'ai intégré la classe de flûte historique, voilà, Yann de Wynne.
1: Alors ça demande comme un peu, pour notre public, des éclaircissements. Hein, la flûte moderne, qu'est-ce que c'est tout ça? Expliquez-nous un peu. La flûte traversière, la flûte moderne, la flûte baroque, la flûte à bec, enfin, c'est quoi les différences de tous ces instruments?
2: Alors si on veut faire très très très simple, mon instrument principal aujourd'hui, c'est l'ancêtre de la flûte moderne. Alors qu'est-ce que c'est la flûte moderne? Voilà. C'est la flûte qu'on appelle BEM, à système BEM, qui a été inventé dans les années 1830, puis perfectionné jusqu'à être vraiment adopté par le monde musical à la fin du XIXe siècle. Et c'est la flûte qu'on va étudier aujourd'hui si on demande à commencer la flûte traversière dans une école de musique ou une académie. Le traverso est tout simplement le terme italien, traverso, pour flûte traversière, oui, qui est en bois à une clé et qui est l'ancêtre de cette flûte moderne, tout simplement.
1: Voilà. Et quand on parle de flûte à bec, alors?
2: Alors, flûte à bec, c'est tout à fait autre chose. Hein. C'est un instrument qui était très, très important, notamment au XVIIe siècle, XVIe et XVIIe siècle, et puis qui a été supplanté par le traverso début XVIIIe siècle. Mais par exemple, il est resté très longtemps en Italie, tandis qu'en France, on a vite adopté le traverso. Mais c'est un instrument tout à fait différent, puisque la flûte traversière n'a pas de biseau, on ne souffle pas dans un bec, on souffle dans une embouchure, dans un petit trou. Ouais. Et donc, c'est vraiment deux instruments complètement différents.
1: Voilà. Et puis, la façon de tenir l'instrument n'est pas pareille.
2: Voilà, traversière, puisque de travers, alors que la flûte à bec se tient droite devant.
1: Voilà, très bien. Alors, j'ai été très surpris parce que j'ai écouté un très bel ensemble il n'y a pas très longtemps, c'est Méridien 4, je ne sais pas si vous connaissez.
2: Non, je ne connais pas.
1: Et c'est un ensemble de flûtes. Alors j'ai été étonné de voir tout ce qu'il y avait là-dedans comme flûtes, des flûtes énormes, parce qu'il y avait des flûtes basses, et tenez-vous bien, il donnait des œuvres telles, par exemple, Une nuit sur le Mont Chauve de Moussorgski, enfin, c'était des œuvres symphoniques jouées uniquement par un orchestre de flûtes. Je vous ai dit que c'était absolument impressionnant, il y a une quantité de flûtes différentes.
2: Oui, oui, c'est énorme. Alors, on va du piccolo, hein, qui est la mini-flûte, on va dire, qui fait exactement la moitié de la flûte traversière, qui est une octave au-dessus pour les mélomanes, donc qui sonne vraiment très, très aiguë. Ensuite, on a la flûte moderne, celle qu'on joue le plus souvent. Et puis, on va ensuite descendre vers le grave. Donc, on a la flûte alto, qui est en sol, qui a un son très chaleureux, qui a été beaucoup utilisé en jazz, ou bien par Ravel, dans Daphnis et Chloé, par exemple. Mm-hmm. Et puis après, on a des instruments vraiment plus rares, qu'on va moins utiliser, qui sont par exemple la flûte basse, qui sonne vraiment un peu comme ça. Ah oui. Et alors la plus grande flûte, c'est la flûte octobasse, qui fait une espèce de triangle en l'air et qui redescend, qu'on doit jouer debout. Puis alors ça, c'est assez drôle à la jouer, puisqu'on fait un son, mais alors le temps que l'air passe dans toute la tuyauterie, ça met quelques secondes avant de sortir, puis c'est pas très défini comme son. C'est vraiment du... Oh, quelque chose
1: oui,
2: comme
1: oui,
2: ça.
1: Oui. Voilà. Ah, c'était très intéressant à voir. J'ai découvert des choses, et vraiment, tout cet orchestre de flûte, c'était très impressionnant.
2: Oui, oui.
1: Et alors, c'est peut-être parce qu'on connaît les œuvres, mais je me rappelle que quand il jouait, on entendait, tiens, c'était la trompette.
2: Oui, il y a des sonorités,
1: si c'était vraiment les instruments de l'orchestre.
2: Oui, oui, tout à fait, tout à fait. Alors après, ça vient certainement, à l'époque Renaissance, on avait ce qu'on appelait des consorts. Donc les consorts, c'est une famille d'instruments qui jouent ensemble. Donc on avait des consorts de viol de gambe, qu'on connaît bien, et on avait des consorts de traverso Renaissance. Donc à l'époque, ils sont cylindriques, alors que le traverso baroque 18e, il est conique. Puis après, on revient au cylindre pour la flûte moderne, donc ça, c'est très intéressant. Et donc, ces consorts, par exemple, pouvaient remplacer un orgue. Quatre flûtes Renaissance, donc un consort est basé de quatre flûtes, on avait une flûte basse et trois flûtes ténor. Et quand on écoute du consort de flûte Renaissance, on entend un petit orgue, tout simplement. Donc, cette idée de jouer ensemble, elle date il y a vraiment très très longtemps.
1: Oui, d'ailleurs, dans l'orgue, il y a des registres.
2: Il y a des registres de flûte.
1: Des registres
2: tout
1: de
2: à
1: flûte,
2: fait. Hein,
1: donc,
2: tout à fait.
1: Effectivement. Hein. Alors, bon, ben, tout ça, c'est extrêmement passionnant. Et c'est vrai que c'est un instrument, finalement, la flûte dans l'ensemble, qu'on ne connaît pas bien. Hein. On connaît la flûte à bec, la flûte traversière. Et je pense que peu de gens ne se rendent pas compte qu'il y a une variété incroyable.
2: Infinie, bien sûr.
1: D'instruments différents.
2: Et alors, pour le coup, ben, j'ai énormément appris en jouant les ancêtres de la flûte moderne sur justement l'interprétation, le répertoire. C'est une redécouverte à chaque fois. Et par exemple, jouer Mozart sur flûte à une clé, je trouve ça aujourd'hui bien plus facile que de jouer ça sur la flûte moderne, où je vais trouver que l'appoggiature est trop lourde, que le détaché est compliqué, alors que quand on prend l'instrument pour lequel la musique a été écrite, il y a un éclairage extraordinaire sur l'œuvre.
1: Et alors, quel est votre répertoire ? Qu'est-ce qui vous touche particulièrement ? On a toujours ces compositeurs un peu favoris. Enfin,
2: oui, c'est vrai. Alors, je crois que mon grand favori, c'est... évidemment, Bach est indétrônable, de loin. Si je devais m'isoler quelque part avec juste un compositeur, ce serait Bach, qui couvre tout pour moi. Toutes les émotions, de la joie à la tristesse, à l'extrême peine. Je crois que Bach est le plus fort. Après, j'ai consacré mon dernier CD, donc là, c'est Mozart, mais celui d'avant était consacré à Corelli. Je trouve que Corelli a cette même facilité de toucher les gens sans trop comprendre ce qui se passe. On entend la musique de Corelli et tout de suite on peut être touché, c'est extrêmement accessible. Donc ça c'est vraiment un grand favori, ouais.
1: Oui, c'est marrant parce qu'on m'a souvent demandé la question, posé la question, quel est votre compositeur favori ? Et j'ai toujours dit ça, je ne sais pas vraiment dire, mais si je devais en rencontrer un, ce serait Jean-Sébastien Bach.
2: Tout à fait, je crois qu'on est beaucoup dans ce cas-là, oui.
1: C'est quand même le maître absolu, enfin, moi personnellement. Ça ne veut pas dire que Mozart ou d'autres ne sont pas naturellement de grands génies de la musique. Et alors donc, en fond, vous avez un répertoire qui est plutôt, on va dire, baroque ?
2: Oui, principalement Mozart. 18e et début 19e, ça c'est mon répertoire principal, oui.
1: Mais vous touchez la musique contemporaine aussi ?
2: Alors je l'ai eu beaucoup fait. Quand je faisais beaucoup de flûte moderne, c'est quelque chose qui m'intéressait beaucoup. Je le fais moins aujourd'hui, aussi parce que mon instrument s'y prête pas forcément. Il y a des œuvres qui sont écrites pour instruments baroques, mais j'avoue que si je dois faire de la musique plus tardive, je préfère prendre ma flûte moderne. Voilà, c'est une pure question de plaisir.
1: Bon, voilà. Eh bien, nous allons peut-être faire une petite pause, Anna Besson, petite pause musicale, bien sûr. Qu'est-ce que vous nous proposez pour commencer ?
2: Alors, je vous propose le rondo du dernier mouvement du concerto en sol majeur de Mozart pour flûte et orchestre.
1: Eh bien, nous écoutons.

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1: C'était donc un extrait du concerto en sol pour flûte et orchestre de Mozart. Et nous avons le plaisir de recevoir en studio aujourd'hui Anna Besson, qui vient nous parler de ce CD qui vient de paraître, avec notamment l'ensemble Noctet Temporis, qui est dirigé par Reinout van Mechelen, que nous avons d'ailleurs déjà un jour reçu ici, également en studio. Alors comment est-ce que cette idée de faire un CD Mozart vient ? On vous le demande, vous y pensiez, vous avez fait des recherches pour le faire où ? Comment on aboutit à la création d'un CD comme celui-ci ?
2: Alors, l'idée est venue de Reinout, donc le chef de l'ensemble. Enfin, nous partageons la direction, mais si quelqu'un doit se mettre devant et diriger l'ensemble, c'est plutôt Reinout. On avait envie d'aller... Alors, on a fait une trilogie, juste avant ça, autour de la voix de Haute-Contre. Donc, Reinout est ténor et également Haute-Contre. C'est-à-dire, Haute-Contre, c'était la voix aiguë développée en France jusqu'à la Révolution. Et notre dernier CD était autour de Gluck, et puis on s'est dit, tiens, c'est drôle, mais l'ensemble... marche très très bien, et puis pourquoi est-ce qu'on n'irait pas un petit peu vers le classicisme, sauf qu'on ne faisait pas jusqu'à présent. Et on a tous les deux eu envie de faire du Mozart, donc pour lui les airs de ténor, les airs de concert pour ténor de Mozart, et on s'est dit que ce serait aussi chouette d'avoir de mon côté les concertos pour flûte, l'intégrale, les trois concertos. Oui. Et donc on a créé, c'est même un double CD, hein, pensé en diptyque, puisque quand on met nos deux pochettes à côté, ça ne fait qu'une et même image. Mais c'était tout simplement l'envie d'amener aussi notre ensemble vers cette musique plus classique.
1: Et alors, vous dites notre ensemble, donc ça veut dire que vous appartenez à l'ensemble Noctet Temporis.
2: Tout à fait, on l'a créé ensemble. Il y a bientôt 10 ans, ça fera 10 ans l'année prochaine. On a créé cet ensemble puisqu'on s'était rencontrés sur une production au Théâtre des Champs-Élysées. Et on aimait beaucoup faire la musique ensemble. Et on s'est rendu compte qu'on était chacun pris par nos tournées et nos concerts, mais jamais ensemble. Donc on s'est dit, voilà, la seule solution, c'est de créer notre ensemble. Voilà, ça a commencé par du Bach, justement. Mm-hmm. Il y aura 10 ans l'année prochaine.
1: Et c'est un ensemble, quoi, qui comporte des cordes, donc la flûte également, j'imagine.
2: Voilà,
1: alors c'est une harmonie.
2: C'est ce qu'on appelle un ensemble à géométrie variable. C'est-à-dire qu'on a commencé à 4, avec Reinout au chant, moi à la flûte, Ronan Carnoy au violoncelle et Benjamin Allard à l'orgue. Et aujourd'hui, on fait la moitié de nos concerts. On est un orchestre d'à peu près une vingtaine de personnes. Ça dépend les répertoires, mais en général 20. On peut aussi faire des projets avec le chœur de chambre de Namur, sur notamment de l'opéra français. Et on a beaucoup de projets, voilà. Alors c'est toujours par contre dédié, donc sur instrument dédié, c'est-à-dire historique. On va toujours aller chercher l'orchestre Mozart par exemple, on se renseigne sur combien de musiciens est-ce qu'il y avait, combien d'alti, combien de violons, combien de contrebasses. Et donc nos projets vont de la musique de chambre à l'orchestre, voilà.
1: Voilà, c'est ça. Donc on aborde à peu près tous les répertoires.
2: Alors pas tous les répertoires, puisqu'on a décidé de s'arrêter pour l'instant à Mozart... éventuellement un petit peu après, mais je crois que si on va quelque part, on ne va pas aller au-delà de Mendelssohn, je ne crois pas.
1: Oui, c'est peut-être pour l'instant qu'on dit
2: pas
1: ça.
2: Parce que
1: je pense à des grands interprètes comme Philippe von Erhöweg, par exemple,
2: qui fait part
1: du Palestrina,
2: bien sûr,
1: et qui aujourd'hui dirige Bruckner. Et
2: donc... On en reparle dans 10 ou 20 ans, alors.
1: Dans 10 ou 20 ans, mon Dieu, oui. Mais donc, il faudra célébrer ces 10 ans d'anniversaire de votre ensemble.
2: On va les célébrer, effectivement. Alors, l'année prochaine, nous avons 7 concerts, une tournée de 7 concerts autour des Boréades de Rameau, qui est probablement son plus bel opéra.
1: C'est très très beau.
2: Et qui sera repris pour 2 ou 3 concerts à l'été. Donc on annoncera ça sur notre nouveau site internet. Mais donc effectivement, on va le célébrer avec une belle tournée.
1: Il faudra nous laisser votre site internet qu'on puisse le donner à nos auditeurs.
2: Ça marche.
1: Et alors, vos concerts, qu'est-ce que vous faites comme tournée ? Vous vous promenez un petit peu partout comme ça dans le monde entier ? Comment ça se fonctionne ?
2: Et oui, ça c'est notre métier. Alors, Reinout a sa

0: Une vie de famille, ça n'est vraiment pas évident.
1: C'est très compliqué, oui. Je vous le cache pas.
0: On a besoin de nounous pour garder les enfants.
1: Sans arrêt. J'ai un calendrier en perte ses cheveux et des contacts de nounous dans le monde entier, je crois.
0: Oui. Alors, Mozart, c'est le plus récent.
1: Oui, c'est le dernier.
0: Vous en avez fait d'autres.
1: Oui, alors avant ça, il y avait Corélie et Quentin. Donc, comme on en parlait.
0: Oui.
1: Mon tout premier CD était consacré à Beethoven. Donc, je vous disais que je ne faisais pas trop de répertoire plus tardif. Mais pour le coup, Beethoven, Doppler, qui est strictement inconnu pour vous, mais alors pour les flûtistes, il est quand même très très connu, qui était un flûtiste virtuose au 19e siècle et qui a écrit. Alors, moi, je me suis intéressée à la musique folk, qui est ma grande, grande passion.
0: Oui.
1: Et surtout aux variations écrites sur des thèmes folk et traditionnels. Au 19e, ce qui était vraiment la coqueluche de tout compositeur. Donc Beethoven l'a fait en écrivant des variations sur des thèmes traditionnels, que ce soit anglais, écossais, russe, enfin de toutes les nations. Mm-hmm. Et c'était également l'idée derrière la fantaisie pastorale hongroise de Doppler, qui est sur ce premier CD. Et donc j'ai enregistré sur une flûte romantique à 9 clés. Vous allez me dire, beau programme. Alors, effectivement, oui. qui est aussi conique, hein, qui est vraiment. Alors, ça, c'est le pendant de la flûte moderne dont on parlait au départ, qui est donc cylindrique avec plein de clés et qui est chromatique, alors que la flûte à 9 clés, elle est conique, et elle reste encore vraiment. C'est l'héritage direct du traverso,
0: oui.
1: Et donc auquel on a ajouté énormément de clés pour parer aux difficultés du répertoire qui s'intensifie, qui devient de plus en plus compliqué, et les tonalités surtout qui sont très compliquées. Et donc, l'idée est toujours la même, c'est de redonner la couleur d'origine à ce répertoire, puisque la flûte moderne a tendance à écraser un petit peu les couleurs, puisque chaque note va sonner pareil. Alors que quand on prend des instruments anciens, on a une palette de couleurs qui est multipliée par 10.
0: Mmh.
1: Voilà, mon premier CD, et c'était avec Olga Pachenko, au pianoforte, qui est professeure aussi à Amsterdam, qui est excellente pianiste, et qui fait tout, du clavecin au piano moderne, voilà.
0: Voilà, donc tout ça c'est bien passionnant. Alors, vous êtes évidemment aussi dans l'enseignement.
1: Oui.
0: Donc là aussi, il faut à la fois gérer une vie de famille, une vie de concertiste, et alors aussi une vie de professeur face à ses étudiants.
1: Tout à fait. Mais alors, pour le coup, je crois que c'est très complémentaire. Il y a bien une chose que je trouve frustrant en concert. Alors, le moment du concert, il est magnifique. On vit les choses à 100 à l'heure, on est dans le moment présent.
0: Oui.
1: Ce qui est très riche, qui est très, très fou aussi de voir aussi la réaction des gens, bien sûr, hein, qui viennent nous voir en train de dire qu'ils ont été émus. Je crois que c'est la plus belle récompense. Mais par contre, c'est totalement éphémère. C'est-à-dire, on sort du concert, on a une adrénaline qui est boostée au maximum, qui redescend petit à petit au fur et à mesure de la soirée. Et puis, sortie de scène, c'est comme si c'était rien passé, presque. Ça existait sur le moment, mais ensuite, ça n'existe plus. Et je me rappelle qu'il y a quelques années, je trouvais ça vraiment très, très frustrant. Alors que l'enseignement donne une continuité. L'enseignement permet d'inscrire aussi notre art dans le temps.
0: Mm-hmm.
1: De voir un élève progresser, c'est extrêmement... comment on dit ? C'est extrêmement valorisant et enrichissant. Voilà, donc je trouve ça très important.
0: Mais c'est vrai que les concerts, comme vous dites, c'est éphémère, ça passe.
1: Oui.
0: Il y a souvent l'après-concert qui est agréable aussi parce qu'on a quand même beaucoup de contacts.
1: Voilà.
0: Et c'est l'occasion de parler avec les gens. On fait des rencontres tout à fait exceptionnelles quand on voyage, quand on donne des concerts. Hein.
1: Oui, oui.
0: Et parfois des gens qu'on ne revoit plus après.
1: Et c'est la même chose pour les musiciens aussi. Hein.
0: Oui.
1: L'intérêt d'être en freelance, comme nous le sommes avec Renaud, c'est qu'on rencontre de nouvelles personnes sans arrêt.
0: Voilà,
1: ça, c'est aussi ça. Très riche. Et c'est un petit peu ce qu'on aime, je crois.
0: Voilà.
1: J'avais pensé intégrer un orchestre moderne il y a quelques années, puis je me suis dit, oh là là, avoir les mêmes personnes toute ma vie, ça, c'est pas possible. C'est vraiment pas mon caractère du tout. La découverte, c'est ce que j'aime, je crois.
0: Voilà, on veut pas rentrer dans la routine.
1: Ça, je crois que j'en suis incapable. Tout simplement incapable.
0: Alors, c'est vrai que, bon, un concert, c'est une chose. Un CD, c'est une autre. C'est un tout autre état d'esprit de faire un CD ou de donner un concert.
1: Alors, c'est très différent, bien sûr. Mais au moment d'enregistrer, j'essaie justement de me mettre en condition de concert. Pour justement ne pas perdre la magie qui peut se passer lors d'un concert. C'est-à-dire qu'on, pour le concert, si une note craque, etc., c'est pas très grave. Je veux dire, justement, comme c'est éphémère, on va pas retenir la note à craquer. On va retenir qu'il y a eu une émotion qui est passée, que le souffle a été là, qu'il y avait un grand moment virtuose. C'est pas parfait, mais les choses se passent. Et le problème du CD, c'est qu'on va refaire, on tend à devenir le plus parfait possible. Et des fois, ça peut un petit peu annuler Oui. La magie, justement, du concert. Oui. Alors que moi, quand je fais un CD, j'essaie d'être concentrée, très, très, très, très concentrée, pour éviter de faire plein de prises et pour me dire...

0: Imagine que tu es en concert, donc c'est la même concentration, oui. qui est d'ailleurs décuplée, puisqu'on va essayer justement de retenir un petit peu trop de fougue pour garder la précision. Mais effectivement, c'est un peu le risque que je trouve en CD, c'est d'avoir quelque chose de trop parfait.
1: Exactement. Il y a cette perfection qui est un peu gênante par après quand on va au concert. Parce que tout musicien sait bien qu'il n'y a jamais rien de parfait en public. Hein.
0: Que ça n'existe pas, tout à fait. D'ailleurs, je suis la première à dire à l'ingénieur du son, alors voilà, cette note, elle n'est pas parfaite, oui, mais la ligne, c'est ce que je recherche.
1: Voilà.
0: Et ça, c'est vraiment une question d'esthétique. On aime ou n'aime pas...
1: Oui, mais je pense que c'est ça aussi. La musique, c'est quelque chose qui doit vivre.
0: Qui doit vivre, tout à fait.
1: Et tandis que le CD, parfois, c'est quelque chose qui ne vit plus tellement en place.
0: Il y a aussi qu'on a atteint tellement de perfection avec la technique qui s'est améliorée, qu'on n'accepte plus un CD qui ne sera pas parfait, ou un son qui ne sera pas le meilleur, ou un trait qui va mal passer. Un trait, c'est-à-dire un petit bout technique difficile à jouer, qui ne sera pas très très bien joué. On va de suite dire, non, ce n'est pas possible sur un CD. Donc, le niveau monte, et nous, on est obligés aussi de se dire, il faut que ça soit parfait.
1: Voilà. Oui. C'est peut-être pour ça qu'on revient un peu au disque vinyle aujourd'hui.
0: Oui, certainement. Certainement.
1: J'aime beaucoup, d'ailleurs,
0: oui.
1: personnellement. Il y a parfois des tacs et des tacs et
0: tout
1: des bruits.
0: Oui.
1: Mais je me rappelle, il n'y a pas si longtemps que j'ai fait mettre ma platine en rénovation parce qu'elle ne fonctionnait plus, et que j'ai redécouvert des vieux disques vinyles depuis des années, qui étaient là en train de dormir dans un coffre.
0: Qui sont magnifiques, en général.
1: Ils sont magnifiques et que j'écoute avec un plaisir immense, hein, vraiment. Alors, vous êtes enseignante. Quelle est l'évolution de l'enseignement musical en général aujourd'hui, et particulièrement en Belgique?
0: C'est une bonne question. Je ne sais pas si j'ai assez d'outils de comparaison par rapport à la France, par exemple, où je n'ai pas enseigné depuis très longtemps. C'est une question difficile. Pour être tout à fait sincère, le milieu de la culture, que ce soit en Europe en général, et je le trouve très compliqué en ce moment. Et quand je vois les élèves qui me demandent qu'est-ce que je fais après mon Master 2, une fois que j'ai terminé, qu'est-ce que je fais? Moi, j'ai peur. J'ai peur pour eux. J'ai peur qu'ils ne trouvent pas... qu'ils ne puissent pas avoir les chances que j'ai eues, par exemple, de faire leur place, de trouver, etc. Donc j'essaie de les aider au maximum. Mais je trouve que le niveau est excellent en général, que ce soit à Amsterdam ou Bruxelles, c'est excellent. Mais les places sont chères, l'argent vient à manquer. Donc je ne sais pas si c'est... C'est pas tout vert et tout beau.
1: Non, ça certainement.
0: Moi, je m'inquiète. Je m'inquiète pour les élèves, sincèrement.
1: Quand on voit les coupes budgétaires qui se font actuellement dans la culture, c'est assez dramatique.
0: Et partout. Partout. Ouais. Ça touche tous les pays en ce moment. Donc voilà, j'essaie de leur dire... En gros, c'est un peu triste à dire comme ça, mais personne n'a besoin de vous. Donc c'est à vous de créer le besoin de vous. Donc soyez auto-entrepreneur, essayez de trouver votre voie, que ça soit par rapport à une thèse qu'on aurait pu faire sur un sujet qui nous passionne, et allez-y à 200%. Créez le besoin de vous. Voilà.
1: J'ai reçu ici il y a quelque temps une pianiste remarquable que j'adore, qui est Zhenzhen Min, lauréate du concours Anne-Elisabeth.
0: D'accord.
1: Qui est une chinoise absolument remarquable. C'est une pianiste fantastique. Et puis, je lui posais la question sur la culture et pourquoi on avait tant de musiciens asiatiques aujourd'hui, c'est vrai qu'ils jouent parmi nous. Et elle m'expliquait, mais la culture, c'est absolument essentiel dans la vie des gens. Et je lui répondais, mais on n'a pas nécessairement l'impression que c'est vrai ici.
0: Oui, alors c'est vrai que si on regarde que dans notre point de vue politique, par exemple, de penser au réarmement et de prendre de l'argent à la culture, on se dit que c'est exactement l'inverse qu'on devrait faire, c'est donner de la culture aux gens et les faire s'ouvrir à autre chose plutôt que de penser à se battre. Mais c'est aussi à nous d'amener la culture là où elle ne serait pas forcément et de faire venir les gens à nous. Ça, c'est aussi notre mission, je crois, en tant qu'artiste, qui n'était pas forcément le cas il y a 30 ou 40 ans, je crois. Mais... moi, j'ai beaucoup entendu aussi, ah oui, tu fais de la musique. Ah, mais je suis pas bien, assez bien habillée pour aller voir un concert, etc. Il y a vraiment des conceptions tout à fait fausses les concerts, notamment en musique classique.
1: Oui.
0: Et je me dis, mais quel dommage, est-ce que c'est nous qui avons donné cette image tout à fait erronée?
1: Oui.
0: Donc, c'est aussi, je crois, notre mission de ramener les gens vers nous et de dire, il n'y a pas que des concerts où il faut être bien habillé et se taire, etc. Et c'est aussi, quelque chose se passe pendant un concert et venez comme vous êtes.
1: Oui, tout à fait. Mais je l'ai raconté à la radio cette anecdote. Je donnais cours également en cours à une classe d'adultes. Et on avait à l'époque des places à très bon marché, à Beaux-Arts, pour 5 euros. On pouvait assister à
0: je
1: des
0: crois
1: concerts.
0: Que c'est toujours le cas, hein, si je ne me trompe pas.
1: Je ne crois pas. Non.
0: Ça a changé ?
1: Oui, oui, autant que je sache. Et donc voilà, 5 euros pour l'écouter. Et pas des petits orchestres, vraiment,
0: ouais, oui,
1: il y a de grands noms. Et puis un monsieur qui. Tout le monde est enthousiaste, sauf un monsieur. Je dis, mais ça ne vous intéresse pas ? Ah, si, beaucoup, beaucoup. Ben, je dis, c'est tout de même pas les 5 euros. Non. Ben, alors, expliquez. Mais j'ai pas de smoking.
0: Oui, voilà, tout à fait. Typique.
1: Et ça, c'est vraiment une phrase qui tue la musique. Hein. Il y a beaucoup de gens qui aujourd'hui pensent que c'est un truc de snob, au fond.
0: Oui. Alors, c'est vrai que. Moi, je me rappelle, étant étudiante au CNSM à Paris, on avait des places pour les étudiants, des places gratuites. Et alors, moi, je suis allée voir tous les opéras que je pouvais voir. Déjà parce que j'adore l'opéra. Et puis, je trouvais ça extraordinaire de pouvoir aller à Bastille ou à Garnier. Et puis en montrant ma place du CNSM et de rentrer comme ça. Et j'étais un peu abasourdie, je dois dire, de voir les gens qui arrivent et qui sont mieux habillés que les gens qu'on pourrait voir sur scène, etc. Et je me dis, mais pourquoi ? Pourquoi faire ça ? Pourquoi mettre cette robe et ces diamants partout ? Quel intérêt ? C'est pas cette personne qu'on vient voir. C'est ce qui se passe sur scène. Après, ça vient de loin. Hein. Il y a une époque où, justement, on allait à l'opéra pour se montrer et pour saluer d'autres personnes. Mais je crois qu'il faut vraiment que ça change.
1: Oui, on allait à l'opéra. D'ailleurs, on mangeait à l'opéra.
0: Tout à fait.
1: Et on ouvrait son rideau lors des grands airs.
0: Voilà.
1: C'était vraiment un peu la musique, un peu du n'importe quoi.
0: Alors, je crois que la musique, elle était quand même bien sur scène. Ils ont dû assister à des choses extraordinaires, mais sans se rendre compte. Et je pense aussi que les artistes étaient bien habitués à cette lumière, d'ailleurs, constante, à ces bruits constants, etc. Alors qu'aujourd'hui, on a désappris tout ça. Hein. On est choqué quand quelqu'un applaudit au milieu d'un mouvement de concerto. Et je me dis, ben oui, mais alors en fait, s'ils applaudissent, c'est peut-être que ça leur a plu.
1: Il y a peu de temps, je pense que d'ailleurs, jadis, on applaudissait derrière
0: tout
1: chaque mouvement.
0: Tout le temps, bien sûr, on montrait notre approbation.
1: Je ne sais pas qui a lancé cette tradition d'attendre la fin de l'œuvre, peut-être pour la concentration de l'artiste.
0: Certainement, et puis que ça fasse un tout et qu'on se mette dans sa bulle. Alors, il y a certaines personnes, effectivement, qui ont besoin de se mettre dans une bulle et qui n'aiment pas applaudir à la fin.
1: Oui.
0: Et puis, alors, on parlait de Bach tout à l'heure. Il y a 2 semaines, à peu près 3 semaines, j'étais en tournée aux Pays-Bas avec Bar Society, Netherlands Bar Vereniging. Mm-hmm. Et donc, on faisait des cantates de Bach et je fais un air assez virtuose au traverso avec ténor. Et quelqu'un applaudit très fort, juste après. Et sur le moment, je me suis dit, mais c'est pas possible, on est au milieu d'une cantate de Bach, qui ferait un truc pareil ? Et en fait, en réfléchissant après, je me suis dit, mais c'est fou, il a tellement aimé l'air qu'il s'est mis à applaudir d'un coup, mais ça venait du cœur, et j'ai trouvé ça très beau, en fait. Oui, oui. Mais ma première réaction, c'était de dire, mais dis donc, on n'applaudit pas au milieu d'une cantate de Bach. Et en fait, voilà, pourquoi pas ?
1: Oui.
0: Pourquoi pas ?
1: Eh bien, nous allons faire une seconde petite pause musicale, alors qu'est-ce que vous nous proposez ?
0: Alors, je vous propose l'Andante du concerto pour flûte et harpe de Mozart, avec Clara Isambert à la harpe.
1: Très bien, Concerto pour flûte et harpe de Mozart est une des toutes belles œuvres du répertoire.
0: Tout à fait.
1: Nous écoutons.

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1: Eh bien voilà, nous rentrons dans la troisième partie de notre émission avec Anna Besson qui nous présente notamment son dernier CD, les concertos pour flûte de Mozart, qui sont des grandes œuvres du répertoire évidemment. Il y a une œuvre que j'aime beaucoup moi pour la flûte. C'est ce concertino de Cécile Chaminade.
2: Ah, c'est très très beau ça, oui. Et puis une des rares femmes compositrices.
1: Et je trouve ça une œuvre remarquable. Vous l'avez déjà joué, ce concertino ?
2: Oui, alors je l'ai joué, mais avec piano. Jamais avec orchestre. Oui. Mais avec piano, beaucoup de fois, bien sûr. Oui, c'est magnifique, ça.
1: Oui, il y a un thème là-dedans qui est absolument merveilleux. Oui, hein, oui. C'est pas très long, je pense.
2: Non, c'est très, très agréable, en plus, à écouter. C'est une superbe œuvre. Oui, oui.
1: Oui. Sinon, évidemment, dans la flûte moderne, je pense à des compositeurs comme Poulenc, par exemple. Ça, c'est pour les flûtistes, une pièce maîtresse du répertoire.
2: Ça fait même partie de ma chauffe, des fois. Même au traverso, ça marche très bien. C'est Missy Zosimi.
1: Ah, et Debussy.
2: Ah bah Debussy, on n'en parle même pas. Quelle beauté.
1: Donc il y a vraiment un répertoire immense pour la flûte.
2: Alors il y a un répertoire immense, mais pour le coup, on parlait justement, ça c'est intéressant. Si on fait que de la flûte moderne, on ne va pas se rendre compte de la raison de cet énorme trou, justement, entre les concertos de Mozart et Syrinx de Debussy.
1: Oui.
2: On n'a quasiment rien en solo pour la flûte.
1: Ah oui.
2: Quasiment rien. On a évidemment des œuvres d'orchestre. Et en fait, on a énormément de choses, mais dont on ne connaît pas les compositeurs. Kuhlau, par exemple, qui a écrit énormément pour la flûte, que personne ne connaît, qui est pourtant le compositeur de l'hymne du Danemark, l'hymne national, mais qui est totalement oublié aujourd'hui. Puis on a beaucoup d'œuvres comme ça. Mais dans les grands compositeurs, notamment à l'époque romantique, on va dire après Schubert, puisqu'on a quand même des variations de Schubert, mais on en a une œuvre de Schubert. Pour tout ce qui est Schumann, etc., Brahms, nous n'avons rien en solo. Alors ça, c'est vraiment lié à la flûte, justement, puisque le système BEM, donc de la flûte moderne, était difficilement en train de faire ses marques en France, en Europe en général. Et on avait cette vieille flûte, donc que moi j'adore pour le coup, qui donne toutes ses couleurs à clé, à qui on a ajouté de plus en plus de clés. On a des flûtes qui ressemblent à des clarinettes, tellement il y a des clés dessus, pour compenser justement le manque du système moderne. Et c'est ce qui a un petit peu rebuté, je pense, les compositeurs, les grands compositeurs romantiques, d'écrire pour l'instrument, qu'ils trouvaient tout à fait... pas au niveau pour jouer leurs œuvres, en tout cas. Et il va falloir attendre que le système BEM, donc la flûte moderne, arrive pour qu'un nouveau Ravel s'y intéresse, Debussy, Poulenc, etc. Voilà. Mais donc, il y a cet énorme trou qui s'explique par l'organologie, tout simplement.
1: Voilà. Et peut-être aussi par des compositeurs qu'on ne connaît pas. Moi, je suis toujours étonné de voir, en fait, on ne connaît rien.
2: On ne connaît rien, oui, c'est vrai. C'est vrai.
1: On découvre, je reçois combien de CD, il y a des auteurs, mais qui c'est ce monsieur-là, on ne connaît pas. C'est ce qui est passionnant dans notre métier, d'ailleurs, c'est qu'on découvre toujours d'autres choses, on n'a jamais fini.
2: On n'a jamais fini, tout à fait.
1: C'est vraiment passionnant. Alors, voilà, nous arriverons déjà tout doucement à la fin de notre émission, parce que ça va très vite, 55 minutes. Et quels sont vos projets actuels ?
2: Alors, les projets actuels, c'est enregistrer encore du Mozart, ce sera l'intégrale des quatuors pour flûte. Enfin, des quatuors A avec flûte de Mozart, donc flûte et trio à cordes. Et donc ça va être d'ici un petit mois, et ça va sortir l'année prochaine.
1: Ah voilà, ben, il faudra venir alors.
2: Avec plaisir.
1: Bon. Et au niveau des concerts ?
2: Alors au niveau des concerts, donc le prochain concert, c'est ce week-end, je ne sais pas quand l'émission sera diffusée, mais c'est à Budapest, pour le Heidenheim Festival, où on va faire justement Ich habe genug, la cantate 82 de Bach,
1: très belle cantate,
2: qui est pour moi, je pense, la plus belle. Si je peux me permettre. Alors à chaque cantate, je dis ça. Puis j'aurai une grande tournée de Messancy, avec Netherlands Bar Vereniging, donc Bar Society aux Pays-Bas en décembre. Et ensuite, il y a pas mal de concerts en orchestre en France, avec du Schumann notamment. Et puis, cette grande tournée de Boréade avec un Octet Temporis, et puis voilà, pas mal de concerts encore.
1: Et donc, en Belgique, pas grand-chose finalement, alors ?
2: Alors si, en Belgique, beaucoup à Namur, puisqu'on a beaucoup de choses avec le chœur de chambre. Alors, le prochain concert, c'est à Gand, au Bailoc, pour l'équateur de Mozart, justement, qui seront tout en même temps que l'enregistrement, et c'est le 28 novembre prochain, le soir.
1: Ah, eh bien écoutez, ça, il faudra me dire, vous savez que je m'occupe aussi de l'agenda à la radio, l'agenda des concerts. Donc, quand vous avez des concerts, il faut surtout me les signaler, parce qu'on les annonce.
2: Très bien.
1: Avec grand plaisir, on les annonce autant en Wallonie, à Bruxelles qu'en Flandre. La musique, ça n'a pas de frontières.
2: Je suis tout à fait d'accord.
1: C'est le langage universel qui s'adresse à tout le monde. Alors, tout de même, votre CD, on peut le trouver à quel endroit ?
2: Oh, je crois absolument partout, que ce soit sur toutes les plateformes d'écoute.
1: Oui.
2: Alors, je mets Qobuz en premier, parce que c'est celle qui rémunère le mieux les musiciens. Mais que ce soit Amazon, Spotify, Apple, c'est disponible partout, à la Fnac, j'imagine chez tous les disquaires, j'espère.
1: Les disquaires, surtout la boîte à musique, je suppose.
2: Oui, certainement.
1: Bruxelles, qui est le grand spécialiste de la musique classique, parce qu'il faut dire que les maisons de disques classiques, ça a quand même un petit peu fondu comme neige au soleil.
2: C'est vrai. Mais alors, Alpha, qui est mon label, qui est distribué par Outhear, est un label très présent en Belgique et en France, et qui distribue très très bien. Donc, le CD devrait s'y trouver.
1: Je reçois beaucoup de disques du CD, du label Alpha, et effectivement, avec des choses tout à fait magnifiques comme ceci. Eh bien, Anna Besson, merci pour votre visite dans
2: merci
1: nos studios de RCF Bruxelles. Et un dernier extrait musical pour terminer notre émission.
2: Bien sûr. Alors, moi, je propose le mouvement lent du concerto en Ré majeur.
1: Eh bien, grand merci à vous et à très bientôt. Et n'hésitez pas à revenir nous voir.
2: Avec plaisir.

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1: Chers auditeurs, et bienvenue sous le figuier, à l'ombre de la sagesse, où nous échangeons avec le père Xavier Dijon. Bonjour père Xavier Dijon.
2: Bonjour Véronique.
1: Dans notre parcours entamé sous le figuier, nous cherchons à voir clair sur les biens de notre nature humaine, compris comme les dons du Créateur lui-même. Nous avons ainsi passé en revue les deux premiers dons qui enracinent la raison humaine, dans le terreau charnel qui la précède, à savoir d'abord la vie, appelée à aller jusqu'au bout d'elle-même, puis la dualité sexuelle qui permet l'engendrement des enfants. Après ces deux premiers dons, nous avons entamé l'examen des deux autres dons qui touchent cette fois l'être humain dans sa rationalité propre. L'examen du premier de ces dons, à savoir vivre en société, nous a permis de parler de la famille, de l'humanité et de la particularité politique. Si nous suivons la liste dressée par Thomas d'Aquin pour décrire les préceptes de la loi naturelle, il nous reste alors à aborder le deuxième don qui touche la rationalité humaine, à savoir chercher la vérité sur Dieu. Mais c'est une grande question. Est-il possible d'y voir clair sur ce point-là ?
2: Eh bien, je dirais, Véronique, que c'est précisément pour y voir clair sur ce sujet-là que nous sommes sur Terre. Il fait partie de la nature de l'homme de s'interroger sur le sens ultime de sa vie.
1: Il est toujours en quête.
2: Sur l'au-delà de lui-même, il est toujours en quête de cette vérité, de ce qu'il est, de cette vérité dernière. Donc autrement dit, l'être humain n'est pas entièrement plongé dans l'immanence, hein, le contraire de la transcendance, dans l'immanence de la nature comme l'est l'animal. Parce qu'il porte en lui la question de la transcendance. Qu'est-ce qui me dépasse? Qu'est-ce qu'il y a au-delà? Et je voudrais, pour essayer de faire comprendre ça, prendre deux illustrations, qui sont d'ailleurs assez différentes l'une de l'autre. La première, c'est l'ouvrage assez célèbre, finalement, de Vercors, c'est un pseudonyme, hein, Vercors, « Les animaux dénaturés ». C'est une histoire qui raconte une expédition scientifique des Anglais qui sont allés en Nouvelle-Guinée pour étudier les fossiles de ce qu'on appelle le « missing link ». En anglais, c'est le chaînon manquant. Le chaînon manquant entre le singe et l'homme. Puisque dans l'évolution des espèces, à un moment donné, le singe s'est redressé, la boîte crânienne s'est développée, etc. Et donc, comment s'est opéré ce passage dans l'eau de le pithécanthrope?
1: Pithécanthrope.
2: Oui, anthrope veut dire homme, anthropos, et pithécos, ça veut dire singe. Donc c'est le pithécanthrope est entre les deux. Ou on dit aussi anthropopithèque. Donc, cette troupe-là, arrivée en Nouvelle-Guinée, voulant étudier les fossiles, a la grande surprise de voir que cette espèce de pithécanthrope, cette espèce est toujours en vie. Et donc, ça fait évidemment une nouvelle sensationnelle qui se diffuse partout dans le monde entier. Et un industriel australien très ingénieux dit « Mais ça, c'est intéressant d'avoir des êtres presque aussi intelligents que les hommes, qui sont quand même des singes, donc je vais les acheter et ils vont travailler dans mon entreprise. »
1: Sans que je ne les paye et que...
2: Exactement, j'ai juste à leur donner la nourriture, mais je ne dois pas payer, je dois juste les entretenir. Alors, l'équipe scientifique ne veut absolument pas qu'on en arrive à cet esclavage, et donc, ils veulent prouver qu'ils sont quand même des hommes. Enfin, ils veulent en tout cas que la question soit posée. Et du coup, un des membres de l'expédition se prête à l'insémination artificielle d'une des... Est-ce que c'est femme, est-ce que c'est femelle de la troupe? Et donc, il naît un enfant. Et cet enfant, il le tue. Et puis, il va se livrer à la police. De telle sorte qu'on fait un procès pour savoir si ce monsieur a abattu un animal ou s'il a tué un petit homme. Et donc, tout le roman se déploie, le défilé des experts qui viennent dire à quoi on reconnaît un homme. Alors, il y en a qui disent, ben, c'est la morphologie, c'est le squelette. Il y en a un qui parle longuement de l'astragale, l'os du pied, qui permet de distinguer le singe de l'animal. Est-ce que c'est la capacité d'apprentissage? Est-ce que le langage? Est-ce que c'est... Et puis, dans le livre, la femme du juge demande, est-ce qu'ils ont des gris-gris? C'est-à-dire des objets qui font appel à une transcendance. Et puis finalement, en étudiant bien cette troupe de ce qu'on appelle les tropies, anthropopithèques, cette troupe de tropies, on s'aperçoit qu'avant de manger la viande, ils la faisaient passer au feu. Mais non pas dans un but utilitaire comme on fumerait du jambon, mais dans un but de rituel, de consécration de la nourriture à une personne particulière. Et c'est sur cette base-là qu'ils décident que ce sont des hommes.
1: Parce qu'il y a un lien religieux, alors.
2: Parce qu'il y a un lien religieux. Donc Et c'est en ça, parce que c'est un lien qui le sort de la nature. D'où le titre du livre, « Les animaux dénaturés ». L'homme n'est pas plongé dans l'immanence de la nature, il se réfère à une transcendance qui le fait religieux. Et c'est une définition de l'homme. Alors, l'autre illustration, d'un tout autre bord, vous connaissez, Véronique, les brochures que publiait le cardinal Daniel au temps de Noël et au temps de Pâques, pour expliquer le temps de la fête. Et dans une de ces brochures, il parle d'un dialogue entre le garçon et son papa. Et le garçon pose une de ces questions énormes qu'on pose les enfants, d'où vient le monde ? Alors, le papa, qui est franchement agnostique, dit, ben, écoute, et il donne la théorie scientifique, il y a le Big Bang, et puis dans ce monde-là, il y a eu l'apparition de la vie, et puis les espèces ont évolué, ça a donné le singe, et puis ça a donné l'homme. Bon, le garçon ne bouge pas très fort, mais le papa, par loyauté, même s'il est agnostique lui-même, il dit, mais il y en a qui disent que... Le monde, eh bien, il vient d'un Dieu qui est Père, qui est dans le ciel et qui nous aime. Alors le garçon dit, oui, c'est ça, papa. Donc il a pressenti, le garçon, que voilà, ça, c'est comme ça que le monde s'explique. Donc la vérité sortant de la bouche des enfants, peut-être, voir que cette référence à une transcendance... qui nous dépasse à un au-delà, fait partie intrinsèque de la nature humaine.
1: C'est ça qu'on peut tirer de vos deux illustrations, en fait.
2: Oui, oui, exactement. Même si, dans notre société sécularisée, on ne parle plus guère de la question de Dieu, il faut voir que, finalement... C'est un phénomène universellement répandu dans l'âme d'un petit enfant ou chez ce romancier Vercors, qu'il y a cette conscience que l'homme n'a pas en lui-même l'explication dernière de ce qu'il est, ni de son origine, ni de sa fin, et qu'il y a toujours à chercher cette vérité-là.
1: Je trouve que c'est une vraie question. Donc si cette vérité est toujours à chercher parce qu'il nous dépasse toujours, est-ce qu'on n'est pas finalement fondamentalement trop limité pour trouver quelque chose qui est invisible et qui nous dépasse toujours ?
2: Alors c'est intéressant de voir que nous sommes limités. Parce qu'il est possible, en raison, de partir de la limite. Alors, c'est peut-être un peu compliqué. Je prends... Il y a la raison et il y a la foi. Hein, et
1: qui sont complémentaires.
2: Oui, et on va y revenir tout à l'heure. Mais pour ce qui est de la raison, il est possible de dire que parce que Dieu nous a créés à son image et à sa ressemblance, donc nous avons déjà en nous-mêmes quelque chose qui nous permet d'affirmer Dieu. Et quand je dis en nous-mêmes, c'est dans l'exercice de notre propre raison. Alors ce sont les fameux trois voies de saint Thomas dans l'analogie. La première voie, c'est la voie de la causalité. Je vois des choses magnifiques, je vois des choses belles aussi bien dans la nature que dans le monde des hommes. Je pleure de joie en voyant ce qui est si beau et ce qui est si bon, et je dis, mais il doit y avoir quelqu'un là derrière. Ça, c'est la voie de la causalité. Et puis arrive la deuxième voie, c'est celle de la négation, en disant, oui, mais ce n'est quand même pas Dieu. Donc toutes ces belles choses, ce n'est pas Dieu, et je ne peux rien en dire. Donc ça, c'est la voie qu'on appelle apophatique. On met sa main devant la bouche, on ne peut pas parler parce qu'on est limité, la limite, comme vous dites. Mais justement, si je suis limité, et s'il y a quand même en moi cette présence, cette idée de Dieu, c'est que Dieu doit, c'est que Dieu est là, c'est que Dieu doit pouvoir se dire. Si malgré sa finitude radicale, l'esprit a conçu l'idée de Dieu, est-ce que ce n'est pas parce que Dieu lui-même était déjà présent à l'esprit de l'homme? Donc, par ce biais-là, la raison est capable d'affirmer Dieu.
1: Père Xavier Dijon, est-ce qu'on prendrait une petite pause musicale pour méditer tout cela?
2: Oui, et je vous propose, Véronique, justement, le chant de Thésée, « Ô toile au-delà de tout ».

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1: Avec le père Xavier Dijon, nous essayons d'y voir clair. Et père Xavier Dijon, vous disiez avant la pause que la découverte de Dieu peut se faire par la voie de la raison, mais aussi par la voie de la foi. Est-ce que ces deux voies sont complémentaires, sont nécessaires toutes les deux? Comment on articule ces deux voies entre elles?
2: Eh bien, je pense qu'on les articule en reconnaissant l'aide qu'elles apportent mutuellement. Elles ont besoin l'une de l'autre. Parce qu'il est bon que la foi s'ouvre à la raison, comme il est bon que la raison s'ouvre à la foi. Le pape Jean-Paul II, en 1998, a publié une encyclique Fides et Ratio qui donne bien cette complémentarité. Voulez-vous lire le début ?
1: La foi et la raison sont comme les deux ailes qui permettent à l'esprit humain de s'élever vers la contemplation de la vérité. C'est Dieu qui a mis au cœur de l'homme le désir de connaître la vérité et au terme de le connaître lui-même, afin que le connaissant et l'aimant, il puisse atteindre la pleine vérité sur lui-même.
2: Donc c'est une image qui est parlante. L'oiseau a besoin de ses deux ailes pour voler. Et si vous ne gardez que une aile, l'oiseau va se retrouver par terre. Alors, on ne peut pas faire voler l'oiseau seulement avec l'aile de la raison humaine.
1: On en a pourtant l'illusion.
2: Oui, c'est vrai que je ne peux me connaître, je ne peux connaître une réalité qu'à partir de ce que je suis. Et donc, je vais déployer cette raison dans tout le champ scientifique et je vais élaborer... Mes hypothèses, je vais vérifier mes hypothèses aussi bien dans les sciences naturelles que dans les sciences humaines pour élaborer tout un savoir et par rapport auquel la foi doit rester étrangère. Et donc ça c'est l'option rationaliste qui refuse que la vérité de l'homme puisse venir d'ailleurs que de l'homme. Ça c'est le rationalisme. Mais si je ne garde que l'autre aile, c'est-à-dire celle de la foi, et peut-être la foi du charbonnier, la foi qui ne réfléchit pas, la foi du fondamentalisme, eh bien, je vais perdre quelque chose parce que je dois pouvoir accueillir en moi-même cette parole qui vient de Dieu, et en moi-même, c'est-à-dire ma raison. Et donc, ma raison... je le disais avant la pause musicale, ma raison doit pouvoir affirmer Dieu. Comme le dit le catéchisme, la Sainte Église, notre mère, tient et enseigne que Dieu, principe et fin de toute chose, peut être connu avec certitude par la lumière naturelle de la raison humaine à partir des choses créées. Et donc, Le moi, le sujet, la raison, doit pouvoir affirmer qu'il y a Dieu. Et si je n'avais pas cette possibilité-là d'affirmer en raison qu'il y a Dieu, je ne pourrais pas accueillir la révélation de Dieu. Mais qu'est-ce que c'est ça? Qu'est-ce que c'est ce Dieu? J'entends une parole, mais comment est-ce que je sais que c'est celle de qu'il y a un Dieu? Donc, Dieu est déjà, si vous voulez, Dieu en parlant à l'homme et en suscitant sa foi, se retrouve déjà dans l'homme qui accueille cette parole de foi.
1: Parce qu'il est créé à l'image de Dieu.
2: Parce qu'il est créé à l'image de Dieu. Et exactement, le catéchisme poursuit, l'homme a cette capacité parce qu'il est créé à l'image de Dieu. Autrement dit, l'esprit humain, ce n'est pas un seau vide dans lequel Dieu déverse sa parole. Non, l'esprit humain, c'est toute une vie, c'est toute une rationalité, c'est toute une question, c'est tout un débat vis-à-vis de lui-même, un débat philosophique vis-à-vis de lui-même, et c'est à l'intérieur de ce débat philosophique sur ce qu'il est que la parole de Dieu va pouvoir être reçue. Et, puisque, au fond, c'est une alliance entre un « je » et un « tu ».« Je » c'est moi, « tu » c'est Dieu. Et comment est-ce que je sais qu'il y a un « tu » ? Comment est-ce que je vais chercher cette vérité sur Dieu, puisque c'est ça ma nature ? Eh bien, je vais à la fois faire travailler ma propre raison et peut-être arriver à reconnaître que je ne me suis pas fait moi-même et que donc je dois reconnaître le Dieu créateur, et en même temps voir que ce Dieu créateur s'est dit d'une certaine façon dans la parole recueillie dans l'Ancien et le Nouveau Testament.
1: Au fond, si on n'accepte pas ça quand on n'a pas la foi, c'est parce qu'on a toujours peur que Dieu ne respecte pas notre liberté.
2: Oui, c'est ça. Et il y a peut-être aussi une certaine ruse de la part de l'homme. C'est-à-dire que, à partir du moment où votre recherche intellectuelle, à la fois en philosophie, dans le déploiement de la raison humaine, et puis en théologie, dans la lecture de la Bible, si je suis amené à reconnaître Dieu, cela veut dire que si je veux être cohérent vis-à-vis de moi-même, je dois conformer ma vie à ce que Dieu me demande. Donc, ça c'est très bien expliqué, Véronique, dans le catéchisme de l'Église catholique, que je citais tout à l'heure. On dit « Dieu, principe et fin de toute chose, peut être connu avec certitude par la lumière naturelle de la raison humaine. » Mais, au numéro suivant du catéchisme, numéro 37, « Dans les conditions historiques dans lesquelles il se trouve, l'homme éprouve cependant bien des difficultés pour connaître Dieu avec la seule lumière de sa raison. » Donc, l'homme livré à lui-même n'arrive pas toujours à reconnaître Dieu. Alors, il y a une difficulté de l'intelligence. C'est vrai que Dieu ne tombe pas sous les sens et donc c'est plus difficile de le percevoir. Mais il y a une difficulté aussi de la volonté. Et c'est là qu'il peut y avoir la ruse dont je parlais. Est-ce que vous voulez lire, toujours dans le catéchisme de l'Église catholique, une citation de l'encyclique du pape Pie XII, Humani Generis ?
1: L'esprit humain, pour acquérir de semblables vérités, souffre difficultés de la part des sens et de l'imagination, ainsi que des mauvais désirs nés du péché originel. De là vient qu'en de telles matières, les hommes se persuadent facilement de la fausseté ou du moins de l'incertitude des choses dont ils ne voudraient pas qu'elles soient vraies.
2: Donc vous voyez,

0: L'agnostique pourrait dire, eh bien, je ne sais pas, je ne comprends pas, je ne vais pas admettre. Donc, je n'ai pas cette évidence-là de Dieu. Vous voyez? C'est pour dire que nous ne pouvons pas parler simplement en l'air de la question de Dieu. Dieu n'est pas du tout en l'air, justement. Étant la question ultime que l'homme se pose à lui-même, il engage sur cette question-là le tout de sa vie. Or, s'il s'est déjà fait sa propre idée de ce qu'est sa vie sans vouloir la remettre en question, eh bien,
1: Il y a une impasse.
0: voilà. Alors, et on retrouve ici, vous avez compris, on retrouve ici le double critère qui nous a servi pour le discernement tout au long de nos émissions. C'est d'une part le principe et fondement, l'homme est créé pour louer, respecter, servir Dieu, l'homme vient de Dieu et il va à Dieu. Donc, on doit pouvoir dire qu'en principe, l'homme est capable de connaître Dieu en s'aidant des deux ailes, celle de la raison et celle de la foi. Mais que, historiquement, c'est le péché, dès le début, l'homme a refusé cette entrée dans l'alliance avec Dieu et a préféré entendre le langage plus confortable du serpent qui lui dit « Vous serez comme des dieux ». Donc, chercher la vérité sur Dieu, c'est à la fois une nécessité et le chrétien convaincu que l'homme est créé par Dieu. Le chrétien va dire oui, c'est une nécessité que l'homme cherche la vérité sur Dieu. Et tant qu'il refuse de chercher la vérité sur Dieu, sur son origine et sur sa fin, tant qu'il refuse de poser la question du sens, il n'est pas à la hauteur de son humanité. Mais en même temps, il faut pouvoir reconnaître que l'homme, historiquement, n'aime pas. Et donc, chercher la vérité sur Dieu, c'est à la fois une nécessité, mais c'est une épreuve. Nous sommes mis à l'épreuve de cette recherche de la vérité sur Dieu.
1: Merci beaucoup, Père Xavier Dijon, de nous avoir aidés à chercher la vérité sur Dieu et d'aller jusqu'au bout.
0: Merci.
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0: pas parfait, mais au moins c'était vrai.
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1: C'est le matin sur RCF et bien sûr, c'est le matin pour chacun d'entre vous également. Vous êtes invités à commencer cette journée dans la louange sur RCF. Et aujourd'hui, pour aider votre louange et pour accompagner toutes vos activités matinales, c'est la communauté de Thésée qui vous accompagne, les frères, mais aussi bien sûr leurs très très nombreux visiteurs, tous ces musiciens qui les aident à faire de leur célébration de grands moments de prière et de louange. Nous vous souhaitons bien entendu une excellente journée à tous.

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1: Sur RCF, c'est dans la louange et l'action de grâce que nous commençons nos journées. Et pour cette louange de l'aube, aujourd'hui, nous allons être accompagnés par les frères de Thésée. Bien sûr, les frères de Thésée réunis dans de grandes assemblées avec tous leurs visiteurs et les nombreux musiciens qui viennent les accompagner dans leurs prières. Quant à nous, nous vous souhaitons sur RCF une excellente journée.

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1: Et sur RCF, ce sont les frères de Thésée qui nous accompagnent durant cette louange de l'aube, des refrains, des chants que vous connaissez certainement et que vous pouvez reprendre durant toutes vos activités matinales. Des activités matinales placées donc sous le signe de l'action de grâce ce matin sur RCF et nous vous souhaitons bien sûr une excellente journée.

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1: Notre louange de l'aube va se terminer ce matin avec encore des chants de la communauté de Thésée, des chants évidemment que nous connaissons largement, surtout ici à Bruxelles. Et puis nous allons bien sûr terminer cette louange de l'aube par un autre Père. Que votre journée soit splendide, belle et placée sous la bénédiction du Seigneur.

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1: À Pierre qui lui demande dans l'évangile de Matthieu s'il faut pardonner jusqu'à 7 fois, Jésus répond « Je ne te dis pas jusqu'à 7 fois, mais jusqu'à 70 fois 7 fois ». Le pardon est un des enseignements les plus importants de Jésus et en cette année jubilaire, il est à mettre en œuvre tout particulièrement pendant le jubilé et aussi pendant le carême, le temps dans lequel nous sommes actuellement et qui nous prépare à vivre Pâques. C'est ce que nous allons évoquer avec vous, frère Jacques-Benoît Raoucher. Bonjour.
2: Bonjour.
1: Vous êtes religieux dominicain et vous enseignez la théologie morale à l'Université catholique de Lyon. Avant de parler du thème qui va nous occuper dans ces entretiens, à savoir donc la question du pardon, j'aimerais savoir comment vous, à titre personnel, vous vivez cette année jubilaire. Est-ce qu'elle teinte d'une manière particulière votre quotidien, votre vie de foi ?
2: Alors oui, et j'en suis surpris moi-même, parce que voilà, je trouve qu'on a eu beaucoup d'années thématiques. Il y a eu le jubilé de la miséricorde, l'année des prêtres, l'année des religieux, l'année... voilà. Et je m'étais dit encore une année supplémentaire. Puis en fait, je me dis non, quand même, un jubilé, c'est à marquer, c'est tous les 25 ans. Et il se trouve que dans le cadre de mes fonctions dominicaines, j'étais la semaine dernière à Rome. Alors c'est pas le seul lieu où on peut vivre le jubilé, mais j'ai vu là-bas aussi que c'était un lieu où beaucoup de chrétiens à travers le monde vivent le jubilé. Et je trouve qu'il faut qu'on saisisse cette année de grâce qui nous est donnée. Et une année aussi pour faire le point. Ça arrive tous les 25 ans. Moi, j'ai fait le point. Du coup, je me suis dit, tiens, depuis 25 ans, où en est ma vie de foi ? Voilà. Et donc, c'était un bon moment pour moi.
1: Vous pensez qu'on en parle suffisamment de ce jubilé ? Que les communautés, les fidèles ont suffisamment conscience qu'on est dans une année un peu particulière, alors à beaucoup d'égards, mais du point de vue ecclésial et du point de vue spirituel, dans une année jubilaire.
2: Alors, comme vous le dites, hein, je pense que l'actualité, elle nous occupe aussi, et c'est normal, hein, pour sur plein d'autres domaines. Mais peut-être que, comme je le disais tout à l'heure, ben voilà, on a eu beaucoup d'années thématiques qui ont tendance un petit peu à éclipser cette importance des jubilés. Je pense que ça commence à prendre. Mais c'est vrai que ça m'a frappé à Rome de voir que les Français étaient peut-être pas les plus au courant du jubilé.
1: Et le carême ? Alors, qu'est-ce que ça représente pour vous, le carême ?
2: Alors, je vais peut-être vous surprendre, mais le carême, c'est un temps que j'aime bien. Et je dis que ça surprend peut-être parce que c'est quand même associé plutôt à un temps de pénitence, un temps d'effort. Mais c'est un temps que j'aime bien parce que pendant toute l'année, parfois, je me dis « Oh là là là là, tiens, tu retraînes ce problème, cette difficulté, il faudrait que tu fasses ceci, cela. » Et hop, pendant le carême, je me dis « Là, tu as un temps favorable, vas-y, mets le paquet pour pouvoir te changer. » Et ça, j'aime bien.
1: Quels sont vos leviers ?
2: Eh ben déjà de prendre tout bêtement, hein, peut-être comme chacun d'entre nous, des bonnes résolutions. Moi, j'y crois quand même un peu. Et puis aussi en communauté. J'aime beaucoup cette dimension de vivre le carême avec mes frères. Par exemple, on ne parle plus à table le repas de midi. On a la lecture à table. Et là, on a une lecture sur un frère dominicain du 19e siècle. Et je trouve que c'est aussi très, très beau de voir que le rythme de la communauté change. On se met à l'écoute aussi et que voilà, on est peut-être un peu moins distrait par des choses du quotidien.
1: Alors dans ce cadre-là, ce double cadre, à la fois d'une année jubilaire et du temps de carême que nous vivons actuellement, quelle place le pardon tient-il ?
2: Ben je crois que c'est une place de fait centrale, hein, vous l'avez rappelé, c'est central dans l'enseignement de Jésus. Mais j'aurais envie de dire prudence quand même. Parce que le pardon, on peut en parler de façon, il me semble, un peu légère. Vous voyez, je ne sais pas, on me marche sur le pied, voilà, la personne va me demander pardon. Et je l'accorderai sans trop de difficultés. Mais je crois que c'est un peu comme la souffrance. Hein, un petit mot de tête, on peut se dire, ça passe. Une souffrance véritable, voilà, liée à une maladie grave, c'est quelque chose qui nous met en face de notre condition humaine, qui nous met aussi en face de grandes questions qu'on pourrait renvoyer à Dieu. Mais pour moi, le pardon, c'est un peu pareil. Il y a des petits pardons, voilà, qu'on va accorder comme ça. Je crois qu'il y a aussi des gros pardons dans notre vie dont on peut pas parler à la légère. Et il faudrait faire attention comme chrétien de pas trop le faire, ça.
1: C'est-à-dire que c'est pas si facile que ça, le pardon.
2: Ben non, surtout quand ça blesse des choses très profondes en nous ou dans d'autres personnes qu'on aime et qui ont été blessées par d'autres personnes. Voilà, je crois que on peut pas en parler à la légère, encore une fois.
1: Alors pour comprendre précisément ce qu'on entend par pardon dans le christianisme, en régime chrétien, D'après vous, est-ce qu'il ne faut pas tout simplement revenir à la source, c'est-à-dire à la manière dont Jésus lui-même en parle et le pratique ?
2: Exactement, et je crois qu'il faut tenir les deux, la manière dont Jésus en parle et la manière dont il le pratique. Parce que c'est vrai, quand il en parle, il est assez rigoureux là-dessus. Il parle de pardonner de tout son cœur. C'est même ce qu'on récite dans le Notre Père qu'il nous enseigne. Mais peut-être je vais vous choquer, mais sur la croix, lui-même ne pardonne pas à ses bourreaux. Il ne pardonne pas à ses bourreaux sur la croix dans le sens où il ne dit pas « Ah ben je vais me demander si je leur pardonne de tout mon cœur ». Ou il ne leur dit pas même « Je vous pardonne de tout mon cœur ». Il dit « Père, pardonne-leur ». Et ça, je pense que c'est très important.

0: par Jacques Benoît Rauscher, ça veut dire que Jésus lui-même n'est pas en mesure de tout pardonner ?
1: Non, c'est pas qu'il n'est pas en mesure de tout pardonner, mais c'est qu'il resitue le pardon, il me semble, et son exigence du pardon à un bon niveau. Il me semble qu'on entend trop souvent l'exigence du pardon que nous pose Jésus comme il faudrait être gentil avec une personne qui nous aurait blessé, ou on va aller organiser un grand repas pour faire semblant d'être les meilleurs amis du monde. Non, Jésus, il nous dit, le pardon, il se situe d'abord devant cette chose centrale, est-ce que l'autre va retrouver sa capacité d'être en communion avec Dieu, même s'il a fait du mal, même s'il m'a fait du mal. Et je trouve que c'est ça, peut-être d'abord, qu'il faudrait faire. Quand quelqu'un m'a blessé profondément, enfin, pas seulement blessé, hein, m'a offensé ou a offensé quelqu'un que j'aime et je devrais lui poser un pardon, la première chose que je peux faire, c'est de demander à Dieu de l'accueillir. Et c'est même la chose essentielle que je
0: d'accueillir cette personne.
1: D'accueillir cette personne dans sa miséricorde. De dire, voilà, Père, pardonne-leur. Père, pardonne-lui pour ce qu'il ou elle a fait. Et c'est d'abord ça ce que Jésus nous demande, d'avoir cette intention qu'a Dieu sur toute personne, c'est-à-dire que cette personne, malgré le mal qu'elle a pu commettre, puisse retourner dans cette communion avec Dieu. Ça ne me concerne pas d'abord moi, hein, dans le sens de dire, voilà, est-ce qu'il faudrait que je sois gentil, est-ce qu'il faudrait que je redevienne ami avec cette personne. Ça, c'est peut-être beaucoup plus sentimental. Ça concerne peut-être même pas le fait que je repense de temps en temps à ce que cette personne a pu me faire. Parce que parfois, ça revient à la surface. Moi, je rencontre parfois des gens qui me disent « je n'arrive pas à pardonner parce que je pense tout le temps à quelqu'un qui m'a fait du mal ». Mais ça, c'est psychologique. C'est quelque chose qui ne signifie pas qu'on ne souhaite pas pour cette personne que Dieu lui pardonne profondément. Et c'est ça que Jésus nous demande.
0: Donc, c'est une première étape, on va dire. C'est quelque chose qui finalement nous dépasse. Et c'est une manière de s'en remettre à Dieu.
1: Exactement.
0: Et de remettre cette personne, ou la situation parfois, dans les mains de Dieu.
1: Exactement. Et si ça peut alors effectivement ensuite conduire à une réconciliation entre les deux personnes, tant mieux. Mais je crois qu'il faut vraiment l'entendre sur cette manière dont Jésus a pratiqué le pardon sur la croix. Père, pardonne-leur.
0: Est-ce qu'il y a d'autres exemples dans les textes qui relatent voilà, un événement ou des circonstances dans lesquelles Jésus a pardonné?
1: Alors, il y a des tas d'exemples dans lesquels Jésus pardonne à des pécheurs, mais moi, je mentionnerai plutôt un exemple qui nous vient des Actes des Apôtres, des lettres de Paul. Paul, qui avait un tempérament de feu, à un moment donné, on nous dit qu'il se sépare de Barnabé. Il y a un conflit entre eux, un conflit tel qu'ils sont obligés de se séparer. Moi, je pense vraisemblablement, d'ailleurs les deux sont saints, hein, on les honore comme saints, qu'ils ont sans doute prié l'un pour l'autre, mais on ne nous dit pas ensuite qu'ils se sont retrouvés, qu'ils sont tombés dans les bras l'un de l'autre. Peut-être qu'ils sont arrivés, on ne sait pas d'ailleurs trop qu'est-ce que c'était, mais un conflit tel qu'ils se sont dit, on ne peut plus cohabiter l'un avec l'autre. Donc sans doute, ils ont pratiqué ce pardon tel que Jésus nous le montre, un pardon de prière, un pardon de capacité à remettre l'autre à la miséricorde de Dieu, mais qui ne s'est pas nécessairement traduit voilà, par un geste amical de l'un.
0: C'est
1: de l'autre.
0: C'est-à-dire que le pardon n'est pas synonyme de réconciliation.
1: Il peut l'être, encore une fois, mais il ne faut pas entendre l'appel de Jésus au pardon uniquement comme ça.
0: Et c'est pas facile, finalement, à définir le pardon, à dire ce que c'est, ce que ça peut être. Ça peut prendre des tas de formes différentes, le pardon.
1: Oui, tout à fait.
0: Selon les circonstances.
1: Oui. Et puis, parce que parfois, on peut avoir des personnes, effectivement, qui commettent un mal à notre égard. Et puis, parfois, c'est aussi quelque chose qu'on ressent comme étant une injustice ou comme étant, ça peut être beaucoup plus indistinct. Mais je crois qu'il faut le resituer dans ce cadre-là aussi, le pardon. On pardonne une personne qui a objectivement fait quelque chose de mal contre nous. Il faut peut-être se recentrer sur cet élément-là. Je dirais, on ne pardonne pas à la vie, par exemple, on ne pardonne pas à une situation ou à une structure. Non, on pardonne à quelqu'un de précis qui a commis un mal.
0: Le pardon, d'ailleurs, vous l'avez suggéré tout à l'heure, contribue à alimenter une image des chrétiens un peu naïve. Ceux qui tendent l'autre joue quand on les a giflés, ceux qui pardonnent à ceux qui leur ont fait du mal. Est-ce que c'est de la naïveté? Est-ce que c'est une forme, il y a quelque chose de puéril là-dedans?
1: Alors, je crois que c'est important de le souligner. Il pourrait y avoir ce risque de naïveté. Mais là, encore une fois, regardons Jésus. Quand justement on le gifle pendant sa passion, évidemment, il ne répond pas par un geste de violence, mais il demande quand même à celui qui l'a giflé « Pourquoi as-tu fait ça ?» Et je crois que là, il y a quelque chose aussi qui nous indique que le pardon ne signifie pas l'oubli, ne signifie pas non plus l'absence de justice, en particulier pour les cas les plus graves. On peut encore une fois prier pour quelqu'un, même un bourreau, qui nous aurait fait un mal extrêmement grave, et en même temps demander à ce qu'il soit traduit en justice.
0: On se retrouve demain pour poursuivre. Merci beaucoup.

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2: Bonjour, aujourd'hui nous fêtons les Lydies et les Lydias, prénom qui vient d'une province antique de l'Asie mineure, aujourd'hui en Turquie. Sainte Lydie est une femme forte du Nouveau Testament, une chef d'entreprise, une commerçante de tissus et de pourpre. La pourpre, c'est cette couleur rouge violacée profond, tirée des mollusques qui étaient le symbole du pouvoir à Rome. Aujourd'hui encore, les cardinaux portent cette couleur. On parle de la pourpre cardinalis. Mais revenons à Lydie. Nous sommes environ en 55 en Macédoine, à Philippe, port de la mer Égée et colonie romaine. Ouvrons les Actes des Apôtres qui relatent les épopées de Paul. Le voici donc arrivé en Macédoine. Luc écrit « Quand vint le jour du sabbat, nous sortîmes de la ville de Philippe et nous acheminâmes vers l'endroit où les Juifs se réunissaient pour la prière, au bord de la rivière. Nous nous assîmes et engageâmes la conversation avec les femmes présentes. Il y avait parmi elles une prosélyte nommée Lydie, marchande de pourpre. Le Seigneur ouvrit son cœur et elle crut à ce que Paul disait. » Lorsqu'elle reçut le baptême, ainsi que les gens de sa maison, elle dit « Si vous voulez bien me considérer maintenant comme une servante de Dieu, venez, je vous prie, et descendez chez moi. » C'est ainsi que Sainte Lydie fut la première femme d'entreprise à être baptisée et à devenir sainte servante de Dieu. Les églises d'Orient fêtent aussi aujourd'hui Saint Nicodème. Vous vous rappelez, c'est lui, ce pharisien et docteur de la loi, qui reconnut en Jésus, dès qu'il le vit paraître, un envoyé de Dieu. C'est lui aussi qui, un peu plus tard, essaiera de défendre Jésus devant le Sanhédrin en disant « Peut-on condamner un homme sans l'avoir entendu ?» Et c'est lui et son ami Joseph d'Arimathie qui empêchèrent que le corps du Seigneur ne soit jeté dans la fosse commune des malfaiteurs et qui achetèrent 100 livres de myrrhe et d'aloès pour embaumer son corps en attendant la résurrection.

Jésus avait nourri la foule dans le désert. Aussitôt, il obligea les disciples à monter dans la barque et à le précéder sur l'autre rive, pendant qu'il renverrait les foules. Quand il les eut renvoyés, il gravit la montagne à l'écart pour prier. Le soir venu, il était là, seul. La barque était déjà à une bonne distance de la terre. Elle était battue par les vagues, car le vent était contraire. Vers la fin de la nuit, Jésus vint vers eux en marchant sur la mer. En le voyant marcher sur la mer, les disciples furent bouleversés. Ils dirent « C'est un fantôme !» Pris de peur, ils se mirent à crier. Mais aussitôt, Jésus leur parla. « Confiance, c'est moi, n'ayez plus peur !» Pierre prit alors la parole. « Seigneur, si c'est bien toi, ordonne-moi de venir vers toi sur les eaux. » Jésus lui dit « Viens !» Pierre descendit de la barque et marcha sur les eaux pour aller vers Jésus. Mais, voyant la force du vent, il eut peur et comme il commençait à s'enfoncer, il cria « Seigneur, sauve-moi !» Aussitôt Jésus étendit la main, le saisit et lui dit « Homme de peu de foi, pourquoi as-tu douté ?» Et quand ils furent montés dans la barque, le vent tomba. Alors ceux qui étaient dans la barque se prosternèrent devant lui et ils lui dirent « Vraiment, tu es le Fils de Dieu !» Après la traversée, ils abordèrent à Génézaret. Les gens de cet endroit reconnurent Jésus. Ils firent avertir toute la région et on lui amena tous les malades. Ils le suppliaient de leur laisser seulement toucher la frange de son manteau et tous ceux qui le faisaient furent sauvés.

Jésus envoie ses disciples pour qu'ils le précèdent sur l'autre rive. Cela anticipe la situation dans laquelle nous sommes. Nous sommes envoyés. Jésus n'est pas loin de nous, mais il n'est pas visible. Nous sommes envoyés dans un milieu qui est parfois hostile, comme l'est l'eau du lac de Tibériade quand il fait nuit, que les vagues sont fortes et que le vent est contraire. Conscient de nos difficultés, Jésus peut alors se faire plus proche. Marcher sur les eaux, c'est un privilège divin. À lui seul, il déploie les cieux, il marche sur la crête des vagues, peut-on lire dans le livre de Job au chapitre 9. Lorsque Jésus se nomme, alors que les disciples croient voir un fantôme, il déclare « C'est moi », que l'on peut ainsi traduire par « Je suis ». Et à la fin, les passagers ne s'y trompent pas. Vraiment, tu es fils de Dieu. Simon-Pierre, le premier du groupe des douze, est le moins glorieux de tous les disciples présents. Matthieu seul rapporte cet épisode. Pierre provoque Jésus en lui demandant de l'appeler à le rejoindre sur les eaux, mais il finit par se laisser gagner par la peur et, au lieu de dominer les eaux tumultueuses, il commence à enfoncer. Dans cette page d'évangile, Matthieu interroge les disciples et il interroge l'Église. Jésus envoie ses disciples dans un monde hostile. Il peut sembler absent, mais il n'est jamais loin. Et finalement, il monte dans la barque avec eux. Matthieu interroge également l'Église dans la personne de Pierre. Si elle veut faire comme Dieu, à savoir dominer les eaux et le monde, elle fait fausse route.

Notre Père qui es aux cieux, que ton nom soit sanctifié, que ton règne vienne, que ta volonté soit faite sur la terre comme au ciel. Donne-nous aujourd'hui notre pain de ce jour. Pardonne-nous nos offenses, comme nous pardonnons aussi à ceux qui nous ont offensés. Et ne nous laisse pas entrer en tentation, mais délivre-nous du mal. Car c'est à toi qu'appartiennent le règne, la puissance et la gloire pour les siècles des siècles. Amen.

0: L'ange du Seigneur apporta l'annonce à Marie.
1: Et elle conçut du Saint-Esprit. Je vous salue Marie, pleine de grâce. Le Seigneur est avec vous. Vous êtes bénie entre toutes les femmes, et Jésus, le fruit de vos entrailles, est béni. Sainte Marie, Mère de Dieu, priez pour nous pauvres pécheurs, maintenant et à l'heure de notre mort.
0: Voici la servante du Seigneur.
1: Qu'il me soit fait selon votre parole. Je vous salue Marie, pleine de grâce. Le Seigneur est avec vous. Vous êtes bénie entre toutes les femmes, et Jésus, le fruit de vos entrailles, est béni. Sainte Marie, Mère de Dieu, priez pour nous pauvres pécheurs, maintenant et à l'heure de notre mort.
0: Et le Verbe s'est fait chair.
1: Et il a habité parmi nous. Je vous salue Marie, pleine de grâce. Le Seigneur est avec vous. Vous êtes bénie entre toutes les femmes, et Jésus, le fruit de vos entrailles, est béni. Sainte Marie, Mère de Dieu, priez pour nous pauvres pécheurs, maintenant et à l'heure de notre mort.
0: Priez pour nous, Sainte Marie, Mère de Dieu,
1: afin que nous soyons rendus dignes des promesses du Christ.
0: Daignez, Seigneur, répandre votre grâce dans nos âmes, afin qu'ayant connu par la voix de l'ange l'incarnation de votre Fils Jésus-Christ, nous puissions parvenir par sa passion et par sa croix à la gloire de sa résurrection, par le même Jésus-Christ, votre Fils, notre Seigneur. Amen.

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2: Bonjour à toutes et à tous, bienvenue sur les ondes de RCF Notre-Dame. Nous commençons ensemble une nouvelle semaine. Alors pour les plus chanceux qui nous écoutent, c'est peut-être l'heure d'un départ en vacances matinales. Marine Henriot est avec vous ce matin à l'antenne, c'est une première pour moi. Alors j'espère que tout va très bien se passer. Ce matin, grâce au réseau RCF, nous partirons en Alsace, nous partirons aussi dans le Noir-et-Cher et nous aurons aussi une conversation avec Napoléon. Et oui, c'est la radio, tout est possible. Nous sommes le lundi 3 août, Sainte Lydie est à l'honneur.

0: SNCF Notre-Dame, il est 7h. Nous sommes en compagnie de Mathias. Bonjour Mathias.
1: Bonjour Marine, bonjour à tous.
0: Avec vous à la une de l'information, les fronts contre les incendies sont toujours stables ce matin.
1: Feu fixé en Gironde et dans l'Aude, stabilisé dans le Var. Alerte et confinement levé concernant l'incendie dans un entrepôt en Moselle. Les États-Unis et l'Iran vont à nouveau négocier. C'est en tout cas ce qu'annonce Donald Trump cette nuit. Bombardement suspendu pour le moment. On attend encore les confirmations de la République islamique ou des médiateurs. La confusion toujours à Ceuta après que 60 000 personnes ont forcé la frontière en fin de semaine dernière. Le royaume marocain sort enfin du silence et donne un bilan différent de l'Espagne. Et puis c'est un succès scotchant au cinéma. Ce n'est ni la bataille de Gaulle ni l'Odyssée. Le nouveau Spider-Man signe le deuxième meilleur démarrage de l'histoire du box-office.
0: Merci Mathias, excellent réveil à toutes et à tous. Et l'information continue avec vous Mathias, une nuit de plus à lutter contre les reprises de feu pour les pompiers.
1: Les corps sont fatigués mais l'amélioration sur le terrain est nette. En Gironde, le feu reste fixé, les habitants du Porge et de l'Esch-Cap-Ferret sont autorisés à rentrer chez eux. La quasi-totalité des 224 000 évacués ne le sont plus. Incendie fixé aussi dans l'Aude, malgré les inquiétudes d'hier après-midi, l'autoroute A61 a rouvert. En revanche, dans le Var, le feu n'est pas fixé et ce n'est pas à l'ordre du jour, disaient les pompiers hier soir, mais les flammes ne gagnent pas de terrain. Les incendies qui font rage dans de nombreux pays d'Europe. En Grèce, une collision entre deux hélicoptères bombardiers d'eau a tué deux personnes, le pilote danois et le copilote grec d'un des appareils. Les occupants du second sont sains et saufs. Le Premier ministre déplore une météo extrême et des rafales à plus de 100 km par heure.
0: Donald Trump annonce une reprise des négociations avec l'Iran.
1: Une reprise dès cet après-midi. Le président américain a annulé les bombardements de ce week-end. Il s'est réjoui de progrès diplomatiques qui pourraient permettre de rouvrir le détroit d'Ormuz. Attention tout de même avec les annonces de Donald Trump. Il est pour l'instant le seul à évoquer ces progrès. Téhéran se dit-elle proche d'un accord avec Oman sur le détroit d'Ormuz. Que s'est-il passé à Ceuta? Comment des milliers de personnes ont-ils pu croire que les frontières avec l'Espagne étaient ouvertes? Il faudra du temps pour retracer la rumeur. Ce dimanche, le Maroc est enfin sorti du silence. Le royaume compte 11 morts parmi les migrants et rejette la faute sur les réseaux sociaux. Le dernier bilan espagnol s'élève, lui, à au moins 72 morts. Madrid, qui précise que presque toutes les 60 000 personnes ayant franchi illégalement la frontière sont de retour au Maroc. Côté société civile, l'Association marocaine des droits humains compte près de 130 victimes. C'est un message Telegram depuis une prison de New York. Le président vénézuélien déchu Nicolas Maduro a salué un chemin de dialogue. Des négociations entre le gouvernement et l'opposition doivent commencer cette semaine. Au Venezuela, beaucoup espèrent que ce dialogue sous médiation américaine débouchera sur une transition politique et des élections. Le fils Nicolas Maduro Guerra a reposté le message sur son compte X.
0: Les super-héros sont toujours sur le toit du monde, Mathias.
1: 928 millions de dollars, c'est ce que le dernier volet de la franchise Spider-Man a rapporté la semaine de sa sortie. Il s'agit du deuxième meilleur démarrage de l'histoire du cinéma. Et le seul qui a fait mieux, c'est un autre film de super-héros Marvel, Avengers Endgame. En 2019, lui avait dépassé le milliard de dollars en première semaine. Et puis un mot de sport pour finir avec le Tour de France Femmes qui passe de la Suisse à l'Hexagone aujourd'hui, parcours un peu plus accidenté entre Genève et Poligny. Ce week-end, la néerlandaise Lorena Wiebes a profité du plat pour remporter les deux premières étapes au sprint.
0: La météo, Mathias, c'est une France en proie aux orages aujourd'hui.
1: Presque tout l'Hexagone sous vigilance jaune, sauf la Bretagne et l'ouest de la Normandie. Les orages devraient d'abord toucher le sud-ouest. Ce matin, il y a même des vigilances oranges, puis se déplacer vers le centre du pays, y compris la capitale. La canicule continue aussi, avec 20 départements en vigilance orange forte chaleur, toujours ce quart sud-est. En fait, la hausse des températures est un peu pour tout le monde. 34 à Paris et Lille, 35 à Strasbourg, 36 à Lyon cet après-midi. Mais les orages, justement, devraient rafraîchir tout ça.
0: Merci Mathias, on vous retrouve tout à l'heure à 7h30. Et en attendant sur RCF Notre-Dame, c'est l'heure de la chronique interculturelle de Constance Grodner. Et ce matin, on se demande que deviennent les âmes après la mort.
2: Bonjour, c'est Constance Grodner pour votre pastille interculturelle. Une fois n'est pas coutume. La semaine qui arrive sera riche en événements religieux. Mardi Gras et le mercredi des cendres qui lancent le carême pour les catholiques et la nuit du doute est le début du mois de Ramadan pour les musulmans. Aujourd'hui, je vous propose de nous concentrer sur le carême et je vous parlerai de Ramadan dans la prochaine chronique. Impossible d'évoquer le carême sans vous parler de la fête qui le précède. Et oui, Mardi Gras. Ce jour tant attendu par les enfants pour se déguiser, manger des crêpes, des gaufres, des bugnes et participer aux défilés organisés dans plusieurs villes de France. Autrefois, c'était surtout un jour où les excès étaient permis. Un véritable exutoire avant les 40 jours de carême. L'Église avait compris assez tôt la nécessité d'offrir une respiration avant un temps long de recueillement et de sobriété. Le mot carême vient du latin quadragesima, qui signifie 40e. Le nombre 40 est symbolique dans la Torah et la Bible, où il revient très souvent. Il évoque l'épreuve, la transformation. Quelques exemples. Les Hébreux passent 40 années dans le désert après la sortie d'Égypte. Jésus passe 40 jours dans le désert aussi, sans manger ni boire, soumis à la tentation du diable. Le jeûne est une pratique très ancienne qui remonte à l'Antiquité. Les premiers chrétiens, issus du judaïsme, avaient déjà l'habitude de jeûner pour certaines fêtes. Au IVe siècle, le carême s'institue progressivement comme un temps de préparation au baptême et à Pâques. Contrairement à ce qui est parfois véhiculé, le carême n'a rien de triste ou d'archaïque. Alors que la performance, l'efficacité et les excès dominent dans notre société, de nouvelles pratiques explosent, le jeûne intermittent, les cures détox et le très médiatisé « Dry January » ou « Janvier sobre » auquel 5 millions de Français ont participé en 2024. Et si le carême offrait, lui aussi, une pause salutaire? Des moments difficiles à s'accorder en individuel, mais qui deviennent plus accessibles en collectif. Ces trois piliers, le jeûne, la prière et le partage, rejoignent des aspirations très actuelles. Plus de sobriété, plus de qualité dans nos relations et moins de bruit. Changer ses habitudes prend du temps. L'idée n'est pas de bouleverser sa vie du jour au lendemain, mais peut-être de commencer par un petit pas. 40 jours, finalement, ce n'est pas une contrainte. Au contraire, c'est une chance d'essayer autrement.
0: Une émission préparée par Constance Gronner à retrouver sur notre site internet, vous connaissez l'adresse, rcfnotredame.fr. Demain, nous serons le 4 août, une date qui nous évoque le curé d'Ars. Saint Jean-Marie Vianney est mis à l'honneur demain, le curé de tous les curés du monde, comme il était surnommé. Ars-sur-Formans, dans l'Ain, un village de 1500 âmes qui a vu Jean-Marie Vianney devenir le curé d'Ars. Dès aujourd'hui et demain, les festivités vont commencer. Eh bien, on en parlera avec notre invité tout à l'heure à 8h10. Il s'agit du père Rémi Griveaux, le recteur du sanctuaire d'Ars.
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0: être croisé dans la rue comme chaque été jusqu'au 9 août. L'association Anuncho organise son festival d'évangélisation de rue. Plus d'une centaine de jeunes adultes témoignent de leur foi et parlent de Jésus à tous ceux qu'ils croisent. Et cette année, pour la première fois, c'est loin des plages de la Côte d'Azur qu'ils se retrouvent, c'est dans l'est de la France. Un reportage de Mélanie Niemietz.
5: De Dijon à Chalon-sur-Saône, en passant par Nancy, de nombreux vacanciers croiseront les jeunes missionnaires d'Anuncio. La rencontre entre Jésus et la Samaritaine, c'est le thème choisi cette année, nous dit Lucas Sugaramurdi, le responsable du festival.
6: On a prié de se mettre à l'écoute de la parole de Dieu, voilà, en recevant des passages des Écritures, des images, des mots, des sentiments. On a essayé de recouper ça, on a demandé à des gens de prier pour nous aussi, et de se mettre à l'écoute pour nous, des consacrés, des prêtres, des communautés religieuses, et ressorti de manière assez nette. Que le Seigneur semble nous attendre dans des territoires nouveaux et un peu inconnus.
5: Pour Lucas, la beauté de l'art est aussi une façon d'évangéliser. Et c'est d'ailleurs la tâche confiée à Marie-Lise Couriot.
7: Ma mission, c'était de trouver des personnes qui voulaient mettre leur talent artistique au service de l'évangélisation. J'ai contacté des personnes qui voulaient faire de la danse, d'autres qui voulaient chanter, d'autres qui voulaient faire du théâtre, d'autres qui savaient peindre. J'essaie de brasser assez large pour qu'on ait plein de disciplines artistiques et qu'après, ces artistes puissent aller dans toutes les villes de mission et que ça puisse aussi être un tremplin pour la mission, puisque déjà, ça touche différemment, ça touche par la beauté, ça touche aussi parce que y a de la joie qui se dégage, les gens sont intrigués et viennent d'eux-mêmes pour voir.
5: Émilie, elle, participe pour la première fois au Festival Anuncio et elle a hâte d'y rencontrer de nouvelles personnes.
8: Ce que j'espère y vivre, c'est des belles rencontres au sein des festivaliers eux-mêmes et puis aussi des belles rencontres avec les gens en vacances.
5: Lucas est habitué à l'évangélisation de rue. Il se souvient même de sa toute première expérience.
6: Ça a été assez bouleversant de rencontrer les gens là où ils sont, d'arriver dans une attitude totalement pauvre et humble, mais en même temps riche de notre expérience, de notre amour et en fait de la grâce qu'on a reçue du Christ. Et fort de cet amour reçu, être une présence auprès des gens pour être des témoins de cet amour et d'une certaine manière aussi être d'autres Christ, c'est-à-dire d'autres témoins en acte, en parole et aussi par le silence auprès des gens rencontrés dans la rue. Ça fait vraiment plonger dans l'intimité des gens qui se livrent facilement, sont ouverts à la discussion.
5: En attendant la prochaine édition du Festival Anuncio en 2027, il est possible de faire de l'évangélisation de rue durant l'année. Des missions sont régulièrement organisées dans les grandes villes comme Lyon, Paris ou Toulouse.
0: Un sujet préparé par Mélanie Niemietz. Et toutes les informations sont à retrouver sur le site annunciomission.fr. On y pense en général lors de la Toussaint, au moment d'aller fleurir ou épousseter les tombes de nos cimetières. Mais il existe une initiative qui dure toute l'année et qui prend soin des tombes anciennes, abandonnées ou en désuétude. Plus de 7 millions de tombes ont ainsi été sauvées. C'est la bonne info du jour. Une rediffusion préparée par deux journalistes que vous connaissez bien, Chiara Bévilacqua et Pierre-Hugues Dubois. On les écoute.
9: Bonjour.
10: Vous êtes chargé des projets collaboratifs donc chez Généanet. Ce sont déjà plus de 7 millions de tombes sauvées grâce à des milliers de bénévoles. Comment concrètement est-ce que vous sauvez ces tombes ?
9: Alors concrètement, il suffit de se rendre dans un cimetière avec son smartphone ou un appareil photo numérique. Il y a une application Sauvons nos tombes qui permet de prendre directement les photos en se géolocalisant dans le cimetière. Sinon, ça peut être avec son appareil photo. On prend les photos de chacune des tombes, donc une vue générale et puis autant de détails que nécessaire pour pouvoir lire toutes les inscriptions écrites sur les tombes. Et ensuite, elles sont téléchargées sur le site de Généanet pour que la communauté puisse également les indexer, c'est-à-dire relever toutes les informations écrites sur l'image, donc les noms, prénoms, les dates de naissance, décès des défunts, et ainsi rentrer dans la base de données de Généanet pour pouvoir croiser les informations avec sa propre généalogie.
11: Quelles informations cela permet-il d'obtenir ?
9: Alors ça permet de reconstituer les familles, parce que quand on a plusieurs noms écrits sur la tombe, on arrive à reconstituer des couples, plusieurs générations, qui, avec les dates, on arrive aussi à en déduire certaines informations. On a des photos. parfois des petits médaillons en porcelaine avec les photos des défunts. On peut avoir des distinctions militaires, un métier, le hameau dans lequel ils vivaient. Donc les tombes sont riches en informations et peuvent apporter des informations qu'on ne connaissait pas encore pour les généalogistes.
10: Ce sont donc finalement des histoires entières qu'on peut retracer grâce à cela. Est-ce qu'il y a finalement beaucoup de tombes comme ça qui sont abandonnées, qui tombent un petit peu dans l'oubli ?
9: Chaque année, des milliers de tombes disparaissent. Les mairies sont obligées de relever certaines tombes pour un gain de place. Quand elles ne sont plus entretenues, il y a des petits panneaux qui fleurissent à certains moments de l'année, tombes en attente de reprise par la mairie. Donc il y a tout un signalement qui entre en jeu, et les mairies contactent les familles quand elles arrivent, quand il y a encore des familles vivantes. Pour qu'elle puisse les entretenir. Et s'il n'y a pas de réponse, la tombe est relevée, les corps partent aux ossuaires et il n'y a plus de tombe. Donc c'est vraiment là l'intérêt de prendre en photo ces tombes. Pour le jour où elles vont disparaître, au moins on aura la mémoire visuelle.
11: Sophie Clamaron, on le disait, 7 millions de tombes, on ne se rend pas très bien compte. Est-ce que c'est beaucoup ? Est-ce que ce n'est pas beaucoup ? Combien il y a de tombes dans notre pays ?
9: Alors, c'est déjà beaucoup. Ce n'est pas, bien sûr, la totalité. Il y a encore beaucoup de travail. Ça ne se cantonne pas qu'à la France, c'est dans le monde entier. Donc, il y a encore beaucoup de travail. Mais grâce déjà au... Ça fait 10 ans que le projet existe. Grâce à ces tombes sauvées, il y a déjà beaucoup de témoignages de personnes qui ont réussi à retrouver des membres de leur famille grâce aux membres de Généanet. Donc, c'est des témoignages assez touchants.
10: Et donc là, des bénévoles sont appelés à partir du 17 octobre, justement pour participer à cette nouvelle initiative. Qu'est-ce qui pousse les bénévoles à aller sauver ces tombes, à prendre ces photos, à répertorier ?
9: Alors déjà le désir d'avancer dans sa généalogie. Les généalogistes sont des passionnés. C'est la troisième passion des Français après le bricolage. C'est vraiment quelque chose qui tient à cœur. Donc quand on a envie de retrouver ses ancêtres, on est content que d'autres puissent mettre des photos aussi. Donc c'est un cercle où tout le monde participe.
11: Et vous le disiez, vous avez des témoignages assez touchants. Racontez-nous un ou deux témoignages, s'il est possible, ce matin, Sophie Clamaron.
9: Certaines personnes ont réussi à retrouver un vieil oncle dont on ne savait pas où il était enterré. Ils vivent à l'autre bout de la France, ou voire de la planète. Et grâce à Sauvons nos tombes, ils vont retrouver... cette tombe, et c'est une grande émotion.
11: Est-ce que parfois, malheureusement, on se rend compte aussi qu'on a un proche qui a disparu ?
9: Ah bah oui, il y en a qui ont appris la disparition d'un proche avec le projet Sauvons nos tombes.
0: Voilà, c'était la bonne info à retrouver comme le reste de nos émissions ou nos rubriques sur notre site internet rcfnotredame.fr.
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0: Il est 7h18 et vous êtes sur RCF Notre-Dame. Alors peut-être que la saison est propice à la lecture. Vous le savez, on est plutôt férus de lecture par ici et on vous donne un premier conseil littéraire. Il n'est jamais trop tôt. Ce matin, la recommandation nous vient de RCF Ardèche avec Olivier Horry.
12: Nous voici venus à la rencontre de Mathieu Beaumont à la librairie du Château à Aubenas en Ardèche. Librairie du Château l'a bien nommée puisqu'elle se situe à quelques pas du château d'Aubenas, ce centre d'art contemporain dont la librairie, justement, peut se faire l'écho. D'autant plus content de me retrouver avec Mathieu Beaumont à la librairie du château que Mathieu vient de la reprendre en main, de main de maître déjà. Mathieu Beaumont, dans quel esprit cette librairie est-elle reprise par vous ?
13: Bonjour à tous. Donc, moi, j'ai repris la librairie là depuis le 1er juillet. C'est une petite reconversion. J'ai bossé 11 ans dans l'industrie en Savoie, ancien pompier volontaire à côté, passionné de littérature, d'écriture et aussi de montagne, de sport. Donc c'est peut-être un retour aux premiers amours des livres que cette reconversion.
12: Vous avez choisi, Mathieu, de nous proposer à la lecture un roman de votre choix.
13: Tout à fait. Alors, ma recommandation d'un auteur que j'aime beaucoup, L'épervier du temple de Jean Daillon. Donc on est en 1318, en plein royaume de France, sous Philippe le Bel, dit le roi de fer. On a une inquisition toute puissante avec des frères dominicains qui pourchassent Anselme de Mauvoisin, un médecin lâché sur les routes de France, traqué, qui va errer de ville en ville, de Béziers à Lyon, jusqu'à Bourges. Par-dessus ça, on a un chevalier normand, lui chassé d'Angleterre, qui va se retrouver mêlé à cette intrigue. On a une foule de miséreux qui se pressent à Paris pour une croisade qui se prépare. Et tout ce joyeux mélange nous plonge au milieu d'une histoire, d'une petite histoire dans la grande histoire de France, dans l'ombre justement des rois maudits, puisque c'est raccordé à l'histoire de Philippe le Bel. J'en profite pour faire un petit clin d'œil à Maurice Druon, qui est un de mes auteurs préférés. Et voilà, je vous conseille cet auteur, c'est rafraîchissant, c'est notre histoire. C'est aussi très plaisant à lire, on apprend beaucoup de choses sur le passé, à la fois dans cette fiction, mais aussi fiction histoire vraie, puisque beaucoup des personnages ont existé.
12: En vous entendant parler de ce roman, j'ai un petit peu pensé à Umberto Eco, j'ai un petit peu pensé aussi à Victor Hugo. Il y a des échos comme ça qui fonctionnent ?
13: Alors, Umberto Eco, oui, Le nom de la rose, on est tout à fait dans ce genre d'intrigue. C'est un bel exemple d'un livre qui pourrait intéresser, du coup, ceux qui ont lu Le nom de la rose, à aller sur Jean Daillon et la série, notamment Guilhem Ducel. Mais il en a écrit d'autres avec beaucoup de personnages au cœur d'enquête à différentes périodes historiques. Ça va de l'Antiquité jusqu'à la cour, je crois, du Roi Soleil ou ce genre de période. Donc c'est assez vaste. D'ailleurs, Jean Daillon est un auteur très prolifique que j'espère pouvoir un jour inviter à la librairie.
12: Jean Daillon, donc je rappelle le titre de l'ouvrage choisi par Mathieu Beaumont, Jean Daillon, l'épervier du Temple. Aux presses de la Cité. Mathieu Beaumont, merci de nous avoir accueillis à la librairie du Château à Aubenas et à très bientôt, j'espère. Au revoir.
13: Merci à toi, Olivier, et bonne journée aux auditeurs de RCF.
0: Voilà, la rubrique À l'air libre était préparée ce matin par Olivier Bory de RCF Ardèche qui vous recommande L'épervier du Temple de Jean Daillon.

0: cette fois.
1: Français Martial Sancet. 7h25, nous partons ce matin avec l'émission Radio Guidage qui sera diffusée tout à l'heure à 10h, direction l'Alsace.
2: Allez frère, on va que l'avoir, c'est le domaine des femmes. Pour une fois que vous n'êtes pas à lâche tout, pas en train de picoler, vous, hein, l'autre fois je vous ai vu, hein. Bon, j'y étais aussi à lâche tout, pas, il faut quoi. Hein.
3: Patricia, donc moi je suis bénévole depuis une quinzaine d'années à peu près, quand il y a des enfants qui viennent. On leur explique comment les femmes lavaient dans le temps.
4: C'est aussi un petit peu une tradition au lavoir de colporter des rumeurs.
3: Oui, oui, oui, ça s'appelait les ratches. Il y avait des petites histoires. Oui, le curé est sorti avec sa bonne. Oui, oh, le facteur est allé dormir chez Madame Martine. Et surtout beaucoup de disputes, oui. C'est exactement comme de nos jours, en fait. C'est un peu les réseaux sociaux.
2: Quand quelque chose va travailler un petit peu maintenant, toi, ça suffit. Insolente, oh, oui. Insolente.
4: Et alors, est-ce que vous pouvez montrer justement comment une lavandière alsacienne laver son linge à l'époque.
5: Alors la première étape, ça va être de tremper le linge dans le lavoir. Ensuite, on viendra l'essorer, tout simplement avec les mains. Quelquefois, on s'appuie sur la pierre. L'étape suivante, ça va être de l'étendre sur une des planches pour venir le frotter. Alors une fois que le savon a bien été étalé, de le rincer à nouveau dans l'eau. Et alors là, on a plusieurs solutions. On peut essorer à la main ou lorsqu'on a un grand drap, on peut l'essorer à deux et donc venir tourner un peu plus loin du lavoir. Une fois que le linge a été essoré, on va venir utiliser un battoir, ce qui ressemble un peu à une raquette, et on va taper le linge pour l'assouplir. Et la dernière étape, ça va être tout simplement de l'étendre sur le fil à linge. Tout propre. Parfait.
1: Un reportage d'Alia Trabelsi de RCF Alsace à découvrir à 10h sur nos ondes.
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1: À 7h30, le retour de l'actualité avec Mathias Troud. Mais avant, on jette un œil sur la météo.
10: Et il fera chaud en attendant l'orage. L'histoire de la journée va se ressembler du sud-est, du sud-ouest au nord-est. Des températures au-dessus des 30 degrés, douchées au fil de la journée par des orages venus d'Espagne. En revanche, le quart sud-est est toujours en vigilance orange canicule et devra faire sans ce rafraîchissement.
1: Merci Mathias.
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0: 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L'actualité avec vous, Mathias Troude, elle est toujours dominée par les incendies et les pompiers qui alertent.
1: Ils dénoncent un manque de moyens et d'équipements sur le terrain. On intervient avec des bouts de tissu sur la bouche et sur le nez, déplore chez nos confrères de France Info le porte-parole du syndicat Sud, Rémi Chabou. Il évoque un possible désastre sanitaire. 4 pompiers sont déjà morts dans des accidents en intervention cet été, mais les fumées inhalées par les milliers de soldats du feu sont de possibles bombes à retardement. Vous prendrez peut-être bientôt le chemin des vacances. Eh bien, les prix à la pompe pourraient baisser ces prochains jours. Donald Trump annonce cette nuit de nouvelles négociations avec l'Iran. On attend toujours les confirmations de Téhéran ou des médiateurs qataris ou pakistanais. Mais c'est assez pour rassurer les marchés. Le prix du baril chute de 90 à 83 dollars ce matin.
0: La guerre continue en Ukraine. Les frappes de la nuit ont fait 14 morts.
1: 9 Russes et 5 Ukrainiens. Selon les autorités locales, les frappes ukrainiennes de drones et d'artillerie ont visé l'ouest et le centre de la Russie. Côté ukrainien, c'est le sud et l'est du pays qui ont été touchés. Samedi, 10 personnes sont mortes de frappes russes à Kiev et dans sa région. On connaît l'affiche de l'élection présidentielle brésilienne. Sans surprise, le président sortant Lula brigue un quatrième et dernier mandat, son deuxième de suite. 80 ans, mais en pleine forme, a-t-il clamé hier lors de la convention du Parti des Travailleurs. C'est sa 7e candidature. Face à lui, Flavio Bolsonaro, le fils de l'ex-président d'extrême droite Jair Bolsonaro, condamné à 27 ans de prison. Et puis c'est un 3e titre en 2 semaines pour le tennis français. Le jeune Arthur Géa rejoint la liste fermée des joueurs nés après 2005, sacré sur le circuit principal. Victoire à Los Cabos hier.
0: Merci Mathias Troude, on aura le plaisir de vous retrouver tout à l'heure à 8h. RCF Notre-Dame, il est 7h32. Un peu d'histoire avec Louis Dauphren ce matin. C'est l'heure de vos leçons d'histoire.
2: Avec Charles-Éloi Vial, archiviste paléographe, docteur en histoire, conservateur au département des manuscrits et la Bibliothèque nationale de France. On va converser avec Napoléon. Oui, c'est possible. Il publie L'Empire des mots, conversation avec Napoléon aux éditions Perrin. Bonjour Charles-Éloi Vial.
3: Bonjour.
2: Comment est-ce possible de dialoguer avec Napoléon? Vous parlez comme ça aux personnes défuntes?
3: Alors, en général, ce n'est pas du spiritisme, je vous rassure. En général, Napoléon, il nous dit plutôt des phrases courtes, hein, des phrases que l'on retrouve, j'ai envie de dire, presque sur vos mugs, quand vous prenez le café le matin, l'imagination gouverne le monde, impossible n'est pas français. Donc, on a plutôt retenu ces phrases courtes, mais les historiens savent bien, en lisant tous les témoignages qui ont été publiés au 19e, au 20e siècle de ses proches, qu'il était extrêmement bavard, qu'il aimait parler, qu'il avait régulièrement des conversations qui lui permettaient de tester certaines idées, qui lui permettaient de faire passer des messages dans son entourage ou dans l'opinion. Donc on retrouve des conversations, elles sont très longues, il faut quand même les critiquer, voir si elles n'ont pas été réécrites, retravaillées, si elles sont authentiques. Il faut à la fin, c'est ce que j'ai essayé de faire du moins, former une sorte de corpus qui puisse être représentatif de toute la vie de Napoléon. Parce que là aussi, on imagine plutôt que Napoléon a parlé à la fin de sa vie, quand il était en exil à Sainte-Hélène, et le reste du temps, c'était plutôt un conquérant mutique qui donnait des ordres assez laconiques, assez brefs sur les champs de bataille. En réalité, et ça ressort vraiment quand on analyse toute sa vie, quand on retrouve des témoignages sur toute son existence. Il est très bavard, il adore parler, il a un côté très volubile, c'est le côté corse en définitive qui ressort. Il adore parler, il parle tout le temps. Et ça, c'est passionnant parce que quand on prend toutes ces conversations, dans des témoignages, des autobiographies, des journaux intimes, parfois dans les archives, on peut retrouver des manuscrits qui sont inédits, eh bien, on a Napoléon qui vous parle en direct et l'intérêt de la critique historique, on a du recul, on peut voir si certaines conversations ont été enjolivées ou non. Donc j'ai essayé de reprendre celles qui semblaient le plus authentique, le plus proche de la réalité. Et en effet, on a un Napoléon qui parle, qui nous parle. Et c'est un Napoléon qui finalement fait assez peur, qui est
2: ah bon,
3: peut-être assez éloigné de la légende. Oui, c'est quelqu'un d'intimidant. Personne n'ose réellement parler en sa présence. Il fait peur à tout le monde. Il est assez cassant, il est souvent de mauvaise humeur. Il adore parler, mais il adore surtout avoir raison. Il estime qu'il n'a pas forcément besoin de convaincre parce que tout ce qu'il dit est forcément vrai. Donc c'est quelqu'un qui a un usage de la parole politique qui est assez important parce que pour lui, parler, ça n'est pas seulement discuter, débattre, argumenter, c'est plutôt imposer. s'est beaucoup imposé. La parole lui sert aussi, et ça c'est intéressant, à tester certaines idées, puisqu'il dialogue beaucoup avec des experts sur certains points, certains projets de réforme ou certains projets de campagne militaire. Donc il a des échanges avec des experts, mais il veut toujours avoir raison. Et il a des échanges, par exemple, avec des courtisans, avec des artistes, avec des écrivains, où là, ce qu'il veut faire avant tout, c'est éblouir. Il veut montrer qu'il est brillant, qu'il sait absolument tout sur tout, qu'il a une sorte de génie qui fait de lui l'égal un peu d'un poète, mais dans l'action. Et ça, c'est, oui, ça nous donne un personnage qui est vraiment fascinant et en même temps relativement intimidant. Et tous ceux qui lui ont parlé, ou beaucoup de ceux qui lui ont parlé, en sont ressortis, il l'écrit, marqué à vie.
2: Marqué à vie.
3: Une sorte de traumatisme.
2: Charles-Éloi Vial, sans se laisser traumatiser, je vous pose une question un petit peu incidente, mais est-ce qu'il considérait qu'il avait quelqu'un au-dessus de lui? Est-ce que Napoléon, par exemple, a des réflexions métaphysiques? Il en a eu certaines, hein, quand même.
3: Il en a eu beaucoup. Alors là, on les retrouve à l'époque de sa mort, quand il commence à songer à ce qui est après. Comme il le dit, après, il n'y a rien. Il y pense également au moment de la signature du Concordat, en 1801, en 1802. On a des discussions sur la religion. Et pour lui, très clairement, la religion, c'est avant tout une affaire de tradition et c'est surtout une affaire de pouvoir, de contrôle. Ça n'a rien de vraiment spirituel. S'il a une opinion spirituelle, s'il a une opinion sur la religion, c'est quelque chose qui est très déiste, au fond, très, très proche du XVIIIe siècle. Il y a sans doute quelque chose, mais on n'en sait rien. Et en réalité, ce n'est pas ça qui compte. Ce qui compte, c'est la politique, c'est le pouvoir.
2: Très rapidement, juste une leçon sur cette parole politique qu'a eue Napoléon. Est-ce qu'il y a aujourd'hui, on a 30 secondes, est-ce qu'il y a aujourd'hui un élément qui peut servir à notre époque?
3: Alors, est-ce que ça peut servir? Peut-être. J'ai essayé d'avoir une grille d'analyse pour comprendre comment certaines paroles peuvent être vraies, comment certaines peuvent être déformées. Le grand désavantage des journalistes, c'est qu'ils travaillent à chaud. Ils n'ont pas le recul de l'historien, mais peut-être que cette réflexion sur l'intérêt de la parole politique, sur son utilisation comme outil de pouvoir, c'est quelque chose qui peut inspirer tout aussi bien des historiens que des journalistes qui travaillent et qui réfléchissent sur cette portée de la valeur politique.
2: Merci
3: quelque
2: beaucoup.
3: Chose d'intemporel. Merci beaucoup.
2: Merci Charles-Éloi Vial, L'Empire des mots, conversation avec Napoléon aux éditions Perrin. Charles-Éloi Vial, archiviste, paléographe, docteur en histoire, qui était notre invité dans Leçon d'Histoire. À bientôt.
0: Une leçon d'histoire signée Louis Dauphren, à retrouver bien sûr sur rcfnotredame.fr. Demain, nous serons le 4 août, une date qui nous évoque le curé d'Ars. Saint Jean-Marie de Vianney sera mis à l'honneur, le curé de tous les curés du monde. Ars sur Formant dans l'Ain, un village de 1500 âmes qui a vu Jean-Marie Vianney devenir le curé d'Ars et qui abrite aujourd'hui le sanctuaire. Les festivités autour de la figure du Saint Curé commence dès aujourd'hui. On en parlera avec notre invité à 8h10, le père Rémi Griveau, le recteur du sanctuaire d'Ars. Et puis, autre rendez-vous ce matin, un point avec la formation internationale en direct de Rome, le journal de Radio Vatican, qui reviendra sans doute sur les mots hier du pape Léon XIV. Il s'est dit suivre avec inquiétude la situation à Ceuta, sur les côtes marocaines, où sont arrivés massivement des candidats à l'exil et où sont morts ces dernières heures 72 personnes. On y reviendra plus tard avec le journal de Radio Vatican.
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0: RCF Notre-Dame, il est précisément 7h40. Merci de nous écouter. Changer le monde, ça commence ici. Et plus précisément, ce matin, dans le Loir-et-Cher, avec l'association Telma. Telma, qui n'est autre que l'acronyme de Tendez la main au handisport. Alors, plus qu'un nom, c'est devenu une philosophie qui a infusé dans le département. Ce matin, on vous rediffuse un moment clé pour l'association Telma, qui met à l'honneur les handisportifs. Ce moment clé, c'est la galette des rois. Et c'est un reportage de Florian Mativet.
6: Associations, clubs, fédérations de handisport, élus locaux ou encore mécènes privés, des dizaines d'acteurs loir-et-chériens étaient présents pour partager cette galette. Paul Seignol est le président de Telma. Il en a profité pour rappeler une date clé.
7: 28 août 2024, c'était le passage de la flamme para-olympique. Et depuis ce jour-là, nous avons réussi à mettre dans le Loir-et-Cher quelque chose qui me tenait à cœur, c'est qu'on travaille ensemble.
6: Une coopération que Telma porte depuis sa création en 2011.
8: On n'a jamais refusé, depuis 15 ans, d'accompagner un seul projet.
6: Valérie Godelat est la vice-présidente de Telma.
8: C'est toujours des rencontres, Telma. On fait des auditions de projets. Et on est tous très émus ce jour-là, parce que chaque projet qu'on rencontre, c'est avant tout un projet humain. Ce sont des gens qui accompagnent des personnes qui sont en situation de handicap et qui veulent leur donner cette possibilité de pratiquer un sport, quel qu'il soit, de les amener à découvrir une discipline auquel ils n'avaient peut-être même pas pensé parce qu'ils étaient handis.
6: Depuis sa création, près de 500 000 euros ont été reversés à des dizaines de clubs et d'associations. Et Soir de Galette oblige.
7: Je vais appeler des différentes structures à qui je vais avoir le plaisir de remettre un chèque.
6: 4 chèques ont été distribués, dont l'un pour J'aime en avant 41, une association qui accompagne des personnes victimes de lésions cérébrales. Virginie Baudinel en est la coordinatrice.
9: On a été gâtés. On a un chèque de 1500 euros pour permettre à nos adhérents de pratiquer le sport inclusif auprès de clubs adaptés ou pas adaptés qui accueillent déjà certains adhérents, notamment tir à l'arc, volley, tennis de table. 1500 euros, c'est énorme pour une association de nos jours. C'est vraiment la reconnaissance du travail que l'on fait avec les adhérents. C'est aussi leur permettre de s'ouvrir et d'aller voir ce qui se passe au coin de leur rue, de pratiquer du sport avec tout un chacun et d'être vraiment des sportifs à part entière. Ils adorent ça.
6: Et ces actions portent leurs fruits, comme nous le confirme Romane Régent. Elle est chargée de mission auprès de la Fédération Handisport du Loir-et-Cher.
10: On a 4 nouveaux clubs d'affiliés dans le département cette année. Et en 3 ans, on est passé de 60 licenciés à 120 aujourd'hui. Donc il y a une vraie augmentation du nombre de licences. Et ça, je pense que c'est aussi un petit peu lié aux Jeux paralympiques. Ça a vraiment brisé un tabou qui est quand même toujours là, de prouver aux personnes en situation de handicap qu'elles sont autant capables qu'une personne valide de faire du sport et de pratiquer.
6: Pour Paul Seignol, le Loir-et-Cher est l'un des départements moteurs en France sur la question du handisport.
7: Je pense qu'on est un département phare sur la possibilité qu'on donne à ces jeunes de pratiquer du sport. Et aujourd'hui, force est de constater que les opérations que l'on mène depuis le 28 août 2024 font qu'on arrive très rapidement à sensibiliser le maximum de personnes à aider ce public-là qui en a besoin.
6: Aujourd'hui, son souhait est de voir d'autres Telma éclore partout en France.
0: Un reportage signé Florian Mativet. C'était le 3 août 1347. La ville de Calais était prise par les Anglais. Quoi d'autre dans l'éphéméride du jour? Bruno Fuma nous donne de quoi briller en société.
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11: Aujourd'hui, nous sommes le 3 août. C'est un voyage capital dans l'histoire qui débute en ce 3 août 1492. Le navigateur Christophe Colomb quitte les côtes espagnoles pour un périple qui le conduira, avec les équipages de ses 3 caravelles, à découvrir un nouveau monde le 12 octobre 1492. Il s'agit de l'Amérique. Le Nautilus est le premier sous-marin nucléaire de l'histoire. Il est américain. Le 3 août 1958, il traverse l'océan Arctique sous la calotte glaciaire.
12: Le Nautilus, qui avec son nom sorti de Jules Verne, vient d'accomplir un exploit digne de l'auteur de 20 000 lieues sous les mers. L'énergie nucléaire qui le propulse et fait travailler son équipage dans des conditions très spéciales lui a permis d'ouvrir une nouvelle ligne maritime en accomplissant en plongée la traversée de la banquise arctique et en passant exactement à la verticale du pôle Nord. Cette plongée longue de 3392 km sous la banquise efface 5000 km de la route maritime classique Honolulu-Londres, longue de 15 000 km, et donne aux États-Unis une victoire à la fois stratégique, technique et économique.
11: À la fin de ce voyage, le Nautilus recevra la première présidentielle United Citation décernée en temps de paix. Assiégée depuis septembre 1346 par les Anglais d'Édouard III, la ville de Calais, dont la défense est assurée par le Français Jean de Vienne, tombe le 3 août 1347.
13: Jean de Vienne demanda donc à parlementer et expliqua à l'envoyé anglais que les habitants imploraient la pitié d'Édouard III et lui remettraient la ville et le château en échange de la vie sauve et de leurs biens. Édouard III accepta de recevoir les clés de la ville des mains de 6 bourgeois qui viendraient les lui remettre pieds nus et la corde au cou, prêts à subir le courroux du roi.
11: Extrait d'un documentaire du site Gallia. La ville de Calais restera anglaise jusqu'en 1558, bien après la fin de la guerre de Cent Ans. Royaume des Francs, nous sommes le 29 juillet 1108. Le roi, Philippe Ier, meurt et suivant ses dernières volontés, il est inhumé dans l'église abbatiale de Saint-Benoît-sur-Loire. La cérémonie à peine terminée, son fils, Louis, associé au trône depuis 10 ans, se dépêche de se faire sacré roi. Ayant peur que son demi-frère, Philippe de Montlhéry, l'empêche d'atteindre la cathédrale de Reims, il est sacré à Orléans, en la cathédrale Sainte-Croix, le 3 août 1108. Pour l'histoire, il devient Louis VI, dit le Gros.
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11: On passe à la culture avec la naissance le 3 août 1958 du comédien Lambert Wilson. C'est le fils de l'acteur et metteur en scène George Wilson. Il débute sa carrière dans la seconde partie des années 70. Autre naissance, un 3 août, celle du chanteur Christophe Willem en 1983. Il débute sa carrière dans un film, Alive, en 2004, aux côtés de Richard Anconina et Maxime Nucci, puis remporte l'émission de M6 La Nouvelle Star en 2006 et sort un premier album Inventaire en 2007.
4: Tu sais

0: voix cristalline de Christophe Willem pour clôturer Un jour dans l'histoire, signé Bruno Fuma.
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0: C'était la chanson de Fontenelle signée Roger Serge, une chanson de 2023 sur Fontenelle, une petite commune du territoire de Belfort en Franche-Comté, 135 habitants et un chanteur qui lui rend donc ses lettres de noblesse.
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0: h 50, vous êtes bien sûr RCF Notre-Dame et c'est l'heure de prendre un temps de prière. Aujourd'hui, un extrait de l'Évangile selon Matthieu, préparé par le Père Michel Quesnel.

Jésus avait nourri la foule dans le désert. Aussitôt, il obligea les disciples à monter dans la barque et à le précéder sur l'autre rive, pendant qu'il renverrait les foules. Quand il les eut renvoyés, il gravit la montagne à l'écart pour prier. Le soir venu, il était là, seul. La barque était déjà à une bonne distance de la terre. Elle était battue par les vagues, car le vent était contraire. Vers la fin de la nuit, Jésus vint vers eux en marchant sur la mer. En le voyant marcher sur la mer, les disciples furent bouleversés. Ils dirent « C'est un fantôme !» Pris de peur, ils se mirent à crier. Mais aussitôt, Jésus leur parla. « Confiance, c'est moi, n'ayez plus peur !» Pierre prit alors la parole. « Seigneur, si c'est bien toi, ordonne-moi de venir vers toi sur les eaux. » Jésus lui dit « Viens !» Pierre descendit de la barque et marcha sur les eaux pour aller vers Jésus. Mais, voyant la force du vent, il eut peur et comme il commençait à s'enfoncer, il cria « Seigneur, sauve-moi !» Aussitôt Jésus étendit la main, le saisit et lui dit « Homme de peu de foi, pourquoi as-tu douté ?» Et quand ils furent montés dans la barque, le vent tomba. Alors ceux qui étaient dans la barque se prosternèrent devant lui et ils lui dirent « Vraiment, tu es le Fils de Dieu !» Après la traversée, ils abordèrent à Génézaret. Les gens de cet endroit reconnurent Jésus. Ils firent avertir toute la région et on lui amena tous les malades. Ils le suppliaient de leur laisser seulement toucher la frange de son manteau et tous ceux qui le faisaient furent sauvés.

Jésus envoie ses disciples pour qu'ils le précèdent sur l'autre rive. Cela anticipe la situation dans laquelle nous sommes. Nous sommes envoyés. Jésus n'est pas loin de nous, mais il n'est pas visible. Nous sommes envoyés dans un milieu qui est parfois hostile, comme l'est l'eau du lac de Tibériade quand il fait nuit, que les vagues sont fortes et que le vent est contraire. Conscient de nos difficultés, Jésus peut alors se faire plus proche. Marcher sur les eaux, c'est un privilège divin. À lui seul, il déploie les cieux, il marche sur la crête des vagues, peut-on lire dans le livre de Job au chapitre 9. Lorsque Jésus se nomme, alors que les disciples croient voir un fantôme, il déclare « C'est moi », que l'on peut ainsi traduire par « Je suis ». Et à la fin, les passagers ne s'y trompent pas. « Vraiment, tu es fils de Dieu ». Simon-Pierre, le premier du groupe des douze, est le moins glorieux de tous les disciples présents. Matthieu seul rapporte cet épisode. Pierre provoque Jésus en lui demandant de l'appeler à le rejoindre sur les eaux, mais il finit par se laisser gagner par la peur et, au lieu de dominer les eaux tumultueuses, il commence à enfoncer. Dans cette page d'évangile, Matthieu interroge les disciples et il interroge l'Église. Jésus envoie ses disciples dans un monde hostile. Il peut sembler absent, mais il n'est jamais loin. Et finalement, il monte dans la barque avec eux. Matthieu interroge également l'Église dans la personne de Pierre. Si elle veut faire comme Dieu, à savoir dominer les eaux et le monde, elle fait fausse route.

Notre Père qui es aux cieux, que ton nom soit sanctifié, que ton règne vienne, que ta volonté soit faite sur la terre comme au ciel. Donne-nous aujourd'hui notre pain de ce jour. Pardonne-nous nos offenses, comme nous pardonnons aussi à ceux qui nous ont offensés. Et ne nous laisse pas entrer en tentation, mais délivre-nous du mal. Car c'est à toi qu'appartiennent le règne, la puissance et la gloire pour les siècles des siècles. Amen.

0: C'était la méditation du père Michel Quesnel. Et pour la référence musicale, on termine avec Noverlight de Olag Gelio. Les Lydies sont à l'honneur ce lundi. Mais qui était Lydie de Thyatire, une marchande de poupre dans le pourpre dans le Nouveau Testament? Isabelle Delaunay nous en dit plus. Bonjour Isabelle.
1: Bonjour, aujourd'hui nous fêtons les Lydies et les Lydias, prénom qui vient d'une province antique de l'Asie mineure, aujourd'hui en Turquie. Sainte Lydie est une femme forte du Nouveau Testament, une chef d'entreprise, une commerçante de tissus et de pourpre. La pourpre, c'est cette couleur rouge violacée profond tirée des mollusques qui était le symbole du pouvoir à Rome. Aujourd'hui encore, les cardinaux portent cette couleur. On parle de la pourpre cardinalis. Mais revenons à Lydie. Nous sommes environ en 55 en Macédoine, à Philippe, port de la mer Égée et colonie romaine. Ouvrons les Actes des Apôtres qui relatent les épopées de Paul. Le voici donc arrivé en Macédoine. Luc écrit « Quand vint le jour du sabbat, nous sortîmes de la ville de Philippe et nous acheminâmes vers l'endroit où les Juifs se réunissaient pour la prière, au bord de la rivière. Nous nous assîmes et engageâmes la conversation avec les femmes présentes. Il y avait parmi elles une prosélyte nommée Lydie, marchande de pourpre. Le Seigneur ouvrit son cœur et elle crut à ce que Paul disait. » Lorsqu'elle reçut le baptême, ainsi que les gens de sa maison, elle dit « Si vous voulez bien me considérer maintenant comme une servante de Dieu, venez, je vous prie, et descendez chez moi. » C'est ainsi que Sainte Lydie fut la première femme d'entreprise à être baptisée et à devenir sainte servante de Dieu. Les églises d'Orient fêtent aussi aujourd'hui Saint Nicodème. Vous vous rappelez, c'est lui, ce pharisien et docteur de la loi, qui reconnut en Jésus, dès qu'il le vit paraître, un envoyé de Dieu. C'est lui aussi qui, un peu plus tard, essaiera de défendre Jésus devant le Sanhédrin en disant « Peut-on condamner un homme sans l'avoir entendu ?» Et c'est lui et son ami Joseph d'Arimathie qui empêchèrent que le corps du Seigneur ne soit jeté dans la fosse commune des malfaiteurs et qui achetèrent 100 livres de myrrhe et d'aloès pour embaumer son corps en attendant la résurrection.
0: Le saint du jour nous était préparé par Isabelle Delaunay et on souhaite une bonne fête aux Lydie mais aussi aux Lydia.
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0: RCF Notre-Dame, il est 8h, le retour de l'actualité avec Mathias Troud.
4: Bonjour à toutes, bonjour à tous et en Belgique, Denis Delevingne-Fosse pour vous informer ce matin. Prudence ce lundi, la semaine débute avec un mercure au-dessus des 30 degrés. C'est une alerte orange à la chaleur, le temps sera ensoleillé et l'air très chaud, prévient l'Institut Royal Météorologique, l'IRM, dans son bulletin matinal. Des maxima jusqu'à 37 degrés sont attendus. Pour faire face à cette chaleur, rappelons qu'il est impératif de bien s'hydrater, de se protéger du soleil, de limiter les effets physique et de prendre régulièrement des nouvelles de ses proches les plus fragiles. Dans le reste de l'actualité belge, grâce à l'opération Été solidaire, 2625 jeunes rénovent actuellement les communes wallonnes. L'objectif de cette initiative est de promouvoir la solidarité auprès des jeunes de 15 à 21 ans. Rénovation d'écoles, animation maison de repos ou encore aide à domicile, voilà le genre de service exercé par les jobistes dans leur commune qui découvrent des corps de métier très différents. Cette action menée dans 216 villes et communes du sud du pays a également un second objectif, soutenir l'insertion des jeunes dans leur quartier, puisqu'ils réalisent des travaux d'utilité publique et rendent des services à la population durant l'été contre rétribution de la commune. On continue à parler de jeunes, puisque 8 étudiants en ingénierie de la KU Leuven ont remporté une course pour voitures solaires aux États-Unis. Ils ont parcouru plus de 4000 km de Minneapolis à Amarillo, au nord du Texas. C'est la première fois que l'équipe participe à cette compétition aux États-Unis, mais ces étudiants ont déjà un fameux palmarès derrière eux. Ils ont déjà remporté le championnat du monde en Australie, le championnat d'Europe sur le circuit de Zolder. Ils ont également gagné une course au Chili et une autre en Afrique du Sud. Dans l'actualité internationale à présent, Donald Trump annonce une reprise des négociations ce lundi avec l'Iran après avoir suspendu les bombardements américains sur la République islamique et fait état de progrès diplomatiques en vue de rouvrir le détroit d'Ormuz. Crucial pour le commerce mondial d'hydrocarbures, ce détroit est de nouveau verrouillé par la République islamique depuis la reprise début juillet des affrontements avec les États-Unis, provoquant de fortes perturbations de l'économie mondiale. Ces apparences avancées ont été suivies d'une chute des prix du pétrole ce matin. En attendant un possible accord, la situation sur place reste tendue. Enfin, en sport, en cyclisme, Wout van Aert a remporté le Tour du Danemark pour la deuxième fois de sa carrière après son succès en 2018. Le Belge est bien de retour sur son vélo après son forfait au Tour de France. Notre compatriote a été désigné vainqueur des trois premières étapes et a raflé donc également le général. C'est la fin de ce journal national belge. Prochain rendez-vous avec l'actualité à côté de chez vous, c'est dès midi sur les ondes de RCF. Et tous les lundis matins, on fait un petit point littérature en compagnie de Frédéric Petit avec son roman de l'été. Elle nous propose ce matin « Ici s'arrête le monde » de Barbara Abel.
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5: Je ne pense plus devoir vous présenter la bruxelloise Barbara Abel. En près d'une vingtaine de romans, elle s'est imposée comme l'une des grandes références du thriller familial, un genre dont elle maîtrise les codes à la perfection. Ici, s'arrête le monde, démarre comme un samedi ordinaire. Hélène se dépêche de faire les courses. Ce soir, il fête en famille l'anniversaire de Soline, sa fille aînée, née d'une première union. Raphaël, son compagnon, est à la maison avec Marius, leur fils de 8 ans, et son copain Félix. Dans la famille, il y a aussi Laura, la fille de Raphaël, adolescente comme Soline. La famille habite dans un appartement de Saint-Gilles, commune bobo branchée de Bruxelles. Une famille ordinaire avec ses soucis ordinaires, le travail qui prend trop de place, les contraintes familiales, les horaires de chacun coordonnés. Une famille qu'Hélène et Raphaël veulent solide, portée par des valeurs communes, solidarité, sens du devoir, amour du prochain. Mais en l'espace de quelques pages, ce quotidien va voler en éclats. À l'heure du gâteau d'anniversaire, Bruxelles est plongée dans le chaos. Des explosions, des bombardements. L'électricité est coupée, plus de GSM, plus d'Internet. Désemparée, la famille se réfugie dans la cave de son immeuble, aux côtés des voisins tout aussi perdus. On ne connaîtra jamais les causes du désastre ni l'origine des bombardements. Ce qui intéresse Barbara Abel, c'est de voir comment ces événements extraordinaires vont agir sur des êtres ordinaires, vous et moi. Elle ausculte au plus près les réactions de ces personnages, leurs certitudes qui volent en éclats. Hélène se croyait droite et généreuse. Elle découvre les limites mouvantes de sa propre morale dès lors que la vie de ses enfants est en jeu. Raphaël, persuadé de sa capacité à garder la tête froide en cas de crise, se retrouve débordé par une panique et des réactions qu'il ne s'explique pas lui-même. Chacun glisse, au fil des pages, d'une posture à l'autre, contredisant son propre discours intérieur. La mécanique est d'autant plus efficace que la famille est recomposée, les questions de garde et de priorité, tout cela aiguise des dilemmes déjà existentiels. Qui protège-t-on en premier quand on ne peut pas sauver tout le monde ? L'idée que toutes les vies se valent se fracasse contre l'urgence du réel. Sans poser de jugement moral, Barbara Abel regarde ses personnages sans les condamner ni les excuser. Elle les regarde se débattre, se contredire avec empathie et lucidité. Aucun héros grandiloquent, aucune leçon assénée, seulement des humains faillibles, pétris de peur, faits de contradictions. Elle nous montre comment la frontière entre solidarité et égoïsme est parfois très mince. Un roman qui résonne d'autant plus fort dans le contexte géopolitique actuel et qui nous laisse avec une question à la place d'Hélène ou de Raphaël. Serions-nous des héros ou simplement des survivants ? Vous pourrez lire « Ici s'arrête le monde » de Barbara Abel chez Récamier Noir.

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3: RCF Notre-Dame, il est 8h10, merci de nous écouter. Dans 20 minutes, le journal de Radio Vatican. Mais avant cela, notre invité de la matinale. Et on revient sur celui qu'on appelle le curé de tous les curés du monde, canonisé il y a 101 ans, Jean-Marie Vianney, le curé d'Ars. Il est mis à l'honneur demain, le 4 août. Le Saint curé d'Ars est né le 8 mai 1789 à Dardilly, nous sommes près de Lyon, dans une famille d'agriculteurs modestes et très pieuses. Le petit Jean-Marie était préposé aux travaux de la ferme, mais sa pugnacité lui permettra de devenir prêtre. Il sera nommé curé d'Ars en 1818. Il va réveiller la foi des habitants par ses prédications, ses prières, mais aussi sa manière de vivre. Et rapidement, sa réputation de confesseur attire les pèlerins du monde entier. Pour faire vivre sa mémoire au sanctuaire d'Ars, les festivités commencent dès aujourd'hui. Et on en parle avec le père Rémy Griveaux, recteur du sanctuaire d'Ars. Bonjour Père Rémy Griveaux.
4: Bonjour madame, bonjour.
3: Alors dites-moi, alors, la fête commence dès aujourd'hui au sanctuaire. On a deux jours de festivités qui s'annoncent. Quels sont les moments forts?
4: Le moment fort, c'est évidemment la fête du retour au ciel du curé d'Ars le 4, mais c'est aussi préparé par la venue de l'invité d'honneur et qui donnera une conférence la veille. Dans l'après-midi, Monseigneur Olivier de Cagny, qui est le nouvel évêque d'Évreux depuis quelques mois, voire une année, voilà, une année et demie. Et je suis très heureux qu'il puisse venir à Ars, qui est le lieu de nourriture pour tout prêtre. Voilà.
3: Et alors,
4: on aura
3: ici,
4: aussi une marche d'évocation la veille, le 3. Aujourd'hui, donc, on a une marche d'évocation. Avec une célébration de la part de notre évêque. Je vous écoute.
3: Et alors ici, justement, on ne se rend pas trop compte, mais combien de personnes vous attendez pour ce genre d'événement?
4: Le jour festif, 2000. Oui. 2000, ça peut être un peu moins, un peu plus, mais en général, on est vraiment autour de 2000. Ce qui correspond à ce qui vient en général dans les années fastes, comme l'année sacerdotale, où 500 000 personnes étaient passées, ou l'an dernier, où ça a été le jubilé, où là, 610 000 personnes sont passées.
3: Ah, waouh!
4: Et donc, le jour de la fête, c'est normal, 2000, 3000, 2000.
3: Et alors justement, si je suis habitant dans le coin ou pèlerin, et ce matin j'entends l'information, évidemment, je peux rejoindre les festivités.
4: Complètement. C'est ouvert à tout le monde, avec des démarches depuis le lieu de la rencontre où le curé d'Ars est arrivé et le passage par la petite vallée et la remontée à la basilique, il y a adoration dans la basilique, il y aura procession des reliques aujourd'hui et demain. Il y a la place pour tout le monde. Demain, le 4, ce sera grand-messe à 10h du matin avec un temps de méditation, d'action de grâce auprès du curé d'Ars.
3: Et alors, Ars-sur-Formant, de base, c'est quand même un petit village de 1500 habitants. J'imagine déjà en plus que beaucoup d'habitants sont impliqués dans les festivités, dans l'organisation.
4: Ah bon, vous savez, c'est comme dans toute la France. Il y en a qui sont impliqués, d'autres pas du tout. D'autres qui viennent exprès, en effet. Non seulement ils sont impliqués, mais ils se dérangent pour. Voilà. Et en effet, on va avoir une centaine de bénévoles mobilisés, que ce soit pour les questions de liturgie, de sécurité, d'organisation. Au moins une centaine de bénévoles.
3: Et justement, ce genre d'événement, c'est aussi l'occasion tout de même de faire vivre un village, de créer du lien, de créer des événements qui peuvent des fois manquer dans des petits villages.
4: Le village d'Ars, en fait, depuis des années, est habitué à voir passer des pèlerins. Il y a 50 ans, la postière qui partait à la retraite me racontait qu'il y a 50 ans, quand elle allait à l'école, le matin à 8h, 8h30, elle croisait des pèlerins partout. Voilà. Donc ça dit bien, aujourd'hui c'est moins important que ça, mais la fréquentation a même grandi depuis le Covid, on est repassé à une fréquentation supérieure à ce qui avait lieu avant.
3: Et voilà, parce qu'on ne le sait pas forcément, en tout cas moi je ne le savais pas, il y a par exemple aussi un musée autour de la figure du curé d'Ars qu'on peut visiter toute l'année.
4: Un très beau musée qui a été construit en collaboration avec le musée Grévin, pas moins, et en 14 lieux, 14 chambres ou 14 stations, on pourrait dire, on voit l'évolution de la vie du curé d'Ars depuis sa naissance jusqu'à sa mort, et tout son engagement à la fois pastoral et social, ce qu'on ignore bien souvent, car il y a eu un grand engagement social au milieu d'un, juste vous le disiez, d'un village perdu, comme beaucoup d'autres, des villages de campagne, hein, et puis surtout avec la traversée de mouvements politiques comme la Révolution de 48 ou les guerres napoléoniennes avant. Il y a eu beaucoup de mouvements. Et là, on voit que le curé d'Ars a laissé véritablement une empreinte assez importante.
3: Et sa maison aussi, on peut la visiter presque telle qu'elle.
4: C'est complètement telle qu'elle. On visite complètement ce qu'on appelle la maison du Saint-Curé. Mais en fait, c'est son presbytère. On visite la salle à manger et la cuisine qui sont au ras du sol, comme toutes les cuisines ou salles à manger où il y a tout en même temps, comme la vieille cuisine de la vieille ferme que mes parents avaient achetée en 1960 à côté de Vézelay dans le Morvan. C'est la même chose, c'est la même pauvreté qui est celle de tous les villages de cette époque-là.
3: Et alors dites-moi, vous l'avez dit brièvement, mais effectivement l'année dernière il y avait une grande fête parce que c'était les 100 ans de la canonisation de Jean-Marie Vianney. Sa naissance, elle remonte à plus de 2 siècles. Quand on évoque la figure du curé d'Ars, on peut d'abord penser à la rigueur, au dolorisme, mais c'est vrai qu'on retrouve aussi de nombreux témoignages sur son affabilité, sa sympathie, sa bonté. Est-ce que aujourd'hui, peut-être c'est des traits qu'on connaît moins, mais j'imagine que c'est des qualités aussi importantes et que vous essayez d'ancrer dans votre ministère au quotidien ?
4: J'ai eu la chance, moi, c'est ma 6e et dernière année, j'ai eu la chance de découvrir véritablement le curé d'Ars par le menu, c'est-à-dire en lisant les archives de déposition au procès de canonisation. Ce qui est ahurissant, c'est de voir sa bonté au quotidien et son côté truculent et son côté bourré d'humour. Il est bourré d'humour. C'est ahurissant. On parle de ses... la pénitence, d'accord. Mais le pape Benoît XVI disait lui-même, un jour dans la présentation de l'année sacerdotale, il disait que ce serait bien qu'on puisse renouveler la vision qu'on a du curé d'Ars, car on a beaucoup trop insisté sur le côté rigoriste ou doloriste de l'époque. Pas du tout. Il s'est largement transformé de ce côté-là, à tel point que quand il donnait des pénitences par rapport à ses confrères qui, eux, étaient plutôt rigoristes, on lui reprochait le peu de pénitence qu'il donnait. Tout à fait. Et en même temps, il avait un humour. Par exemple, quelqu'un fait demander au curé d'Ars, sans y aller directement, avec un peu d'orgueil qui n'ose pas bouger, quoi. Fait demander par une amie, pourrais-je avoir quelques reliques sous-entendu, soit du curé d'Ars, soit que lui donne des objets qui lui a appartenu, comme ça ce serait des reliques pour le fidèle en question. Et lui de répondre, donner des reliques, non, qu'elle en fasse. C'est-à-dire qu'elle devienne sainte elle-même. Et des traits d'humour comme ça, il y en a plusieurs.
3: Et alors effectivement, un des traits qui est peut-être plus méconnu, c'est, j'ai lu qu'on disait aussi de lui qu'il avait le don des larmes. Pareil, aujourd'hui, les larmes, c'est peut-être quelque chose qui peut être vu comme un caractère enfantin ou de faiblesse.
4: D'abord, je ne suis pas sûr du tout. Moi, je n'ai pas vu de traces dans les archives qui parlent de don des larmes. Par contre, j'ai vu une chose certaine. C'est qu'en sortant du confessionnal, bien souvent, il pleurait. Pourquoi ? Et il y a quelqu'un qui lui pose la question, pourquoi vous pleurez ? Et il répond, je pleure de ce que vous ne pleurez pas.
3: Ah, waouh.
4: C'est-à-dire que le pénitent qui vient, on lui dira d'ailleurs au curé d'Ars, mais vous confessez beaucoup, mais ça ne change pas beaucoup autour de vous. Et il dit, oui, les gens viennent se confesser, mais ils n'y viennent pas avec le repentir. C'est-à-dire, ils ne pensent pas à changer leur vie. Ils viennent déposer le poids lourd de leur péché auprès du Seigneur, mais ils ne veulent pas se convertir. Ils veulent que Dieu les débarrasse du mal, mais ils ne veulent pas suivre l'appel de Dieu, se convertir carrément. Et lui, il pleure du fait que les gens sont aveugles devant ça et ne veulent pas voir.
3: Et c'est peut-être aussi de l'empathie.
4: De Dieu, mais ils ne veulent pas en vivre. Comment ?
3: C'est peut-être aussi de l'empathie qu'il ressent.
4: Alors, bien sûr, mais là, c'est plutôt le fait, quand il est auprès de quelqu'un, il vit la compassion, l'accompagnement, tout à fait. Mais là où vous évoquez la présence de larmes, véritablement, Catherine Lassagne note même qu'il pleurait tellement, elle ne dit pas chaud de larmes, mais elle dit qu'il pleurait avec beaucoup de larmes, comme si on avait pu les prendre à poignée, dégoulinant de ses yeux. À poignée, prendre à poignée. Ça veut tout dire. Il pleurait vraiment du fait que le pécheur ne veuille pas se convertir. Il allait à genoux se supplier la Vierge Marie. Très Sainte Vierge Marie, obtenez-moi la conversion de ma paroisse. Obtenez-moi la conversion de ma paroisse. Vraiment, c'est le pasteur par excellence, c'est pas pour rien qu'il est donné comme exemple, le pasteur par exemple, qui donne sa vie pour que ses brebis découvrent l'amour de Dieu. Et c'est ce que Benoît XVI rappelait, n'oubliez pas de dire l'amour de Dieu, quel bonheur, je vous cite la phrase, quel bonheur de t'aimer Seigneur et de se savoir aimer de toi et de te faire aimer, les trois. Quel bonheur de t'aimer, de se savoir aimer et de te faire aimer. Toute la vie du curé d'Ars est accrochée au bonheur de la rencontre de Dieu. On ne peut pas supporter ce qu'il a supporté si on n'est pas nourri par l'amour de Dieu et heureux du bonheur de vivre avec Dieu.
3: Vous l'avez dit, c'est le pasteur par excellence. Il nous reste une petite minute. Justement, vous, en tant que curé au quotidien, qu'est-ce qui vous inspire le plus finalement de sa mémoire ou de son héritage ?
4: Alors, sa bonté, sa miséricorde, mais ça jaillit du don de lui-même à Dieu et aux frères. Et donc, c'est ce qu'on appelle la charité pastorale du Christ. C'est ce qui fait le propre du salut, le propre du don du Christ qui nous sauve, c'est que lui se donne. Et le prêtre est appelé à faire le même chemin, d'apprendre à se donner par amour pour les brebis. Le Christ s'est donné jusque sur la croix pour nous pardonner nos péchés et nous faire aimer Dieu. Eh bien, le prêtre va épouser le même chemin. Quel bonheur de t'aimer, Seigneur, et on se donne et à Dieu et aux hommes pour vivre avec eux de l'amour de Dieu. Et il n'y a que ça qui transforme les cœurs. Il n'y a que ça qui fait que les gens sont heureux de marcher avec Dieu. Sinon, c'est une succession d'observances à faire. Il n'a aucun goût. Par contre, découvrir l'amour de Dieu, se donner en réponse à l'amour de Dieu, et ça entraîne autour de nous plein de choses. D'où les nombres de personnes qui suivaient le curé d'Ars.
3: Très bien.
4: Ça répond à votre question.
3: Ça répond complètement. Voilà. Merci beaucoup, mon père, en tout cas, d'avoir pris un petit moment avec nous ce matin. Et on vous souhaite plein de courage et plein de joie pour ces deux jours de festivités.
4: Priez pour nous. Nous prions pour vous et avec vous. N'hésitez pas à venir vous-même découvrir ce que le bon Dieu a montré à Ars. Et ça vaut pour tout le monde. Amen.
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3: Comme chaque été, l'association Anuncho organise son festival d'évangélisation de rue. Jusqu'au 9 août, plus d'une centaine de jeunes adultes vont témoigner de leur foi et parler de Jésus à tous ceux qu'ils croisent dans la rue. Donc, et cette année, pour la première fois, c'est loin des plages de Côte d'Azur qu'ils se rendent. Ils se rendent dans l'est de la France. Le reste, c'est Mélanie Némietz qui nous le raconte.
5: De Dijon à Chalon-sur-Saône, en passant par Nancy, de nombreux vacanciers croiseront les jeunes missionnaires d'Annunzio. La rencontre entre Jésus et la Samaritaine, c'est le thème choisi cette année, nous dit Lucas Sugaramurdi, le responsable du festival.
6: On a prié, c'est de se mettre à l'écoute de la parole de Dieu, voilà, en recevant des passages des Écritures, des images, des mots, des sentiments. On a essayé de recouper ça, on a demandé à des gens de prier pour nous aussi, et de se mettre à l'écoute pour nous, des consacrés, des prêtres, des communautés religieuses, et ressorti de manière assez nette. Le Seigneur semble nous attendre dans des territoires nouveaux et un peu inconnus.
5: Pour Lucas, la beauté de l'art est aussi une façon d'évangéliser. Et c'est d'ailleurs la tâche confiée à Marie-Lys Couriot.
7: Ma mission, c'était de trouver des personnes qui voulaient mettre leur talent artistique au service de l'évangélisation. J'ai contacté des personnes qui voulaient faire de la danse, d'autres qui voulaient chanter, d'autres qui voulaient faire du théâtre, d'autres qui savaient peindre. J'ai essayé de brasser assez large pour qu'on ait plein de disciplines artistiques et qu'après, ces artistes puissent aller dans toutes les villes de mission et que ça puisse aussi être un tremplin pour la mission, puisque déjà, ça touche différemment, ça touche par la beauté, ça touche aussi parce que y a de la joie qui se dégage, les gens sont intrigués et viennent d'eux-mêmes pour voir.
5: Émilie, elle, participe pour la première fois au Festival Annoncio et elle a hâte d'y rencontrer de nouvelles personnes.
8: Ce que j'espère y vivre, c'est des belles rencontres au sein des festivaliers eux-mêmes et puis aussi des belles rencontres avec les gens en vacances.
5: Lucas est habitué à l'évangélisation de rue. Il se souvient même de sa toute première expérience.
6: Ça a été assez bouleversant de rencontrer les gens là où ils sont, d'arriver dans une attitude totalement pauvre et humble, mais en même temps riche de notre expérience, de notre amour et en fait de la grâce qu'on a reçue du Christ. Et fort de cet amour reçu, être une présence auprès des gens pour être des témoins de cet amour et d'une certaine manière aussi être d'autres Christ, c'est-à-dire d'autres témoins en actes, en paroles et aussi par le silence. Auprès des gens rencontrés dans la rue. Ça fait vraiment plonger dans l'intimité des gens qui se livrent facilement, sont ouverts à la discussion.
5: En attendant la prochaine édition du Festival Annoncio en 2027, il est possible de faire de l'évangélisation de rue durant l'année. Des missions sont régulièrement organisées dans

0: Depuis une quinzaine d'années à peu près, quand il y a des enfants qui viennent, on leur explique comment les femmes lavaient dans le temps.
1: C'est aussi un petit peu une tradition au lavoir de colporter des rumeurs.
0: Oui, ça s'appelait les ratches. Il y avait des petites histoires. Oui, le curé est sorti avec sa bonne. Oui, oh, le facteur est allé dormir chez madame Martine. Et surtout beaucoup de disputes, oui. C'est exactement comme de nos jours, en fait. C'est un peu les réseaux sociaux.
2: Comme que je suis enfin à travailler un petit peu maintenant, toi, ça suffit. Insolente, oh, oui. Insolente.
3: Alors, est-ce que vous pouvez montrer justement comment une lavandière alsacienne lavait son linge à l'époque?
4: Alors, la première étape, ça va être de tremper le linge dans le lavoir. Ensuite, on viendra l'essorer, tout simplement avec les mains. Quelquefois, on s'appuie sur la pierre. L'étape suivante, ça va être de l'étendre sur une des planches pour venir le frotter. Alors, une fois que le savon a bien été étalé, de le rincer à nouveau dans l'eau. Et alors là, on a plusieurs solutions. On peut essorer à la main, ou lorsqu'on a un grand drap, on peut l'essorer à deux et donc venir tourner un peu plus loin du lavoir. Une fois que le linge a été essoré, on va venir utiliser un battoir, ce qui ressemble un peu à une raquette, et on va taper le linge pour l'assouplir. Et la dernière étape, ça va être tout simplement de l'étendre sur le fil à linge. Tout propre. Parfait.
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10: Bientôt 8h30. Et l'heure de la météo, nous sommes avec vous Mathias Trout, vous êtes de retour en studio. Alors la météo, il fera chaud aujourd'hui et 20 départements sont toujours en vigilance orange canicule.
11: Toujours dans ce quart sud-est entre le Doubs et les Bouches-du-Rhône, on franchira la barre des 30 degrés dès ce matin dans une bonne moitié est du pays, dont Paris. Il fera jusqu'à 35 dans la capitale comme à Chalon-sur-Saône ou à Rouen. Petite accalmie pour le pourtour méditerranéen qui ne dépassera pas les 32 degrés.
10: Et ensuite, les orages devraient rafraîchir l'atmosphère.
11: Oui, ce sera la même histoire du sud-ouest au nord-est. Les orages en provenance d'Espagne vont peu à peu doucher les fortes températures. Pour le sud-ouest, ça commence dès ce matin avec des vigilances oranges entre la Corrèze et l'Ariège. Puis les orages remonteront par le centre, la capitale dans l'après-midi et le Grand Est ce soir.
10: Merci beaucoup Mathias, c'est à suivre. On va bientôt prendre la...

0: de paix, stabilité et justice à Ceuta. Les près de 60 000 personnes qui ont franchi de force la frontière espagnole la semaine dernière sont depuis rentrées au Maroc. Mais cet épisode polarise au sein de l'Union européenne. Correspondance depuis Bruxelles à suivre. Et puis dans notre dossier, analyse plus approfondie du chômage structurel qui touche la jeunesse marocaine et la pousse à l'exil. Dans ce journal également, escale aux États-Unis, Donald Trump annonce de nouvelles négociations avec l'Iran, faisant ainsi chuter les prix du pétrole ce matin. Et puis nous ferons le point sur la situation au Soudan après une nouvelle frappe meurtrière hier dans l'état du Darfour du Nord.
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0: Bonjour à tous. De retour à Rome après son congé estival à Castel Gandolfo, Léon XIV a prononcé la prière mariale de l'Angélus depuis la place Saint-Pierre hier. Commentant l'évangile extrait de Saint Matthieu, le pape est revenu sur les signes accomplis par Jésus qui restaure les sens altérés en vue de redonner un sens à la vie. Le compte-rendu de Cécile Mérieux.
2: Jésus ne se contente pas de redonner leur sens à ceux qui en sont privés, mais il donne du goût à nos sens, affirme Léon XIV depuis la fenêtre de ses appartements pontificaux romains. À la lumière de l'évangile des cinq pains et des deux poissons, qui partagèrent à rassasier toute une foule de personnes venues écouter Jésus, l'évêque de Rome souligne combien la rencontre du Christ est une expérience nourrissante, non pour le corps, mais pour les âmes, grâce au geste du partage de la parole. Paradoxalement, la partition des pains et poissons donne lieu à une multiplication des biens dont toute la foule peut profiter. Tous ont reçu et largement car il y a surabondance. Ce passage manifeste l'universalité du don de Dieu inépuisable. À l'opposé de ce geste d'amour providentiel, Léon XIV alerte contre les écueils dans lesquels les humains peuvent tomber.
3: L'accumulo e lo scarto invece.
2: L'accumulation et le gaspillage sont les deux faces d'un même mal, la cupidité. Cette maladie de l'âme nous fait perdre la raison, car elle nous enivre de richesses au point d'oublier ceux qui pleurent de faim et crient de soif. Le pape rappelle le devoir de sortir de l'individualisme pour se tourner vers ceux qui souffrent. Léon XIV invite à prendre la suite du Christ et à s'engager à témoigner de sa beauté dans nos gestes quotidiens. Aussi, profiter des vacances comme un temps de sérénité fraternelle en incluant ceux qui, à nos côtés, sont dans le besoin.
0: Un sujet préparé par Cécile Mérieux. À l'issue de l'Angélus, le pape a fait mémoire du pardon d'Assise, héritage de Saint François dont l'Église célèbre cette année les 800 ans de sa mort. Léon XIV est d'ailleurs attendu à Assise ce jeudi, fête de la Transfiguration du Seigneur, où il célébrera la messe avec des jeunes franciscains dans la basilique Sainte-Marie des Anges. Dans ses appels, Léon XIV a eu une pensée pour tous ceux qui souffrent de la guerre dans le monde, invitant les fidèles à continuer de prier pour la paix, pour la résolution diplomatique des conflits et pour les victimes des hostilités. Le pape a également souligné suivre avec inquiétude la situation alarmante en cours à Ceuta, assurant prier pour l'intercession de Notre-Dame d'Afrique pour que des solutions de paix, de stabilité et de justice soient trouvées. À Ceuta, la situation semble être revenue au calme après l'arrivée massive de migrants, pour la plupart marocains, en fin de semaine dernière. Ils étaient 60 000 selon Madrid, 40 000 selon Rabat. Les autorités marocaines sont sorties du silence hier pour la première fois depuis le début de la crise migratoire à ses frontières. Le ministère de l'Intérieur marocain fait état dans un communiqué de 11 morts identifiés lors de la traversée, bien en dessous des 72 décès annoncés par l'Espagne. Cette crise au nord de l'Afrique s'est muée en querelle diplomatique au niveau européen sur le sujet toujours très inflammable de la protection des frontières extérieures de l'Union européenne. Alors que la très grande majorité des migrants qui s'étaient introduits dans l'enclave sont retournés au Maroc, une réunion en visioconférence des ministres de l'Intérieur des 27 est prévue demain sous la houlette de l'Irlande qui assure en ce moment la présidence tournante de l'Union européenne. Depuis Bruxelles, les précisions de Jean-Jacques Herry.
4: D'un côté, une Espagne qui se sent isolée et en colère, critiquant l'égoïsme et la démagogie de certains pays européens sur la question migratoire. De l'autre, une ligne dure incarnée par l'Italie qui, dès vendredi, a suspendu temporairement les règles de Schengen vis-à-vis du Royaume ibérique, avec le soutien de la Finlande et du Danemark. Entre les deux, les autres États ont pour la plupart proposé leur aide au chef du gouvernement espagnol, Pedro Sanchez, mais s'inquiètent eux aussi pour la protection des frontières extérieures de l'UE. Ainsi, la France et le Portugal, voisins de Madrid, ont décidé de renforcer renforcer leur contrôle aux frontières pour ce qui ressemble plus à un affichage qu'à une mesure réellement efficace, alors même que Ceuta se trouve de l'autre côté de la Méditerranée et que la présidente de la Commission, Ursula von der Leyen, assure qu'aucune personne n'a atteint l'Espagne continentale ou le reste de l'Union depuis l'enclave. Dans ce contexte, les discussions de demain devraient évoquer un renforcement du soutien à Frontex, l'agence européenne en charge des frontières, et l'efficacité de la coopération avec le Maroc aussi. Bref, le débat sur les flux migratoires reste brûlant au sein de l'Union, l'épisode de Ceuta faisant exploser la solidarité entre États membres et démontrant encore un peu plus l'influence croissante de la droite et de l'extrême droite dans le débat public européen. Jean-Jacques Héry, Bruxelles, pour Radio Vatican.
0: Donald Trump annonce la tenue de nouvelles discussions avec Téhéran ce lundi, deux jours après la promesse de frappe sans précédent contre l'Iran. Le président états-unien semble adopter la même rhétorique imprévisible que lors des trois premiers mois de la guerre, empêtré dans le conflit avec l'Iran et au plus bas dans les sondages, à trois mois des élections de mi-mandat, Donald Trump cherche toujours une sortie diplomatique par le haut, Gwendal Lavina.
5: La chorégraphie est désormais connue. Le président fait ses annonces juste avant l'ouverture des marchés qui réagissent positivement en quelques secondes. Hier soir, Donald Trump a ainsi annoncé une reprise des négociations avec l'Iran dès cet après-midi, sans donner davantage de détails. C'est un nouveau revirement car vendredi, le président américain promettait une attaque majeure contre l'Iran. Certains médias américains évoquaient même des frappes contre des centrales électriques menées conjointement avec Israël qui auraient pu avoir lieu dès ce week-end. Samedi, Donald Trump avait finalement annoncé qu'il renonçait en laissant entendre qu'il y avait des progrès sur le plan diplomatique et notamment à propos du détroit d'Ormuz. Téhéran a confirmé hier être proche d'un accord avec Oman sur le détroit. L'objectif affiché par les États-Unis est d'obtenir la réouverture du passage maritime à la circulation. Autre élément évoqué par Trump hier, ce qu'il appelle désormais la dénucléarisation de la République islamique qui serait aussi en bonne voie selon lui. Ces éventuelles négociations viendraient relancer le processus diplomatique grippé depuis la mi-juin et la signature d'un protocole d'accord entre Téhéran et Washington dont le cessez-le-feu avait duré à peine trois semaines. Gwendal Lavina, New York, Radio Vatican.
0: Cuba de nouveau confronté à une panne de courant généralisée, y compris à La Havane. La Compagnie nationale d'électricité a signalé une déconnexion totale du système électrique national qui plonge le pays dans l'obscurité depuis hier soir. Pour rappel, Washington a imposé à l'île un blocus pétrolier, ce qui complique l'approvisionnement en carburant. Toujours pas de dialogue de paix en vue au Soudan. Au moins 35 personnes sont mortes hier dans une frappe de drone contre un tribunal coutumier du village de Gara El Zawaya dans l'état du Darfour du Nord. Au moment de l'attaque, des audiences étaient en cours. Quatre chefs tribaux et deux commandants des FSR, les forces de soutien rapide qui contrôlent la région, seraient parmi les victimes. Selon l'ONG Emergency Lawyers, les FSR accusent l'armée d'être à l'origine de l'attaque dans un conflit qui déchire le pays depuis trois ans maintenant et que les Nations Unies qualifient de pire, de plus grave crise au monde. Les détails avec Jean-Charles Puzolu.
6: Entre 35 et 37 morts selon les sources, une cinquantaine de blessés. Le bilan de cette attaque vient s'ajouter aux 1000 victimes de drones enregistrées entre janvier et mai de cette année. Le conflit au Soudan, qui a débuté en 2023, a pris une nouvelle tournure avec les drones, de plus en plus utilisés ces derniers mois. Ces engins un peu coûteux sont à l'origine de 80% des victimes, selon les Nations Unies. En l'absence d'observateurs, il est difficile d'établir un bilan global des victimes après trois ans de guerre. Selon le Centre d'études stratégiques et internationales, entre 150 000 et 400 000 personnes auraient perdu la vie, victimes de violences, de la faim ou du manque d'accès aux soins. La guerre civile a coupé le pays en deux. L'armée régulière contrôle le nord, l'est et le centre du Soudan, tandis que les rebelles des forces de soutien rapide ont consolidé leur emprise sur le Darfour, à l'ouest et certaines parties du sud. La semaine dernière, suite à la perte de contrôle d'un axe stratégique entre Khartoum, la capitale, et El Obeid, la plus grande ville de la région du Kordofan du sud, le chef des rebelles a annoncé à ses troupes qu'il les libérait de toute contrainte dans leur guerre contre l'armée. L'ONU a lancé une alerte rouge, craignant une catastrophe si les rebelles parvenaient à réimposer un blocus ou un cas d'offensive terrestre.
0: Jean-Charles Puzolu. Avant de passer à notre dossier, nous vous invitons, auditeurs et auditrices, à nous écrire pour nous faire part de vos retours. Vous pouvez les adresser à notre adresse mail français@vaticannews.va ou encore à notre page Instagram vaticannews-fr. Merci d'avance. Retour dans notre dossier sur les événements qui se sont déroulés à Ceuta la semaine dernière, lorsque 40 à 60 000 personnes sont entrées illégalement dans l'enclave espagnole. Si la quasi-totalité d'entre elles sont depuis retournées au Maroc, le flou demeure sur l'origine de ce débordement, vague spontanée ou opération orchestrée. Quoi qu'il en soit, l'Église espagnole, qui suit de près la situation, a lancé un appel pour que la gestion de l'urgence respecte la dignité des personnes. Ces candidats à l'exil sont en grande majorité des jeunes hommes, âgés de 15 à 25 ans, frappés de plein fouet par le chômage. Une même jeunesse qui avait déjà fait entendre sa colère à l'automne dernier lors des manifestations du mouvement de la Gen Z 212. Pierre Vermeeren, professeur des universités à Paris 1, spécialiste de l'histoire des sociétés arabes et berbères contemporaines, nous en dit plus sur les aspirations de cette jeunesse, notamment celle de la région montagneuse du Rif, au nord du Maroc, frontalière à Ceuta.
7: C'est une des régions les plus pauvres du pays, bien qu'elle soit à l'origine pour l'essentiel du trafic de haschich avec l'Europe. Mais sa caractéristique, c'est une région d'émigration très ancienne, longtemps vers l'Algérie française et ensuite vers l'Europe. Pratiquement un Rifain sur deux habite en Europe, dans les grandes communautés qui se trouvent en Espagne, en France, en Belgique et aux Pays-Bas. Et donc, il y a une tradition migratoire. Or, depuis plusieurs années, enfin depuis en gros une vingtaine d'années, les conditions de l'émigration vers l'Europe sont devenues beaucoup plus difficiles. Et donc, ce genre de jeunes gens, vu leur profil, n'ont pas fait des études dans les lycées français de Rabat ou de Casablanca. Ils ne sont pas étudiants probablement en médecine, etc. Et donc, c'est très difficile pour eux d'émigrer vers la France alors qu'ils savent très bien que leurs oncles ou leurs cousins vivent en Europe. Donc, je pense qu'il y a une appétence d'autant plus grande que c'est une région de très forte émigration historique qui n'est plus possible aujourd'hui. Et vu les demandes liées au visa Schengen, ils n'ont pratiquement aucune chance de pouvoir émigrer. Donc, l'inactivité évidemment de cette jeunesse qui est souvent allée à l'école, plus ou moins loin, parfois même des études supérieures. Et ça, évidemment, c'est un problème structurel ancien et profond.
0: Comment explique-t-on la gravité de la crise socio-économique actuelle qui touche les jeunes ?
7: Il y a un sous-emploi gigantesque depuis les années 80. C'est très simple, c'est le contre-coup de la croissance démographique très brutale qui n'a pas été accompagnée d'une croissance économique. C'est-à-dire que l'agriculture emploie de moins en moins de monde. En plus, en période de sécheresse caractérisée comme ces dernières années, les choses s'aggravent. Bien sûr, les emplois administratifs sont pourvus. Il y a 3-4 millions d'emplois industriels dans un pays de 100 millions d'habitants et il faudrait 20 millions d'emplois industriels pour que la machine tourne normalement. Et elle ne tourne pas. Elle ne tourne pas. Donc, sous-production, niveau de consommation très faible et pauvreté de masse. Hein. C'est un problème structurel qu'on redécouvre régulièrement quand il y a des émeutes, des violences, des traversées de frontières, mais rien ne change, si vous voulez, structurellement depuis longtemps.
0: Lors du discours du trône de Mohamed VI la semaine dernière, le roi du Maroc a insisté sur l'importance de renforcer sa puissance industrielle. C'est là que se joue l'avenir du pays.
7: Le roi du Maroc et ses conseillers sont tout à fait conscients que la seule solution, c'est l'industrie. C'est le seul moyen, si vous voulez, de donner de l'emploi de manière structurelle, durable, avec des revenus décents pour faire vivre des millions de familles. C'est l'industrie. Donc, ils essayent à tout prix de faire venir ces investissements industriels. Encore une fois, l'Europe, qui a besoin d'une production, sous-traite l'essentiel de ses productions en Asie. Ces emplois industriels, ils sont partis en Chine. Et du coup, la situation ne change pas au Maghreb. Et malgré la volonté, le volontarisme, vous pouvez faire ce que vous voulez. Tant qu'il n'y a pas d'emploi industriel, on restera dans cette situation.
0: Quel est donc le rôle et la responsabilité de l'Europe dans le développement industriel au Maghreb ?
7: Il n'y a pas d'autonomie, si vous voulez, du système économique maghrébin par rapport à l'Europe. Il est à la fois trop proche, trop lié pour qu'il puisse se développer. Donc, il y a une responsabilité de l'Europe. Je ne dis pas qu'elle est responsable de la situation au Maghreb, bien évidemment, parce que les dirigeants locaux ont leur part. Mais il n'y aura pas de solution, si vous voulez, sans l'Europe en Afrique du Nord. Et comme c'est une proximité immédiate, eh bien, il faudra longtemps. On a résolu le problème en permettant une immigration de masse vers l'Europe. Aujourd'hui, c'est fini. Et donc, aujourd'hui, il faudrait des créations d'emplois dans cette région.
0: Pierre Vermeeren, professeur des universités à Paris 1 et auteur de l'ouvrage Le Maroc en 100 questions aux éditions Talendier, était ce matin l'invité de Radio Vatican.
8: c'était le journal de Radio Vatican en direct de Rome, présenté ce matin par Alexandra Sirgan. Peut-être que la saison est propice à la lecture et vous le savez, on est plutôt férus de littérature par ici. On vous donne un premier conseil littéraire et ce matin, la recommandation nous vient de RCF Ardèche avec Olivier Horry.
9: Nous voici venus à la rencontre de Mathieu Beaumont à la librairie du Château à Aubenas en Ardèche. Librairie du Château l'a bien nommée puisqu'elle se situe à quelques pas du Château d'Aubenas, ce centre d'art contemporain dont la librairie justement peut se faire l'écho. D'autant plus content de me retrouver avec Mathieu Beaumont à la librairie du Château que Mathieu vient de la reprendre en main, de main de maître déjà. Mathieu Beaumont, dans quel esprit cette librairie est-elle reprise par vous ?
10: Bonjour à tous. Donc, moi, j'ai repris la librairie là depuis le 1er juillet. C'est une petite reconversion. J'ai bossé 11 ans dans l'industrie en Savoie, ancien pompier volontaire à côté, passionné de littérature, d'écriture et aussi de montagne, de sport. Et voilà, donc c'est peut-être un retour aux premiers amours des livres que cette reconversion.
9: Vous avez choisi, Mathieu, de nous proposer à la lecture un roman de votre choix.
10: Tout à fait. Alors, ma recommandation d'un auteur que j'aime beaucoup, L'épervier du temple de Jean Daillon. Donc, on est en 1318, en plein royaume de France, sous Philippe le Bel, dit le roi de fer. On a une inquisition toute puissante avec des frères dominicains qui pourchassent Anselme de Mauvoisin, un médecin lâché sur les routes de France, traqué, qui va errer de ville en ville, de Béziers à Lyon, jusqu'à Bourges. Par-dessus ça, on a un chevalier normand, lui chassé d'Angleterre, qui va se retrouver mêlé à cette intrigue. On a une foule de miséreux qui se presse à Paris pour une croisade qui se prépare. Et tout ce joyeux mélange nous plonge au milieu d'une histoire, d'une petite histoire dans la grande histoire de France, dans l'ombre justement des rois maudits, puisque c'est raccordé à l'histoire de Philippe le Bel. J'en profite pour faire un petit clin d'œil à Maurice Druon, qui est un de mes auteurs préférés. Et voilà, je vous conseille cet auteur, c'est rafraîchissant, c'est notre histoire. C'est aussi très plaisant à lire, on apprend beaucoup de choses sur le passé, à la fois dans cette fiction, mais aussi fiction-histoire vraie, puisque beaucoup des personnages ont existé.
9: En vous entendant parler de ce roman, j'ai un petit peu pensé à Umberto Eco, j'ai un petit peu pensé aussi à Victor Hugo. Il y a des échos comme ça qui fonctionnent ?
10: Alors, Umberto Eco, oui, Le nom de la rose, on est tout à fait dans ce genre d'intrigue. C'est un bel exemple d'un livre qui pourrait intéresser, du coup, ceux qui ont lu Le nom de la rose, à aller sur Jean Daillon et la série, notamment Guilhem Ducel. Mais il en a écrit d'autres avec beaucoup de personnages au cœur d'enquête à différents périodes historiques. Ça va de l'Antiquité jusqu'à la cour, je crois, du Roi Soleil ou ce genre de période. Donc c'est assez vaste. D'ailleurs, Jean Daillon est un auteur très prolifique que j'espère pouvoir un jour inviter à la librairie.
9: Jean Daillon, donc je rappelle le titre de l'ouvrage proposé, choisi par Mathieu Beaumont. Jean Daillon, L'épervier du temple. Aux presses de la Cité. Mathieu Beaumont, merci de nous avoir accueillis à la librairie du Château à Aubenas et à très bientôt, j'espère. Au revoir.
10: Merci à toi, Olivier, et bonne journée aux auditeurs de RCF.
8: Voilà, donc si vous êtes à la recherche de recommandations ou d'idées pour lire sur la plage ou sur les transats pour les plus chanceux, ou alors pour profiter tout de même de ce temps du mois d'août, L'épervier du temple. La rubrique était préparée ce matin par Olivier Horry et il nous vient de RCF en Ardèche.
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8: 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Merci de nous écouter. C'est l'heure de prendre un temps de prière. Et aujourd'hui, c'est un extrait de l'Évangile selon Matthieu qui nous est préparé par le Père Michel Quesnel.

Jésus avait nourri la foule dans le désert. Aussitôt, il obligea les disciples à monter dans la barque et à le précéder sur l'autre rive, pendant qu'il renverrait les foules. Quand il les eut renvoyés, il gravit la montagne à l'écart pour prier. Le soir venu, il était là, seul. La barque était déjà à une bonne distance de la terre. Elle était battue par les vagues, car le vent était contraire. Vers la fin de la nuit, Jésus vint vers eux en marchant sur la mer. En le voyant marcher sur la mer, les disciples furent bouleversés. Ils dirent « C'est un fantôme !» Pris de peur, ils se mirent à crier. Mais aussitôt, Jésus leur parla. « Confiance, c'est moi, n'ayez plus peur !» Pierre prit alors la parole. « Seigneur, si c'est bien toi, ordonne-moi de venir vers toi sur les eaux. » Jésus lui dit « Viens !» Pierre descendit de la barque et marcha sur les eaux pour aller vers Jésus. Mais, voyant la force du vent, il eut peur et comme il commençait à s'enfoncer, il cria « Seigneur, sauve-moi !» Aussitôt Jésus étendit la main, le saisit et lui dit « Homme de peu de foi, pourquoi as-tu douté ?» Et quand ils furent montés dans la barque, le vent tomba. Alors ceux qui étaient dans la barque se prosternèrent devant lui et ils lui dirent « Vraiment, tu es le Fils de Dieu !» Après la traversée, ils abordèrent à Génézaret. Les gens de cet endroit reconnurent Jésus. Ils firent avertir toute la région et on lui amena tous les malades. Ils le suppliaient de leur laisser seulement toucher la frange de son manteau et tous ceux qui le faisaient furent sauvés.

Jésus envoie ses disciples pour qu'ils le précèdent sur l'autre rive. Cela anticipe la situation dans laquelle nous sommes. Nous sommes envoyés. Jésus n'est pas loin de nous, mais il n'est pas visible. Nous sommes envoyés dans un milieu qui est parfois hostile, comme l'est l'eau du lac de Tibériade quand il fait nuit, que les vagues sont fortes et que le vent est contraire. Conscient de nos difficultés, Jésus peut alors se faire plus proche. Marcher sur les eaux, c'est un privilège divin. À lui seul, il déploie les cieux, il marche sur la crête des vagues, peut-on lire dans le livre de Job au chapitre 9. Lorsque Jésus se nomme, alors que les disciples croient voir un fantôme, il déclare « C'est moi », que l'on peut ainsi traduire par « Je suis ». Et à la fin, les passagers ne s'y trompent pas. Vraiment, tu es fils de Dieu. Simon-Pierre, le premier du groupe des douze, est le moins glorieux de tous les disciples présents. Matthieu seul rapporte cet épisode. Pierre provoque Jésus en lui demandant de l'appeler à le rejoindre sur les eaux, mais il finit par se laisser gagner par la peur et, au lieu de dominer les eaux tumultueuses, il commence à enfoncer. Dans cette page d'évangile, Matthieu interroge les disciples et il interroge l'Église. Jésus envoie ses disciples dans un monde hostile. Il peut sembler absent, mais il n'est jamais loin. Et finalement, il monte dans la barque avec eux. Matthieu interroge également l'Église dans la personne de Pierre. Si elle veut faire comme Dieu, à savoir dominer les eaux et le monde, elle fait fausse route.

Notre Père qui es aux cieux, que ton nom soit sanctifié, que ton règne vienne, que ta volonté soit faite sur la terre comme au ciel. Donne-nous aujourd'hui notre pain de ce jour. Pardonne-nous nos offenses, comme nous pardonnons aussi à ceux qui nous ont offensés. Et ne nous laisse pas entrer en tentation, mais délivre-nous du mal. Car c'est à toi qu'appartiennent le règne, la puissance et la gloire pour les siècles des siècles. Amen.

0: C'est avec Noverlight du groupe Olag Gelio que nous terminons ce temps de prière. Il était présenté aujourd'hui par le père Michel Quesnel. Les Lydies sont à l'honneur ce lundi, mais qui était Lydie de Thiatire ? La réponse avec Isabelle Delaunay.
1: Bonjour, aujourd'hui nous fêtons les Lydies et les Lydias, prénom qui vient d'une province antique de l'Asie mineure, aujourd'hui en Turquie. Sainte Lydie est une femme forte du Nouveau Testament, une chef d'entreprise, une commerçante de tissus et de pourpre. La pourpre, c'est cette couleur rouge violacée profond, tirée des mollusques qui étaient le symbole du pouvoir à Rome. Aujourd'hui encore, les cardinaux portent cette couleur. On parle de la pourpre cardinalis. Mais revenons à Lydie. Nous sommes environ en 55 en Macédoine, à Philippe, port de la mer Égée et colonie romaine. Ouvrons les Actes des Apôtres qui relatent les épopées de Paul. Le voici donc arrivé en Macédoine. Luc écrit « Quand vint le jour du sabbat, nous sortîmes de la ville de Philippe et nous acheminâmes vers l'endroit où les Juifs se réunissaient pour la prière, au bord de la rivière. » Nous nous assîmes et engageâmes la conversation avec les femmes présentes. Il y avait parmi elles une prosélyte nommée Lydie, marchande de pourpre. Le Seigneur ouvrit son cœur et elle crut à ce que Paul disait. Lorsqu'elle reçut le baptême, ainsi que les gens de sa maison, elle dit « Si vous voulez bien me considérer maintenant comme une servante de Dieu, venez, je vous prie, et descendez chez moi. » C'est ainsi que Sainte Lydie fut la première femme d'entreprise à être baptisée et à devenir sainte servante de Dieu. Les églises d'Orient fêtent aussi aujourd'hui Saint Nicodème. Vous vous rappelez, c'est lui, ce pharisien et docteur de la loi, qui reconnut en Jésus, dès qu'il le vit paraître, un envoyé de Dieu. C'est lui aussi qui, un peu plus tard, essaiera de défendre Jésus devant le Sanhédrin, en disant « Peut-on condamner un homme sans l'avoir entendu ?» Et c'est lui et son ami Joseph d'Arimathie qui empêchèrent que le corps du Seigneur ne soit jeté dans la fosse commune des malfaiteurs et qui achetèrent 100 livres de myrrhe et d'aloès pour embaumer son corps en attendant la résurrection.
0: Et c'est ainsi, en souhaitant une bonne fête aux Lydies, mais aussi aux Lydias, que s'achèvent nos deux heures ensemble. Merci à toutes et à tous pour votre fidélité. Merci à Jean-Paul Lérine en face en régie pour sa patience, tandis que je faisais ce matin mes premiers pas avec vous. Alors j'espère qu'on va quand même se retrouver demain, même lieu, même heure, en direct de 7h à 9h. Et à suivre sur RCF Notre-Dame, l'émission Visage avec Thierry Lyonnais. Ce matin, il nous parlera de l'un des plus célèbres astrophysiciens au monde qui prenait soin, et c'est important, de vulgariser son savoir. Vous le savez, toutes nos émissions sont disponibles en réécoute sur notre site internet. Je vous souhaite à toutes et à tous une très bonne journée.
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0: Qui n'a jamais éprouvé un sentiment d'émerveillement, d'élévation, en contemplant le ciel, une nuit étoilée? Professeur Trix Van Tuan, bonjour.
1: Bonjour.
0: Admirer le ciel et les étoiles, c'est votre métier. Vous êtes l'un des plus célèbres astrophysiciens, chercheur et enseignant à l'Université de Virginie aux États-Unis, mais également à l'Institut d'astrophysique de Paris. Depuis votre premier ouvrage, La Mélodie secrète, jusqu'à ce tout nouveau dictionnaire amoureux illustré du ciel et des étoiles, vous ne cessez de transmettre au grand public vos découvertes, mais aussi vos interrogations face au mystère de l'univers. Alors je suis vraiment très heureux de vous retrouver dans cette émission Visage lors de l'un de vos rapides passages en France. Vous le savez, beaucoup de récits des origines, notamment la Torah, la Bible, s'ouvrent par cette expression « au commencement ». L'évangile de Saint Jean s'ouvre également par cette phrase. Comment vous, l'astrophysicien, vous entendez ces mots « au commencement » ?
1: Vous savez, c'est toujours c'est toujours la question ultime, même pour un scientifique, de remonter au temps zéro et de voir comment les choses ont surgi. Alors maintenant, bien sûr, la théorie qui explique le plus d'observations maintenant, c'est la théorie, ce qu'on appelle la théorie du Big Bang. Donc l'univers est parti d'un état extrêmement petit, chaud et dense. Il y a eu une grande explosion, un bang en quelque sorte, donc on ne connaît pas exactement la cause d'ailleurs. Et depuis, l'univers est en expansion, il y a de plus en plus d'espace entre les galaxies et il se dilue et se refroidit constamment.
0: Si je vous entends bien, vous dites encore la théorie du Big Bang. Est-ce que nous pouvons encore parler d'une théorie? Est-ce qu'aujourd'hui, il y a plutôt une certitude par rapport au Big Bang?
1: En science, on ne peut jamais parler de certitude, vous savez. C'est ça qui différencie la science des autres domaines de pensée. Et donc, le scientifique est toujours prêt à réviser son opinion s'il y a une nouvelle observation qui vient contredire la théorie existante. Donc, mais pour l'instant, moi je dis, c'est la théorie qui explique le plus d'observations possibles, et pour les scientifiques, c'est suffisant. Donc, on travaille avec cette théorie, ce qu'on appelle un paradigme, ce que l'historien des sciences Thomas Kuhn a toujours appelé un paradigme scientifique. Mais on ne peut jamais parler de certitude, bien sûr.
0: Alors, vous venez de nous le dire, c'est ce que vous décrivez dans votre dictionnaire amoureux illustré du ciel et de la terre. Quand on ouvre à l'entrée Big Bang, vous dites que c'est une fulgurante déflagration à partir d'un état extrêmement petit, chaud et dense. Alors, moi je ne suis pas un scientifique, hein, vous le savez, je me suis dit, mais si tout est parti de là, cet état, comme vous dites, était dans quoi?
1: Il ne faut pas se demander cette question, parce que la science justement perd pied. Vous savez, on ne peut pas remonter jusqu'au temps zéro.
0: Je perds pied aussi, il n'y a pas que la science. Je perds complètement pied quand je réfléchis
1: à
0: ça.
1: Oui, voilà. Mais oui, tout le monde perd pied, c'est une question, la question ultime, la question des origines. Qu'est-ce qui a créé l'univers? Est-ce qu'il est parti d'un vide? Pour l'instant, on pense qu'il est parti d'un vide rempli d'énergie. Mais le vide scientifique...
0: Un vide rempli d'énergie, donc un vide plein.
1: Oui, un vide plein.
0: Parce que
1: mon dernier ouvrage, c'était La plénitude du vide, vous voyez. Donc, oui, ça c'est un concept scientifique, parce que le vide n'est pas le vide néant comme on le pense, mais un vide donc rempli d'énergie.
0: C'est très bouddhiste ce que vous venez de dire.
1: Tout à fait.
0: Les bouddhistes disent la même chose.
1: Oui, la vacuité, le concept de la vacuité. Mm-hmm. Oui. Le bouddhisme n'a pas le concept d'un vide dénué de tout, bien sûr. C'est pas le nihilisme, hein. Il dit que le monde existe. Mais on peut décrire, parler des choses seulement en relation avec d'autres choses. C'est le concept de l'interdépendance. Donc c'est ce qu'on appelle la vacuité, parce que c'est pas on parle toujours d'autres choses en même temps. Quand je parle de cette table, il faut que je pense à l'arbre qui lui a donné le bois, la terre, la pluie qui a nourri l'arbre, le charpentier qui a façonné cette table, le boulanger qui a nourri le boulanger. Donc c'est une suite infinie de chaînes et causes, et donc on peut jamais parler d'une chose en elle-même. Et c'est pourquoi même pour l'univers, on ne peut pas lui parler. C'est pourquoi il n'y a pas de concept de Dieu créateur qui crée un univers ex nihilo dans le bouddhisme.
0: Mmh. Mais quand on dit donc de rien, ex nihilo, ce nihilo, ce rien n'est pas rien finalement. C'est quelque chose de plein.
1: Ouais, voilà, c'est ce qu'on pense. Mais comme je vous dis, de nouveau, la physique perd pied, ce qu'on appelle au temps de Planck, c'est une sorte de mur de la connaissance pour l'instant.
0: Ce qu'on appelle le mur de Planck. Hein,
1: Le mur de Planck. Oui, c'est donc extrapolant. La physique que l'on connaît maintenant, on peut extrapoler jusqu'à 10 puissance moins 43 secondes. Donc c'est quand même un temps très très petit après zéro.
0: Expliquez-nous, c'est-à-dire qu'on peut s'approcher au plus près de ce moment de l'origine.
1: D'origine, mais à 10 puissance moins 43 secondes. Donc Le chiffre 1 survient à 43 0. Vous voyez, c'est un chiffre très, très petit. La physique perd pied. Alors, je m'explique que là, il y a deux théories physiques maintenant qui sous-jacentent toute la science contemporaine. Donc, il y a la relativité générale d'Einstein qui décrit l'infiniment grand. Et là, c'est là où la gravité, enfin la force de gravité, donc, donne son plein. Bon, c'est elle qui structure l'univers, les structures comme...
0: qui explique notre univers en expansion, d'une certaine manière.
1: Oui, tout à fait, tout à fait aussi. Et c'est la théorie de la gravité d'Einstein, dans la relativité générale, qui décrit son évolution. Et puis, il y a l'autre théorie, qui est la mécanique quantique. Donc, toutes les deux sont nées au siècle dernier. La relativité et la mécanique quantique, qui décrit donc le comportement des particules, et donc du monde atomique et du monde subatomique. Et donc, en général, vous voyez, c'est de... Et dans le monde atomique et subatomique, les forces qui dominent, c'est les forces nucléaires fortes et faibles, et la force électromagnétique qui lie les atomes ensemble. Il y a quatre forces fondamentales dans la nature. Et donc, pour l'instant, la mécanique quantique et la physique, la relativité générale sont complètement distinctes l'une de l'autre. Et ils décrivent l'espace et le temps, vous voyez, ce sont les deux quantités fondamentales en physique, de manière tellement différente.
0: Donc ça veut dire qu'on est quoi ? Encore dans les théories ou on est dans des...
1: Moi, je parle toujours de théories parce que, bon, il n'y a pas de certitude comme on l'a dit toujours. Mm-hmm. Et c'est toujours des théories qui sont vérifiées par l'observation. Alors juste qu'un nouvel ordre, ces théories forment le paradigme de la science contemporaine.
0: À deux reprises, Trixie Antoine, vous m'avez dit la science perd pied. Quand vous dites ça, la science perd pied, ça veut dire quoi ? C'est d'être dans le domaine des connaissances actuelles ?
1: Oui, avec la physique actuelle, oui. Si on unifie, par exemple, la relativité avec la mécanique quantique, on obtient des quantités infinies, et donc ça n'a pas de sens. Donc ça veut dire que, vous voyez, les mathématiques, la physique, tout ça perd pied, et donc il faut trouver une nouvelle théorie, c'est ce que j'ai essayé d'expliquer. Une théorie de gravité quantique qui unifie la relativité générale avec la mécanique quantique. Pour l'instant, on ne sait pas encore faire ça. Donc, il y a un mur, la connaissance, en moins 43 secondes. Derrière le mur de Planck, l'espace et le temps peuvent même perdre leur signification que nous donnons maintenant. Vous voyez,
0: c'est-à-dire que ce moment des origines, ce moment du Big Bang, oui, nous fait perdre tous nos concepts
1: actuels
0: d'espace et de temps.
1: Oui, on ne sait pas on ne sait pas. Donc même un temps infini peut survenir. Moi, je parle de 10^43 secondes, mais c'est en extrapolant nos lois physiques connues vers autant que possible, vers zéro. Vous voyez, mais puisqu'on connaît même pas l'instant zéro, un temps infini peut se cacher derrière ce mur de Planck. Mais donc, il faut vraiment bâtir un nouvel Einstein pour bâtir une théorie de gravité quantique, une théorie du tout, ça s'appelle. Oui.
0: Ce que j'adore avec vous, Trixie Antoine, chaque fois que je vous rencontre, c'est que moi aussi je perds pied, systématiquement. Mais en même temps, je trouve qu'il y a quelque chose de fascinant. Quand on explore l'infiniment grand, comme vous le faites, comme quand on explore l'infiniment petit, c'est presque de la mystique. On est obligé d'abandonner nos concepts, nos connaissances.
1: Exactement.
0: Alors, quand j'ai lu ce dictionnaire amoureux et que vous nous parlez de votre spécialité, Trixie Antoine, puisque vous êtes astronome extragalactique.
1: Donc, mon domaine d'investigation se situe au-delà de la Voie lactée. Ouais. C'est ça que veut dire l'astronomie extragalactique.
0: Et alors, vous dites ceci, il y aurait 100 milliards de galaxies dans l'univers observable.
1: Tout à fait.
0: 100 milliards d'étoiles dans chaque galaxie.
1: Tout à fait.
0: Et environ 10 planètes autour de chaque étoile.
1: Tout à fait.
0: Là aussi, je perds pied, 100 milliards de galaxies.
1: Beaucoup de planètes. Ouais. 10 multiplié par 100 milliards par 100 milliards.
0: Alors, d'abord, qu'est-ce qui vous permet de dire ça ? Comment est-ce qu'on peut dire qu'il y a, nous, dans notre galaxie...
1: La science, vous savez, repose non pas sur des spéculations métaphysiques, mais sur des observations. Et donc, justement, l'astronome utilise ses télescopes parce qu'on communique avec l'univers par la lumière. C'est la lumière qui nous donne la plupart de l'information sur l'univers. Et donc, c'est en déchiffrant cette lumière. Moi, je me définis comme recueillir de lumière. Je vais au télescope pour recueillir la lumière cosmique. Et en déchiffrant cette lumière, qu'on arrive à déchiffrer les secrets de l'univers. Alors, donc, pour répondre à votre question, par exemple, le nombre d'étoiles dans la galaxie, d'abord, on les compte dans une certaine direction. Et puis, il faut tenir compte du fait qu'il y a de la poussière qui absorbe la lumière, enfin, toutes sortes de choses. Mais c'est un travail d'arpentage. L'astronome qui est très, très, très patient et utile. Donc, jusqu'à la fin du 19e siècle, donc on sait qu'il y a environ 100, 200. Quand je parle de 100, c'est arrondi, hein, ça pourrait être 200 milliards.
0: C'est un nombre absolument astronomique.
1: Oui, astronomique, tout à fait. Et donc, et pour maintenant compter le nombre de galaxies dans l'univers, bien sûr, on ne passe pas son temps à compter une à une les galaxies, mais avec des télescopes comme Hubble, par exemple, qui peuvent regarder le plus profondément possible dans l'univers. Il a photographié un petit coin du ciel, vous voyez, de l'ordre de la taille angulaire d'une pièce d'un euro, mais qui serait à un kilomètre. Vous voyez, donc c'est très, très petit. Mm-hmm. Hein. Et il compte environ 10 000 galaxies déjà. Vous voyez,
0: donc ça veut dire qu'il a la capacité de sortir de notre galaxie
1: pour aller observer
0: à l'extérieur de notre galaxie.
1: Et de regarder
0: juste
1: très loin.
0: Qu'on ait une idée, la taille de notre galaxie,
1: si, c'est de l'ordre de 100 000 années-lumière. Donc le rayon, c'est 50 000 années-lumière. Donc, vous voyez, pour aller d'un coin, d'un bout de la galaxie à l'autre bout de la galaxie, il faut que la lumière ait 100 000 ans. Donc, vous voyez, les communications avec les extraterrestres, s'ils existent, deviennent de plus en plus compliquées. Vous voyez, si par exemple, j'envoie, parce que les signaux radio sont envoyés, c'est la lumière, les signaux radio, donc se propage à la vitesse de la lumière.
0: Donc il faut 100 000 ans pour envoyer un signal
1: à l'autre bout de la galaxie.
0: Dans l'autre galaxie, notre galaxie voisine, on va dire.
1: Alors même si il répond tout de suite, vous voyez, c'est à faire 100 000 autres pour avoir la réponse. Donc les dialogues intersidéraux, ça fait 200 000 ans.
0: Donc on travaille pour nos descendants à 100 000 ans.
1: Petits-enfants qui recevront la réponse, si E.T. nous répond.
0: Alors, ce qui est encore plus incroyable quand on vous lit, c'est que non seulement il y a toutes ces galaxies, et ça on sait que ces galaxies, elles sont dans notre univers, comme on dit, mais il y aurait la possibilité qu'il y ait d'autres univers.
1: Oui, ce qu'on appelle un multivers.
0: Les multivers. Oui. Alors qu'est-ce que c'est que ça?
1: Oui, ça aussi, c'est des notions qui surgissent dans les théories. Hein. Donc, par exemple, dans notre univers, on pense qu'il y a eu un moment du début, vous voyez, 10 puissance moins 35 secondes, à 10 puissance moins 32 secondes, une phase inflationnaire, ce qu'on appelle l'inflation de l'univers, donc une dilution de l'univers qui est exponentielle en fonction du temps. Donc l'univers, tout d'un coup, devient très, très, très, très, dans une fraction de seconde, va de quelque chose de milliards, de milliards, de milliards de fois plus petit qu'un atome à la taille d'un ballon, en quelque sorte. Vous voyez? Donc, c'est comme ça que l'univers a ce qu'on appelle le bang, du Big Bang, peut-être. Et donc on pense qu'à ce moment-là, chaque point de l'espace gonfle pour devenir une bulle univers. Donc, on aura donc une infinité de bulles univers parallèles dans un méta-univers. Donc, c'est ce qu'on appelle le multivers inflationnaire. Alors, il y a d'autres modèles aussi. Par exemple, que notre univers fait partie d'une branle, ce qu'on appelle une contraction pour membrane. Et donc, il y a des univers parallèles dans des membranes différentes, et ces membranes rentrent en collision pour former des Big Bang, etc.
0: C'est fou parce que c'est ce qu'on lit parfois dans la science-fiction.
1: C'est la science. C'est presque la science-fiction.
0: Et vous, c'est
1: en
0: de
1: effet.
0: La science, oui. Mais qui est presque
1: c'est
0: de la science.
1: C'est la science dans ce sens que ce sont des théories qui sont basées sur les théories comme la relativité générale, vous voyez. Mm-hmm. Mais c'est pas la science confirmée, moi je dirais, parce que en tant qu'observateur, je vous ai dit, l'observation joue un grand rôle. Et on n'a aucun moyen pour l'instant de détecter des univers parallèles.
0: Si je vous entends bien, on a déjà observé les autres galaxies, donc là on en est sûr.
1: Oui, mais dans notre univers.
0: Dans notre univers, mais on n'a pas encore observé les autres univers. C'est juste une théorie.
1: C'est juste une théorie. Donc, et moi je ne vois pas comment, parce que même dans notre univers, on ne voit pas toutes les galaxies. Parce qu'on voit seulement les galaxies dont la lumière a eu le temps de nous parvenir, vous voyez. Et donc c'est dans une sphère horizon de 47 milliards d'années-lumière.

0: Trix Van Tuan, il y a un domaine qui m'avait fasciné lorsque nous nous étions rencontrés la dernière fois. C'était l'entrée principe anthropique. Ça, c'était dans le dictionnaire amoureux que vous aviez sorti chez Plon il y a une dizaine d'années. Là, vous sortez le dictionnaire amoureux illustré, donc vous n'avez pas pris toutes les entrées. Et je n'ai pas retrouvé l'entrée principe anthropique dans ce dictionnaire amoureux illustré.
1: Peut-être,
0: c'est difficile à illustrer, peut-être.
1: Je sais pas. C'est ça.
0: Mais en tous les cas, j'aimerais que vous nous parliez de ce principe anthropique.
1: Oui, anthropique, d'abord, il faut que j'explique le mot. Ça s'écrit A-N-T-A-H, comme dans anthropomorphique ou anthropologie.
0: L'homme.
1: Voilà, c'est l'homme. Et donc, ce principe dit que l'univers a été réglé de façon extrêmement précise dès le début pour qu'il aboutisse à une sorte de vie de conscience. Et puisque nous sommes la seule forme de vie de conscience que nous connaissons maintenant, à l'homme, donc.
0: Donc, c'est-à-dire que tout a été merveilleusement réglé, agencé,
1: exactement,
0: pour qu'advienne la vie de l'homme sur la Terre.
1: Voilà, alors il faut encore expliquer pourquoi ça, parce que nous sommes tous des poussières d'étoiles, vous voyez, nous sommes formés d'atomes faits par la fusion nucléaire à l'intérieur des étoiles. Et
0: nous sommes faits par ça, parce que ça, c'est votre expression qui est très connue. Nous sommes tous des poussières d'étoiles. On peut se dire, mais qu'est-ce que ça veut dire?
1: Ça veut dire que le Big Bang n'avait fait que l'hydrogène et l'hélium. Et l'hydrogène est un élément très simple. Donc, il n'y aura pas assez de chimie complexe pour former, par exemple, des molécules d'ADN ou des neurones qui constituent notre cerveau. Donc, il fallait inventer, que l'univers invente des éléments beaucoup plus complexes que l'hydrogène et l'hélium, et donc ils inventent les étoiles. En fait, tous les éléments chimiques plus lourds que l'hydrogène et l'hélium sont faits par la fusion nucléaire. Vous voyez, même le Soleil maintenant combine l'hydrogène en hélium, et puis l'hélium un petit d'hélium en carbone. Mais la plupart de ce qu'on appelle la nucléosynthèse, la fusion nucléaire des étoiles, se fabrique dans des étoiles massives. Mm-hmm. Donc, jusqu'au fer, et puis pour les éléments plus lourds que le fer, ce sont des explosions d'étoiles massives dans leur mort, ce qu'on appelle des supernovas.
0: Mais alors, Trix Van Tuan, revenons sur cet agencement merveilleusement réglé pour que la vie apparaisse sur notre Terre.
1: Et la vie
0: ça, c'est observable.
1: Oui,
0: Qu'est-ce qui vous fait dire que ça a été si incroyablement bien réglé? Qu'est-ce qui fait dire ça aux scientifiques?
1: Parce que si vous changez, il faut expliquer que les propriétés de l'univers dépendent d'une quinzaine de nombres, ce qu'on appelle les constantes physiques, qui décrit toutes les propriétés de l'univers. Par exemple, la constante de gravitation qui détermine l'intensité et la force gravitationnelle. Par exemple, la masse de l'électron, la charge de l'électron, la constante de Planck qui définit la taille des atomes, elle est très petite, donc c'est pourquoi les atomes sont très petits. La vitesse et la lumière, pourquoi elle se déplace à 300 000 km par seconde au lieu d'un mètre par seconde, par exemple. On n'a aucune théorie pour expliquer ça. On les observe dans les observatoires, c'est constante physique. Et puis, il y a aussi ce qu'on appelle les conditions initiales, c'est-à-dire les conditions, les propriétés dont les faits ont doté l'univers à son berceau, en quelque sorte. Vous voyez, comme la densité initiale de matière noire ou d'énergie noire ou le taux d'expansion initiale de l'univers. Tout ça, ce sont ce qu'on appelle les conditions initiales.
0: Mais si je vous comprends bien, on aurait tout petit changement de ces conditions initiales, la vie n'existerait pas sur la Terre.
1: Les étoiles ne se formeront pas.
0: Même pas l'univers, c'est ça?
1: Non, l'univers va se former, de toute façon, le Big Bang va se former, mais il n'y aura que l'hydrogène et l'hélium, des nuages. Donc,
0: il n'y aurait pas eu les planètes.
1: Pas des étoiles, pas des galaxies, pas des planètes, donc pas d'éléments lourds, donc pas de vie, pas de conscience. Vous voyez? Donc, le réglage se fait de façon extrêmement précise, à 10 puissance moins 60 près. C'est-à-dire, vous changez un chiffre à la 60e décimale et le destin de l'univers bascule. Il n'y a plus d'étoiles qui se forment, donc l'univers sera vide et stérile. Et il n'y aura aucune personne pour comprendre sa beauté et son harmonie.
0: Vous me voyez venir, Trix Van Tuan.
1: Oui.
0: Hasard ou nécessité?
1: Tout à fait. C'est toujours la parité.
0: C'est le fruit du hasard, ça, ce règlement?
1: Je pense pas. Mais c'est un pari. Hein, c'est un pari à la Pascal. Hein. Pascal, c'est un de mes héros scientifiques. C'est quelqu'un qui est un génie scientifique, mais aussi, bien sûr, qui a réfléchi profondément sur la foi.
0: Un mystique,
1: un grand chrétien. Et donc, comme je vous dis, c'est un pari parce que la science ne peut pas donner une réponse ferme pour le choix entre le hasard et la nécessité. Parce qu'on peut invoquer le hasard, il suffit donc d'invoquer le multivers dont on a parlé tout à l'heure. Donc il y aura une infinité d'univers parallèles avec une combinaison de constantes physiques, toutes perdantes, et donc vide et stérile, sauf par hasard donc dans notre univers où la combinaison gagnante est sortie.
0: Si je vous entends bien, c'est comme s'il y avait eu des essais qui ont échoué, et puis il y en a un qui a réussi, c'est notre univers.
1: Voilà, on peut parler
0: de,
1: oui, des coûts, des probabilités, vous voyez. Mais moi je rejette cette hypothèse du hasard, parce que justement, je ne crois pas au multivers, vous voyez. Parce que je vous ai dit, moi je suis observateur, et si je ne peux pas observer des preuves d'un multivers, je ne peux pas me baser là-dessus. Et donc, si je postule l'existence d'un seul univers, comment expliquer ce réglage d'une extrême précision? Je pense qu'il faut postuler un principe créateur. Alors je m'explique.
0: Vous parlez d'un principe créateur.
1: Le principe créateur.
0: Qu'est-ce que c'est alors?
1: Oui, justement, donc ce n'est pas un dieu barbu personnifié. Je vous ai expliqué tout à l'heure, vous voyez, dans le bouddhisme, il n'y a pas ce concept de Dieu, parce que tout est interdépendant, justement.
0: Et je vous rassure, Trick Swen Tuen, je ne pense pas qu'il y a encore beaucoup de chrétiens qui pensent que c'est un grand barbu qui a créé l'univers. Mais d'accord. Bon, on y a cru peut-être un peu
1: à l'époque
0: lointaine.
1: En tout cas, ce n'est pas un Dieu personnifié qui s'occupe des affaires quotidiennes, nos affaires quotidiennes, etc. Pour moi, ce principe créateur se manifeste dans les lois de la nature. Donc c'est un principe panthéiste. À la Spinoza et à la Einstein. Einstein, c'est un autre meilleur scientifique.
0: Il y a Pascal et Einstein.
1: Voilà, c'est ça. Et donc,
0: Ce principe créateur. Comment vous percevez-vous?
1: Moi, je perçois dans la nature, dans la beauté et l'harmonie de l'univers que j'observe à travers mon télescope. C'est l'organisation. Donc, c'est pourquoi, vous voyez, je ne peux pas croire au hasard. Quand je vois les dessins des bras spiraux, la beauté esthétique des pouponniers stellaires dans la Voie lactée où les étoiles naissent, tout ça, je ne peux pas attribuer tout ça au pur hasard, vous voyez, il y a un sens quelque part. Et donc, je parie donc sur un seul univers, mais réglé dès le début par ce principe créateur qui se manifeste dans les lois physiques de la nature.
0: Et pour revenir au principe anthropique, donc anthropos l'homme, vous pensez que ce principe créateur alors, je ne sais pas si c'est une finalité, mais pour objectif de faire advenir l'homme sur la Terre?
1: Pas spécifiquement l'homme. Moi, je pense justement à un principe anthropique qui est peut-être mal nommé. Moi, je dirais un principe de conscience. C'est-à-dire que ça va mener à la conscience. E.T. fera l'affaire aussi. Moi, je ne peux pas parler d'E.T. parce qu'on ne l'a pas encore découvert. On n'est pas encore entré en contact avec lui. Mais quelqu'un qui peut apprécier la beauté et l'harmonie, qui découvre ses lois et son organisation et peut apprécier sa beauté et son harmonie. Donc ça nous donne une grande responsabilité. Puis jusqu'à nouvel ordre, vous voyez, nous sommes la seule forme de conscience, de vie de conscience que nous connaissons. Et donc c'est nous qui nous donnons un sens à l'univers. Et donc il ne faut pas détruire notre planète et nous autodétruire en même temps. Et c'est ce qui est en train de se passer maintenant, malheureusement.
0: Mais en vous écoutant, je me dis finalement, est-ce que ce n'est pas pour faire advenir la vie? Est-ce que c'est pas un principe biopique, un principe biopique plutôt
1: que anthropique? Oui, mais ça va pas assez loin pour moi, parce que la vie sous la forme d'une bactérie, d'un microbe, ça me convient pas. Parce qu'il faut quelqu'un qui comprend l'univers. Moi, ce que je pense, c'est que la grandeur de l'homme, il a su maintenant mettre une histoire de 13 ou 8 milliards d'années dans l'histoire de l'univers, vous voyez, il comprend les propriétés des galaxies, des étoiles, comment les éléments lourds, comme le carbone, qui constituent son corps, ont été formés. Enfin, tout ça, vous voyez, ça donne un sens, une cohérence, une harmonie à l'univers. Et une bactérie ne pourra pas faire ça. Ou même un chien, un chat, je ne pense pas qu'il concocte des théories du Big Bang, par exemple, dans son cerveau. Donc, c'est l'homme, c'est ça qui fait la grandeur de l'homme. Et donc, de tout être humain conscient, de tout être conscient. E.T., je répète, fera l'affaire aussi.
0: Ben, vous y croyez? Vous pensez qu'il y a d'autres personnes qui peuvent vivre dans l'univers?
1: Oui, ouais. On a calculé le nombre de planètes, c'est 10 multiplié par 100 milliards par 100 milliards. Donc, moi je dirais que c'est tellement improbable que nous sommes les seuls dans l'univers.
0: Dommage qu'on ne les ait pas rencontrés, ça pourrait être intéressant.
1: Oui, moi je
0: parlerai, j'aimerais bien faire une émission visage avec E.T.
1: Tout à fait, et moi je leur demanderai, par exemple,

0: s'il
1: sur les secrets de l'univers, par exemple, je vous ai dit, hein, sur la nous ne savons pas la nature de 95% de l'univers. Vous voyez, 70% d'énergie noire, nous connaissons.
0: L'énergie noire, c'est ce qu'on appelle les trous noirs, là, les
1: fameux
0: trous noirs.
1: Non, non, c'est différent. Ça, c'est une énergie qui exerce une force anti-gravité, donc répulsive, qui fait que l'expansion de l'univers est en accélération plutôt qu'en contraction. Parce que seule la matière exerce la gravité qui est attractive, donc elle décélère. Elle décélère l'expansion de l'univers. Je dis que maintenant, toutes les galaxies s'éloignent de nous à cause de ce Big Bang primordial.
0: Bon, écoutez, je vous souhaite un jour de le rencontrer, cet extraterrestre.
1: Tout à fait, non, ce sera très intéressant. Il faut absolument rechercher des signaux.
0: Donc, essayer d'être en contact avec eux.
1: Voilà, ouais. Voilà. Donc, on sait maintenant qu'il y a beaucoup d'exoplanètes, d'autres planètes, hein, au moins 4000 maintenant. On le savait toujours à cause de nos lois physiques, mais maintenant, on l'a découvert. Maintenant, il faut peut-être découvrir des planètes. Bon, bien sûr, le raisonnement pour chercher la vie extraterrestre est toujours très anthropomorphique parce que nous sommes la seule forme de vie et d'intelligence que nous connaissons.
0: Ouais, c'est nous, on se prend toujours en référence. Quoi.
1: Voilà, on se prend toujours en référence. Donc.
0: Alors qu'ils sont peut-être complètement différents de nous.
1: Peut-être. Mais bon, il y a quand même l'universalité des lois physiques. Hein. Ils ont les mêmes lois physiques que nous. Ils vont mesurer la même vitesse de la lumière, la même masse électron, la même charge électron, tout ça. Ça, je sais que les constantes physiques ne varient pas parce que les télescopes sont des machines à remonter le temps. Vous voyez, plus on voit faible, plus on voit loin, et plus on voit loin, plus on voit tôt. C'est comme ça que l'astronome reconstitue l'histoire de l'univers.
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0: Nous poursuivons sur RCF cet entretien aujourd'hui avec Trix Nguyen, grand astrophysicien, professeur à l'Université de Virginie, qui vient de publier « Dictionnaire amoureux illustré du ciel et des étoiles » aux éditions Plon et Grund. Alors, ce que j'aimerais maintenant, c'est qu'on essaye d'imaginer votre vie d'astrophysicien, mais dans un contexte très particulier, qui est celui de l'observateur. Vous nous avez parlé à plusieurs reprises d'observer les étoiles.
1: Tout à fait, je suis un observateur de l'univers, un recueilleur de lumière.
0: Alors, essayez de nous aider à imaginer votre vie quand vous êtes dans un centre d'astronomie pour observer les étoiles. Oui. Comment se passe ce moment où vous êtes là, derrière votre télescope, à observer les étoiles?
1: D'abord, il faut demander du temps à ces grands télescopes. Vous savez, il y a seulement quelques grands télescopes sur Terre. Disons, il y a peut-être une dizaine de télescopes avec un diamètre plus grand que, disons, 7 mètres de diamètre. Donc, il y a beaucoup de compétition pour le temps.
0: Vous partagez l'utilisation de ces télescopes,
1: oui,
0: c'est ça?
1: Parce que l'université n'est pas assez riche pour avoir un télescope individuel qui lui appartient.
0: Même aux États-Unis.
1: Oui, tout à fait. Ce sont des consortiums d'universités qui se rassemblent, ou même des nations qui se rassemblent. Par exemple, pour l'Europe, dont la France fait partie, c'est ce qu'on appelle l'Observatoire européen austral, vous voyez, parce que tous les télescopes sont au Chili. Vous savez bien, en Europe, il y a la pollution lumineuse partout, donc on ne voit plus le ciel.
0: Oui,
1: donc,
0: ça, c'est très intéressant. Les plus grands centres d'observation aujourd'hui de l'espace sont au Chili.
1: Et pour l'Europe, pour les États-Unis, il y a encore des déserts. Donc, dans des déserts où il n'y a personne qui vit. Vous voyez, c'est un grand de grands espaces quand même, l'Amérique. Et donc,
0: revenons à vous. Quand vous partez observer et utiliser.
1: Moi, je vais à Hawaï, par exemple. Vous voyez, donc,
0: sur l'île de Hawaï.
1: Volcan éteint, Mauna Kea, 4200 mètres. Donc, ce serait très haut. Même plus d'oxygène. Moi, au début, j'avais beaucoup de migraines. Parce que c'est bon, mais on se sacrifie pour la science, parce que voilà, le ciel est tellement clair et beau à 4200 mètres. On est au-dessus des nuages, vous voyez, il faut un 4x4 pour aller jusqu'au sommet. C'est tellement haut, il n'y a plus de végétation, c'est un paysage lunaire. Hein, mais le ciel est très beau, et donc on peut voir. Et moi, j'utilise beaucoup de télescopes aussi dans le désert d'Arizona aussi. Donc il y a des grands télescopes, là, l'Université de Virginie fait partie d'un consortium qui a télescope, on appelle le grand télescope binoculaire parce qu'il y a deux miroirs
0: comme des jumelles.
1: Oui, comme des jumelles. Oui, et de 7 mètres de diamètre. Et donc, j'utilise ça aussi. Et puis, bien sûr, j'utilise beaucoup Hubble, qui est un télescope spatial, bien sûr.
0: Alors ça, c'est la différence. On va expliquer quand même aux auditeurs. Il y a les télescopes sur Terre, et puis il y a ce fameux télescope Hubble, qui est, lui, dans l'espace.
1: Oui,
0: Et qui vous permet de voir encore beaucoup plus loin.
1: Plus loin, mais aussi d'autres sortes de lumière. Vous voyez, parce que

0: En fait, nous avons une atmosphère. C'est elle qui nous protège et en fait qui fait que nous existons ici sur Terre. Parce qu'il y a, tout le, les lumières viennent dans ce qu'on appelle le spectre électromagnétique. Donc, il y a beaucoup de sortes de lumières. Donc, en ordre d'énergie décroissante, il y a les rayons gamma, les rayons X, les rayons ultraviolets, puis la lumière visible, puis la lumière infrarouge, la lumière micro-ondes, la lumière radio. Vous voyez. Et donc, toutes ces sortes de lumières nécessitent des télescopes de sortes différentes. Donc, il y a des télescopes gamma, par exemple, et les rayons gamma sont très énergétiques. S'il n'y avait pas l'atmosphère terrestre, nous aurons tous les cancers de la peau, donc la vie ne sera pas possible.
1: Donc, c'est donc pour... cette protection que nous avons autour de la Terre, quelque part,
0: elle empêche la lumière
1: de travailler et de voir mieux
0: certaines
1: lumières.
0: Exactement.
1: D'accord. Et donc Hubble, il y a que la lumière. Hubble vous permet de voir beaucoup mieux. Enfin, pourquoi est-ce qu'on a dépensé, je crois que c'est 9 milliards dollars pour lancer Hubble dans le ciel?
0: Oui, parce qu'il n'y a pas d'atmosphère. Donc, d'abord, on peut travailler dans d'autres sortes de lumières. L'ultraviolette, par exemple, est absorbée par l'atmosphère terrestre. Vous savez, c'est elle qui brûle notre peau. Il y a encore de l'UV qui vient du soleil. Mais la plupart sont filtrés heureusement par l'atmosphère, sinon on ne sera même pas ici pour parler. La vie ne sera pas possible sur Terre.
1: Mais est-ce que, je reviens à ce télescope de Hubble, il a vraiment transformé votre vision de l'univers?
0: Ah oui, c'est un grand pas dans l'astronomie. Donc, il a aussi l'atmosphère, donc les images sont extrêmement fines, vous voyez. Et, parce que quand la lumière traverse l'atmosphère terrestre, il y a le mouvement des atomes dans l'atmosphère. Et ça rend les images un peu floues, vous voyez. Tandis que c'est d'une netteté extraordinaire quand on est au-dessus de l'atmosphère terrestre. Donc, c'est une orbite de 600 km. Hein. Hubble, c'est 600 km seulement au-dessus de la Terre.
1: Et alors, vous, comment vous travaillez? Si vous travaillez avec ce télescope de Hubble, vous le faites où? Depuis votre ordinateur, dans votre
0: d'abord,
1: bureau?
0: Il faut faire la compétition.
1: Vous avez besoin d'aller dans un lieu spécial?
0: Non. Il faut d'abord demander du temps à la NOSA. Vous devinez bien que c'est extrêmement compétitif. Il n'y a qu'un seul Hubble. Il y a des milliers d'astronomes sur la Terre qui veulent l'utiliser. Vous voyez? Et donc... il faut d'abord avoir le temps, donc il faut envoyer une demande à la NASA, et qui est examinée par un comité, donc de temps en temps je fais partie d'ailleurs, donc les experts scientifiques qui jugent, qui donnent une note à toutes ces propositions, et puis seulement 1 sur 10 est accepté, les premiers 10%.
1: Excusez-moi, vous serez un astronome chinois ou russe? Vous auriez droit d'utiliser Hubble?
0: Peut-être pas parce que c'est pas l'argent russe ou chinois qui finance ça. Ils peuvent s'y collaborer avec des astronomes américains ou européens. C'est-à-dire, moi, par exemple, dans mon équipe, j'ai des astronomes ukrainiens, par exemple, voyez. Et lui, il collabore donc avec moi et d'autres européens. Et donc, voyez, il a accès au télescope spatial. Donc, la science est quand même très, très, très internationale. C'est pas national. Justement, elle appartient à toute l'humanité.
1: C'est vraiment ça?
0: Oui.
1: Il y a une vraie collaboration entre tous les scientifiques du monde aujourd'hui, quelle que soit leur nationalité.
0: Et tout ce qui est trouvé, vous voyez, maintenant on va tout de suite sur l'Internet. C'est comme ça qu'au début, c'était une casse en quelque sorte. Hein.
1: On ne partage pas toutes les connaissances et les découvertes quand on est scientifique, si?
0: Oui, presque toutes les grandes choses viennent tout de suite sur l'Internet. Vous savez, les missions de la NASA, les premières, par exemple, images. Nouvel an, il y a la mission New Horizon, un satellite qui est venu vers le bord du système solaire à quelques heures lumière, 5-6 heures lumière de la Terre, pour la première fois photographier ce qu'on appelle un planétésimal, c'est-à-dire quelque chose qui est la brique des planètes en quelque sorte. Vous voyez, des astéroïdes qui s'assemblent pour former les abriques. Et ça a été tout de suite mis sur le net. Vous voyez.
1: Et partagé au monde entier.
0: Donc c'est la magie de l'Internet maintenant. C'était réservé à une caste d'astronomes qui ont accès à ces grands instruments, pardon, mais maintenant l'Internet a démocratisé beaucoup de choses.
1: Alors Trixon, on va laisser... J'irais l'aspect politique, voire scientifique. J'aimerais qu'on parle de poésie. Oui. Parce que je sais que vous aimez beaucoup la poésie. Vous avez même donné des cours, si je me souviens bien, dans une université entre poésie et astronomie.
0: Enfin, l'université de Virginie. Hein, peut-être c'est plus une métaphore. Moi, j'enseigne un cours d'introduction à l'astronomie, mais pour des littéraires, pas pour les scientifiques. Pour des gens qui ne vont pas devenir scientifiques. Et donc, c'est un challenge pour moi, donc, de les... leur donner donc une vision de la science, pourquoi elle est utile et pourquoi elle nous élève mm-hmm. au-dessus du niveau animal.
1: Et elle nous rend poète, c'est-à-dire quand on, observe ces photographies magnifiques là, qu'il y a dans ce livre, le dictionnaire amoureux illustré du ciel et des étoiles, il y a des photos absolument magnifiques. On dirait même des peintures de Zhao Wuki par moments.
0: Tout à fait.
1: C'est impressionnant. Hein.
0: Oui, oui. Moi, j'étais hier au musée Metz Pompidou, je donnais une conférence. Leur thème, c'était la nuit, vous voyez.
1: Ouais.
0: Et donc, j'ai écrit sur la nuit. Et bien sûr, mon travail, la nuit, c'est de recueillir cette lumière.
1: Et donc, il y avait tous ces artistes, Kandinsky,
0: Paul Klee, tout ça, ouais. qui peignaient la nuit. Et ça m'a beaucoup bouleversé.
1: Qu'est-ce que vous ressentez quand vous êtes là, sur la Terre, derrière votre lunette astronomique, et que vous observez le ciel?
0: Oui, je m'émerveille devant son organisation, je le répète. Là, je sens un immense sentiment de connexion cosmique. Je sens d'abord la lumière me relie avec l'univers. Et puis, bon, je sens émotionnellement que je suis fait d'atomes, fait par la fusion des étoiles que j'observe.
1: Vous êtes une poussière d'étoile. Vous le sentez vraiment. C'est pas juste une belle expression.
0: Non, je sens vraiment quand je vais à l'observatoire. Vraiment, on est connecté cosmiquement.
1: Et face à la beauté, parce que je sais que cette notion de beauté, elle a une grande importance pour vous.
0: Tout à fait. C'est pourquoi moi, je ne peux pas parier sur le hasard. C'est cette beauté, cette harmonie, cette unité, parce que tout tend vers l'un à mesure que la science progresse, en fait. Vous voyez, le temps et l'espace, Newton pensait que c'est des entités séparées. Einstein unifie les deux, le temps et l'espace. Avant Maxwell, l'électricité et le magnétisme, c'était des phénomènes complètement séparés. Maxwell unifie les deux. Et puis maintenant, on est en passe d'essayer d'unifier les quatre forces fondamentales de la nature, comme je vous ai expliqué tout à l'heure. La gravité avec la force électromagnétique et les deux forces nucléaires fortes et faibles. Donc tout en Berlin, vous voyez, donc il y a une organisation extraordinaire. C'est pourquoi je parie sur la nécessité, un principe créateur plutôt que le pur hasard.
1: Vous vous souvenez, un moment, une nuit, où vous observiez et vous avez ressenti une très grande émotion. Est-ce qu'il y a eu un moment dans votre vie?
0: Oui, bien sûr, c'est grand.
1: Mais pas, je dirais pas, c'est beau. Non, mais un instant, vous avez eu une grande émotion.
0: Oui, c'est surtout les moments de découverte, parce qu'on a une théorie dans la tête, on pense qu'on devrait, quand on observe tel et tel objet, qu'elle devrait avoir telle et telle propriété. Et si on voit cette propriété dans l'observation qu'on voit devant soi, vous voyez, c'est une grande émotion.
1: C'est une émotion
0: scientifique, on a levé un pan du mystère, du voile qui enveloppe l'univers. Donc ça, c'est bon, mais c'est la joie du scientifique, la joie des découvertes, de découvrir quelque chose de nouveau que personne d'autre n'a découvert auparavant.
1: Ça, c'est une satisfaction du scientifique. Moi, je vous parlais plus d'une émotion personnelle, voire presque métaphysique.
0: Oui, c'est...
1: Il y a eu un moment dans votre vie où vous avez vécu ça, face à cette beauté. Là, je ne parle pas d'un raisonnement scientifique.
0: Oui.
1: Je parle vraiment à l'homme face à l'émerveillement de la beauté.
0: Oui, mais je ressens tout le temps quand je suis observatoire, de toute façon. Oui, donc il n'y a pas de sentiment mystique privilégié, c'est pourquoi c'est toujours un bonheur d'aller dans des observatoires.
1: On a parlé d'Einstein à plusieurs reprises. Dans ce dictionnaire amoureux, il y a une entrée, le dieu d'Einstein, page 66.
0: Tout à fait.
1: Et vous écrivez ceci: Einstein estime que science et religion sont deux fenêtres complémentaires pour contempler le réel.
0: Tout à fait.
1: Beaucoup de scientifiques ne sont pas du tout d'accord avec Einstein. Ils ont balayé et rejeté la dimension religieuse. Vous, qu'est-ce que vous pensez de cette phrase-là?
0: Oui, mais c'est mon héros scientifique, hein. C'est pas par hasard. Donc, je pense exactement comme lui que la science et la spiritualité sont des fenêtres complémentaires pour l'humain de regarder le réel et donc ils donnent une vie beaucoup plus riche. Donc, c'est idiot de rejeter, de mettre des cloisons. Alors, bien sûr, il y a, comme je vous dis, il y a des scientifiques, et vous l'avez mentionné, des scientifiques qui disent que la religion, c'est quelque chose qui en fait empêche le progrès de la science, vous voyez.
1: Et donc, il faut l'obscurantisme,
0: l'éliminer complètement, même.
1: Vous n'êtes pas d'accord avec ça?
0: Non, je suis pas du tout d'accord. Je pense que ce sont des fenêtres complémentaires, et même d'autres, j'ajouterais même que la fenêtre de l'art, la fenêtre de la poésie qu'on a mentionné, la fenêtre de la musique, tout ça, sont des fenêtres qui nous permettent de pénétrer plus loin dans la réalité et d'avoir une vision beaucoup plus riche du monde.
1: Oui, Einstein a également cette expression, la science sans la religion est boiteuse, la religion sans la science est aveugle.
0: Tout à fait.
1: Il allait loin.
0: Oui, Einstein, non, mais non. C'est pas par hasard que j'ai choisi comme modèle, vous savez. C'est un grand génie scientifique, mais aussi un être d'une grande humanité.

0: Trịnh Xuân Thuyên, il y a des gens qui s'élèvent contre les dépenses énormes que l'on utilise notamment pour les recherches astronomiques, mais aussi pour les études dans l'espace. Je le disais, par exemple, rien que pour le télescope Hubble de l'espace, 9 milliards de dollars, les gens se disent, mais on ferait mieux d'utiliser cet argent pour améliorer la condition de pauvres sur la Terre d'humains. Comment vous réagissez à cette remarque?
1: Oui, je ne partage pas cette opinion du tout. D'abord, les sommes, quand on parle de 9 milliards dans l'abstrait comme ça, ça paraît énorme. Mais en fait, il faut comparer aux dépenses que les États font, vous voyez. Alors quand ils construisent un avion ou
0: un porte-avions,
1: tout ça, c'est encore des dizaines de milliards de dollars. Donc, et ça, c'est pour défendre le pays, mais finalement, c'est pour faire la guerre, vous voyez. Et pour moi, ce qui distingue l'homme de l'animal, justement, c'est cette quête de la connaissance, et donc c'est ce qui nous élève au-dessus du niveau purement bestial, en quelque sorte. Et donc, c'est la noblesse de l'homme. Et donc, vous voyez, c'est dépenser, quelques milliards, c'est 0,0001% du budget national des États-Unis, par exemple. Vous voyez.
0: Oui, d'accord, mais c'est pas rien. Donc, des gens vont vous dire, on ferait mieux de l'utiliser sur la Terre. À quoi ça sert d'aller dans l'espace alors qu'on ne vit pas encore très bien sur la Terre?
1: Oui, mais d'abord, parce que pour trouver notre origine, on a parlé de notre origine, l'histoire qui mène à nous. Et puis, pour moi, la connaissance pure, c'est vraiment la noblesse de l'homme. Et moi, je ne le fais pas pour des buts utilitaires. D'ailleurs, l'astrophysique, on ne peut pas, vous savez, vendre le Big Bang ou des trous noirs pour de l'argent. Mais c'est vraiment la connaissance pour la connaissance. Et donc, je pense que les nations les plus riches, bien sûr, je comprends que des nations qui sont pauvres, le premier besoin, c'est de nourrir tout le monde, de donner un foyer à tout le monde. Mais pour les nations les plus riches, 0,0001% du budget national ne va pas ruiner la nation. Et puis, d'autre part, même si on ne fabrique pas des télescopes pour explorer l'univers avec cet argent, cet argent ira au département de la défense. C'est pas tellement aux gens pauvres qui en ont besoin, en fait. Donc, vous voyez, c'est parce que le budget national de la défense aux États-Unis, c'est 30%. Donc, c'est pas 0,001%.
0: C'est pas 9 milliards, j'ai pas le chiffre, mais c'est des centaines de milliards.
1: Oui, c'est ça. Oui.
0: Est-ce que vous pensez que nous allons un jour coloniser l'espace? J'ai entendu cette expression, aller coloniser l'espace, notamment aller s'installer sur d'autres planètes.
1: Oui.
0: Vous pensez que c'est envisageable?
1: C'est envisageable. Bon, bien sûr, nous avons déjà, nous sommes allés déjà sur la Lune, je pense. J'aimerais avoir une base lunaire sur la Lune, vous voyez, parce qu'il n'y a pas d'atmosphère, donc on peut justement construire des super
0: sur
1: robots, sans atmosphère, et observer l'univers, et puis aussi aller de la Lune vers explorer les confins du système solaire, parce que la gravité de la Lune, c'est un sixième de la gravité de la Terre. Donc, il y aura beaucoup moins de carburant. On aura besoin de beaucoup moins de carburant pour lancer des fusées vers l'extérieur du système solaire.
0: Mais là, pour faire des observations scientifiques. Moi, je vous parle vraiment de coloniser une planète pour aller s'installer, pour que les humains quittent la planète Terre pour s'installer sur une autre planète.
1: Oui, c'est un rêve. Moi, je pense que c'est ça, justement, qui caractérise les humains aussi.
0: C'est le patron d'Amazon, je crois, qui dépense des sommes colossales pour faire ça.
1: Oui, Elon Musk. Ouais, SpaceX, c'est pas Amazon tellement.
0: Son rêve, c'est ça, c'est d'aller installer
1: des colonies d'hommes sur notre planète. Donc ça, c'est toujours la soif de l'exploration. C'est ce qui a fait que les explorateurs ont découvert l'Amérique, l'Amazonie, tout ça, vous savez. C'est la même chose maintenant. Donc il y aura toujours ce besoin.
0: Ça vous semble envisageable que des hommes s'installent sur notre planète?
1: Ah oui. Il y a la technologie nécessaire pour faire ça maintenant. Mais moi, je soutiens que vraiment, c'est pas par hasard que nous sommes ici, sur cette planète, sur la troisième planète. Moi, je ne voudrais vraiment pas émigrer sur Mars, vous voyez, parce que l'atmosphère est très fine d'abord, donc il faut des scaphandres. 96% de CO2, donc la plupart, c'est CO2. De nouveau, il faut fabriquer notre propre atmosphère. Il y aura pas, pour l'instant, il n'y a pas de l'eau liquide sur Mars, donc pas de végétation, pas de plantes, pas de forêt. Enfin, notre planète est de loin la plus belle. C'est la seule qui est la planète bleue, avec les trois quarts de sa surface recouverte d'océan. Tout ça, c'est inconnu dans les autres planètes.
0: Mmh. Justement, Trishan John, qu'est-ce que ça vous fait, vous, personnellement, quand vous entendez ce que nous entendons aujourd'hui sur ces dangers de destruction de notre planète Terre à cause des actions humaines?
1: Comment vous
0: réagissez à ça?
1: On va droit au gouffre, là, je pense. Si on nous continue comme ça, c'est évident. On voit déjà le réchauffement global avec des ouragans beaucoup plus fréquents, beaucoup plus violents, la montée de terre, les inondations, la montée des mers. Enfin, tout ça, on se voit, la fonte des glaces, ça se passe sous nos yeux. Et donc, c'est l'histoire d'une ou deux générations pour détruire notre planète plutôt que des centaines ou des milliards d'années. Ça, c'est vraiment...
0: Et ça, qu'est-ce que ça vous fait, vous qui observez la création de l'univers et qui nous défendiez tout à l'heure ce principe anthropique, à savoir que cette volonté a été de faire advenir la vie sur la Terre, et vous voyez que l'homme est responsable de sa destruction.
1: Oui, mais bon, tout ce que je préfère, c'est éveiller la conscience. Moi, je suis éducateur, donc j'essaie de faire passer ce message à mes étudiants, donc 140 par semestre, par exemple, et à mes lecteurs. C'est tout ce que je peux faire. J'ai aucun pouvoir politique.
0: Vous pouvez pas le faire passer à votre président, puisque vous vivez aux États-Unis, là, Monsieur Trump.
1: D'abord, il déteste les scientifiques, il croit pas à la science. De toute façon, il croit même pas qu'au réchauffement global. Donc, vous voyez, c'est quelqu'un que je respecte pas du tout.
0: Trishan John, on a parlé il y a un instant de cette petite planète Mars. J'aimerais que vous nous en disiez quelques mots, parce qu'elle fascine beaucoup, cette petite planète Mars.
1: Oui.
0: Vous en parlez dans ce dictionnaire.
1: Parce qu'elle est la plus proche.
0: Pourquoi elle nous fascine autant?
1: Enfin, elle n'est pas la plus proche, mais elle est la plus facilement visible. Vous voyez, quand elle est en opposition, par exemple, elle est très brillante. Mais ce n'est pas la plus proche. La plus proche, en fait, c'est Vénus. C'est seulement un quart d'unité astronomique. L'unité astronomique, c'est la distance Terre-Soleil. Et donc, Vénus est à 0,75 et Mars est à 1,5 unités astronomiques. Donc,
0: on s'intéresse beaucoup plus à Mars qu'à Vénus.
1: Oui, c'est ça.
0: Pourquoi? Est-ce qu'on cherche de l'eau, par exemple, sur Mars? Ça veut dire que, est-ce qu'il y a une vie sur Mars et que qui a disparu sur la planète
1: Mars? Oui, il y a des évidences de l'eau sur Mars. Il y a des lits de fleuves desséchés, et puis des sédiments, etc. Et donc, on sait qu'il y a eu de l'eau courante, des océans peut-être, il y a 3 milliards d'années. Alors, qui dit eau, dit vie. Donc, on cherche des micro-organismes. On sait qu'il n'y a pas de martien. Le fantasme, ça a été toujours le martien. Parce que les astronomes du début, vous voyez, avaient beaucoup d'imagination. Ils n'avaient pas de bons instruments d'imagination, donc on voyait des canaux comme ça, des structures rectilignes. Donc ils pensaient qu'il y avait des martiens, donc qui creusaient des canaux pour irriguer l'hémisphère nord. Donc amener l'eau de l'hémisphère nord jusqu'à l'hémisphère sud.
0: Mais Trishan John, en vous lisant là sur cette entrée de votre dictionnaire sur Mars, je me suis demandé si Mars n'avait pas été une planète qui a vécu ce que nous allons peut-être vivre sur la Terre, c'est-à-dire une destruction de son mode de vie. Parce que s'il y a eu de l'eau, il y a eu peut-être eu de la vie sur Mars.
1: Peut-être,
0: mais que cette vie a disparu.
1: Est-ce que
0: c'est pas ce qui va nous arriver à nous sur la Terre?
1: Oui, mais nous, maintenant, c'est notre faute. C'est nous, l'homme, qui détruit son écosphère. Tandis que c'était des raisons physiques qui ont fait évaporer l'eau. Vous voyez, Mars n'a pas de grosse lune, en fait. La Terre est la seule qui a une grosse lune comme ça, qui est née d'ailleurs de la Terre. C'est un astéroïde qui s'est fracassé contre la Terre et puis éjecté la lune.
0: Il y a une image très impressionnante dans votre dictionnaire amoureux, où on voit la lune sortir de la Terre.
1: Voilà, c'est ça. Donc la lune est la fille de la Terre. Mais Mars n'a pas de lune aussi grande, et donc il n'y a rien pour stabiliser l'axe de rotation de la Terre. Donc on pense que elle a eu cet axe de rotation a eu un caractère chaotique et s'est trop penché vers le Soleil. Donc il y a eu de très grandes chaleurs et donc l'eau s'est évaporée. Mais pour l'instant on n'a même pas de fossiles, rien du tout. Vous voyez, on cherche. Donc la preuve de la vie sur Mars pour l'instant est zéro. Mais on va chercher dans les décennies à venir. Ça c'est, j'en suis persuadé.
0: Trishan John, on arrive à la fin de cet entretien. J'aimerais vous poser une question pas facile que je pose de temps en temps à mes invités en fin d'émission. Avec toute l'expérience qui est la vôtre, ces grands moments d'observation, vos connaissances scientifiques, à votre avis, quel est le sens de cette vie qui est la nôtre ici? Pourquoi on est là sur cette Terre?
1: Bon, enfin, je vais dire le grand sens, c'est que l'homme est là pour donner un sens à l'univers. Donc, le comprendre et de donner un sens à l'univers.
0: Vous inversez les choses.
1: Oui. Et donc, pour à notre échelle, je pense que chacun a son destin. Et puis, à notre échelle de la vie normale, et pour moi, c'est la découverte de la nouvelle connaissance. C'est pourquoi je suis chercheur et la transmission de la connaissance. Donc, c'est pourquoi je suis professeur et écrivain.
0: Transmettre.
1: Oui.
0: C'est fondamental. C'est le sens de votre existence.
1: De mon existence, oui.
0: Bien, merci beaucoup d'avoir essayé de nous transmettre quelques données où j'avoue que j'ai perdu pied quelques fois. Mais heureusement, il y a ce dictionnaire amoureux illustré du ciel et des étoiles que vous venez de publier aux éditions Plon-Grune. Un dictionnaire avec des images absolument fantastiques pour nous qui n'avons pas la chance, comme vous, d'être derrière ces lunettes astronomiques. Merci d'être passé en France et d'être passé au micro de RCF.
1: Merci de m'avoir invité.
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0: Bonjour.
1: Salut.
0: Alia, enchantée.
2: Oui, je suis Théophile.
0: Ah, bah, enchantée.
1: Enchantée. Donc, bienvenue à l'Écomusée d'Alsace. Moi, je m'appelle Théophile Abraham et je suis chargé d'attractivité internationale à l'Écomusée d'Alsace.
0: Et donc, aujourd'hui, ce sera toi, notre guide majoritairement.
1: C'est ça.

0: Je vous propose une plongée dans l'Alsace d'autrefois, l'Alsace d'antan. Le temps s'est arrêté à la fin du 19e siècle, début 20e. On va comme ça, ensemble, déambuler à travers des ateliers d'artisans, des fermes, des maisons ouvrières.
1: Et aujourd'hui, tu m'as proposé qu'on se retrouve pas n'importe où, sur la place des Charpentiers. C'était important pour toi de commencer cette visite, cette plongée dans l'Alsace du 19e siècle ici. Pourquoi spécialement cette place plus qu'une autre ?
0: Parce que c'est là que les étudiants en architecture, dans les années 70-80, ont commencé à remonter les maisons à colombage.
1: Et quand on dit remontage, c'est-à-dire c'est que ça avait disparu à une époque ?
0: Alors en fait, ce qu'il faut savoir, c'est qu'on dit qu'en moyenne, dans les années 70, il y a une maison alsacienne qui disparaît chaque jour. Et du coup, face à ce constat, ces étudiants en architecture ont décidé d'aller dans les villages où les maisons étaient menacées de destruction par les maires, par les personnes qui n'avaient plus d'héritier, des maisons qui étaient en ruine, et se sont proposés petit à petit de les démonter sur place et de venir les reconstruire poutre par poutre dans ce lieu qui après est devenu un musée. Mais au début, c'était juste un conservatoire de l'architecture alsacienne.
1: Donc un conservatoire qui était aussi grand aujourd'hui en tant qu'écomusée ?
0: Non, bien sûr que non. On a aujourd'hui plus de 80 bâtisses, 97 hectares avec les champs, la forêt, la nature. On a l'impression que tout ça a toujours été là. Mais en fait, dans les années 70, ici, on est sur une friche industrielle où il n'y a absolument plus rien. C'est les mines de potasse, donc l'extraction du sel qui se fait juste à côté. Et on est sur un terrain vague, un marécage. Et c'est d'ailleurs pour ça que la mairie d'Ungersheim donne ce terrain aux étudiants pour faire ce travail de reconstruction. On est après mai 68, on a une génération qui est très présente et très politisée ici en Alsace. Ces jeunes gens, ils vont aller chercher les pouvoirs publics, convaincre les politiques que sauvegarder ce patrimoine, c'est essentiel.
1: Donc l'héritage de l'Alsace, aujourd'hui, on peut complètement le retrouver à l'écomusée d'Alsace.
0: Oui, on va avoir des bâtiments du Moyen-Âge jusqu'au XXe siècle. On va avoir toutes les origines géographiques au niveau de la Moselle, de la frontière allemande, de la frontière suisse, du vignoble. On a vraiment un concentré d'Alsace à l'écomusée ici.
1: Et maintenant qu'on a tous les éléments, on peut enfiler nos costumes du XIXe siècle et remonter les traditions alsaciennes petit à petit au cours de la journée. Et justement, Théophile, par quoi est-ce que l'on commence ?
0: On va se diriger vers la Maison des goûts et des couleurs. Voilà la cuisine de l'écomusée d'Alsace où on va pouvoir goûter plein de bonnes choses.
1: Et bien c'est parti, je te suis.

0: Hop. Je vais vous mettre le miel. J'en ai mis beaucoup, si vous voulez pas tout manger, vous n'êtes pas obligé. Hein. Hop, bon appétit.
1: Merci.
2: C'est très bon.
0: C'est original pour nous, mais c'est très bon. Je m'appelle Anaïs, je suis médiatrice culturelle stagiaire donc à l'Écomusée d'Alsace. Et aujourd'hui, je suis postée à la Maison des Goûts et des Couleurs pour faire des recettes traditionnelles alsaciennes. Et aujourd'hui, ce sont des knepfle, ce sont des sortes de pâtes alsaciennes qu'on mangeait dans le repas paysan à l'époque, puisque ça permettait de consommer des céréales et que ce soit bien consistant pour le corps. Ça pouvait être cuisiné toute l'année, puisque les céréales, on pouvait les conserver facilement. Les œufs qu'on utilise, ça se conservait aussi dans le silicate de soude. C'est une recette de pâtes. Quand ce sont des petits morceaux, ça s'appelle des spätzle. Et quand c'est un peu plus épais, les Alsaciens appellent ça des knepfle.
3: Est-ce que ce serait possible de montrer comment tu fais ça?
0: Je vais essayer. Donc ce sont du lait, de la farine, des œufs, un peu de sel. Hop. Donc je vais mettre la pâte sur le bout de la planche. Et avec un couteau, je viens les pousser en tout petits morceaux à l'intérieur. La technique, c'est de mouiller sa planche avant pour pas que la pâte colle de trop. Sinon, c'est assez compliqué de s'en sortir. Hop.
3: Là, tu viens de les plonger dans l'eau bouillante. Du coup, maintenant, tu vas les laisser combien de temps avant d'aller les récupérer?
0: L'eau, elle est en train de bouillir, donc elles vont remonter toutes seules. Je pense qu'au bout de 2 minutes, c'est bon. C'est pas très long. Et puis là, vous voyez, ça commence à remonter. Je vais chercher une petite passoire déjà pour récupérer les premières qui remontent. Comme ça, ça fera de la pâte. Hop. Et là, vous voyez, ça vient juste de sortir de l'eau. Celles-ci, elles ont été dorées. Donc, elles sont beaucoup plus jaunes. Donc, grâce au beurre, justement. Donc, maintenant, il faut finir le saladier.
3: Est-ce que dans les ustensiles qu'il y a au-dessus de vous, alors il y en a des dizaines et des dizaines, est-ce qu'il y en a qui sont spécifiquement alsaciens, qu'on retrouverait que dans des cuisines alsaciennes?
0: Vous allez avoir toutes les poteries de Betschdorf ou de Soufflenheim, puisque Betschdorf et Soufflenheim sont deux villages du nord de l'Alsace. Soufflenheim, ça va être plutôt des pots qui vont permettre la cuisson. Notamment, on a en Alsace des moules traditionnels qui donnent le nom à des gâteaux ou à des plats comme le Bäckerhof, le Lamala, puisque ce sont des pots qui résistent bien à la chaleur, qui se divisent en deux. Et en fait, traditionnellement, ces gâteaux, on les fait au moment de Pâques, puisque avant Pâques, il y a le carême, on ne peut pas manger d'œufs à ce moment-là. Et du coup, pour consommer ces œufs qu'on n'a pas pu manger, on va venir en faire des gâteaux.
3: Alors, je crois qu'en fonction d'où on est, en Alsace, on ne le prononce pas pareil.
0: Effectivement, ici, dans le Haut-Rhin, on va dire Lamala. Et dans le Bas-Rhin, donc plutôt du côté de Strasbourg, on va plutôt dire Lemele.
3: Donc, c'est quoi la bonne réponse?
0: Les deux se valent. Après, ici, comme on est dans le Haut-Rhin, je dirais Lamala.
3: Merci beaucoup, Anaïs, pour cette plongée gustative dans l'Alsace d'autrefois, mais aussi d'aujourd'hui, d'ailleurs, parce qu'il y a certaines traditions, elles, qui ne meurent pas. Et maintenant, Théophile, où est-ce que l'on va?
4: Alors, on va se diriger vers la visite guidée Histoire de Colombage, où on va pouvoir apprendre plein de choses sur le patrimoine bâti.
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6: Bonjour à tous. Bienvenue à l'Écomusée. Je vais pouvoir commencer cette visite et je vais vous demander où est-ce qu'on se trouve actuellement. Où est-ce qu'on se trouve?
7: Place des Artisans.
6: Tout à fait. On se trouve sur la place du village. C'est un endroit qui est très très important. Pourquoi, selon vous? Pourquoi c'est un lieu très important?
7: Les gens se trouvent sur la place.
6: C'est un point de rencontre, les gens se retrouvent, absolument. Et aussi, en Alsace, il y a une autre fonction à la place du village. C'est une place où on va construire. C'est ce qu'on appelle le plancher de traces. C'est donc un moment, en fait, de la construction du bâtiment où les charpentiers vont dessiner directement sur la place le plan de la maison à venir. Ok? Super.
8: Bonjour, moi je m'appelle Claire. Je suis actuellement médiatrice culturelle stagiaire. Donc je propose pas mal de visites guidées à l'Écomusée d'Alsace. Là, je vais commencer une visite guidée sur les modes de construction de ces maisons alsaciennes. Et puis comment est-ce que ces maisons elles s'intègrent dans un village.
6: Donc une fois qu'on a fait notre plancher de traces, on va bien penser à numéroter toutes ces planches, parce que le but ça va être de reconstruire ça, mais à la verticale. Vous êtes fan de Lego ou pas un peu?
9: On a été.
6: Vous avez été, et ben voilà. Et ben sachez que les artisans, c'est des gros fans de Lego version grandeur nature, puisque le but, c'est justement de replacer toutes ces petites pièces numérotées, d'après un plan, attention, hein, et d'en faire des maisons. Et ça donne la maison que vous voyez derrière vous, et toutes les maisons qui ont été construites à l'Écomusée d'Alsace.
8: Ce que j'essaie de montrer, c'est qu'il y a des techniques derrière qui sont vraiment fascinantes. Que les maisons, elles s'adaptent non seulement au lieu de leur construction, aux propriétaires qui les ont faites, mais également voilà, à toutes les problématiques. Voilà, si on va être à côté des rivières, on va avoir une construction de maison différente d'une maison qui se trouve en plaine. Et donc, voilà, voir comment en fait, les usages s'adaptent à ces constructions. C'est assez intéressant.
6: On va s'arrêter quelques instants devant ces deux maisons. Alors, ces deux maisons, si on observe attentivement, on se rend compte qu'elles ont pas mal de similitudes. Mais si on regarde les façades attentivement, celle-ci et celle-ci, on se rend compte que c'est exactement la même. Donc, on va avoir ces deux étages, vous voyez, avec ces petites... comment dire
9: avancées.
6: Ces petits toits avancés. On va avoir la fenêtre au milieu du premier étage et au milieu du deuxième étage, comme ici. Et on a les deux ouvertures sur le devant. Alors, c'est un peu étrange, mais c'est pas une coïncidence. Ces deux maisons, en fait, on les a retrouvées dans le même village, le village de Soufflenheim. Et si elles se ressemblent autant, bah, c'est pas dû au hasard.
10: C'est le même architecte.
6: C'est le même architecte, tout à fait. C'est le même charpentier. Tout ça pour vous dire, en fait, les charpentiers, c'était souvent des familles qui avaient leur plan un petit peu défini. Ils, voilà, ils savaient ce qui fonctionnait. Et puis, ils s'adaptaient aux besoins des propriétaires. Des fois, il y a même des régions entières où les maisons se ressemblent parce que, voilà, on sait qu'on a à solliciter la même famille. C'est bon pour vous ?
8: Oui. J'aurais pu écouter Claire pendant des heures, mais je crois qu'on a appris l'essentiel. Et surtout, on doit filer en douce, car un autre acteur du musée nous attend. Un très brillant, cette fois-ci. Apparemment, Théophile, tu m'as gardé la surprise jusqu'à maintenant. J'ai misé sur un chanteur d'opéra, mais je crois être complètement à côté de la plaque.
4: Alors là, je te propose d'aller voir le forgeron qui doit être en train de faire une démonstration auprès des visiteurs. Donc je te propose d'aller le rejoindre pour qu'il nous en dise un peu plus sur son métier et son savoir-faire.
8: Ça promet, allez, c'est parti. Alors, dans ce bruit ambiant et cette sorte de garage tout en bois, je crois que j'aperçois le forgeron couvert d'une sorte de suie. Bonjour.
11: Bonjour. Moi, je m'appelle Mathias. Je suis l'apprenti du forgeron de l'Écomusée. Ça va être un artisan très central dans un village, puisqu'il va fabriquer tout ce qui est en métal. Donc, ça va être par exemple les outils qui vont permettre à d'autres métiers de travailler, comme par exemple la hache pour le bûcheron, le ciseau à bois pour le charpentier, etc., etc.
8: Et donc là, aujourd'hui, qu'est-ce que tu vas nous faire? Qu'est-ce que tu vas nous présenter?
11: Aujourd'hui, je vais vous montrer un exercice de base, donc la fabrication d'un clou, qui est vraiment l'exercice de base hein, quand on fait de la forge.
8: Là, vous m'accueillez avec un bruit ambiant. Qu'est-ce que c'est ?
11: Ça, c'est le bruit de l'aspiration. C'est le bruit de l'aspiration qui permet d'aspirer la fumée, sans quoi l'atelier serait complètement enfumé. Et ce ne serait pas très agréable d'y travailler.
12: Là, je recharge ma forge en charbon.
11: Je vais aller dehors couper de l'acier. Hop. Donc alors là, je vous emmène couper un petit peu de matière avec ma cisaille à boule. Alors on a un côté ici qui fait presse, donc une presse à boule, et ici un côté qui fait cisaille. Donc ce sont deux grosses boules qui pèsent assez lourdes, hein. Ça ressemble un petit peu à un haltère de musculation qu'on va venir tourner, et ça va permettre d'actionner le mécanisme et de venir couper hein, la matière que je souhaite prélever. Et c'est bon, c'est coupé. On travaille beaucoup à la commande. Par exemple, hier, j'ai ma collègue du centre pédagogique de l'Écomusée qui m'a demandé des crochets porte-manteaux pour les enfants. Donc, la mission d'hier, hein, c'était faire quelques petits crochets qui vont servir donc à l'endroit où on accueille les enfants cet été.
8: Donc, on revient à cette idée de circuit court, constant.
11: C'est ça, effectivement. Alors, on peut être amené à faire des binettes pour les jardiniers, des couteaux pour ceux qui en ont besoin, des pièces qui vont servir à l'attelage des chevaux, etc., etc. Donc, vraiment, on travaille hein, à la commande donc des gens du musée, simplement. Donc là, pour ce coup, je vais partir d'une barre qui est ronde. Je vais aller choper ma matière dans ma forme. Donc là, on va chercher environ les 8 degrés. On va commencer par la réalisation de la pointe de notre clou.

0: Là, vous voyez, ça se dessine tranquillement, ça s'affine. Et là, je viens avec ma cloutière. Alors, la cloutière, qu'est-ce que c'est, hein? C'est un bout de métal avec un trou, tout simplement, qui va me permettre d'avoir la bonne dimension en termes d'épaisseur, mais aussi, c'est ce qui va nous permettre d'obtenir la tête de notre coup. Donc là, je vais encore affiner pour que ça descende à peu près à ce niveau-là. Je viens vraiment utiliser toute mon enclume. Hein. On reconstitue au mieux ce que c'était de vivre dans un village à l'époque. Donc effectivement, avec cette idée de circuit court, de métiers qui étaient interdépendants et interconnectés. Par exemple, moi forgeron, je vais pas pouvoir travailler sans charbonnier. Si j'ai pas de charbon, je peux pas forger d'outils. Si je ne peux pas forger d'outils, bien mon copain bûcheron peut pas couper du bois. Mon collègue charpentier peut pas monter des maisons, etc., etc. Donc en fait, chaque métier a son importance dans le maillon de la chaîne collective. Ensuite, nous avons décroché notre clou avec ma pince. Et voilà, j'ai mon clou. Donc voilà, avec peu d'outils au final, hein, on peut faire quelque chose de sympa.
1: Eh ben merci beaucoup Mathias. On va pas vous déranger plus longtemps. Je vois bien que vous avez un public qui vous attend pour une nouvelle démonstration. Et nous, on va continuer à faire un tour de l'écomusée d'Alsace. Et si jusqu'à maintenant, on allait d'atelier en atelier pour découvrir des métiers passés ou présents, cette fois-ci, on va un petit peu se permettre de se promener entre les baraques pour peut-être se faire surprendre. Qui sait ?
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1: Alors là, on se promène entre les places, entre les ateliers. Ça sent un petit peu fort, je crois. Qu'est-ce que l'on sent ?
3: Alors là, on sent sûrement les cochons. On est à côté de la porcherie, donc on a de la gadoue. En fait, c'est des cochons gascons, donc on n'est pas sur une race locale. Le cochon rose qu'on a l'habitude de voir, c'est les cochons noirs.
1: Et à part des cochons gascons, qu'est-ce qu'on peut retrouver ici ? Je crois qu'il y a une ferme notamment.
3: Oui, on a une bergerie, donc on a des moutons, on a des agneaux. On a là sur notre droite une mare, donc on va retrouver tout type de volailles, des canards, des oies, des poules. Là, on est sur de la poule d'Alsace, donc là, on est sur une race locale, la poule noire avec la petite crête rouge. On a les ânes, les chevaux de trait comtois, donc là, Franche-Comté, on n'est pas très loin. Voilà, on a une soixantaine d'espèces d'animaux de la ferme, plus après tous les animaux sauvages. Nos bénévoles naturalistes ont fait un recensement, et donc là on a plus de 5000 espèces qui sont inventoriées. Alors si on est un peu honnête, plus de 3000 sont des champignons, donc la fonge c'est la majeure partie, mais au niveau faune et flore, on a des espèces endémiques, on a des libellules, le lézard vert, les ragondins, on va retrouver toutes les petites espèces qui font leur petite vie autour des maisons.
1: Et donc ça, tous les visiteurs peuvent les approcher. Je crois qu'il y a un atelier de nourrissage aussi. On peut même emprunter une charrette, il me semble.
3: Alors, on a effectivement le nourrissage, notamment des cochons en début d'après-midi. Et après, on a une nouveauté cette année, c'est qu'effectivement, on va faire le tour des différentes fermes. Et là, les agriculteurs vont proposer à nos visiteurs de se mettre dans leur peau et de leur donner un coup de main pour s'approcher au plus près des bêtes.
1: Et alors, il suffisait de les invoquer visiblement pour qu'ils apparaissent, ou alors il est question de chance du débutant, puisqu'on vient actuellement de se faire couper la route par trois gros animaux. Théophile, qu'est-ce que c'est ?
3: Eh bien là, ce qu'on vient de voir passer, ce sont les cochons gascons. Donc on va les suivre et on va se rapprocher de nos deux agricultrices qui vont pouvoir nous en dire plus sur ces animaux assez étonnants.
4: Les cochons. Donc là, comme vous pouvez voir, on les nourrit actuellement avec un mélange de fruits et de légumes. En fait, les cochons mangent un petit peu comme nous, donc tout ce qui est pommes de terre, choux, poireaux, oignons, on va le cuire, d'accord ? Et puis ensuite, les carottes, les tomates, la salade, les concombres, tous les fruits, ça on leur donne en fruits, d'accord ? On leur fait un petit mélange.
1: Alors, moi, c'est Stéphanie et je fais partie de l'équipe agricole. Et du coup, ici, on va s'occuper de tous les animaux présents sur le site. Donc, les cochons, les vaches, les moutons. Enfin, on va vraiment s'occuper de tout le monde.
4: Et alors là, ça a pu faire peur aux plus jeunes. Il y a 3 gros cochons noirs qui sont arrivés en courant. Pourquoi ?
1: Donc, on va avoir Cathy, Lily, donc nos 2 truies, et Pumba, notre mâle, qui se nomme le Vera, ici, en élevage. Ils sont arrivés en courant parce qu'on les lâche de la porcherie de l'homme Schwiller. Et en fait, ils savent naturellement qu'ils doivent venir ici pour manger, et du coup on va faire la petite animation pour les présenter un petit peu qu'est-ce qu'on faisait avec eux à l'époque, ce qu'on fait encore aujourd'hui avec eux. Le cochon était quand même très présent à l'époque dans à peu près toutes nos maisons, puisque un cochon va quand même nourrir toute une famille une fois qu'on va le tuer, quoi. C'est pour ça qu'en fait nous aujourd'hui on montre que le cochon est encore très présent dans nos vies, puisqu'à l'époque on tuait le cochon, c'était une fête. Encore aujourd'hui on a les fêtes en Alsace, les cochonailles.
4: Donc là c'est marrant parce qu'après avoir mangé, ils se sont quasiment tous rués dans le cours d'eau. Est-ce qu'ils sont en train de boire, ou j'ai l'impression qu'ils se baignent aussi, qu'ils prennent du plaisir?
1: Alors là, nous avons Pumba, notre chère Vera, qui est en train de se rouler dans l'eau, en train de se rafraîchir. Alors, il nous fait des petites pirouettes dans l'eau. Il faut savoir que les cochons transpirent peu, voire pas du tout. Donc, avec les chaleurs qu'on a actuellement, le premier réflexe qu'ils ont, c'est qu'ils mangent et ils vont tout de suite se rafraîchir dans l'eau pour justement baisser leur température corporelle.
4: Ici, les cochons, c'est... J'irais pas jusqu'à dire que c'est comme des bénévoles, mais en tout cas, ils font partie de la famille de l'écomusée.
1: Ah oui, ils font partie de la famille de l'écomusée. Il faut savoir que nos truies, elles ont quand même 8 ans. Elles sont là depuis le début. Pumba, 7 ans aussi. Donc, c'est un peu comme des chiens, on va dire. C'est des animaux de compagnie.
4: Alors justement, vous l'avez dit, il y a plein de clichés sur le cochon qui finalement, on le découvre petit à petit, sont faux. Qu'au contraire, ils sont extrêmement aimants. Là, par exemple, vous lui grattez le dos, ça vous arrive régulièrement?
1: Ah oui, à chaque fois qu'il y a l'animation cochon, il sait. Et alors, je lui gratte le dos et généralement, il va se coucher. Regardez, il va se coucher. Il est en train d'essayer de se coucher. Voilà, et il se couche. C'est comme un chien.
4: Pour décrire à nos auditeurs la scène, c'est un cochon qui fait plus d'un mètre, ça c'est sûr.
1: Ouais, il doit faire au moins 1m20 et il est aux alentours des 250 kg.
4: Il ne faut pas qu'il s'allonge sur vos pieds.
1: Voilà, sinon ça fait un peu mal. Même si on a les chaussures de sécurité, ça fait quand même un peu mal.
4: Mais merci beaucoup.
1: Mais de rien.
4: Et alors, vous le savez, Radio Guidage, c'est aussi suivre son instinct. Et depuis tout à l'heure, justement, j'entends un petit peu de bruit derrière moi. Et j'ai envie qu'on aille voir ce qui se passe. Suivez-moi.
5: Vaches nous attendent, hein. Allez, frère, vos vaches, l'avoir, c'est le domaine des femmes.
6: Bon, une fois que vous n'êtes pas à la ch'toupe en train de picoler, vous, hein, l'autre fois je vous ai vu, hein. Bon, j'y étais aussi à la ch'toupe, hein, il faut quoi, hein.
7: Patricia, donc moi je suis bénévole depuis une quinzaine d'années à peu près. Quand il y a des enfants qui viennent, on leur explique comment les femmes lavaient dans le temps. Chaque famille ramenait son linge, soit quelqu'un le lavait et le récupérait le soir.
4: Et là, depuis tout à l'heure, on vous entend. Ça, c'est aussi un petit peu une tradition, au lavoir, de colporter des rumeurs.
7: Oui, oui, oui, ça s'appelait les ratches, en fait. Il y avait des petites histoires. Oui, le curé est sorti avec sa bonne. Oui, oh, le facteur est allé dormir chez Madame Martine. Voilà, ce sont vraiment des histoires qui se racontaient. Et surtout, beaucoup de disputes, oui. C'est exactement comme de nos jours, en fait. C'est un peu les réseaux sociaux.
5: Elle pense casser.
4: Il
5: faut dire son chéri parce qu'elle en a tellement. Et elle y croit à chaque fois. Voilà, je sais pas, là, cerveau de moineau, elle croit toujours ses grands amours. Quand que chauffeur va travailler un petit peu maintenant, toi, ça suffit. Insolente.
4: Alors, est-ce que vous pouvez montrer justement comment une lavandière alsacienne lavait son linge à l'époque?
8: Alors, la première étape, ça va être de tremper le linge dans le lavoir. Ensuite, on viendra l'essorer, tout simplement avec les mains. Quelquefois, on s'appuie sur la pierre. L'étape suivante, ça va être de l'étendre sur une des planches pour venir le frotter. Alors, une fois que le savon a bien été étalé, de le rincer à nouveau dans l'eau. Et alors là, on a plusieurs solutions. On peut essorer à la main. Ou lorsqu'on a un grand drap, on peut l'essorer à deux et donc venir tourner un peu plus loin du lavoir, l'occasion d'arroser les voisines. Une fois que le linge a été essoré, on va venir utiliser un battoir, ce qui ressemble un peu à une raquette, et on va taper le linge pour l'assouplir. Et la dernière étape, ça va être tout simplement de l'étendre sur le fil à linge. Tout propre. Parfait.
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9: So, liebe Nandor, bonjour à tous. So, heute ist Freitag und der Freitag im Sommer sich de Kilbostock. Les vendredis en été à l'écomusée d'Alsace, c'est la fête au village. So, on a décoré le village est ganz schön, ganz super, bien décoré, bien propre. Mais Ortung au tapage nocturne, attention, le garde champêtre n'est jamais bien loin.
1: Super, et alors concrètement, Pauline, est-ce que ces fêtes au village, on les retrouvait régulièrement dans les villages alsaciens au 19e siècle?
9: Alors les kilbes, oui, ça, c'est toujours l'occasion de se retrouver, de faire des rencontres pour les jeunes hommes, de rencontrer, voilà, d'avoir leurs premiers émois et de renforcer un peu des liens hein, dans le village, hein, mais ça existe encore aujourd'hui. Évidemment, les fêtes au village, c'est important pour toute la communauté et ça renforce le vivre ensemble, évidemment.
1: Ben merci beaucoup. Et à l'occasion justement de cette fête, ce soir, je crois qu'il y a une initiation aux danses folk qui nous attend et apparemment on m'a trouvé le cavalier idéal.
10: Je suis juste un amateur. J'aime. J'aime. Oui, j'essaye. J'essaye aussi d'être éclair et rugir.
11: Je ne sais pas si elle est lumière à tous les états.
10: Mon prénom.

0: 8, des danses en cercle, des danses en chaîne. Il y a un danseur ou une danseuse qui mène, et puis les autres font avec.
1: Et le pas de scottish, c'est ce que l'on appelle aussi un pas de gavotte. Donc le pas de gavotte, je vais le commencer sur la gauche. Hein, donc c'est gauche, droite, gauche, hop. Comme moi je fais hop, ça veut dire juste, j'ai un appui sur le pied gauche, et j'ai mon pied droit, hop, qui se soulève un petit peu. 1, 2, 3, hop.
0: En fait, c'est les bals populaires qui datent du Moyen-Âge et qui ont été interdits. Interdits de danser, attention, hein, c'est dangereux ça, danser. Hein. La guerre, non, ça va, on peut la faire. C'est redevenu vraiment vivant. Il y a moyen de danser toutes les semaines, quoi, dans des bals folk quand on habite par ici.
2: Et donc vous êtes un professionnel ce soir ?
0: Non. J'aime être dans des bals folk et danser. Je trouve que l'ambiance est bonne. Ça permet de faire une expérience de la liberté, de la fantaisie, de la confiance dans l'autre. Voilà, je trouve que c'est bien, c'est positif. Et puis avec les pieds, on fait droit, gauche, droit, gauche, droit, gauche, droit.
2: Où est-ce que vous avez appris ça, vous ?
0: Comme ça.
2: Comme
0: vous. Droite, gauche. Mais c'est extra. Hein.
2: Ah, c'est extra.
0: Ben ouais.
2: Je le fais bien.
0: Mais vous l'avez déjà fait.
2: Non, je vous jure.
0: Ah, mais vous rentrez dedans tout de suite.
2: Eh ben génial, merci beaucoup.
0: Oui, en fait, il y a des règles très simples.
2: Mm-hmm.
0: Faire un avec la musique et faire un avec son partenaire.
2: Eh ben c'était parfait alors. C'est une belle conclusion.

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3: Bonjour, je vous retrouve toujours avec beaucoup de plaisir, c'est Oh Happy Day.
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Réjouissez-vous et jubilez, le temps du gospel est revenu, comme vous aurez pu le constater, avec ce titre d'ouverture interprété, peut-être l'aurez-vous reconnu, par le révérend James Cleveland, qui avait un timbre de voix particulier, très voilé, très rauque, et soutenu par son chœur, le Southern California Community Choir. Alors c'était un enregistrement qui a été publié dans un album qui s'appelle tout simplement Gospel, et qui est la bande-son d'un film, un film documentaire réalisé en 1983 par David Leivick et Frédéric Ritzenberg, de parfaits inconnus, mais qui ont tourné ici un film documentaire sur cinq géants du gospel. Il y avait Walter Hawkins, elle avait avec la Hawkins Family, les Mighty Clouds of Joy, Shirley Caesar, les Clark Sisters, et donc James Cleveland, que nous venons d'entendre. Donc cela était la bande-son d'un petit film documentaire que malheureusement n'est plus distribué aujourd'hui, et qui a été publié, la bande-son, par Savoy en disque vinyle. Et alors, une petite anecdote, lorsque la première du film a eu lieu à la Playhouse de New York, dans la 57e rue, en 1983, et bien 100 exemplaires de ce vinyle, de ce disque micro-sillon, ont été distribués donc aux 100 premiers spectateurs qui se présentaient. Alors, je ne sais pas si la copie que nous avons entendue fait partie de cette centaine, je ne pense pas, je n'étais pas à New York à cette époque-là, mais voilà, c'est une pièce rare en tout cas, la bande-son de ce film documentaire intitulé Gospel, et tout est à l'avenant dans ce disque. Il est bien dommage qu'il n'ait pas été réédité. Alors voici donc un deuxième épisode dans la série Bande-son, Gospel et Soul au cinéma cette semaine, avec donc quelques musiques extraites de films plus ou moins connus. Alors pour suivre, voici un film plus ancien qui date de 1943 et qui a été tourné par le grand réalisateur Vincente Minnelli. Alors ce film s'appelle Cabin in the Sky. Il a été distribué en France, celui-ci. Ça s'appelait Un petit coin aux cieux. Et c'est une fantaisie musicale de la MGM, sortie en 1943, donc année de sortie aussi d'un autre film très important, autre film musical, Stormy Weather. Alors, c'est basé sur une comédie musicale donnée à Broadway en 1940, dont les auteurs étaient Vernon Duke et John Latouche. Et les acteurs du film sont donc dans ce Cabin in the Sky de 1943, Ethel Waters, Lena Horne, Eddie Rochester Anderson, Rex Ingram, Kenneth Spencer, avec des apparitions aussi de deux jazzmen connus, Louis Armstrong et Duke Ellington, qui interprètent un morceau avec tout son orchestre. Alors le chœur qui accompagne certains morceaux est celui de Hall Johnson, qui était un chœur important à l'époque. Il s'était déjà manifesté dans le film Green Pastures en 1936, et c'était le chœur, un des chœurs les plus importants à l'époque, avec celui d'une femme qui s'appelait Eva Jesse, qui enregistrait aussi des bandes-sons pour des films à tendance négro-spiritual ou gospel. Alors voici donc extrait de Cabin in the Sky de Vincente Minnelli, film de 1943, un gospel traditionnel, ou plutôt un négro-spiritual d'ailleurs, intitulé Old Ship of Zion, le vieux bateau de Sion. Le chanteur soliste est un chanteur dénommé Kenneth Spencer.

vieux navire de Sion, The Old Ship of Zion, c'est un traditionnel du Negro Spiritual. Donc c'est ici extrait de la bande-son du film Cabin in the Sky de Vincente Minnelli, film de 1943. Le soliste était Kenneth Spencer, soutenu par le chœur important à son époque de Hall Johnson. Donc bande-son, deuxième volume, deuxième numéro cette semaine dans Wapiday, gospel et Negro Spiritual et soul au cinéma. Alors le film The Long Walk Home, qui était produit en France sous le titre La Liberté au bout du chemin, est un film de 1990 signé Richard Pierce, un cinéaste californien qui est né en 1943 et qui a une filmographie plus importante pour la télévision que pour le grand écran. Mais son film The Long Walk Home, donc de 1990, est intéressant par son sujet. Il se déroule lors des mouvements pour les droits civiques dans le sud des États-Unis, donc dans les années 1950, avec en particulier l'épisode de Rosa Parks et le boycott des bus à Montgomery en Alabama. Alors Whoopi Goldberg tient le rôle principal dans ce film. Elle est domestique pour une famille bourgeoise blanche, la bourgeoise en question étant Sissy Spacek. La bande-son est composée par George Fenton, avec introduction de gospel traditionnel en certains endroits, et la participation surtout de la chanteuse Dorothy Lovecoats, qui était une des membres fondatrices de l'Original Gospel Harmonette, et qui a été très active dans les mouvements civiques. Elle était originaire elle-même de Montgomery, elle était née en 1928, elle est décédée en 2002, à l'âge de 74 ans, cette Dorothy Lovecoats. Alors nous allons l'entendre dans la dernière séquence du film, qui se présente sous les crédits à la fin du film. Il y a d'abord une petite introduction orchestrale donc, qui est due au compositeur George Fenton, suivie du traditionnel gospel Marching to Zion, interprété par Dorothy Lovecoats, soutenue par un chœur de l'église baptiste.

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1: Extrait de la bande-son du film The Long Walk Home, La Liberté au bout du chemin, c'était la musique de George Fenton, donc écrite pour le film avec en insert le Marching to Zion, gospel traditionnel interprété par la chanteuse Dorothy Love Coates. Alors le film Let's Do It Again est une comédie de l'époque de la Blaxploitation, c'est-à-dire la première moitié des années 70. C'est défini en anglais comme un action crime comedy film, c'est-à-dire un film à la fois comédie et avec de l'action et du crime. Alors avec en vedette Sidney Poitier et Bill Cosby, c'était un film qui a été réalisé par Sidney Poitier lui-même en 1975. Alors c'est la seconde collaboration entre Poitier et Cosby. Ils avaient déjà fait le film Uptown Saturday Night ensemble, et puis les deux acteurs tourneront un troisième film ensemble de nouveau, intitulé A Piece of the Action. Alors, dans ce A Piece of the Action, comme dans Let's Do It Again, la bande-son est due au groupe célèbre des Staple Singers. L'histoire de Let's Do It Again est celle de deux malfrats qui décident de truquer un match de boxe pour récolter de l'argent pour leur loge maçonnique. Alors, voici extrait donc de la bande-son de ce film, qui est un vinyle, une composition intitulée A Whole Lot of Love, interprété donc par les Staple Singers, mais en fait essentiellement par Mavis Staples en soliste.

Mavis Staples, chanteuse soliste dans ce morceau extrait de la bande-son du film Let's Do It Again, tourné par Sidney Poitier en 1975, avec lui-même bien sûr en rôle d'acteur aux côtés de Bill Cosby. Alors, notre film suivant s'apparente un petit peu aussi à la Blaxploitation, mais en est un pastiche dans le genre crime comedy. Rage in Harlem est un film sorti en 1991 et signé Bill Duke. Bill Duke, qui était un acteur aussi, il avait joué dans le film Car Wash en 1976. C'est un cinéaste africain-américain, né en 1943 et qui est âgé de 82 ans aujourd'hui, à qui on l'en doit aussi Sister Act 2, Back in the Habit, donc le deuxième film du diptyque Sister Act. Alors il a fait aussi de nombreux films pour la télévision, ce Bill Duke. Alors l'action du film de Rage in Harlem, une rage à Harlem, se passe dans les années 50 et donc la bande-son reflète cette époque avec des chansons de rhythm and blues, de rock'n'roll. On y entend par exemple Chuck Berry, Little Richard et Fats Domino bien sûr, et également du chant doo-wop, ces ensembles vocaux qui avaient grande vogue dans les années 50. Alors c'est un morceau de doo-wop que nous allons écouter, l'archétype de ce style musical, un groupe qui s'appelait The Solitaires, et le morceau est intitulé Walking Alone.

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1: Le groupe de doo-wop The Solitaires, enregistré ici en 1957. D'ailleurs, ce morceau, Walking Alone, a été leur plus gros succès, avec Milton Love, qui était le soliste dans ce morceau. Et cet extrait, donc, de la bande-son du film Rage in Harlem, tourné par Bill Duke en 1991. Alors, nous allons terminer ce volet de bande-son, gospel et soul cinéma avec quelque chose de plus moderne comme son. La chanteuse Whitney Houston, originaire de New Jersey, où elle est née en 1963, était la fille de la chanteuse de gospel et de soul Cissy Houston. Elle est disparue trop vite, à l'âge de 49 ans. Mais elle s'était illustrée aussi comme actrice au cinéma dans les années 90, avec plusieurs films à succès. Tout d'abord The Bodyguard en 1992, puis Waiting to Exhale en 1995, et enfin The Preacher's Wife en 1996, sans oublier un quatrième film en 1997, Cinderella, Cendrillon. Alors les albums bande-son de The Bodyguard et The Preacher's Wife en particulier remportent d'énormes succès. La bande-son de The Preacher's Wife, la femme du pasteur, est en particulier par son sujet quasi religieux, est bourrée de titres de gospel bien sûr, des chants que Whitney a pris beaucoup de plaisir à enregistrer, lui rappelant ses débuts de chanteuse dans l'église où sa mère Cissy dirigeait la chorale à Newark dans le New Jersey. Alors pour terminer notre programme cette semaine, extrait de la bande-son du film publié par Arista, voici donc une composition signée Richard Smallwood intitulée I Love the Lord. Il l'avait composée en 1982. La chanteuse est ici accompagnée par le Georgia Mass Choir. Et c'est avec ce thème que nous allons refermer pour cette semaine notre Happy Day. Mais réjouissez-vous et jubilez, car dès la semaine prochaine, je vous le promets, nous serons ensemble pour un nouveau numéro de Happy Day. La réalisation technique était assurée par Mathieu Goualard.

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1: Bienvenue aux auditeurs et aux auditrices, bienvenue dans Un petit coin de ciel bleu, l'émission pour vivre bien, pour vivre mieux. Vous le savez, dans notre émission sur RCF, on vous propose à chaque fois de découvrir de nouvelles ressources, un livre, un auteur, un regard qui peut ou pourrait transformer votre quotidien, l'égayer, l'ouvrir, l'enrichir. Et aujourd'hui, on va parler livre, mais un peu différemment, puisqu'il ne s'agit pas proprement parler de roman ni de développement personnel, mais bien de dramaturgie. Nous avons choisi de parler théâtre, cette fois-ci avec deux invités, pour croiser leur regard sur cet art majeur qu'ils ont choisi d'embrasser à côté d'une autre vie, une vie professionnelle, une vie privée, une vie familiale. Ce que je vais vous dire d'eux est assez court en somme, et peut-être pourrez-vous vous chagriner un peu, et je vais le dire à la manière de Cyrano, je me les sers moi-même avec assez de verve, mais je ne permets pas qu'un autre me les serve. Ils sont juristes tous les deux avec une formation de droit à la base, ils sont belges, ils ont 45 ans d'écart et donc par définition une expérience de vie un peu différente. Mais qui sont-ils au-delà de ces attributs? Nous allons le découvrir ensemble dans un petit coin de ciel bleu. Nos invités sont Hippolyte Wouters et Hélène Dutkem, c'est ce que nous recevons aujourd'hui. Bonjour.
2: Bonjour.
3: Bonjour.
1: Merci de nous avoir rejoints pour cette émission. Hippolyte Wouters et Hélène Dutkem, comment est née pour vous cette passion du théâtre? Est-ce que c'est un vieux rêve d'enfant? Est-ce que c'est un déclic un jour dans la maturité de votre vie, après avoir goûté au monde professionnel? Comment est née cette passion, cette vocation pour le théâtre?
2: Pour moi, c'est une passion, certainement, mais une passion tardive. J'ai commencé à quitter le théâtre à 65 ans. C'est vrai qu'avant, j'avais quatre enfants dont il fallait m'occuper, donc je me suis trouvé libre et j'avais fait un essai sur Corneille Molière, prétendant que c'était Corneille qui avait écrit les grandes pièces de Molière, ce qui m'a valu pas mal de problèmes. Soit. Et je voulais faire un procès, présenter ma thèse sous forme de procès. Et puis, je me heurtais à des impossibilités, comment faire témoigner Corneille, enfin, etc. Et puis j'ai changé de cap, et comme j'aime assez bien l'alexandrin, j'ai fait une pièce de théâtre qui s'appelle Le Destin de Pierre, et qui met cette problématique sur la place du théâtre.
1: Et donc les alexandrins et Corneille Molière, c'était des restes de la littérature de votre jeunesse?
2: Ah, bien sûr. Moi,
1: pas quitté?
2: J'ai lu le site, comme beaucoup, à 13-14 ans, et je suis vraiment tombé dans la marmite. Je dois dire que l'alexandrin m'a littéralement envahi. Je trouvais cette rythmique extraordinaire, ça m'a poursuivi. J'avais même fait une pièce de théâtre quand j'avais 17-18 ans en alexandrin. C'était une tragédie, mais maintenant, quand je la lis, elle me fait rire, c'est déjà quelque chose. Donc j'avais ça en moi. Et donc, la première pièce que j'ai faite, donc Le Destin de Pierre, Corneille parle en vers, et Molière y parle en prose, parce que je ne pouvais pas faire parler en vers quelqu'un dont je disais qu'il n'était pas capable d'en faire.
1: Et l'alexandrin, évidemment, n'était pas au cœur de vos plaidoiries, donc ça vous a sans doute manqué quelques années.
2: Oui, bien sûr, encore qu'un jour j'ai plaidé en deux vers, sans le vouloir, tellement je l'avais le vers en main.
1: Le rythme dans la tête.
2: Quand la présidente m'a demandé quelque chose, je dis « Ah non, madame, ah non, je ne puis concevoir qu'il pourrait obtenir ce qu'il désire avoir. » Et ça m'est sorti tout seul.
1: Mais, comme une deuxième nature.
2: Oui,
1: comme
2: j'étais pas du tout volontaire.
1: Et vous, Hélène, comment est venue la passion du théâtre?
3: Par hasard, totalement par hasard, j'avais une appréhension de parler en public et dans ma vie professionnelle, je devais parler en public et donc j'ai un ami qui m'a conseillé de faire un stage au cours Florent pour dépasser cette peur et voilà, au terme de la semaine de stage, le professeur m'a dit « Mais pourquoi tu n'intègres pas le cours Florent ?» Et j'avais tellement eu un déclic pendant cette semaine que je me suis dit pourquoi pas, allons-y, et voilà. Donc je suis tombée dedans tout à fait tardivement aussi, et par hasard.
1: Qu'est-ce qui vous a intéressé dans le théâtre dans cette semaine, justement, au cours Florent, pour avoir envie d'y rester? Et aujourd'hui, vous y restez encore, puisque je pense que vous aidez même un professeur.
3: Oui, tout à fait. Tout. D'abord, les rencontres qu'on fait, c'est des rencontres d'âme à âme. C'est vraiment des rencontres d'une sincérité sans nul autre pareil. C'est vraiment, c'est des belles rencontres. C'est des textes magnifiques, parce que parfois je trouve qu'on est, entourée d'une simplification de la langue française dans tous les médias, dans tout ce qu'on lit, dans tout ce qu'on entend. Et au théâtre, justement, on retrouve la précision des sentiments. Moi, j'ai toujours que pour savoir ce qu'est l'ennui, mais il faut lire Tchekhov qui décrit ça de manière incroyable. Donc, il y a une utilisation des mots qu'on ne retrouve pas ailleurs, je trouve, et que j'adore, que j'apprécie.
1: Alors, vous avez tous les deux étudié, pratiqué le droit, comme vous le dites, à des longueurs variées, puisque vous avez un âge sensiblement différent.
2: Et oui, assez.
1: Et que, comme vous le dites, Hippolyte Wouters, vous avez plutôt rencontré le théâtre aux alentours des 65 ans. Qu'est-ce que vous avez aimé dans le droit ? Pourquoi avoir choisi d'étudier le droit et pourquoi en avoir fait un métier avant d'aller embrasser la carrière du théâtre ?
2: Ben, c'est-à-dire que j'aime pas tellement le droit, mais j'aime l'art
1: oratoire.
2: Le fait. Ben, en fait, ma vocation était un peu née quand j'avais 12-13 ans, quand j'avais un litige avec mon frère, ça arrivait ça, nous étions deux frères à la maison. Mon père, je sais pas pourquoi, il se mettait avec la toque d'astrakhan de ma mère sur la tête et il disait maintenant, plaidez votre cause. et c'est là que tout à coup je me suis dit ben oui j'aime bien la bataille judiciaire. Quand on me dit toi qui es un juriste, non, je suis pas un juriste, je suis un avocat. Ouais, c'est pas la même chose.
1: Et comment vous avez fait votre parcours de droit? Vous avez trouvé ça facile? Ça vous a ennuyé?
2: Oui,
1: qu'est-ce que vous avez aimé dans le droit?
2: À l'université de Louvain J'ai donc fait mes 5 ans, hein, et puis je suis entré au barreau et j'ai tout de suite été attiré par le droit de la famille. Peut-être c'est parce que c'est dans cette branche-là qu'on faisait le moins de droits et le plus de fêtes.
1: Alors Hélène, qu'est-ce que vous avez aimé dans vos études de droit ou dans votre métier de juriste? La précision dont vous parliez?
3: Oui, la précision, ça c'est clair que j'hésitais à être comptable, donc la précision, c'est vrai que c'est quelque chose qui me plaît. Non, mais moi je m'étais orientée plutôt vers les tout ce qui était droit de l'homme, tout ce qui était oui défense du plus fragile. Et puis voilà, après la vie a fait que je n'ai pas pratiqué les droits de l'homme, mais j'ai pratiqué plutôt de la finance. Mais voilà, ça c'est les mystères de la vie. Je pense que j'aime l'idée de me laisser porter par les rencontres que je fais, par les discussions que j'ai et qui nous transforment. Et donc je n'ai jamais eu un plan. Donc quand j'ai commencé mes études de droit, donc c'était un peu idéaliste, mais je n'avais pas une carrière toute planifiée devant moi. Je ne savais pas si j'allais faire le notariat, le barreau, donc voilà.
1: Je restais ouverte à
3: oui,
1: la curiosité.
3: Oui.
1: Oui, la curiosité, c'est un élément, j'imagine, qui vous habite tous les deux, parce que être curieux des personnages, être curieux de comment le public va réagir, c'est un élément capital quand on joue au théâtre.
2: Ce qui est assez, bon, ce qui se trouve toujours assez étonnant dans le théâtre, c'est qu'on essaye de faire partager par des gens qu'on souvent on ne connaît pas, des sentiments que souvent on n'éprouve pas. et finalement, c'est assez fascinant.
1: C'est une illusion bien réussie. Alors, vous avez appris et vous apprenez tous les deux des textes pour vous produire sur scène. Francis Huster, lui, il racontait qu'il remontait les Champs-Élysées pour inscrire le texte dans son corps en marchant. Ouais. Comment est-ce que vous y prenez l'un et l'autre, peut-être avec des techniques différentes, je ne sais pas. Comment est-ce que vous vous mettez à apprendre vos textes?
2: Il y a deux choses. J'aime bien écrire des pièces.
1: Oui, vous en avez écrit beaucoup, hein,
2: oui,
1: une quinzaine.
2: Oui. Mais je me sens pas acteur, je me sens pas comédien, sauf quand je dois dire des choses auxquelles j'adhère. Mais ça, c'est déjà être un peu avocat. mais je préfère aussi faire partie des comédiens pour être du bon côté du rideau. On s'amuse bien, on est entre le soir, etc. Plutôt que d'écouter des textes qu'on connaît déjà.
1: Bon, mais comment vous les apprenez? Comment vous y prenez? Simplement en les répétant, ou bien vous marchez aussi?
2: Oui, on marche, quand on a du temps à perdre, en voiture, en marchant, ça se fait pas d'une seule pièce, si je puis ainsi m'exprimer. Moi je mets, c'est pas moi, 6 mois, 9 mois à en faire une.
1: Et comment est-ce que vous entrez dans le personnage? Parce que moi je vous ai vu jouer,
2: oui.
1: Et ce qui m'impressionnait, c'était l'intériorité de ce personnage. Quand vous faisiez cet homme, cet émissaire de la cour d'Angleterre qui va voir
2: Handel,
1: voilà, je ne sais jamais très bien comment le prononcer. Et vous étiez très ennuyé d'aller lui de porter cette nouvelle. Il y avait toute une gesticulation d'un monde intérieur qui se voyait, que vous arriviez à transmettre. Donc comment vous travaillez votre personnage pour être au plus juste et travailler de tout votre corps?
2: On essaie de se mettre dans la peau de celui dont on interprète le rôle. Donc voilà, il devait être ennuyé, donc je me sens ennuyé. C'est une question, ça, Madame Nulkem pourra bien vous le confirmer. Quand on étudie, donc, il y a d'abord apprendre par cœur, parce que bien entendu, apprendre par cœur est évidemment essentiel. Bah, ça, on peut pas y couper. Et une fois qu'on connaît bien les textes, on peut un peu en travailler le ton, les silences, le rythme.
1: Vous ciselez au fur et à mesure.
2: Exactement. Et les silences sont souvent très importants. Il y a deux silences. Et c'est ça où souvent les professionnels dépassent les amateurs. C'est que les amateurs peuvent très bien lire leur texte, mais ils ne savent pas très bien où ils doivent se taire, où ils peuvent laisser un soupir. Et de ça, c'est un premier silence. Mais un deuxième silence, c'est comment se comporter quand l'autre parle.
1: Continuer à jouer au
2: sens. Oui, il faut continuer à jouer beaucoup. Oui, on ne peut pas lâcher. Il faut être là. Il faut avoir, des expressions qui dénotent, l'approbation, la désapprobation, l'ennui, le rire, etc. Donc, il faut jouer tout le temps. Et là, se trouve que, et alors aussi, finalement, l'articulation. Ça, c'est, parce que souvent des amateurs qui jouent bien, quand on crie des textes, on les entend pas à plus de 20 mètres, et des professionnels qui susurrent des textes, si on les attend, on les entend à 100 mètres. Mais ça, c'est une question qu'on apprend. Et ben, peut-être aussi on l'apprend, nous, par la pratique. Mais c'est important. Parce que, et alors souvent, on a une tendance à laisser tomber les fins de phrases, etc. Donc c'est toute une technique. Alors, ou bien il faut avoir des cours, ou bien une longue expérience.
1: Ça. Hélène, vous, comment est-ce que vous apprenez vos textes?
3: Avec le temps, en effet, assis dans un fauteuil, à répéter en marchant. Et puis j'ai des enfants très patients qui me font la réplique, parce que je crois que apprendre son texte tout seul, c'est très aride et c'est pas efficace. Je pense qu'il faut vraiment l'apprendre avec les répliques directement. Ça facilite l'apprentissage. Et puis une fois qu'on commence à jouer, il y a connaître le texte. Et parfois, on dit, oh oui, on connaît le texte. Mais en fait, le connaître, c'est le connaître à l'envers, à l'endroit. J'ai travaillé comme ça sur un projet qui s'appelait Todd, où notamment, pour la dernière scène, tous les acteurs sont interchangeables au gré du public. Et donc, ils doivent savoir, quand le public le dit, changer de rôle, se mettre dans la position de l'autre. Donc, ils doivent connaître le texte, mais hyper
1: sur le bout des doigts.
3: Et on ne peut bien jouer de toute manière que quand on est habité par ce texte, pas juste en le connaissant bien devant sa glace, il faut être habité par le texte. Et je vous rejoins aussi, c'est l'écoute. D'ailleurs, c'est pour ça qu'on dit jouer. C'est comme les enfants, en fait. On joue avec l'autre. Et les meilleurs comédiens, en fait, c'est les comédiens généreux. C'est les comédiens qui vont donner à leur partenaire l'écrin pour que ce partenaire
1: se déploie.
3: Et c'est ça qui fait les bons comédiens. C'est, je ne prends pas toute la lumière à moi. C'est, je porte un texte, je porte un projet, et je donne, je sers d'écrin à mon partenaire pour que lui aussi puisse porter ce projet à son apogée. Et c'est ça qui fait, je pense, un bon comédien.
1: C'est un joli mot, l'écrin. Offrir à son partenaire de théâtre, de jeu, un écrin pour qu'il puisse se déployer. Hippolyte Wouters et Hélène Nutkem sont avec nous aujourd'hui dans un petit coin de ciel bleu. On va marquer la pause en chanson avec un texte de Luc Plamondon, « J'aurais voulu être un artiste ».

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1: En route pour la deuxième partie de l'émission dans un petit coin de ciel bleu avec aujourd'hui Hélène Dutkem et Hippolyte Wouters qui sont là pour croiser leurs regards sur le théâtre, leur passion, passion un petit peu tardive, après une entrée dans la vie, un travail ou une carrière. Hippolyte Wouters, Hélène Dutkem, est-ce que vous préférez plutôt le drame, la comédie, la tragédie, le contemporain, le classique? Qu'est-ce que vous préférez dans le théâtre?
2: Mais la comédie, sincèrement, pas pour faire des vaudevilles, hein, attention, mais des pièces qui ont un certain fond, mais dans lesquels il faut quand même instiller de l'humour pour les rendre plus audibles, plus attirantes. Sinon, je crois qu'une pièce sans humour, je ne serais pas capable de le faire. Enfin, j'oserais pas le faire, si je puis dire. Je pourrais peut-être.
1: Mais... Aller dans une tragédie, ça vous ferait peur?
2: Hein? Oui. Ah oui. Sûrement.
1: Vous, Hélène, c'est quoi votre...
3: La comédie, certainement, c'est le plus dur à jouer, d'ailleurs. Ouais. C'est ce qu'on croit. On croit que c'est facile, mais c'est le plus dur. Faire pleurer les gens, c'est plus facile que faire rire les gens.
2: Ça, c'est vrai.
3: De manière générale, je trouve que la comédie... J'adore rire, de manière générale. Mais je pense que si un texte est bien écrit... Voilà, moi, là, ce que j'adore, c'est d'aller voir un beau texte. Que ce soit comédie, drame, un texte universel. Où tout le monde peut à un moment ou un autre se retrouver.
1: S'y retrouver. Alors, j'aurais voulu être un artiste, ça pose la question d'être reconnu ou pas comme un artiste, en faire de l'art ou un métier. Qu'est-ce que vous avez l'un et l'autre comme rapport au casting? Il y a des professionnels qui font encore des castings avant d'être sélectionnés pour faire des films ou faire des pièces. Il y en a qui refusent le casting. Qu'est-ce que vous avez comme point de vue sur le casting?
2: Le casting, j'en ai jamais fait faire et j'ai jamais dû en faire un moi-même.
1: Donc vous vous autoproduisez, vous écrivez voilà, vos pièces,
2: sûr,
1: vous les jouez. Vous trouvez des lieux ?
2: Non, mais souvent, je connais des acteurs ou des comédiens parce que j'étais au théâtre et qu'il y en a un qui m'a plu ou qui m'a... Je l'approche et je lui dis, tiens, est-ce que ça vous intéresserait éventuellement de jouer dans mes pièces ? C'est comme ça que j'ai une petite troupe qui est variable, hein, c'est pas toujours les mêmes, mais voilà, et ça marche bien, on devient amis, bien sûr, on fait des voyages ensemble, on a été jouer assez souvent au théâtre de la Huchette à Paris, où on était en Suisse, etc. Ça crée des liens, et c'est amusant. C'est plus que du théâtre, c'est aussi de l'amitié.
1: Oui, c'est un peu l'idée de la troupe dont on va parler. Hélène, c'est quoi votre point de vue sur le casting? Parce que ça peut aussi exclure, c'est aussi fort lié au regard qu'a le metteur en scène, hein, au regard.
3: Mais dans le domaine du théâtre, de toute manière, le casting n'existe pas beaucoup. C'est les rencontres. Je me souviens en cours Florent, premier cours, c'était vous allez voir que les personnes à gauche et à droite de vous seront les premières avec qui vous allez travailler. Et en effet, je crois qu'il y a une rencontre humaine qui se fait avant une rencontre professionnelle. Et tous les projets professionnels dans lesquels j'ai eu la chance de travailler, c'était des rencontres personnelles d'abord. On partage un goût pour un projet, on partage un goût d'une certaine manière de travailler, d'une intensité de travail, parce que c'est quand même un métier où on va passer beaucoup de temps dans la même pièce, à se parler, à s'écouter. Il faut, je crois, une rencontre humaine avant tout. Et donc, je pense que le casting, ça marche pour tout ce qui est cinéma, etc. Puisque là, notre meilleur ami, c'est la caméra. Mais pour tout ce qui est théâtre, là, le meilleur ami, c'est le partenaire. Donc, je pense que le casting est moins...
1: Oui. Et quel point de vue vous avez sur la troupe? Parce que donc vous dites c'est des rencontres humaines, des gens avec lesquels on va passer énormément de temps, avec lesquels on va se sentir bien, enfin c'est à le souhaiter puisqu'on va s'offrir mutuellement un écrin de jeu. Les troupes, elles ont aussi vocation parfois à durer. Et donc il y en a qui disent dans certains théâtres c'est toujours les mêmes troupes, c'est compliqué d'y entrer, etc. C'est quoi votre point de vue sur les troupes?
2: Et ça a une tendance à se dissoudre un petit peu. Dans le temps il y avait la troupe du parc, la troupe de tel, tandis que maintenant ils sont beaucoup plus interchangeables. Ils sont tous pigistes quelque part et bon, il n'y a plus vraiment, je dirais, un esprit de la troupe d'un théâtre. Il y a des comédiens et qui sont, en fonction du genre des pièces ou d'autres considérations, choisis par les directeurs de théâtre.
1: C'était aussi peut-être lié au théâtre qui était mobile avant. On partait en troupe, jouer à gauche, à droite, non? Jusqu'être lié à un théâtre fixe.
2: Écoutez, dans le temps, je me rappelle, j'étais l'ami du fils du directeur du théâtre du Parc. c'était quand j'étais à l'école. Et ça, c'était très agréable parce que nous étions dans la loge royale parce que j'étais avec le fils. Et donc, j'allais tous les samedis à peu près au théâtre. Mais c'était toujours la même troupe qui jouait les pièces différentes. Tandis que maintenant, ça change en fonction de t'as d'autres paramètres.
1: Il y a plus de choix.
2: Ouais, ouais.
1: Est-ce que vous avez des préférences pour un endroit de jeu, un théâtre, de ville, qui sont assez fixes? Il y a le théâtre du Parc, le théâtre des Galeries, il y a le théâtre, oui. Il y a le Public, il y en a d'autres, etc. Enfin, là, on parle de Bruxelles, mais il y a plein d'autres théâtres dans d'autres villes. Il y a le théâtre en plein air qu'on voit beaucoup en été, voilà. Et puis il y a des lieux privés comme vous connaissez peut-être Hippolyte Wouters, où des particuliers sont intéressés par vos textes et puis vous ouvrent leur salon.
2: On joue beaucoup dans des salons privés et on joue aussi dans mon petit théâtre à moi.
1: C'est une partie de votre maison, hein.
2: C'est le grenier de ma maison que j'ai rangé en théâtre, un peu dans un style gustavien, un peu ancien, comme ça, pour donner une petite ambiance. Et donc on y joue. Bon, on y joue beaucoup d'autres pièces que les miennes. Hein, attention, c'est pas uniquement pour ça. Je fais venir des artistes. J'ai fait venir deux fois Lucchini, sept fois Jean Piard. Enfin, donc j'essaye que ça reste quand même à un certain niveau. Et pour le reste, je joue là où on me demande, à gauche, à droite, et parfois dans des théâtres et parfois dans des salons privés. Mais toujours dans la mesure du possible des petits théâtres, parce que les grands théâtres, ça me d'abord préfère un petit théâtre plein qu'un grand théâtre vide.
1: Et vous, Hélène, vous avez des préférences pour jouer en plein air ou jouer chez des particuliers ou jouer dans...
3: Mais je dois avouer que j'ai eu la chance de travailler avec Damien Chardonnet, qui est metteur en scène, notamment au Phénix à Valenciennes, qui a mis sur place un projet qui s'appelle Theatre on Demand, qui est justement, l'idée c'est de refaire... que le théâtre sorte des murs du théâtre et retourne au public. Et donc, ces quatre comédiens qui peuvent jouer, il a déjà joué dans des écoles, il a déjà joué dans des usines, il a déjà joué en extérieur, en Provence notamment. Donc, c'est vraiment parce que il faut juste quatre chaises et quatre comédiens. Et qui sont des comédiens tout à fait remarquables d'ailleurs. Et son idée, c'est justement de parce que parfois il y a une prétention avec le théâtre qui fait peur. Les gens parfois sont un peu, notamment face à certains théâtres, on se dit oh là là, mais certaines personnes ont peur de rentrer dans le théâtre. On se dit je vais pas comprendre, ça va pas me toucher. Donc il y a une appréhension
1: au niveau du public, c'est ça.
3: Au niveau du public. Oui. Et donc l'idée, c'était vraiment de retourner à la rencontre du public. Donc c'est vrai que je trouve que ce qui est génial, c'est ce qui fait la saveur du théâtre quand je suis dans le public et même en tant que comédien, c'est le lien avec le comédien, c'est cette espèce de connexion qu'on n'a pas avec un écran, c'est ressentir ce qui est joué. Donc c'est vrai que plus la salle est, plus on est proche. D'ailleurs maintenant, il y a de moins en moins, il y a de plus en plus de théâtres qui mettent en scène en trifrontal ou en quadrifrontal. J'ai été voir récemment au Martyr Aix, où ils étaient de Von Meyer.

0: des enfants ou l'expression ou la créativité, les prisons pour libérer la parole.
1: C'était un des, comment dire, des moments les plus attachants de ce que l'on fait. C'est d'aller voir des gens qui ne peuvent pas se déplacer, par exemple. On a souvent joué dans des seigneuries ou dans des hôpitaux. Voilà. Et c'est, comment dire, ça a quelque chose de... Voilà, on sent plus qu'on apporte quelque chose, les gens ne se déplacent pas. Bon, donc on ne sait même pas si ça les intéressait au départ, mais en général, ils sont très pris au moment
0: où... Ils sont touchés.
1: Ils sont très touchés, oui, c'est ça. Et ça, c'est très valorisant.
0: Vous aviez une anecdote?
1: Oui, j'avais une anecdote à ce sujet. Moi, c'était tout, ça remonte à Mathusalem, si je puis dire. J'étais dans la troupe théâtrale de l'université de Louvain, donc on avait une équipe et on allait jouer justement dans ces lieux-là. Et j'étais régisseur, donc c'était...
0: Que fait le régisseur, pour le rappeler un petit peu aux auditeurs, aux auditrices?
1: Le régisseur, c'est celui qui s'occupe de la technique, de la musique, du son, etc. Bon. Et c'était une pièce où il y avait un comploteur, je sais pas, une pièce un peu, j'ai oublié d'ailleurs le nom de la pièce. Et j'étais chargé de frapper les 12 coups de minuit. Et voilà que, après le 12e coup de minuit, le comploteur, avec son manteau couleur muraille, a un trou, il ne sait pas ce qu'il doit dire.
0: Et moi. Un trou, donc il se souvient plus de son texte, en fait.
1: Alors, pour lui donner du cœur à l'ouvrage et meubler le silence, je frappe un 13e coup de minuit. Et à ce moment, il se reprend, il arrive vers le bout de la scène et dit « Il n'a jamais été aussi tard ». Les gens ont ri, on a profité du brouhaha pour lui dire ce qu'il avait à dire.
0: Oui, c'est amusant, ils n'ont peut-être pas imaginé qu'il n'y avait pas 13 coups de minuit. Hélène, qu'est-ce que vous pensez, vous, du fait qu'on invite les théâtres comme ça dans des lieux parfois inattendus et des lieux de personnes qui peuvent vivre l'exclusion d'une manière ou d'une autre, oui?
2: Alors, je trouve ça remarquable parce que le théâtre n'est pas un lieu finalement. Le théâtre, c'est un art vivant, c'est des textes, et donc il ne se joue pas que dans les théâtres, surtout pas justement. Je trouve que c'est ça qui est intéressant, c'est que un bon texte peut être dit n'importe où par des bons comédiens. Et je trouve qu'en effet, aller à la recherche du public, notamment des jeunes ou des défavorisés, moi je trouve que c'est de le réoffrir une qualité de texte. Je reviens toujours au texte, pardon, mais c'est parce que c'est vraiment, je pense, la base de ce métier. Et donc d'aller faire réentendre, j'avais failli monter, mais bon, le Covid nous en a empêché. Justement, c'était pour les 400 ans de la naissance de Molière, de La Fontaine plutôt, d'aller jouer quelques fables de La Fontaine à la Grand Place et dans les environs, mais vraiment dehors, avec juste une petite scène et 3-4 comédiens, de faire les fables de La Fontaine à l'occasion
0: de
2: les offrir aux passants. Et on avait voilà, malheureusement, le Covid nous a empêchés de monter ce projet. Et puis donc, les 400 ans n'étaient plus les 400 ans. Ce sera pour une prochaine fois. Ce sera pour les 500.
1: Oui.
0: Dites-nous un petit peu en quelques mots, l'un et l'autre, le souvenir éblouissant ou le plus touchant que vous ayez eu d'une pièce de théâtre. Ça peut être dans votre jeune âge, hein, ça peut être un moment d'un comédien où vous vous êtes dit oh, il est incroyable quand il dit ça, ou la lumière c'est tellement beau. Est-ce que vous avez l'un et l'autre un souvenir qui vous a marqué pour avoir envie de donner cet art aux autres? Oui. Hélène?
2: Moi je crois que je devais avoir 19-20 ans, c'était Jacqueline Beer qui avait fait Oscar et la Dame Rose, ou la Dame en Rose, je sais
0: plus. La Dame Rose. C'est la pièce écrite par Eric Emmanuel Schmitt. Ouais.
2: Et c'était, je ne sais plus c'était dans quel théâtre, mais je me souviens que de voir, elle devait avoir 70 ans à ce moment-là, ou 65, et elle jouait Oscar et la Dame, et elle arrivait à changer de visage et d'expression et de corporalité en l'espace d'un soupir. C'était remarquable. C'est la première fois que j'ai pleuré au théâtre, d'ailleurs, parce que c'était une prouesse... D'ailleurs, j'ai encore appelé
0: Fritz. Ça vous touchait.
2: Ça me touchait beaucoup.
1: Ça me touche encore.
0: Donc quoi, c'est un souvenir intemporel. Et pour vous, Hippolyte?
1: Alors, c'est assez amusant, mais il y a ma qui vous parle de Jacqueline Beer. J'allais vous parler de la même personne, figurez-vous.
0: C'est qu'elle doit être bonne comme
1: étudiante. Elle était géniale.
0: Elle est géniale.
1: Enfin, quand je l'ai entendue, elle l'est toujours. Non, mais ce qui était si amusant, c'est qu'elle est venue il y a à peu près 20 ans dans mon petit théâtre, et que c'était une tournée d'adieu. Et ah il oui. y est toujours.
0: Oui, oui.
1: Elle a eu les adieux longs. Non, mais c'est elle qui, bon, elle a joué au parc, etc. Donc,

0: Elle avait quelque chose de vibrant dans la voix, quelque chose tout à fait particulier qui faisait qu'on était ému. C'est pas vous qui allez me contredire, et qui fait que c'est de l'ordre de l'impondérable, hein, mais c'est une vibration que je n'ai jamais entendue et qui m'a fortement impressionné, et qui fait que j'ai toujours adoré, j'ai toujours essayé de la suivre, et je la suis encore.
1: Encore et toujours avec nos deux invités du jour, Hippolyte Wouters et Hélène Dutkheim, pour parler du théâtre. On va marquer la pause en chanson avec Cœur de Pirate et Renan Lousse qui nous chante Le soleil a rendez-vous avec la lune.
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1: Le soleil est rendez-vous avec la lune, c'est tout l'art de la créativité. Et la créativité est aussi au cœur du théâtre. Il est le sujet du jour avec nos deux invités, Hélène Dutkheim et Hippolyte Wouters, qui sont là pour croiser leur regard sur cet art majeur. On va faire un petit jeu. Je vais vous donner tour à tour des citations de personnages de théâtre. Et je vais vous demander de les commenter. Bon, pas l'art d'une dissertation trop longue, mais en tout cas, quelques mots.
2: Alors. Vous n'êtes pas obligé de dire du bien, n'est-ce pas?
1: Non, vous pouvez ne pas être d'accord. Ni avec l'auteur, ni avec la phrase, hein, mais les commentaires en quelques mots. On va commencer avec vous, Hélène. C'est de Sacha Guitry qui dit « Une femme doit avoir trois hommes dans sa vie, un de 60 ans pour le chèque, un de 40 ans pour le chic et un de 20 ans pour le choc. »
3: Je pense que de toute manière, je ne vais pas être féministe 2.0, mais la femme se suffit à elle-même. Elle n'a pas besoin ni de l'un ni de l'autre. Par contre, de nouveau, une femme peut... C'est de nouveau comme l'écrin d'un partenaire. Je pense que dans le choix d'un partenaire de vie, on choisit un écrin.
1: Sacha Guitry aimait choquer, aimait jouer, aimait rire.
2: Les paradoxes, c'était un misogyne qui aimait les femmes.
1: Oui, je suis contre les femmes, tout contre.
2: Oui, c'est ça, exact.
1: Alors, une pour vous de Molière, Hippolyte. Ah. Le devoir de la comédie est de corriger les hommes en les amusant.
2: Ben oui. C'est-à-dire qu'on peut donner des leçons en amusant les gens, et ça marchera d'ailleurs mieux qu'en les grondant.
1: Et les gens, en allant au théâtre, peuvent en reparler le lendemain, surlendemain, ils auront été touchés, ça ouvre le dialogue en fait.
2: Je crois que l'humour a un grand avantage, c'est qu'il rend les choses digestes.
1: Vous avez d'ailleurs gagné un procès en prenant un accent belge à tirer au couteau.
2: Vous en savez des choses.
1: Mais vous racontez ça dans un de vos livres, en fait. Je plaide à Paris, chez les Français qui se moquent un peu des Belges. Eh bien, je vais tenter le tout pour le tout et vraiment me rendre ridicule. Comme ça, ils auront presque pitié de moi.
2: J'avais un ami qui voulait absolument qu'il me téléphone en disant « Est-ce que tu veux plaider avec moi ?» Je dis « Bon, je ne sais pas très bien pourquoi, mais pourquoi il me demande ça ?» J'ai rien de... Et en plus, en pénal, ce qui n'est pas du tout ma spécialité. Et alors, il dit « Oui, mais c'est pour que tu plaides en accent belge, parce que ça les fera rire. Hein. » Et alors, bon, bah, j'ai un peu à ma honte, j'ai accepté.
1: Vous avez plaidé comme ça.
2: Oui, pas en accent belge, en accent carrément bruxellois. « Oui, monsieur le président, je peux vous le dire. » Et il se marrait, et il se foutait de moi, mais il ne se rendait pas compte que c'était moi qui me foutais d'eux. Eh bien... Il a eu, au lieu de 5 ans, il a eu 4 ans, et mon confrère m'a dit que c'était à cause de ma plaidoirie, et je ne me suis plus à le croire.
1: C'est amusant. Alors, une autre citation pour vous, Hélène. Faire du théâtre, c'est se mettre à l'écoute du monde pour en être la caisse de résonance. C'est de Laurent Terzieff. Comment on va à l'écoute du monde pour en être une caisse de résonance?
3: Ça, je crois que oui. On ne peut qu'approuver à ça. Je crois que quand on a un texte universel qui touche le plus grand nombre de personnes, du coup, je crois qu'un texte ne touchera et n'aura de résonance, justement, que s'il a ce côté universel, que si on arrive à toucher le public à l'intérieur, au plus profond de lui-même.
1: Donc. L'humoriste Gad Elmaleh, il se met à la terrasse des cafés pour observer les gens. Est-ce que vous observez le monde d'une certaine manière? Vous humez le monde d'une certaine manière?
3: Mais je dois dire que le monde n'est que source d'inspiration. Si on veut un thème, une pièce, il suffit. Enfin, on peut en avoir 10 par jour, rien que en lisant des faits divers ou en regardant. Par la fenêtre. Je crois qu'en effet, le monde est une source inépuisable d'inspiration pour le théâtre, enfin pour tout art en général.
2: Et moi, je suis un peu aux premières loges, parce que je suis spécialisé en droit de la famille. Alors, je vois les gens en état de crise, et les crises ont un effet loupe sur le comportement des gens. Les gens bons deviennent meilleurs, et les gens mauvais deviennent pires. Ça, c'est clair. Mais donc, on les a vraiment, comment dire, je crois qu'il y a beaucoup de dans mon théâtre.
1: Ce sont des
2: beaucoup de choses qui sont tirées de ce que j'ai vu, de ce que j'ai vécu, de ce que j'ai entendu, en le manipulant dans un tout autre contexte, bien entendu. Mais je crois qu'effectivement, c'est une manière, comme une autre, de refléter ce que le monde pense et ce que nous pensons du monde.
1: Une citation suivante pour vous, Hippolyte. « Notre tête est ronde pour permettre à la pensée de changer de direction. » C'est de Francis Huster.
2: Ouais, j'aime pas Francis Huster d'abord, mais enfin, peu importe. Vous savez qu'à propos de Francis Huster, il avait dit, il avait écrit au président Macron en disant que si Molière ne rentrait pas au Panthéon, c'est en 21, lors de son 400e anniversaire de sa mort, eh bien, il ne jouerait plus.
1: Oui, oui, il était
2: et j'ai écrit un
1: partisan,
2: mot à Macron qui ne m'a jamais répondu, mais je ne m'y attendais pas non plus. Était-ce une menace ou était-ce une promesse?
1: Donc vous trouviez l'aspect un peu obtus à l'inverse de sa citation,
2: oui,
1: qui nous permet qui nous propose justement de changer d'avis.
2: Il n'est pas très rond, il est assez carré.
1: Alors, une dernière citation pour vous deux, celle de Jean Vilar. L'art du théâtre ne prend toute sa signification que lorsqu'il parvient à assembler et à unir.
3: Non, parce que justement, l'art, par définition, doit être critiqué. Donc, par définition,
2: oui,
3: on va rencontrer. Je pense que justement, ce sera le réussi que quand deux personnes débattront de la pièce qu'ils viennent de voir.
2: Mais donc, Et moi, un jour, Lucchini est venu chez moi, enfin, pas encore mon petit théâtre, mais lui à Bruxelles, il n'était jamais venu. Et il flash pour Bruxelles et il me demande de rester 3 jours au lieu d'un. Ben, je dis d'accord et je le cornaque. Et après 3 jours, il me dit, voyez, il y a une chose que je ne comprends pas ici à Bruxelles. On dit, j'ai l'impression qu'on ne dit du mal que des gens qu'on n'aime pas. Parce que dans les milieux parisiens, et
3: du
2: théâtre
3: tout
2: surtout, tout le monde critique tout le monde. Hein.
1: Tout est hypocrite.
2: Ben oui.
1: Alors, on va marquer la pause à nouveau en chanson avec Dalida qui nous chante « Mourir sur scène ».

0: Merci, chers auditeurs, auditrices, d'être encore avec nous pour cette dernière partie de l'émission. Nos invités du jour, c'est Hélène Dutquet et Hippolyte Houters, qui sont venus croiser leur regard sur l'art majeur du théâtre. Mourir sur scène, est-ce que c'est un fantasme? Quel est le plaisir de jouer et surtout de recommencer à jouer et de rester sur scène? L'un et l'autre qui avait l'expérience du théâtre. Qu'est-ce que vous auriez à dire sur le fait que quand on commence à jouer, on n'a plus très envie de s'arrêter et de quitter la scène?
1: Ah non, ça c'est vrai, qu'une fois qu'on est là. Et d'ailleurs, ce qui est extraordinaire, c'est qu'on peut avoir les pires bobos. Quand on joue, tout disparaît.
0: Rick Emmanuel Schmidt disait ça un jour, qu'il ne savait plus bouger son genou. Quand il est entré sur scène pendant 2 heures,
1: Jean-Pierre, tout allait
0: bien.
1: C'est la même chose, il avait des choses épouvantables. Et puis, une fois que c'était fini, ça recommençait, malheureusement. Ce n'était pas un médicament définitif, c'était un analgésique.
0: Est-ce que la vie paraît fade quand on sort d'une pièce, quand on sort d'avoir joué quelques jours avec tellement d'intensité dans un lieu, dans un décor, dans un texte, dans l'écran qu'offre le partenaire de jeu? Est-ce que la vie paraît fade?
2: Ça dépend, mais c'est vrai qu'il y a des zones de décompression. Je me souviens j'ai fait Avignon il y a un an et demi, et que ça s'est arrêté pendant une dizaine de jours. J'étais un peu down.
1: Un peu de décompression.
2: Un peu de décompression parce que on est sous. Quand je sors de scène, je suis dans un état. Il y a un truc qui est. Avant de monter sur scène, je me dis, mais pourquoi je m'impose ça? Et je suis comme
0: dans le trac.
2: Horrible. Et après, je suis dans l'espèce de surexcitation où je me dis, mais c'est pas possible. Donc, c'est vrai que c'est addictif.
0: Et qu'est-ce qui vous ressource quand vous ne jouez pas? Est-ce que c'est vous le Scrabble? Vous faites du Scrabble?
1: Oui, ça c'est fini, ça. Il y a longtemps que je ne joue plus.
0: Et qu'est-ce qui vous ressource? Alors vous plaidez encore, vous?
1: Oui, bien sûr, absolument. Demain matin, je plaide.
0: Donc plaider, c'est une manière de vous ressourcer entre les pièces de théâtre?
1: Ben voilà, c'est devenu mon hobby.
0: Et vous, Hélène, c'est quoi? C'est la campagne? C'est vos enfants? Qu'est-ce que c'est?
2: La famille, la campagne, oui. J'ai la chance d'avoir encore des projets de théâtre. Je vais commencer d'ailleurs à écrire sur ma grand-mère avec Geneviève Dama demain. D'ailleurs, on commence demain. Donc c'est chouette. C'est ce que je disais, c'est dans le théâtre, c'est tout qui est nourrissant.
0: Écrire pour en faire un projet de théâtre.
2: Tout à fait. Et c'est ça qui est génial, c'est que évidemment rien n'est comparable au plateau, mais la démarche créative, la première fois, les premières répétitions d'un nouveau projet, c'est génial, est là, on doit revêtir les vêtements du personnage, on ne sait pas du tout si ce sera un manteau rouge ou un manteau blanc, enfin c'est pour illustrer ce que je dis, mais on ne sait pas du tout les premières rencontres avec le texte, les premières rencontres avec les comédiens qui se sont appropriés le texte, c'est génial aussi, moi j'adore toute cette partie créative.
0: Et comment vous mettez une deadline, par exemple, en disant « je commence maintenant, mais à un moment donné, puisque vous créez vous-même, vous pourriez tirer ça à 6 mois, 1 an, 2 ans », comment vous mettez une date butoir pour faire...
2: Mais le temps du théâtre, c'était Fedot qui disait que le temps du théâtre est long. Donc, en effet, quand on commence un projet... alors, il y a deux écoles. Il y en a qui se mettent une deadline et qui se disent « quel que soit l'état du projet, j'y vais pour cette date-là ». Moi, j'appartiens pas à cette catégorie-là. Moi, je préfère me dire d'arriver d'abord à quelque chose qui me parle. De rencontrer un projet qui me parle et puis après d'y aller. Donc, du coup, ça prend plus de temps puisqu'on n'a pas de deadline quand on commence, mais je prends le temps dans un monde où on ne prend plus le temps.
0: Alors, pour vos actualités, Hippolyte, vous allez partir bientôt pour Paris, c'est imminent, et vous allez jouer votre pièce Le Kid.
1: Oui.
0: Alors, racontez-nous Le Kid, ça se passe où et ça raconte quoi?
1: Bon, on va la jouer au Palais littéraire et musical du Barreau de Paris.
0: Donc c'est un endroit plutôt culturel et lié au Barreau de Paris.
1: On l'a joué à la Huchette il y a un mois, mais on rejoue maintenant là-bas. Et en fait, Le Kid, c'est quoi? Eh bien, c'est l'histoire de Rodrigue et de Chimène, après 350 ans de mariage. Ils sont immortels, puisqu'ils sont virtuels. Ils ne mourront que le jour où on ne jouera plus Le Kid.
0: Et quel est le secret de la longévité de leur couple, alors?
1: Le secret de leur longévité, c'est qu'étant virtuel, ils meurent pas, ils sont obligés. Mais 350 ans de mariage, ça commence à faire long, il y a un peu de friture dans le ménage.
0: Un peu d'usure dans le couple.
1: Un peu d'usure dans le couple, et alors,
0: C'est une pièce qui a une particularité de langage.
1: Oui, en ce sens qu'eux, ils parlent en alexandrin, et leur fils par le E en vert et le fils en verlan.
2: Oh là
1: donc
2: là.
1: Ils ont un fils. Ah, c'est parce que on prend quelques libertés avec la chronologie et les synchronismes, mais ils ont un fils donc 20 ans de Dieck, lui qui parle en verlan, et donc c'est le choc à la fois des mentalités et surtout des langages.
0: C'est joyeux.
1: Oui, c'est joyeux. Oui, bien sûr. Oui, Corneille va d'ailleurs descendre en fin de parcours pour mettre de l'ordre dans le
0: ménage.
1: Vous
0: incarnez Corneille?
1: Ouais, c'est un rôle de vieux, bien sûr.
0: On fait avec son temps.
1: Oui. Et donc, il remet les choses en place, et puis finalement, les choses se terminent bien. Comme disait Corneille, d'ailleurs, quand il va devoir parler avec le petit Dieck, il dira, Corneille, il va falloir adapter ton esprit au langage pointu des jeunes d'aujourd'hui. Et je ne me vois pas, malgré mon grand talent, transformer tous mes vers pour parler en verlan.
0: Oh que c'est joli. Oh que c'est joli. Hélène Dutkheim, votre actualité, c'est une pièce que vous venez de jouer au Marny, au théâtre près de la place Flagey, ici à Bruxelles. Donc vous l'avez joué 5 soirs, presque à guichet complet. Vous allez la rejouer, je pense.
2: Oui, au Centre culturel Ducle en juin.
0: Le titre de cette pièce,
2: c'est Rien, ça va passer.
0: C'est Rien, ça va passer. De quoi ça parle, c'est Rien, ça va passer. La pluie, c'est quoi?
2: C'est une histoire d'une famille, je vais dire dysfonctionnelle, mais c'est un peu un synonyme, parce que toutes les familles
0: sont un peu
2: qu'est-ce qu'il y a une famille fonctionnelle, finalement? Et donc, c'est une famille éclatée. Le père a un cancer, on l'apprend très vite, donc je ne fais pas de spoiler. La mère sort d'un hôpital psychiatrique. Et les deux enfants, c'est deux jeunes adultes qui essayent de se construire dans un monde, dans le monde actuel. Tout ça sous le regard des animaux de compagnie, qui sont finalement les plus philosophes de toute la pièce. Et donc c'est une pièce que j'apprécie vraiment beaucoup.
1: Vous l'avez écrite ?
0: C'est rien, ça va passer. La pièce donc écrite par Nicolas Godard et jouée par lui-même, Nicolas Godard, par François Hoffmann, par Lily Moreau et par Hélène Dutkheim qui était notre invitée avec Hippolyte Wouters. Merci à tous les deux d'être venus sur RCF dans un petit coin de ciel bleu, nous amener votre bonne humeur, la bonne humeur des mots, du jeu, de l'expression, de cet art majeur du théâtre. Merci d'avoir été avec nous.
2: Merci François.
1: Merci pour
2: l'invitation.
1: Au moins grâce à vous, pendant une heure, on n'aura pas un peu de ciel gris.
0: C'était un petit coin de ciel bleu. Merci à vous, auditeurs, auditrice, d'avoir été au rendez-vous. Quant à moi, je vous dis à dans 15 jours pour un autre auteur, un autre livre, une autre ressource, quelque chose de nouveau à découvrir. D'ici là, portez-vous bien, portez-vous mieux sous un petit coin de ciel bleu.
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0: 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Et nous retrouvons Denis de Levinfos pour un point sur l'actualité. Bonjour Denis.
1: Bonjour à toutes, bonjour à tous. Prudence ce lundi, la semaine débute avec un mercure en hausse et une alerte orange à la chaleur. Le temps est ensoleillé, l'air très chaud prévient l'Institut Royal Météorologique, l'IRM, ce matin. Des maxima jusqu'à 37 degrés sont attendus. Pour faire face à cette chaleur, rappelons qu'il est impératif de bien s'hydrater, de se protéger du soleil autant que possible, de limiter les efforts physiques et de prendre régulièrement des nouvelles de ses proches les plus fragiles. Dans le reste de l'actualité, face à la surpopulation carcérale, le gouvernement fédéral souhaite créer 1300 places supplémentaires en prison d'ici la fin de la législature, a indiqué la ministre de la Justice Annelies Verlinden. À l'heure actuelle, les prisons belges comptent environ 11 000 places pour 13 000 détenus. L'ouverture de places supplémentaires aura pour objectif de réduire cette surpopulation et seront créées à travers de nouvelles constructions, mais également au sein de certaines maisons de détention et de transition, ainsi que d'unités modulaires installées à proximité des prisons existantes. Toujours dans l'actualité, les 500 places de la première année de service militaire volontaire lancées par le ministre de la Défense, Théo Franken, ont été attribuées, annonce ce lundi son cabinet. Les femmes restent minoritaires, seules 80 sur 500 vont suivre cette formation. Pour rappel, quelque 150 000 jeunes avaient reçu un courrier de la Défense les invitant à découvrir pendant 12 mois la formation militaire. Environ 3 000 candidats et candidates avaient manifesté leur intérêt. On continue à parler des jeunes. Grâce à l'opération Été solidaire, 2625 jeunes rénovent actuellement les communes wallonnes. L'objectif de cette initiative est de promouvoir la solidarité auprès des 15-21 ans. Rénovation d'écoles, animation en maison de repos ou encore aide à domicile. Voilà le genre de service exercé par les jobistes dans leur commune. Cette action menée dans 216 villes et communes du sud du pays a également un second objectif, soutenir l'insertion des jeunes dans leur quartier. Et puis, 8 étudiants en ingénierie de la KU Leuven ont remporté une course pour voitures solaires aux États-Unis. Ils ont parcouru plus de 4000 km. C'est la première fois que l'équipe participait à cette compétition, mais ces étudiants ont déjà un beau palmarès derrière eux. Ils ont remporté le championnat du monde en Australie et le championnat d'Europe sur le circuit de Zolder. Enfin, en sport en cyclisme, Tadej Pogacar sera bien au départ de la Vuelta. Le Tour d'Espagne débute le 22 août prochain à Monaco et se terminera le 13 septembre à Grenade. Pour Pogacar, cette participation marque surtout son ambition de remporter les trois grands tours dans sa carrière après ses succès sur le Tour de France et le Giro. C'est la fin de ce flash.
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3: Bonjour à toutes et à tous et bienvenue sur RCF pour votre émission d'actualité Espace Europe. Nous sommes aujourd'hui tous préoccupés par la situation qui est juste à la frontière de l'Europe et qui se déroule en République islamique d'Iran. Ce n'est pas à proprement parler l'Europe, mais ce sont les voisins immédiats de l'Europe et bien entendu... Les pays européens ont toujours été, dans leur histoire, en contact permanent avec le monde iranien. Pour en parler aujourd'hui avec nous, j'ai le plaisir d'accueillir Agnès Ziahi. Bonjour Agnès Ziahi.
4: Bonjour.
3: Vous êtes politologue et spécialiste du monde iranien. Vous enseignez à l'UCLouvain et êtes également chercheuse associée à l'Observatoire sur le Moyen-Orient de la chaire Raoul Dandurand de l'UQAM, l'Université du Québec, qui est à Montréal. Vous connaissez et vous étudiez le monde iranien depuis longtemps et ce que nous voudrions comprendre évidemment aujourd'hui, c'est ces mouvements sociaux et politiques qui ne datent pas d'hier en Iran. Pouvez-vous situer pour nos auditeurs ce qui caractérise la dynamique politique iranienne, Agnès Ziahi?
4: Il y a beaucoup de choses à dire. C'est un pays, on est vraiment face aujourd'hui à une société qui est en pleine mutation, mutation sociale, une transition sociale. Ce pays a connu maintenant, ça fait 47 ans que ce pays est sous une théocratie. C'est souvent comme ça qu'on qualifie la République islamique d'Iran. Si vous voulez, la légitimité de l'État est représentée telle qu'elle, c'est-à-dire ils se disent étant les représentants de Dieu sur Terre. Donc on va chercher une légitimité religieuse et c'est un projet islamiste. Hein. On est véritablement, on a mis en place un islam politique et la figure politico-religieuse ne font qu'un dans ce pays. Et paradoxalement à ça, ben, vous avez en fait une société à deux vitesses, c'est-à-dire une république islamique avec ses propres codes et ses propres règles. Et vous avez en face une population civile, jeune, de plus en plus urbaine, de plus en plus féminin. Vous avez 62% de femmes dans les universités. Vous avez une population dans l'ensemble qui est très éduquée, où l'esprit critique a émergé et qui aujourd'hui, au cœur de toutes les revendications, il y a véritablement une quête pour la liberté, pour toutes les libertés les plus fondamentales, les droits les plus fondamentaux, pour un état de droit. C'est pour ça qu'aujourd'hui, les Iraniens confrontent l'État et remettent en question justement cette figure politico-religieuse.
3: Agnès Yehi, quelles sont les personnes qui osent justement se lever contre le régime actuel ? Est-ce qu'il y a une catégorie de la population qui est plus particulièrement active ?
4: Alors, c'est intéressant parce que les premiers à avoir défié cette république islamique, c'était les femmes. En 1980, les femmes se sont dressées contre le code du voile obligatoire en Iran. Je vous ramène en 1980. Et dès l'avènement donc, de la république islamique d'Iran, vous avez ce pays a connu toute une série de vagues de protestations. Il y a eu par la suite le mouvement des étudiants. Ensuite, en 2009, on a eu le mouvement vert. Par la suite, on a eu 2019-2020 d'autres personnes qui se sont manifestées contre le prix élevé du carburant. Ce mouvement nous rappelle beaucoup le mouvement précédent, Femmes, Vie, Liberté. Je vous rappelle en 2022, quand il y a eu la mort de cette jeune femme, Mahsa Jinnah Amini. Et donc là, aujourd'hui, fin 2025, début 2026, on a une autre vague de protestations. Certains parlent même de révolution. Et là, qui est-ce qu'on retrouve ? Le point d'étincelle, ça a été les commerçants, puisqu'il faut aussi inscrire cette société aujourd'hui et depuis un certain nombre d'années dans ce qu'on peut qualifier d'un marasme économique. C'est une économie malade. Les Iraniens reprochent à l'État d'avoir complètement détruit cette économie. Ils se confrontent à une hyperinflation, à une dévalorisation de la monnaie nationale, une explosion du cours du dollar, la vie chère. Hein. Ça a été beaucoup ce qui a amené aussi à un ras-le-bol et un mécontentement très général. Très, très rapidement, on voit que les étudiants et les universités, en ces débuts d'année vont rejoindre ce mouvement. La classe moyenne est concernée et l'appel aujourd'hui qu'on voit, qu'on fait des appels pour descendre les rues, on appelle aussi les travailleurs, les employés du secteur clé de l'économie, à savoir les transports, le pétrole, le gaz et l'énergie. Voilà aujourd'hui un mouvement national. Et c'est intéressant aussi de le situer géographiquement, puisque du nord au sud, que ce soit la capitale, et souvent d'ailleurs les mouvements étaient très concentrés dans les grandes villes et à Téhéran principalement. Maintenant, depuis un certain nombre d'années, on voit que d'autres grandes villes sont concernées, Shiraz, Isfahan, Hamedan, et aussi des zones beaucoup plus périphériques où on voit justement cette contestation. Et ça, c'est très intéressant parce que ça montre finalement qu'il y a un « nous » qui s'est construit et c'est un « nous » qui s'est construit contre l'État. Aujourd'hui, on peut véritablement dire qu'il y a cette rupture entre l'État et la société civile en Iran.
3: Agnès Yehi, donc je rappelle à nos auditeurs que vous êtes spécialiste du monde iranien, politologue qui enseignait à l'UC Louvain notamment. Et comment les personnes qui se liguent aujourd'hui justement contre ce régime, comment communiquent-elles ? On sait que les communications sont particulièrement difficiles et très contrôlées par les responsables du régime iranien. Comment est-il possible de se coordonner pour mener ce genre d'action ?
4: Oui, absolument. Alors, vous savez, quand on parle de cette démographie iranienne, c'est une démographie très jeune. Moi, je les qualifie de la génération 2.0. Hein. Les Iraniens sont très, très présents sur la toile. Vous savez, le persan, qui est donc une langue indo-européenne, pour faire un petit clin d'œil à notre proximité, ça arrive souvent sur, entre la troisième et la quatrième langue parlée dans cet cyberespace. On voit que les Iraniens sont très, très présents sur les réseaux sociaux. Et on voit aussi systématiquement que finalement la toile devient un double tranchant. C'est-à-dire que d'un côté, on a pu le voir, hein, dès 2009 déjà, les réseaux sociaux étaient mobilisés, les échanges de textos, les téléphones, les GSM évidemment sont devenus une arme, sont devenus véritablement un outil de communication. Et évidemment, pourquoi je dis à double tranchant ? Parce que cette technologie sert aussi l'État, à la fois pour la propagande et à la fois à des fins de contrôle et de surveillance. Ils réussissent de manière aussi assez systématique à bloquer Internet à l'échelle nationale. C'est le cas aujourd'hui. Depuis jeudi dernier, les Iraniens n'ont plus accès à Internet. Les réseaux de téléphone sont coupés, c'est-à-dire que même aujourd'hui, à l'intérieur de l'Iran, si vous voulez appeler vos enfants, vos parents, un proche, vous avez des difficultés à utiliser votre téléphone. En plus de ça, s'ajoutent des coupures d'électricité et si vous voulez, ça fait partie évidemment de la pression maximale qui est exercée par l'État. Alors les Iraniens sont très malins, hein, vous savez, c'est une culture ancestrale, donc c'est rempli de détournements, de si vous voulez, de clandestinité. On va utiliser d'autres proxys, on va utiliser d'autres VPN, là on parle beaucoup de Starlink, donc les gens, d'une manière ou d'une autre, vont tenter évidemment de déjouer, si vous voulez, cette censure et cette interdiction, ou en tout cas la coupure d'Internet. Mais c'est très difficile, évidemment, parce que c'est pas aussi facile que ça d'avoir accès à ce type de technologie. Mais ils parviennent quand même, certaines personnes, en tout cas, qui sont un peu plus à l'aise avec les technologies de haute pointe, et je pense notamment à la jeunesse iranienne, parviennent quand même à communiquer d'une manière ou d'une autre. Et les messages textes, les fameux textos, ont été aussi un élément important pour faciliter la communication. Par exemple, je me rappelle souvent que dans beaucoup de mouvements de protestation, c'est avec ces messages textes qu'on se disait, bon, on se trouve à tel endroit, à telle heure. Il y avait quand même une organisation qui se faisait sur Internet. Et Internet est devenu aussi, cette toile finalement, est devenu aussi quelque chose d'intéressant parce que ça permet de visibiliser ce qu'on veut cacher, c'est-à-dire la répression, le sang qui est versé, la manière dont il frappe en fait et cible cette population, les nombreuses agressions, hein, que ce soit d'ailleurs physiques ou verbales, ont été filmées et ont été relayées sur la toile.
3: Et d'ailleurs, corrigez-moi Agnès Yahi si je me trompe, mais l'Iran pratique également et de manière outrancière la peine de mort.
4: Oui, absolument, la peine de mort. Vous savez, Nasrin Soutoudeh, qui est cette grande avocate, défenseur des droits humains en Iran, disait la peine de mort est devenue un moyen de gouvernance. La terreur, si vous voulez, et la crainte sont devenues complètement institutionnalisées dans ce pays. C'est un moyen de gouvernance, c'est un moyen d'intimidation, c'est un moyen de menace. Et on le voit aujourd'hui, à l'heure où on se parle, il y a un bain de sang. La répression est brutale. Moi, je parle même de boucherie. D'autres ont parlé de massacre. Cet État, à aucun moment, n'hésite à tirer sur sa propre population avec des tirs à balles réels. On a eu des témoignages qui nous disaient quand même que les forces de sécurité ont utilisé des mitraillettes, voire des kalachnikovs contre cette population, ce qui est complètement aberrant, c'est-à-dire que parce que c'est une population qui est non armée, et donc quand vous avez ce déploiement de forces et cet arsenal qui est utilisé, puis ils vont loin, vous savez, dès 2009, moi je me rappelle à l'époque c'était des bâtons, ensuite ils ont été vers des bâtons électriques, ensuite pendant le mouvement Femmes, Vie et Liberté, ils ont commencé à mettre des caméras pour l'identification faciale, donc ils utilisent aussi cet arsenal et cet équipement se modernise et il est de plus en plus féroce. Là, vous savez, les images ont été très difficiles pour moi à analyser, surtout que j'ai de la famille et des amis proches, et de toute façon on parle de dignité humaine, on parle de vie humaine, les morgues sont complètement dépassées. déposés, vous avez des corps qui sont déposés à même le sol, vous avez des hôpitaux, on a eu différentes sources au niveau du secteur médical qui nous alertaient en disant on n'a plus de place, on n'a pas assez de médecins, vu le nombre de personnes qui ont été touchées. Et cette répression est très claire, c'est-à-dire que ce qu'on voit depuis un certain temps, c'est qu'on vise la tête, on vise les yeux, on vise le cou, on vise la gorge. Ça laisse aucune chance à ces manifestants qui, encore une fois, sont non armés de s'en sortir.
3: Agnès Ziahi, on va faire d'abord une pause musicale avant de reprendre cette bouleversante conversation sur la situation actuelle en Iran. Quelle est la musique que vous nous avez amenée justement pour évoquer toutes ces manifestations et ce soulèvement populaire ?
4: Ah, j'ai envie de faire un clin d'œil à Famille et Liberté parce que ça a été la chanson sociale à l'époque de Shervin Hajipour Baloyé. Donc, on pourra le réécouter parce que ça vient aussi avec beaucoup de slogans. Cette chanson est remplie de slogans qui ont été portés par une société civile. Alors, je trouve que c'est une chanson, c'est vrai qu'elle est connue ou peut-être moins pas connue de tous, mais en tout cas, je trouve qu'elle est très représentative des revendications et des slogans qui ont été portés à travers le mouvement en Iran.
3: On écoute ça tout de suite.

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1: Rebonjour à toutes et à tous. Vous êtes toujours sur RCF pour votre émission Espace Europe et nous sommes toujours en compagnie d'Anié Ziahi, qui est politologue, spécialiste du monde iranien, qui enseigne à l'UCLouvain, Louvain, mais également qui est chercheuse associée auprès de la chaire Raoul Dandurand de l'Université du Québec, l'UQAM, à Montréal. Juste avant cette pause musicale qui est tout à fait liée évidemment à notre sujet, celui du soulèvement populaire contre la République islamique d'Iran aujourd'hui, Bahreïe, vous nous expliquiez, Anié Ziahi, que cette répression est absolument sanglante, que non seulement l'Iran est un pays qui pratique la torture, la peine de mort, mais qu'aujourd'hui des exécutions totalement extrajudiciaires ont lieu et des tirs sur les manifestants. Est-ce que depuis là où vous êtes évidemment, et vous n'êtes pas en Iran, et vous avez des renseignements par des personnes que vous connaissez, est-ce qu'on sait s'il y a au sein des forces de l'ordre, au sein des forces des armées, par exemple, des remises en question du régime actuel?
2: Oui, je pense que ce qu'on a pu voir, c'est qu'une des demandes portées par la population iranienne, c'est de demander en fait à ces forces de sécurité de joindre le mouvement. Ça, c'était très intéressant de dire, bah, écoutez, on n'est pas vos ennemis. C'est intéressant parce qu'il y a eu même des confrontations où cette société civile non armée allait voir ces forces de sécurité en disant, mais vous savez, on a faim. Si on proteste, c'est pour la liberté. D'autres disaient, ben, on a faim, mais on proteste pas pour le pain, mais on proteste pour la liberté. Pourquoi vous êtes pas de notre côté? Pourquoi vous nous soutenez pas? Il y avait eu même des échanges de ce type-là, enfin quand c'est possible, hein, parce que parfois la violence et la répression est telle que il y a aucune place évidemment au dialogue et à la conversation. Mais évidemment, il y a une invitation. C'est ça qui est intéressant parce que l'ensemble des mouvements que moi j'ai pu étudier ces dernières années se sont toujours inscrits dans une action pacifique. Les Iraniens, le peuple iranien n'est pas un peuple violent. Ça, c'est quelque chose que j'ai pu constater à maintes reprises. Il n'y a jamais eu un appel à la violence, aux armes. Ils tentent en tout cas de changer les choses différemment. Et c'est certain qu'on peut voir quand même une forme de schisme à l'intérieur de la classe politique. Vous savez, cette classe politique, d'ailleurs, qu'on ne comprend pas très bien. On ne sait pas qui a vraiment le pouvoir. Vous avez un guide suprême, vous avez un président, vous avez des 80 clergés, vous avez les gardiens de la révolution. Vous avez beaucoup d'organes aussi qui sont au service à la fois de la propagande islamique, mais aussi à des fins de contrôle et de surveillance de la population iranienne. Mais c'est certain que ce paysage institutionnel n'est pas homogène. Vous avez quand même des schismes à l'intérieur même des différentes tendances. Vous avez à la fois les conservateurs, les ultra-conservateurs et ce qu'on dit les réformateurs, même si on se demande qu'est-ce qu'ils réforment et qu'est-ce qu'ils ont réformé jusqu'ici. Mais ceci étant dit, c'est comme ça qu'ils se présentent. Donc, vous avez ces différentes tendances. Et c'est vrai qu'ils ne sont pas toujours d'accord sur tout. D'ailleurs, un des exemples les plus concrets, c'est le dialogue avec les États-Unis. Certains dans le paysage politique iranien sont farouchement contre le dialogue avec ce qu'ils ont qualifié le grand Satan, hein, les États-Unis. Et d'autres qui disent non, à un moment donné, il faut se mettre à la table des négociations. D'ailleurs, là, vous voyez qu'en l'occurrence, là, c'est de l'actualité, puisque des informations qu'on a reçues, c'est que le gouvernement et le régime iranien aujourd'hui est prêt à négocier. Alors négocier quoi? On peut se poser la question. Et comment est-ce qu'on peut vraiment négocier avec une dictature? Pour moi, ça c'est l'autre question qui se greffe à ça. Mais oui, pour répondre à votre question, c'est pas du tout des blocs homogènes. D'ailleurs, vous savez, souvent les Iraniens, ils vont dire quand il y a 9 Iraniens autour d'une table, vous avez 10 points de vue. Alors ça, c'est intéressant parce que ça montre aussi finalement l'homogénéité et le fait que l'hétérogénéité et les divisions et les schismes qu'il y a au sein même à la fois de la société et à la fois au sein de la classe politique.
1: Et Anié Ziahi, il y a également au sein de la société une diversité sociologique et culturelle en Iran. L'Iran est un pays gigantesque, hein, je ne sais pas combien de fois la Belgique, mais en tout cas c'est vraiment très très grand et la population présente une grande diversité.
2: Et absolument, vous avez l'Iran. Moi, j'aime beaucoup dire que c'est une mosaïque de peuples, parce que c'est ça qui fait sa richesse d'ailleurs. Vous avez des minorités ethniques, linguistiques, même religieuses. C'est intéressant quand on parle des religions monothéistes. Peut-être que nous ne le savons pas forcément et toujours en Belgique, mais vous avez aujourd'hui, moi, j'ai pu calculer 13 synagogues actives, rien que dans la capitale à Téhéran. Vous avez aussi des églises en Iran, vous avez toute la communauté arménienne qui est de confession qui est chrétien, et vous avez des représentants d'ailleurs des différentes religions monothéistes dans le Majlis iranien, donc au sein du Parlement. Et c'est ça qui fait la richesse de ce pays, c'est que c'est un pays très diversifié. C'est diversifié au niveau culturel, c'est aussi en termes environnementaux, c'est un pays magnifique en termes de sa faune et sa flore. Vous avez à la fois dans ce pays, vous pouvez aller skier et vous pouvez vous retrouver en plein désert. Vous avez une agriculture très riche et très variée, du nord au sud, des zones arides et des zones humides. C'est trois fois la France. Vous avez aujourd'hui une population supérieure à 80 millions d'habitants, en sachant que 75% de la population a moins de 35 ans. Donc une population très très jeune et, il faut le dire, très éduquée.
1: C'est évidemment un paysage extrêmement varié que vous. Et ces synagogues et ces églises, elles fonctionnent de manière tout à fait ouverte, probablement pas dans un régime aussi policier.
2: Si, ils ont le droit, puisqu'ils ont un représentant dans le Parlement iranien sur la République islamique d'Iran. On reconnaît les gens du livre. Donc, évidemment, ça ne veut pas dire qu'il n'y a pas de discrimination. Souvent, ce qu'on se rend compte, c'est que les minorités religieuses et ethniques sont souvent discriminées à l'emploi, parfois dans les écoles, hein, même. Ça commence par l'enseignement. C'est certain que la République islamique d'Iran ne va pas encourager la diversité des langues, la diversité des pratiques, puisque il se présente comme étant un pays musulman où la seule religion officielle c'est le chiite duodécimain. Et c'est vrai que c'est une population à majorité chiite. Ceci étant dit, vous avez aujourd'hui une grande partie de cette population iranienne et qu'on revoit et qu'on le sent dans les mouvements de protestation qui se disent séculaires, qui se disent bah, écoutez, moi je suis pas pratiquant, l'islam c'est pas forcément mon identité, je respecte toutes les croyances. Enfin, il y a vraiment cette maturité en disant, ben voilà, au niveau de la population civile, en tout cas, qu'on respecte la croyance des uns et des autres. Mais aujourd'hui, l'autre discours, c'est de dire, ben moi, j'ai envie aussi qu'on me donne le choix de ne pas croire. Si je veux aujourd'hui ne pas croire à quelque chose, c'est aussi ma liberté, c'est aussi mon droit. Mais évidemment, cette liberté et ce droit n'est pas du tout reconnu et n'est pas du tout encouragé, on peut s'imaginer, en République islamique d'Iran. Mais il y a évidemment cette évolution d'aller vers des aspirations d'ordre de la laïcité. Et pour revenir aux mouvements sociaux, il y a une revendication très claire pour séparer la religion de l'État. C'est surtout ça qu'aujourd'hui le peuple iranien demande, c'est vraiment pour une fois pour toutes véritablement séparer la religion de la cité et du paysage politique, avec évidemment tout le respect pour les religions et pour les pratiques au niveau individuel et dans la vie privée de tout un chacun. Et c'est ça qui est extraordinaire, parce qu'on voit que malgré cette propagande d'un régime islamiste, les gens ont énormément de respect. Je ne sais pas si vous saviez, mais en Iran, c'est un des pays au moins Orient qui fête le plus Noël. Moi, j'ai jamais vu autant d'Iraniens, que ce soit dans la diaspora iranienne ou que ce soit à l'intérieur de l'Iran, décorer autant pendant les périodes de fête, pendant Noël. Même ceux qui ne sont pas chrétiens décorent, font des sapins, s'offrent des cadeaux. On l'a vu aussi, je fais un petit parallèle avec Halloween, mais ça m'avait. C'était extraordinaire de voir que, par exemple, Halloween est considéré évidemment comme une fête occidentale et une influence occidentale. Et que ça a été interdit, alors que la jeunesse iranienne, ils se sont déguisés. C'est vraiment de la subversion. Moi, j'appelle ça de la subversion douce. Mais c'est vraiment aller à contre-courant de tout ce que l'État impose ou interdit. Mais les Iraniens ont énormément de respect pour l'altérité. Et ça, ce n'est pas quelque chose qui vient de la République islamique. Ça vient d'une réaction pour s'inscrire à contre-courant des interdictions imposées par l'État.
1: Et justement, parlons de l'avenir, Agnès Yahi. Est-ce que on parle évidemment d'alternatives politiques qui pourraient succéder au régime actuel, s'il venait à tomber, bien entendu. Certains parlent d'une monarchie constitutionnelle.

0: c'est exponentiel. On voit aujourd'hui son nom acclamé dans les mouvements de protestation. On voit souvent et de plus en plus le drapeau de ce lion et de ce soleil, qui est donc les symboles du drapeau de l'ancien régime. Et il a évidemment aussi ses partisans dans la diaspora iranienne, surtout quand on regarde la diaspora iranienne, par exemple, en Europe, en France ou aux États-Unis. On voit en tout cas qu'il est acclamé et qu'il dispose en tout cas de ses partisans. Alors la grande question, c'est est-ce que c'est le seul alternative? Est-ce que il se considère lui-même comme une alternative? Parce que ça, c'est intéressant. Lui, dans son discours, quand on l'écoute, il a fait d'ailleurs plusieurs fois des appels à la nation pour leur demander de descendre dans les rues. Là, le 10 et le 11 janvier, il avait demandé justement aux travailleurs et aux employés des secteurs clés de descendre dans les rues. Et il nous dit aujourd'hui qu'il est prêt à revenir au pays. Aujourd'hui même, il a déclaré qu'il était même prêt à mourir pour la nation. C'est vrai qu'on n'était pas habitué à entendre ça de sa perspective, mais par contre, il a toujours cette idée de vouloir en tout cas préparer la transition. Et c'est ça qu'il s'agit. Aujourd'hui, il nous dit, moi, je vais préparer la transition en Iran. Et c'est au peuple iranien, évidemment, de choisir leur destin et de quel système politique ils veulent mettre en place. Aujourd'hui, que demande la population iranienne, en tout cas, si éventuellement il y a cette chute du régime, c'est d'avoir un régime démocratique, d'avoir une séparation claire entre religion et l'État, avec évidemment des revendications différentes natures, hein, que ce soit pour les femmes, par exemple, l'égalité homme-femme, que ce soit la pluralité politique, que ce soit un régime séculaire, le respect évidemment des différentes minorités. Donc on s'inscrit vraiment dans une logique démocratique et je dirais plutôt parlementaire. C'est ce à quoi en tout cas aspire aujourd'hui le peuple iranien, quelque chose qui est diamétralement opposé à un régime idéologique et à un régime islamiste. Ils veulent exactement le contraire de ce qu'ils ont vécu pendant 47 ans.
1: Agnès Yahi, notre temps est écoulé malheureusement et on comprend que devant cette répression qui est très ancienne, cette répression durable, hélas, il y a certainement beaucoup de choses encore qui vont avoir lieu. Nous attendrons avec grande impatience et grande préoccupation l'évolution de la situation dans les prochains jours et semaines, et nous aurons certainement besoin de vos clés pour mieux comprendre l'évolution de ce grand pays, l'Iran. Je rappelle à nos auditeurs que Agnès Yahi, vous êtes politologue, spécialiste du monde iranien, vous enseignez à l'UCL Louvain et êtes également chercheuse associée auprès de la chaire Raoul Dandurand de l'Université de Québec. Merci d'avoir été avec nous.

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2: Il a aujourd'hui un droit à avoir un enfant parfait. Ou plutôt, devrait-il exister pour chaque futur parent un droit à ce que son enfant naisse sans handicap, sans pathologie? Alors derrière cette question un peu troublante à première vue, se trouvent des réflexions bien concrètes sur l'évolution des techniques de diagnostic prénatal et aussi sur la manière dont notre société se positionne face à ces outils de dépistage ou de sélection prénatale. Des outils qui vont permettre à un couple de choisir ou pas d'avoir un enfant, tenant compte du risque de handicap, tenant compte du risque d'une autre pathologie, voire du choix du sexe. Léopold Van Bellingen au micro. Et à mes côtés, aujourd'hui, j'ai le plaisir d'accueillir Aurélie Cassirs pour cette émission de la chronique de la bioéthique sur RCF. Aurélie Cassirs qui vient de publier un ouvrage intitulé précisément « Vers un droit à l'enfant parfait », paru donc en 2025 aux éditions Larcier. Aurélie Cassirs, bonjour.
3: Bonjour.
2: Alors Aurélie, vous êtes docteur en droit, chargée de cours invitée à l'Université de Namur et aussi collaboratrice scientifique à l'Université de Hasselt. Et vos cours, vos recherches portent sur la bioéthique et les

0: droits humains et aussi sur le droit de la famille. Et donc, je le disais, en cette année 2025, vous publiez chez Larcier cet ouvrage intitulé « Vers un droit à l'enfant parfait ». Point d'interrogation, je le précise. Donc, cet ouvrage, en fait, est issu de votre thèse de doctorat qui pose la question de savoir jusqu'où, légitimement, peut-on aller en tant que soignant, en tant que parent, en tant que société, dans les démarches qui cherchent à garantir la naissance d'un enfant sans handicap, sans pathologie, voire davantage encore. Alors, avant de rentrer dans le cœur de votre question de recherche, Aurélie, une question peut-être plus personnelle. Qu'est-ce qui vous a amené à vous intéresser à ce sujet du droit de la bioéthique et plus spécifiquement à cette question de la procréation, de la sélection prénatale et à vous lancer dans une recherche doctorale sur le sujet?
1: Alors, depuis mon bachelier en droit, j'étais assez fascinée par toutes les questions de procréation médicalement assistée, que ce soit d'un point de vue juridique ou en général, avec en tête cette question de savoir comment l'enfant qui en résulte le vit, alors que ce processus est à l'origine hautement intime et à la base même de l'être humain. Et donc j'ai donc proposé des sujets de thèse, de doctorat en lien avec la procréation. Et mon idée initiale était plutôt de travailler sur le droit à avoir un enfant, avec un petit chapitre portant sur le droit à l'enfant parfait. Mais à juste titre, mes promotrices Charles Declercq et Géraldine Mathieu m'ont fait remarquer que ce sujet n'était peut-être pas très innovant, car déjà étudié, mais qu'au contraire, celui du droit à l'enfant parfait l'était. Et c'était le cas. Dans la littérature bioéthique, le sujet était déjà bien exploré depuis des décennies, mais la littérature juridique sur la question était quasiment inexistante. Et heureusement que je me suis d'ailleurs limitée juste à cette partie-là, parce que c'était amplement suffisant, comme tu peux le constater sur le nombre de pages.
0: Effectivement, je confirme, c'est une brique. Donc pour les auditeurs qui auront l'occasion de découvrir cet ouvrage, vous verrez que c'est assez fourni. Merci Aurélie. Alors, une première question pour vraiment rentrer dans le vif du sujet. Du point de vue scientifique, quels sont les développements techniques qui nous amènent aujourd'hui à nous poser cette question de l'existence d'un droit à l'enfant parfait? Autrement dit, en quoi est-ce que les techniques de diagnostic, de dépistage prénatal, mais aussi préimplantatoire dans le cadre de la PMA, en quoi est-ce que toutes ces évolutions techniques font qu'aujourd'hui, ou demain peut-être, se pose la question, sur le plan du droit, de l'enfant parfait?
1: Alors, cette question peut se poser dans différents domaines. Quand on parle de l'enfant parfait, on pense souvent aux manipulations génétiques comme CRISPR-Cas9, donc pensons à l'affaire scientifique de Jian Yu en Chine, qui a modifié il y a quelques années l'ADN de deux jumelles pour les rendre immunosida. On peut encore penser à la sélection d'un enfant pour certains de ses gènes, comme celui de l'intelligence, de la force, de son talent musical. Est-ce que ce sera un jour possible? Peut-être, mais aujourd'hui, ça ne l'est pas encore. Dans le cas de ma thèse, j'aborde plutôt la question du choix des caractéristiques génétique de l'enfant, principalement sous l'angle de l'interruption médicale de grossesse et du diagnostic génétique préimplantatoire, car là on élimine un embryon porteur de certaines caractéristiques, ainsi que la question de la sélection du donneur de gamètes qu'on choisit pour ces caractéristiques génétiques, comme l'achat de sperme sur des sites en ligne comme Cryos. Et de façon plus générale, on peut aussi penser à des techniques permettant la sélection du sexe, ce qui est par exemple le cas aux États-Unis, ou encore à la création d'un enfant ayant trois parents génétiques, ce qui se fait déjà au Royaume-Uni pour éviter notamment de transmettre un ovule ayant des mitochondries malades, à savoir le transfert nucléaire. À l'avenir, ce sera peut-être aussi possible de réaliser des clonages reproductifs ou des enfants conçus à partir de gènes de quatre personnes ou encore des enfants conçus avec le patrimoine génétique d'une seule personne.
0: C'est ça. Donc on voit qu'il y a des choses qui n'existent pas encore, qui sont de l'ordre plutôt de la prospective, voire de la science-fiction, et puis d'autres choses, notamment sur le plan de la sélection issue d'un test génétique, là, ou d'un test simplement par rapport au sexe, on voit que là, il y a déjà des choses en place liées, comme vous l'avez dit, à l'avortement, mais aussi à d'autres manipulations.
1: Exactement.
0: Et au fond, donc, qu'est-ce que, à travers votre recherche, comment est-ce que vous définiriez l'idée d'un enfant parfait? Qu'est-ce que ce serait un enfant parfait sur la base de vos recherches?
1: Alors, dans le cas de ma thèse, j'ai défini l'enfant parfait comme étant celui qui correspond aux souhaits de ses parents, dans la mesure où la science le permet actuellement.
0: Donc il y a vraiment une subjectivisation de cette définition. Quoi. C'est vraiment, l'enfant parfait, c'est tel que je voudrais qu'il soit.
1: Exactement. Donc par exemple, si les parents souhaitent un garçon, l'enfant sera parfait s'il s'agit d'un garçon. L'enfant parfait pourrait être aussi un enfant sans handicap, aux cheveux blonds évidemment, ou encore sourd s'il s'agit du souhait de ses parents. Ça ne doit pas forcément être un choix qui est approuvé par la société en général.
0: C'est ça. Aux yeux bleus peut-être, oui.
1: Aux yeux bleus.
0: Exactement.
1: Aux yeux bleus et aux cheveux blonds, voilà.
0: Alors, donc dans l'ouvrage, vous commencez avec toute une réflexion éthique sur justement les arguments, les contre-arguments en faveur, en défaveur de cette idée du droit à l'enfant parfait. Est-ce que vous pouvez, de manière synthétique, nous présenter un petit peu les arguments en présence, on va dire, voilà, d'un côté, plutôt les gens qui sont favorables à ce qu'en droit, en éthique, on puisse éventuellement se tourner vers cette idée d'enfant parfait, ou d'autres qui vont plutôt alerter sur les dangers d'une telle évolution.
1: Alors, la littérature bioéthique sur ce sujet est particulièrement abondante, et donc il y a beaucoup d'auteurs qui plaident en faveur et en défaveur de cet enfant parfait, ou de façon générale de l'amélioration humaine. Alors, pour citer quelques arguments en faveur, on a d'abord le premier argument, c'est l'idée de la liberté de l'autonomie procréative des parents, qui est notamment défendue par Robertson, Feinberg et Dworkin. C'est le fait de pouvoir choisir ou non d'avoir des enfants, mais aussi de décider quand, combien, et de recevoir des informations sur cet enfant. Et donc, si les parents peuvent a priori choisir de ne pas avoir d'enfants, on peut dire aussi qu'ils auraient a priori le droit, voire plutôt a fortiori, le droit de ne pas avoir un enfant porteur de certaines caractéristiques, ce qui justifie notamment la sélection prénatale ou préimplantatoire. Ils devraient alors aussi avoir la possibilité d'avoir des informations sur les caractéristiques génétiques de l'enfant afin de pouvoir faire un choix éclairé.
0: Donc on parle de sélection, on parle bien du fait de poursuivre ou non la grossesse, donc de procéder éventuellement à un avortement ou bien dans le cadre de la PMA, de sélectionner les embryons qui vont être implantés.
1: Exactement.
0: C'est ça.
1: Alors, un autre argument qu'on mentionne parfois, c'est la notion de bienfaisance procréative qui a été développée par Savulescu. Et lui, il affirme que lorsqu'un couple ou une personne seule a décidé d'avoir un enfant, et lorsque la sélection est possible, alors il y a une raison morale significative de sélectionner l'enfant parmi les enfants qu'il pourra avoir, qui aura la meilleure vie, ou du moins pas une vie moins bonne que les autres, sur la base des informations disponibles. Il part ici de l'idée que les parents veulent le meilleur pour leur enfant et qu'ils ont dès lors une obligation morale de le réaliser. Cela signifie que donc, de façon générale, les parents attendent le meilleur moment pour concevoir leur enfant, au regard de leur situation, des conditions sanitaires, etc. Et ils restent évidemment libres de ne pas concevoir dans ces meilleures conditions, ou de sélectionner le meilleur embryon. Et cela va en soi ne pas porter un préjudice direct à l'enfant qui en serait né, vu qu'autrement ce ne serait pas cet enfant-là, mais un autre enfant qui serait né. Mais leur action reste, selon lui, moralement répréhensible.
0: Donc on voit qu'il y a une série d'arguments sur le plan éthique, effectivement, en faveur de ce droit à l'enfant parfait. Je vous propose qu'on prenne une première pause musicale dans cette émission Chronique de la bioéthique, et on va aussi aborder justement les contre-arguments plutôt en défaveur de cette idée sur le plan éthique, en tout cas du droit à l'enfant parfait. À tout de suite.

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2: Vous êtes sur RCF, sur la chronique de la bioéthique, et aujourd'hui nous sommes en compagnie d'Aurélie Cassirs, où nous réfléchissons ensemble à la question des diagnostics prénataux et de l'existence potentielle d'un droit à l'enfant parfait. Titre de votre livre, Aurélie Cassirs. Alors, on a abordé juste avant la pause les quelques arguments qui pouvaient défendre ces idées sur le plan éthique d'un droit à l'enfant parfait. Donc, vous avez parlé de l'autonomie, de ce concept de bienfaisance procréative. Quels seraient les contre-arguments principaux qui s'opposeraient à cette idée de droit à l'enfant parfait ?
3: Alors, il y en a beaucoup. Et pour en citer quelques-uns, un des premiers arguments, c'est l'idée que la dignité de l'enfant pourrait être violée. Cette dignité humaine pourrait être compromise dans le cas des manipulations génétiques lorsque l'individu sait qu'il est le produit de celle-ci, lorsqu'il voit sa valeur être basée sur ses caractéristiques génétiques plutôt que sur sa personnalité intrinsèque. Un autre argument, c'est de mentionner l'amour inconditionnel des parents. Les parents devraient en principe pouvoir accepter leur enfant tel qu'il vient, peu importe ses caractéristiques. Or, s'ils choisissent leur enfant, leur amour est conditionné par la présence de celle-ci. Un autre argument encore, avancé par Feinberg, c'est le droit à avoir un futur ouvert pour l'enfant. Le choix des caractéristiques de l'enfant, même favorable, va inévitablement le pousser dans une certaine direction de vie, en violant donc la possibilité qu'il détermine lui-même sa propre direction, ses propres projets de vie. De façon plus générale, on mentionne aussi l'idée du respect de la nature humaine. Toucher aux gènes, c'est vouloir toucher à quelque chose qui relève du sacré, d'un domaine qui nous est interdit. Ça ferait perdre en quelque sorte le mystère de la vie. Or, il faut pouvoir accepter ses enfants comme des dons de la vie, être ouvert au spontané, à ce que la vie offrira, sans vouloir tout contrôler à tout prix. Aussi, dans cette question du respect de la nature humaine, jusqu'où peut-on aller sans toucher à l'essence même de l'être humain ? Qu'est-ce qui fait de nous un être humain ? Qu'est-ce qu'on peut modifier sans enlever cette caractéristique essentielle à l'être humain ?
2: C'est ça.
3: Et enfin, si on regarde de façon plus générale pour la société, il y a une menace aussi pour la société, un risque de créer des injustices et des discriminations en créant éventuellement des classes génétiques qui seraient... les manipulations génétiques pourraient être réservées aux plus riches, qui auraient donc des meilleurs gènes, qui se verraient octroyer les meilleurs emplois, un peu comme dans le film Gattaca.
2: Film que je recommande, effectivement, Bienvenue à Gattaca, qui est encore plus parlant aujourd'hui que lors de sa sortie, parce qu'on voit qu'il est de moins en moins, on va dire, uchronique, utopiste, mais oui.
3: Exactement. Donc voilà, il y aura un renforcement de certaines inégalités, de discrimination vers certains groupes de la population de moins en moins représentés. Si on élimine systématiquement les enfants avec un certain handicap, les personnes porteuses de cet handicap seront de moins en moins représentées, leurs droits seront de plus en plus menacés. Et enfin, on peut mentionner le risque de nouvelles formes d'eugénisme, donc de l'eugénisme positif, négatif, je ne vais pas m'attarder là-dessus aujourd'hui, mais voilà, on pourrait voir ces techniques comme une dérive vers l'eugénisme positif et négatif, ce qui est déjà le cas, l'eugénisme qu'on considère comme étant individuel, donc qui n'est pas imposé par l'État, mais qui résulte des décisions individuelles.
2: On voit donc qu'il y a, du point de vue de l'enfant, tout ce poids potentiel qui peserait sur lui s'il est conçu comme devant être un enfant parfait. On voit toute la question vraiment, on va dire, ontologique, existentielle de ce qu'est un être humain à travers ses potentielles manipulations génétiques. Donc on voit que dans votre ouvrage, dans votre recherche, vous développez ces trois intérêts à mettre en balance, à équilibrer, donc les intérêts des parents, les intérêts de l'enfant et l'intérêt de la société.
3: Exactement.
2: Alors comment est-ce que le droit européen, le droit international, puisque c'est au cœur de votre travail évidemment en tant que juriste, comment est-ce que le droit va articuler concrètement ces intérêts ? Puisque déjà aujourd'hui, il y a des questions qui se posent de la limite qu'on met à certains diagnostics, certaines sélections.
3: Alors, de façon générale, dans le droit international et européen, on voit surtout une volonté de protéger la liberté et l'autonomie parentale. sans pour autant que celle-ci ne soit pas limitée. Donc par exemple, dans le débat concernant l'avortement, les textes internationaux tendent vers une reconnaissance d'un droit à l'avortement, alors que la Cour européenne des droits de l'homme est plus réticente à cet égard. Et elle affirme que tant que la femme ne se trouve pas dans l'impossibilité absolue d'avorter, alors l'État n'enfreint pas ce qu'on appelle la marge d'appréciation. Alors, concernant la protection de l'enfant à naître, là, c'est plus compliqué. C'est une question qui est discutée depuis des décennies. On voit déjà que ça a fait de nombreux débats lors de la rédaction de la Déclaration universelle des droits de l'homme ou encore de la Convention internationale des droits de l'enfant qui a plus de 50 ans. Et certains États voulaient protéger l'enfant à naître, tandis que d'autres ne voulaient pas mettre en péril, justement, l'avortement. Et donc, a priori, on peut considérer que l'enfant à naître n'est pas protégé par les textes internationaux, même si une protection n'est pas explicitement exclue. Alors, au niveau européen, pareil, la Cour européenne des droits de l'homme a systématiquement essayé d'échapper à sa responsabilité de devoir se prononcer sur la question et de donner une réponse claire à la question de savoir si cet enfant à naître était protégé, oui ou non, par la Convention européenne des droits de l'homme. Mais ce qui est clair, c'est que si l'enfant à naître jouit de certains droits, alors ceux-ci sont de toute façon subordonnés à ceux de la femme enceinte. Alors, de façon générale, on voit que certaines pratiques sont tout à fait interdites en droit international et ou européen, comme le clonage reproductif, les modifications sur la lignée germinale, la création de chimères et d'êtres hybrides, et de façon générale, l'eugénisme, mais avec des définitions quand même parfois un petit peu limitées de ce qu'est l'eugénisme.
2: Voilà, c'est ça. Donc on voit qu'il y a des choses, il y a des, on va dire, des balises claires et puis d'autres choses qui sont un peu plus floues, notamment le statut de l'enfant à naître. On sait qu'il n'a pas formellement la personnalité juridique tant qu'il n'est pas né vivant et viable, mais ce qui ne veut pas dire qu'il ne bénéficie d'aucune protection, même indirecte. On va prendre une deuxième pause musicale avant de poursuivre notre réflexion sur cette question du droit à l'enfant parfait, notamment en parlant de la situation en Belgique.

0: Nous sommes de retour dans la chronique de la bioéthique, toujours en compagnie d'Aurélie Cassiers, pour évoquer cette question du droit à l'enfant parfait. Alors Aurélie, on a discuté donc des arguments, des contre-arguments en faveur, en défaveur de ce droit à l'enfant parfait, aussi du rôle du droit par rapport à toutes ces questions. Pour revenir au contexte belge, au contexte européen, on discute régulièrement de la manière dont le droit va se positionner par rapport à certaines évolutions techniques, notamment l'élargissement des diagnostics prénataux, préimplantatoires à de nouveaux critères génétiques. Est-ce que finalement le droit et même l'éthique ont toujours vocation un peu à courir derrière la science, à être dépendant des développements scientifiques et à ne pas pouvoir les anticiper?
1: Alors, en Belgique, on constate que les lois en matière de bioéthique ont effectivement souvent suivi les développements de la science et de la médecine, comme dans les questions liées à l'avortement, aux procréations médicalement assistées ou encore à l'euthanasie. Et parfois, le droit peine un peu à rattraper le train, par exemple en ce qui concerne la gestation pour autrui ou l'accès aux tests ADN en ligne. Il n'y a pas encore de législation claire sur la question. Pourtant, je crois personnellement, sincèrement, que le droit pourrait parfois anticiper certaines questions, que les diagnostics génétiques préimplantatoires ou les tests prénataux permettront un jour de détecter de plus en plus de maladies, c'est évident. Que l'utérus artificiel fera un jour naître des enfants, c'est probable. Que les enfants pourront un jour avoir un, trois ou quatre parents génétiques, ça l'est fortement aussi. Alors pourquoi ne pas anticiper avec un cadre qui permet de protéger les différents intérêts, et en particulier celui des enfants des générations futures? Alors on l'a vu avec les questions de PMA avec donneurs anonymes, c'est une pratique qui existe depuis 40 ans. La loi date d'il y a presque 20 ans, mais c'est seulement depuis l'année passée qu'elle a été déclarée inconstitutionnelle.
0: C'est ça, le fait d'avoir des donneurs qui sont anonymes et pour lesquels les enfants n'ont pas d'information.
1: Voilà, c'est inconstitutionnel au regard des droits de l'enfant à connaître ses origines, mais ce n'est que d'ici 2027 que le législateur doit revoir la loi. Donc, pour les évolutions médicales plus récentes, nous pouvons espérer que le législateur fasse ça de façon plus rapide.
0: C'est ça, fasse preuve de davantage d'anticipation.
1: Exactement.
0: Alors, Aurélie, il y a toute une série de recommandations aussi dans votre ouvrage qui sont vraiment très intéressantes, parce qu'on n'en reste pas à un stade simplement réflexif. Il y a vraiment des recommandations concrètes qui sont adressées aux décideurs, notamment aux législateurs. Est-ce que, voilà, parmi ces différentes recommandations, vous voudriez mettre une spécifiquement en avant aujourd'hui pour nos auditeurs?
1: Alors, je pense que sans hésiter, je vais prendre celle de davantage tenir compte de l'intérêt des générations futures d'enfants dans une balance des intérêts, et donc de réécrire certaines législations en consacrant une attention particulière aux intérêts des enfants qui ne sont pas encore conçus, mais qui, au final, sont les premiers concernés par les choix posés par leurs parents et par les équipes médicales. La loi sur la procréation médicalement assistée a clairement été écrite dans une perspective de protéger l'intérêt des parents à avoir un enfant, voire un enfant sain, grâce au diagnostic génétique préimplantatoire, mais l'intérêt de l'enfant a été complètement oublié. Il a été mentionné à quelques reprises dans les travaux préparatoires, mais les dispositions suggérées n'ont pas été adoptées. Et donc, même si c'est le premier intéressé et concerné par la loi, son intérêt n'y est nullement consacré.
0: C'est ça, donc on retient ce concept de droit des enfants, des générations futures, qui est parmi les points au cœur de votre recherche. Alors en conclusion, Aurélie Cassiers, on en revient à la question de départ. Existe-t-il, devrait-il exister, selon vous, un droit à avoir un enfant parfait?
1: Alors, à la lumière de l'analyse de la littérature bioéthique du droit international européen et belge, j'ai pu conclure qu'il n'y a pas un droit à l'enfant parfait à l'heure actuelle, et qu'il n'est pas souhaitable de le reconnaître. Donc on voit que les différents intérêts sont pris plus ou moins en considération. Dans la littérature bioéthique, il faut trouver un équilibre entre ces intérêts, et que si on reconnaît ce droit à l'enfant parfait, celui de l'intérêt de l'enfant ne sera pas suffisamment respecté. Et puis on voit aussi qu'au niveau du droit, il n'y a pas une reconnaissance d'un tel droit. Il y a parfois une possibilité de choisir certaines caractéristiques, tandis que dans d'autres cas, il y a une interdiction de le faire. Donc ça dépend un peu de la technique utilisée et de la caractéristique qui veut être choisie. Mais je pense aussi que, pour conclure, on peut s'interroger sur cette question. Faut-il à tout prix chercher la perfection en voulant maîtriser de plus en plus le processus de procréation.
0: Ça, c'est la question plutôt, qu'est-ce que ce serait un enfant parfait ? Est-ce que ça existe, un enfant parfait, finalement ?
1: Exactement. Je pense que c'est aussi une illusion de se dire qu'on pourrait arriver à ce qu'on espère être un enfant parfait, sachant que dans le processus de procréation, il y a toute une grande partie qui reste hors de la maîtrise humaine. Pensons à l'implantation de l'embryon, les fausses couches, les modifications génétiques in utero, les maladies qui ne sont pas détectables pendant la grossesse, etc. Il n'y a aucune garantie qu'on aura un jour un enfant parfait. On ne peut pas avoir cette certitude. Et donc, est-ce qu'il faut chercher à avoir cet enfant parfait ? Ça, c'est aussi une question. Je pense que seuls ceux qui accepteront tout enfant qui viendra comme étant parfait verront plus facilement leur rêve devenir réalité. Et d'ailleurs, est-ce que l'enfant parfait existe de façon générale ? Est-ce qu'il y a un enfant qui correspond complètement aux désirs et aux idéaux de ses parents ? Et je pense aussi que comme la perfection n'est en fait qu'une construction mentale que nous nous faisons, qui est déterminée par notre environnement et nos expériences, nous sommes libres de changer notre regard sur cet être que la vie nous a offert et de l'accepter tel qu'il est, de le considérer comme parfait si nous le voulons. Et pour cela, il n'est pas vraiment nécessaire d'avoir un droit à un enfant parfait.
0: Eh bien, merci beaucoup Aurélie Cassiers. On retiendra que l'enfant parfait, c'est peut-être l'enfant qu'on regarde comme étant parfait à nos yeux. Et voilà, je pense que c'est une belle conclusion de cette émission, mais aussi conclusion finalement de votre ouvrage, donc, que je rappelle, Vers un droit à l'enfant parfait, Aurélie Cassiers, donc publié chez Larcier en 2025. Un ouvrage très dense, mais que je vous recommande chaleureusement, même simplement pour le consulter en bibliothèque, voire pour l'acheter. Vraiment, vous verrez de nombreuses références, de nombreuses réflexions qui s'y trouvent. Encore merci Aurélie, merci beaucoup merci, chers auditeurs, et on se retrouve très bientôt pour une nouvelle chronique de la bioéthique sur RCF.
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0: G7 ont convoqué demain une réunion d'urgence. Madrid dénonce le manque de solidarité de certains pays européens. Correspondance depuis Bruxelles à suivre. Et puis l'ombre d'une nouvelle guerre plane en Éthiopie, dans la région du Tigré, qui entraîne dans ses combats le Soudan voisin, déjà déchiré par 3 ans de conflit. Nous ferons le point sur la situation à la fin de ce journal.
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0: Bonjour à tous. Léon XIV appelle à trouver des solutions de paix, de stabilité et de justice à Ceuta. Côté espagnol, la situation semble être revenue au calme, 3 jours après l'arrivée de quelques 60 000 personnes en provenance du Maroc dans l'enclave. Côté marocain, en revanche, certaines sont toujours sans nouvelles de leurs proches. Si les autorités espagnoles assurent que tous ces candidats à l'exil sont rentrés au pays, plusieurs familles restent sans nouvelles et craignent que leurs proches soient décédés lors de la traversée. Le bilan est de 11 morts selon Rabat, 72 selon Madrid, sans compter les dizaines de milliers de migrants qui reviennent affamés et épuisés. Sur place, l'Église s'organise pour les aider, comme nous l'explique Monseigneur Emilio Rocha Grande, l'archevêque de Tanger.
2: Cette crise migratoire qui nous a vraiment pris par surprise nous a empêchés d'apporter une réponse adéquate, car 10 000, 20 000 personnes sont arrivées d'un seul coup. Elles n'avaient aucune envie de rester ici, mais voulaient simplement traverser. Nous leur avons donc fourni l'aide la plus élémentaire, de l'eau et de la nourriture, mais seulement dans la mesure de nos moyens.
3: Et maintenant, même dans le moment actuel, où il y a tant de familles qui se trouvent à...
2: Et aujourd'hui encore, tant de familles se retrouvent à Fidnec, aux confins, à attendre à la frontière avec Ceuta pour avoir des nouvelles de leurs proches qui sont en train de rentrer. Pour certains, elles n'ont eu aucune nouvelle. Elles ne savent pas s'ils sont morts ou vivants, comment vont-ils. Là aussi, il y a donc un accueil et un soutien à ces familles qui traversent cette épreuve. Mais la crise a été si grave en si peu de temps que les moyens que nous mettons à leur disposition sont limités. Sur place, il y a une communauté de missionnaires xaviériens, mais nous n'avons pas de paroisse là-bas, car il n'y a pas de communauté chrétienne stable. Il y a donc une présence parmi les musulmans de ces missionnaires xaviériens qui font de leur mieux tout en tenant compte de notre situation précaire également.
0: Des propos recueillis par Augustine Astin. Cette crise humanitaire au nord du Maroc est suivie de très près par l'Union européenne, alors que la très grande majorité des migrants qui s'étaient introduits dans l'enclave espagnole sont retournés au Maroc. Une réunion en visioconférence des ministres de l'Intérieur des 27 est prévue demain, sous la houlette de l'Irlande, qui assure en ce moment la présidence tournante de l'Union européenne. Madrid dénonce le manque de solidarité de la part de plusieurs pays européens. Depuis Bruxelles, les précisions de Jean-Jacques Héry.
4: D'un côté, une Espagne qui se sent isolée et en colère, critiquant l'égoïsme et la démagogie de certains pays européens sur la question migratoire. De l'autre, une ligne dure incarnée par l'Italie qui, dès vendredi, a suspendu temporairement les règles de Schengen vis-à-vis du Royaume ibérique, avec le soutien de la Finlande et du Danemark. Entre les deux, les autres États ont pour la plupart proposé leur aide au chef du gouvernement espagnol, Pedro Sanchez, mais s'inquiètent eux aussi pour la protection des frontières extérieures de l'UE. Ainsi, la France et le Portugal, voisins de Madrid, ont décidé de renforcer leur contrôle aux frontières pour ce qui ressemble plus à un affichage qu'à une mesure réellement efficace, alors même que Ceuta se trouve de l'autre côté de la Méditerranée et que la présidente de la Commission, Ursula von der Leyen, assure qu'aucune personne n'a atteint l'Espagne continentale ou le reste de l'Union depuis l'enclave. Dans ce contexte, les discussions de demain devraient évoquer un renforcement du soutien à Frontex, l'agence européenne en charge des frontières, et l'efficacité de la coopération avec le Maroc aussi. Bref, le débat sur les flux migratoires reste brûlant au sein de l'Union. L'épisode de Ceuta faisant exploser la solidarité entre États membres et démontrant encore un peu plus l'influence croissante de la droite et de l'extrême droite dans le débat public européen. Jean-Jacques Héry, Bruxelles, pour Radio Vatican.
0: Madrid également critiqué de l'autre côté de l'Atlantique. Donald Trump et son allié argentin Javier Milei se sont tous deux emparés des images de Ceuta pour défendre leur politique anti-immigration et attaquer leur adversaire de gauche. Hasard du calendrier, jeudi dernier, le président argentin a publié un décret interdisant à l'avenir l'entrée ou rendant passible d'expulsion les étrangers qui auraient diffusé des messages de haine, oralement ou par écrit, contre le peuple argentin. Javier Milei a justifié une telle mesure par les récentes manifestations d'hostilité contre les Argentins, notamment après la Coupe du Monde de football. Depuis sa prison à New York, le président déchu Nicolas Maduro salue sur son compte Telegram les discussions politiques en cours au Venezuela. Le dialogue entre le pouvoir par intérim depuis 7 mois et l'opposition doit finalement commencer en présentiel cette semaine sous supervision américaine. Donald Trump annonçait vendredi dernier un accord sur le désarmement du Hamas dans la bande de Gaza. Le mouvement islamiste avait ensuite confirmé avoir accepté la remise de ses armes à un comité palestinien de gouvernance en cours de création. Mais Israël n'avait jusqu'alors pas réagi. Ce lundi, le bureau du Premier ministre israélien déclare avoir fait part à Washington de ses inquiétudes concernant ce plan de paix. Accord ou non, les frappes israéliennes se poursuivent sur Gaza. Elles ont fait 13 morts ce week-end à travers l'enclave palestinienne, rapporte la défense civile. Téhéran contredit Washington. Nous ne négocions pas avec les États-Unis, assure la diplomatie iranienne, décrédibilisant ainsi les propos de Donald Trump. Le président états-unien avait affirmé hier que des pourparlers étaient prévus cet après-midi. Le porte-parole du ministère des Affaires étrangères iranien a en revanche annoncé des négociations avec Oman pour sécuriser un passage dans le détroit d'Ormuz. En Éthiopie, la menace d'une nouvelle guerre semble se rapprocher dans la région du Tigré, au nord du pays. Vendredi et samedi dernier, des combats ont fait des centaines de déplacés, tandis que des missiles ont été lancés sur les camps de réfugiés au Soudan voisin. Les précisions d'Augustine Passy.
5: La Commission soudanaise des réfugiés dénonce dans un communiqué daté du 3 août la chute d'obus dans les camps de réfugiés qui accueillent toujours des milliers d'Éthiopiens. Malgré la fin de la guerre au Tigré en novembre 2022, la paix n'a en effet jamais été pleinement rétablie dans cette région éthiopienne frontalière avec le Soudan et l'Érythrée. De larges pans de ce territoire demeurent occupés, en particulier l'ouest revendiqué à la fois par le Tigré et par la région voisine de l'Amara. C'est précisément dans cette zone que des combats ont été éclaté vendredi 31 juillet et samedi 1er août entre l'armée éthiopienne et les forces de défense du Tigré. Ces affrontements ont fait des centaines de nouveaux déplacés. C'est dans ce contexte que des missiles ont visé les camps soudanais, faisant plusieurs morts et blessés, toujours selon la Commission soudanaise des réfugiés. Le gouvernement éthiopien accuse régulièrement les camps de réfugiés au Soudan de servir de base arrière aux rebelles tigréens. De leur côté, les autorités soudanaises pro-armées, en guerre contre les forces de soutien rapide depuis plus de 3 ans, soupçonne Addis Abeba de soutenir ses paramilitaires soudanais. Augustine Passy pour Radio Vatican.
0: Et toujours pas de dialogue de paix en vue au Soudan. Au moins 35 personnes sont mortes hier dans une frappe de drone contre un tribunal coutumier du village de Gara al-Zawaya dans l'état du Darfour du Nord. Au moment de l'attaque, des audiences étaient en cours. 4 chefs tribaux et 2 commandants des FSR qui contrôlent la région seraient parmi les victimes. Les FSR accusent l'armée d'être à l'origine de l'attaque dans un conflit que les Nations Unies qualifient de plus grave crise au monde. Les détails avec Jean-Charles Puzolu.
6: Entre 35 et 37 morts selon les sources, une cinquantaine de blessés. Le bilan de cette attaque vient s'ajouter aux 1000 victimes de drones enregistrées entre janvier et mai de cette année. Le conflit au Soudan, qui a débuté en 2023, a pris une nouvelle tournure avec les drones, de plus en plus utilisés ces derniers mois. Ces engins un peu coûteux sont à l'origine de 80% des victimes, selon les Nations Unies. En l'absence d'observateurs, il est difficile d'établir un bilan global des victimes après 3 ans de guerre. Selon le Centre d'études stratégiques et internationales, entre 150 000 et 400 000 personnes auraient perdu la vie, victimes de violences, de la faim ou du manque d'accès aux soins. La guerre civile a coupé le pays en deux. L'armée régulière contrôle le nord, l'est et le centre du Soudan, tandis que les rebelles des forces de soutien rapide ont consolidé leur emprise sur le Darfour, à l'ouest et certaines parties du sud. La semaine dernière, suite à la perte de contrôle d'un axe stratégique entre Khartoum, la capitale, et El Obeid, la plus grande ville de la région du Kordofan du sud, le chef des rebelles a annoncé à ses troupes qu'il les libérait de toute contrainte dans leur guerre contre l'armée. L'ONU a lancé une alerte rouge, craignant une catastrophe si les rebelles parvenaient à réimposer un blocus ou en cas d'offensive terrestre.
0: Et puis dans un an, jour pour jour, débuteront les Journées mondiales de la jeunesse à Séoul. L'hymne officiel vient tout juste d'être dévoilé. Il sera bien sûr à découvrir sur notre site internet vaticannews.va. Avant de se quitter, nous vous invitons, chers auditeurs, à nous écrire à l'adresse mail français@vaticannews.va pour nous partager vos retours et vos envies. Nous vous lirons avec grand plaisir. C'est la fin de ce journal. Retour de l'actualité en langue française demain matin, 8h30, heure de Rome. D'ici là, une...
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9: Bonjour Sandy, bonjour à toutes, bonjour à tous. Ravi de vous retrouver pour cette nouvelle émission de Du sucre dans votre été en direct de Liège. Et aujourd'hui, Sandy, nous allons parler édition, nous allons parler de livres, mais pas comme les autres. On ne pensera pas à des livres histoire, roman, on sera plutôt sur un style différent.
11: Nous partons effectivement à la découverte, Denis, de Kozo Édition, une maison d'édition belge où les souvenirs se mêlent à la nostalgie, celle des villes historiques, des transports en commun de légende et où la sensation de voyage, figurez-vous, n'est jamais bien loin. Et pour en parler aujourd'hui, nous recevons Alain M, photographe, bonjour.
12: Bonjour.
11: À vos côtés, Frédéric Georges, pardon, auteur, bonjour.
13: Bonjour.
11: Avec vous deux, nous allons donc aborder l'univers, je le disais, de Kozo Édition, mais également votre dernier ouvrage, Liège en trame, un héritage retrouvé, un avenir en mouvement. Mais peut-être pourrions-nous débuter par le commencement. Comment et pourquoi on décide de se lancer dans l'édition de livres d'histoire et pas n'importe quel livre d'histoire?
13: Alors l'histoire a commencé par une découverte et une discussion avec un passionné de tramway qui avait réalisé un ouvrage, mais en photocopie, c'était vraiment pas très joli. Et j'ai proposé à Alain d'en faire un livre. Et donc, comme il est graphiste, qu'il aime les transports, on a décidé de réaliser le premier ouvrage en participation avec ce collectionneur.
11: Est-ce que ça signifie peut-être qu'au départ, l'un et l'autre, vous avez déjà un passé dans le milieu de l'ouvrage et de l'édition? Je vous propose qu'on fasse vraiment un bond dans le passé et qu'on vous découvre à travers ce prisme peu banal.
13: Moi, pas du tout.
11: Non.
13: Non, mais j'adore écrire. Et je crois que ça a été l'élément déclencheur. Et puis, quand j'ai ouvert cette photocopie améliorée, je me suis rendu compte que le tram, en fait, pour moi, le tram, c'était le tram qui me transportait tous les jours à l'école, pour aller dans le centre-ville, etc. Et là, je me suis rendu compte qu'en fait, pas du tout. C'est un outil qui a permis aux régions de se développer. Et tout ce pan-là, je me suis dit, au fait, si moi je ne le sais pas, il y a peut-être beaucoup de gens qui l'ignorent. Et je trouvais que c'était vraiment un élément à développer et intéressant à développer. Donc voilà, j'en ai parlé à Alain et puis on a conçu notre premier ouvrage.
11: Oui, et pour vous Alain alors?
12: Oui, ben voilà, je confirme ce que Frédéric a dit. C'était en 1999, donc ça ne nous rajeunit pas, c'était quelques années. Et depuis lors, on a fait soit en compte propre, soit en comme éditeur simple, plusieurs ouvrages, de nombreux ouvrages en rapport avec la thématique tramvière et ferroviaire.
11: C'est quand même pas une thématique que l'on retrouve partout. On s'attend a priori à ce que ça concerne un peu plus des passionnés, vraiment des gens qui s'intéressent à ça au quotidien. Pourquoi vous, ça vous passionne ?
13: Moi, comme je l'ai expliqué il y a 3 minutes, je trouvais que c'était intéressant. En fait, déjà, j'ai découvert qu'on pouvait aller d'Arlon à Ostende à une certaine époque en tramway. Puis j'ai découvert que, en fait, ce tramway, il pouvait transporter des betteraves de Wemel jusqu'à Tirlemont, que dans le sud de la Belgique, il a permis aux entreprises de se développer, qu'il jouait le rôle de poste aussi. Enfin, je trouvais que, voilà, c'était extraordinaire pour moi de découvrir tout ça. Et donc, j'ai voulu partager cette découverte avec les lecteurs potentiels. Voilà.
11: Et pour vous, Alain, d'où vient cette passion pour les transports en commun d'antan, si je puis dire?
12: Mais écoutez, la passion, je ne sais pas d'où elle vient. Mais en tout cas, je ne suis pas même si je suis amateur de transport en commun, je ne suis pas un amateur dans le sens un puriste. J'aime le tram dans son environnement. C'est ça qui me passionne. Ce n'est pas de savoir qu'il y a 3 boulons à gauche, 3 boulons à droite et des choses comme ça. Donc ça ne m'intéresse absolument pas. Mais le pourquoi, le comment, ce que le tram a fait, à la fois, comme tu disais, il a transporté les betteraves, mais aussi le charbon, le sable, dans différentes régions du pays. Donc voilà, tout ça, ça me passionne et tout ça, ça m'a intéressé. Voilà.
13: Je peux quand même rajouter quelque chose à son propos, c'est que sa maman me racontait que quand il était petit... C'est vrai. Quand il était petit, il jouait. Donc il y avait un tram qui passait devant chez lui et qui était le 81, si je ne me
12: trompe. 88.
13: 88. Et donc il se mettait sur les rails du tram et il jouait Café 1-8.
12: Café 1-8.
13: Donc Je pense.
12: J'avais trois ans.
13: Eh bien donc, exactement. Donc ça date d'il y a un certain temps, je vais dire.
12: C'est peut-être pas une anecdote.
11: Moi, je la trouve tout à fait adéquate,
12: ah oui,
11: à l'ensemble.
12: Le contraire m'aurait étonné.
13: Moi, je trouve aussi c'est mignon comme tout, quoi. Enfin bon.
11: Lorsque l'on crée des ouvrages comme les vôtres, il y a, on s'en doute, un énorme, et encore je crois que je pèse mes mots, un énorme travail d'archives. Est-ce que l'on, avant de nous parler même de la démarche que vous opérez, est-ce que l'on n'a pas peur de la redite à un moment donné dans un travail comme celui-là? Est-ce qu'on n'a pas peur de raconter la même chose que tout le monde?
13: On a une originalité par rapport aux autres, c'est qu'on mêle en fait les photos d'hier et on montre les photos d'aujourd'hui. Donc ce qui est intéressant, c'est de voir la mutation des quartiers, voir ce qu'il y avait comme entreprise à l'époque, ce qui n'est plus aujourd'hui. Donc, et je pense qu'il n'y a que nous qui visions ça, parce que c'est un travail de fou. Honnêtement, c'est un travail de longue haleine. Déjà, Alain, en amont, il a scanné énormément de photos. On a archivé beaucoup, beaucoup de textes. On a rencontré beaucoup de collectionneurs, de gens passionnés. On a été sur le terrain, poser des questions aux gens, leur demander s'ils se souvenaient du tram à une certaine époque. Enfin, et bon, alors, je vous dis, c'est harassant, c'est fatigant, c'est un travail de fou, mais en même temps, on a eu des rencontres magnifiques, quoi. Donc, voilà, l'un compense l'autre, et je sais pas si t'as quelque chose à rajouter.
12: Oui, voilà, mais je ne peux rien ajouter. Bon, là, voilà. Non, mais c'est très vrai. C'est un travail passionnant. C'est vrai que ça demande beaucoup de. En fait, au départ, on a un semblant de scénario, parce qu'on ne sait jamais dans quoi on va s'aventurer. On a un semblant de scénario qu'on adapte au fur et à mesure qu'on avance dans la réalisation du livre. Donc, on dit, voilà, on part du point A, on va vers le point B. Mais entre-temps, bon, on peut avoir des points A', etc. Et on peut aller à gauche et à droite. Et c'est comme ça que se construit petit à petit l'ouvrage. C'est ce qui s'est passé pour Liège, parce que, voilà, puisque Liège est le 8e album de la collection. Et en fait, quand on a rencontré M. Évrard, Jean Évrard, qui est un passionné de transport, qu'on a entendu parler du projet du tram à Liège, on s'est dit, bon, ça va probablement se faire un jour, donc pourquoi pas faire un livre. Nous étions en 2017, je pense. Et donc, à ce moment-là, on est venu à Liège, il nous a fait découvrir un peu la région, par où passait le tram, etc. On allait à Serein, Flémal, on a fait le centre-ville, etc. Et donc, de là, de fil en aiguille, on a essayé de voir comment on pouvait construire un livre qui allait à la fois intéresser le lecteur, qui sont nos lecteurs à nous, puisqu'on a une thématique particulière. Le tram n'est pas le sujet peut-être principal, mais il est le fil conducteur du livre. Et donc, à travers ça, et donc, petit à petit, nous sommes arrivés en 2025 à avoir un ouvrage voilà, qui a été adapté. Il y a un ouvrage qui, je crois, rencontre son petit succès, je pense.
11: On en parlera justement de cet ouvrage Liège en trame dans la dernière partie de cette émission. Je vous propose peut-être de rester un instant sur le catalogue déjà présent, sur les ouvrages que vous avez déjà sortis. Qu'est-ce que l'on peut retrouver chez Kozo Édition? Alors pas forcément nous citer tous les ouvrages, mais dans les thématiques et dans les endroits où vous pouvez nous emmener.
13: Donc dans la collection Balade, Nostalgie et Passion, on retrouve le même type d'ouvrage que Liège en tram, à savoir le tram et le fil conducteur, et on visite la région. Et là, on a réalisé des ouvrages sur la citadelle de Namur, sur Namur, sur Waterloo. On est parti de La Panne pour arriver à Knokke aussi, et puis Liège en tram. Alors on a une deuxième collection où là c'est les souvenirs, où on a sorti un bouquin Bruxelles, un premier volume avec une partie de Bruxelles et puis un deuxième volume avec l'autre partie. Dans la troisième collection, là je vais laisser parler Alain parce que c'est Ligne Vicinale et c'est plus son truc. Moi, j'interviens que vraiment très peu. Et la dernière collection, je vais vous en parler parce qu'il n'en parlera pas lui. Donc, c'est les albums photos Alain M, où ce sont des recueils de photos magnifiques d'ailleurs, faut-il le dire.
11: Pendant qu'elle en fait la moue.
13: Alors, pour l'instant, il y en a deux dans la collection. C'est un sur Thouin et l'autre sur Gand. Non, les photos sont vraiment très belles, quoi. Elles sont, oui, elles sont vraiment très belles. Et donc, l'objectif, c'est de développer les albums photos à la M. Voilà.
11: Et donc, il y a cette collection.
12: Oui, cette collection, une collection ligne vicinale qui est née, c'est une collection Covid. Voilà. On s'est retrouvés au moment du Covid, comme beaucoup de gens, on se demandait ce qu'on allait faire, les librairies fermées, plus moyen de rentrer en contact des gens. Donc, on a fait un peu marcher ce qui nous restait de cellules dans la tête, et on a découvert que, bon, comme on avait énormément de photos, énormément de documentation, comme l'a dit Frédéric tout à l'heure, on a décidé de créer une collection ligne vicinale. Donc, le tramway vicinal étant une compagnie nationale, donc puis il y a eu des tramways vicinaux dans toute la Belgique, on s'est dit, bon, on va, étant de Bruxelles, on s'est dit, on va commencer par les livres de Bruxelles. Alors, on a sorti, donc, au départ de Bruxelles, il y avait 5 points où il y avait des départs de tramways vicinaux, donc on a fait les 5 points, et chaque fois un livre. Alors, on a fait un livre aussi sur l'exposition de 58, qui a amené quand même pas mal de gens. Et donc, voilà, on a terminé par la ligne entre Bruxelles et Louvain, et Bruxelles et Malines. Donc, c'est une collection, là, très spécifique, qui ne rentre pas du tout dans le même esprit que les autres collections, qui est une collection où il y a de très beaux documents, mais qui est plus spécifique à un public d'amateurs de tramway. Voilà. Ce n'est pas d'hier et aujourd'hui, c'est sur le parcours de la ligne à travers de beaux documents anciens pris par une série de photographes dans les années 50 et même antérieurement, des photographes belges, mais aussi des photographes français et hollandais.
11: Frédéric Georges et Alain M sont nos invités aujourd'hui. On vous retrouve dans quelques instants, juste après cette pause musicale. À tout de suite.
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0: Soul à l'instant, il suffit d'une chanson, c'est le titre que vous venez d'écouter. On poursuit notre émission du sucre dans votre été avec notre chroniqueuse hebdomadaire littérature. Il s'agit bien évidemment de Frédéric Petit.
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2: Je ne pense plus devoir vous présenter la bruxelloise Barbara Abel. En près d'une vingtaine de romans, elle s'est imposée comme l'une des grandes références du thriller familial, un genre dont elle maîtrise les codes à la perfection. Ici, s'arrête le monde, démarre comme un samedi ordinaire. Hélène se dépêche de faire les courses. Ce soir, il fête en famille l'anniversaire de Soline, sa fille aînée, née d'une première union. Raphaël, son compagnon, est à la maison avec Marius, leur fils de 8 ans, et son copain Félix. Dans la famille, il y a aussi Laura, la fille de Raphaël, adolescente comme Soline. La famille habite dans un appartement de Saint-Gilles, commune bobo branchée de Bruxelles. Une famille ordinaire avec ses soucis ordinaires, le travail qui prend trop de place, les contraintes familiales, les horaires de chacun coordonnés. Une famille qu'Hélène et Raphaël veulent solide, portée par des valeurs communes, solidarité, sens du devoir, amour du prochain. Mais en l'espace de quelques pages, ce quotidien va voler en éclats. À l'heure du gâteau d'anniversaire, Bruxelles est plongée dans le chaos. Des explosions, des bombardements. L'électricité est coupée, plus de GSM, plus d'Internet. Désemparée, la famille se réfugie dans la cave de son immeuble, aux côtés des voisins tout aussi perdus. On ne connaîtra jamais les causes du désastre ni l'origine des bombardements. Ce qui intéresse Barbara Abel, c'est de voir comment ces événements extraordinaires vont agir sur des êtres ordinaires, vous et moi. Elle ausculte au plus près les réactions de ces personnages, leurs certitudes qui volent en éclats. Hélène se croyait droite et généreuse. Elle découvre les limites mouvantes de sa propre morale dès lors que la vie de ses enfants est en jeu. Raphaël, persuadé de sa capacité à garder la tête froide en cas de crise, se retrouve débordé par une panique et des réactions qu'il ne s'explique pas lui-même. Chacun glisse, au fil des pages, d'une posture à l'autre, contredisant son propre discours intérieur. La mécanique est d'autant plus efficace que la famille est recomposée. Les questions de garde et de priorité, tout cela aiguise des dilemmes déjà existentiels. Qui protège-t-on en premier quand on ne peut pas sauver tout le monde? L'idée que toutes les vies se valent se fracasse contre l'urgence du réel. Sans poser de jugement moral, Barbara Abel regarde ses personnages sans les condamner ni les excuser. Elle les regarde se débattre, se contredire avec empathie et lucidité. Aucun héros grandiloquent, aucune leçon assénée, seulement des humains faillibles, pétris de peur, faits de contradictions. Elle nous montre comment la frontière entre solidarité et égoïsme est parfois très mince. Un roman qui résonne d'autant plus fort dans le contexte géopolitique actuel et qui nous laisse avec une question, à la place d'Hélène ou de Raphaël, serions-nous des héros ou simplement des survivants ? Vous pourrez lire « Ici s'arrête le monde » de Barbara Abel chez Récamier Noir.
3: Et nous entamons cette deuxième partie consacrée, vous le savez, chers auditeurs, chères auditrices, au questionnaire de Proust revisité pour cet été avec une première question

0: Bien sûr, une bouteille d'eau, un carnet et peut-être un bloc pour dessiner ou de jeu. J'adore jouer.
1: Vous êtes plutôt train de nuit ou train de jour?
0: Train de nuit.
1: Du tac au tac, là, Frédéric, il n'y a pas de débat pour vous, Alain.
2: J'aime bien les deux.
1: Les deux?
2: Oui.
1: Chacun son charme. Est-ce qu'il y a un plat d'été qui fait du bien? En général, un plat qu'on sert plutôt l'été qui fait du bien?
0: C'est Alain qui me fait à manger tous les jours. Donc c'est lui qui choisit. Je n'ai rien à dire, en fait. Donc c'est à lui qu'il faut demander.
1: Rien à dire, mais rien à redire non plus, visiblement.
0: Rien à redire. Non, non, il fait ça très bien.
2: Non, je n'ai pas un plat d'été en particulier. Il y a plein de choses que j'aime bien, mais ça va dépendre aussi. On peut être en été et avoir un temps assez médiocre, froid, pluvieux. Donc, ça ne va pas manger la même chose que s'il y a 35 degrés et que voilà. Donc, c'est adapté un peu en fonction de la météo.
1: Bon, alors on change la question. Qu'est-ce qu'on mange ce soir, Alain? C'est vous alors, qui cuisinez visiblement.
2: Ce soir, je vais vous étonner. Je vais faire des chicons avec une sauce crème, du boursin et des pâtes.
1: Bon, vous l'avez compris, ce soir, on mange tous avec Alain et Frédéric. On poursuit avec la prochaine question de ce questionnaire de Proust. Est-ce qu'il y a un livre qui vous donne envie de voyager?
0: Alors, moi, il y a beaucoup de livres qui m'ont donné envie de voyager, mais je n'ai pas la mémoire des noms et je n'ai pas la mémoire des titres. Donc, je ne peux pas répondre à cette question valable.
1: C'est quoi alors les quelques ingrédients qui vont vous donner envie de voyager dans un livre?
0: Mais si l'auteur m'emmène avec lui, bah, je suis partie. J'ai lu un livre, mais sérieusement, je ne me souviens pas du titre. Et il parlait de toutes les... Pas les impasses à Paris.
2: Les passages.
0: Les passages.
2: Les impasses.
0: Et 3 mois après, on est parti à Paris. Et donc, on en a parlé à notre ami. Il m'a acheté le livre sur toutes les impasses de Paris. On a fait toutes les impasses de Paris. Mais il en parlait tellement dans son livre. Il m'a tellement donné envie d'y aller que j'y suis allée, quoi. Mais voilà, je ne me souviens plus du nom, malheureusement. Le titre n'est de l'auteur.
1: Pour vous, Alain?
2: Mais disons qu'il n'y a pas un livre en particulier. Moi, je suis assez visuel, donc je vais voir un reportage à la télévision, sur Internet, au cinéma. Mais là, je vais voir. Je dis là, ça c'est un chouette endroit. C'est un endroit où il y a une belle lumière, où il y a des belles choses, des vieux bâtiments. Et donc, quand je vois un endroit, je vais vous étonner, mais je pense photo. Donc, voilà. Et c'est un peu ça, comme tu disais tout à l'heure, les passages à Paris, oui, j'aimais beaucoup, parce qu'effectivement, ça a un charme. Et il y a un défi aussi pour le photographe, il y a un défi à essayer de prendre les photos, alors que ce sont des endroits qui ne sont pas toujours très beaux. Il y a parfois plein de monde, donc il faut essayer de composer avec. Parfois, on réussit, parfois, on ne réussit pas.
1: Si vous étiez un parfum de glace...
0: Eh bien, je n'aimerais pas être un parfum de glace. Parce que si je suis le parfum de glace, je suis de la glace. Si je suis la glace, je fonds.
1: Et vous préférez rester entière?
0: Oui.
1: Alain?
2: Eh bien, moi, je vais être plus terre à terre. Je serai pistache.
1: J'aurais fait exactement le même choix que vous.
2: Parfait.
1: Une toute dernière question pour ce questionnaire de Proust revisité. Attention, roulement de tambour, quelle est votre expression belge favorite? On rappelle que vous nous venez tous les deux de Bruxelles. A priori, on n'aura pas le fameux oufti.
0: Ah non, non, non. Déjà que j'avais dit que je ferais attention avec l'interview, de parler correctement et tout, de ne pas avoir d'expression déplacée. Donc, franchement, je ne sais pas.
2: Je pourrais dire, et je le dis de temps en temps, je n'ai pas une expression qui me vient comme ça par la tête, mais je pourrais dire, par exemple, « Allez, quête, on y va ». Donc voilà, ça c'est une expression, voilà, oui c'est peut-être bruxellois, mais c'est peut-être, on dit peut-être ça ailleurs aussi qu'à Bruxelles, je ne sais pas. Voilà, mais,
0: Moi il ne me dit jamais ça. Hein.
1: Non.
2: Non.
1: Il n'oserait pas.
0: Comment?
1: Il n'oserait pas. On vous retrouve tous les deux, dans quelques instants pour cette dernière partie en votre compagnie. On abordera votre dernier ouvrage, Liège en trame, un héritage retrouvé, un avenir en mouvement. À tout de suite. On a...

0: Les étoiles, un titre de l'artiste français L'Aimant à l'instant. On poursuit notre émission en compagnie de notre second chroniqueur. Il s'agit de Dany qui s'est rendu à nouveau dans un musée qu'il nous fait tout de suite découvrir.
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2: Il suffit parfois de pousser une porte pour changer de siècle. C'est exactement ce qui se passe lorsqu'on franchit le portail du musée des Bateliers à Namur. Quelques pas, et nous voilà partis pour un voyage qui commence à la préhistoire, traverse les salons raffinés du XVIIIe siècle et se poursuit jusque dans l'art contemporain. Installé dans un magnifique hôtel particulier du XVIIIe, splendidement restauré, l'hôtel de Groesbeek de Croix, les Bateliers rassemblent aujourd'hui le musée archéologique et le musée des arts décoratifs. Dès que l'on entre dans cette superbe demeure, on oublie presque que l'on est dans un musée. On se promène de salon en salon, comme si les propriétaires venaient juste de quitter la pièce pour nous laisser admirer leur intérieur. Les plafonds, les boiseries, les meubles, les porcelaines, les tapisseries, les lustres, tout raconte un art de vivre raffiné. Ce ne sont pas seulement de beaux objets, ce sont des témoins d'une époque, de ses goûts, de son élégance, et parfois même de ses petites manies. Il raconte la manière dont vivaient les familles aisées au XVIIe et XVIIIe siècle. Ce que j'apprécie particulièrement au Batelier, c'est que le musée ne vit pas uniquement dans le passé. Ces collections permanentes dialoguent régulièrement avec des expositions temporaires qui apportent un regard neuf sur les lieux. Cet été, par exemple, une sélection intitulée « De l'esquisse au rêve » met en lumière de remarquables carnets de dessins ainsi que des paysages issus des collections du musée. Dans la chapelle, les délicates sculptures contemporaines de Dirk de Keyser apportent quant à elles une touche de poésie, d'humour et de fantaisie qui s'intègre étonnamment bien à l'atmosphère du lieu. Et cette touche d'humour accompagnera les visiteurs en dehors du musée, puisque ces petits personnages pleins de magie parsèment la ville de Namur. Les Bateliers sont finalement bien plus qu'un musée, c'est une maison pleine d'histoire, où l'archéologie, les arts décoratifs et la création contemporaine se répondent avec beaucoup d'intelligence. Prenez le temps également de flâner dans le jardin. Vous y croiserez d'étonnantes chaises qui font partie d'une œuvre d'art permanente du sculpteur québécois Michel Goulet, intitulée « Les chaises poèmes », en hommage au grand poète namurois Henri Michaud. N'essayez pas forcément de vous y asseoir. Regardez-les plutôt comme des invitations à faire ce que l'on fait de mieux dans un musée. S'arrêter un instant, observer, réfléchir et laisser l'imagination prendre le relais. Mais laissez-moi vous conter une petite anecdote. C'est au musée des arts décoratifs que l'on peut se trouver face à face avec de vraies grandes bottes de 7 lieues. Vous savez, comme celle que l'ogre du comte enfilait pour pourchasser les petits enfants qu'il voulait dévorer et qui, finalement, permettent aux petits poussets de parcourir 7 lieues à chaque enjambée. Mais non, elles n'étaient pas magiques à l'origine, elles étaient simplement portées par les postillons qui guidaient les attelages des malpostes. Énormes, rigides, parfois renforcées de métal, ces bottes protégeaient les jambes des conducteurs de la malle-poste pendant ces longs voyages. Et quant à leur nom, ils viendraient des relais de poste distants l'un de l'autre d'environ 7 lieues. C'est Charles Perrault qui les fera ensuite entrer dans la légende en les offrant à l'histoire du petit pousset. Au Batelier, on ne passe pas d'une salle à l'autre. On voyage à travers des millénaires, car les Bateliers racontent près de 10 000 ans d'histoire. Dans le nouveau bâtiment ultramoderne, le musée de l'archéologie nous montre les traces laissées par les premiers habitants de la région namuroise. Remarquablement scénographiés selon une ligne du temps que l'on poursuit, les visiteurs découvrent de manière très didactique l'histoire de leur région depuis la préhistoire jusqu'à nos jours, en admirant objets quotidiens, armes, poteries, statuettes, monnaies, bijoux, objets précieux, maquettes, etc. Alors, si vous passez par Namur, poussez la porte des bateliers. Le musée se situe au numéro 5 de la rue Joseph-Saint-Train, à deux pas de la place Saint-Aubin. Et vous y découvrirez bien davantage qu'une belle collection, un véritable voyage dans le temps.
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0: Du sucre dans votre été, troisième et dernière partie de cette émission en compagnie de nos deux invités, Alain M, photographe, et Frédéric Georges, auteur. Ils reviennent ensemble aujourd'hui sur l'un de leurs derniers ouvrages, Liège en trame, un héritage retrouvé, un avenir en mouvement, Sundy.
7: On va démarrer avant le sujet, le vif du sujet, par cette question, et c'est à vous que je vais la poser, Frédéric. Pourquoi Kozo Éditions ?
8: Ah. Donc, Kozo est un mot japonais désignant le mûrier à papier. C'est une plante ancestrale dont les fibres entrent dans la fabrication du washi. Et le washi est un papier traditionnel japonais. Donc, il est reconnu pour sa finesse, sa résistance, sa capacité à défier le temps. Et donc, c'est un peu l'image qu'on voudrait donner à notre maison, c'est-à-dire... on souhaite perpétuer la mémoire, on souhaite être porteur d'histoire, de démontrer une certaine nostalgie, de travailler dans l'émotion aussi, voilà. Et on crée un lien, comme le papier washi, entre le passé et le présent.
7: Une définition que l'on retrouve bien dans le titre de ce dernier ouvrage, je le répète, Liège en trame, un héritage retrouvé, un avenir en mouvement. Pourquoi ? Alors on s'en doute un petit peu au vu de l'actualité 2025 concernant le tram liégeois, mais pourquoi avoir décidé de vous lancer justement dans cette aventure du lien entre le passé et le présent concernant le tram à Liège ?
9: Comme je l'ai amorcé tout à l'heure, effectivement, donc ça remonte à 2017. On avait un ami liégeois à quel on allait chaque année à des anniversaires avec des amis communs. Et donc, forcément, on a à un moment donné, en ayant une passion commune, on a parlé de projets de livres. Et chaque fois, il revenait en disant, tu sais, à Liège, on va avoir le tram. Tu sais, à Liège, le tram va bientôt arriver, etc. Et on s'est dit, mais pourquoi pas faire un ouvrage sur le tram à Liège ? Voilà, de l'année, nous sommes en 2017. Voilà, et alors, bon, on est venu à Liège, on a fait beaucoup de photos à l'époque, ne sachant pas très bien par où le tram allait exactement passer, quel était son tracé. Donc, on a fait des photos, ce qui nous a permis d'avoir des hier et aujourd'hui, avec des photos où le tram n'était pas encore là, et d'avoir des photos avec les travaux et le tram qui circule. Donc, voilà, c'est un ouvrage 2017, ça fait à peu près 8 ans de, je vais pas dire de travail continu, parce qu'il y a eu des interruptions, mais d'aventure, en tout cas, super intéressante, de rencontres, de bonnes rencontres, de belles rencontres et de beaux échanges.
7: Justement, quand... oui Frédéric.
8: Je voulais dire aussi, c'est dans la lignée, en fait.
7: Parlez bien devant vos
8: livres. C'est dans la lignée des autres livres. Donc, le fait qu'on ait rencontré Jean, etc., ça c'est, je veux dire, ce sont les rencontres. Mais ça fait partie de l'histoire de la collection, en fait.
7: Qu'est-ce que l'on choisit justement de raconter ? Donc pour ceux qui n'ont pas encore cette info, le tram évidemment à Liège, ce n'est pas nouveau. Il y en a déjà un, on l'a compris dans le passé, qui a disparu pour revenir en force cette année. Est-ce que c'est cette histoire-là qu'on choisit de raconter ou bien on se rend compte petit à petit au cours de sa recherche qu'il y a peut-être d'autres choses à dire ?
9: On relate le tram du passé, depuis le début jusqu'à sa disparition en 68, et on ne porte aucun jugement sur le fait qu'il a disparu, etc. Le but n'est pas là. Le but est de montrer comment était la ville à l'époque du tram, comment les gens vivaient à l'époque du tram, et voilà, le renouveau du tram, qui pour nous est une très bonne chose, mais il n'y a pas de jugement en valeur, il y a un, je vais dire, je ne suis pas journaliste, mais un reportage brut, voilà. Donc on relate les faits, point.
8: Et quand on a décidé de faire l'ouvrage sur Liège, en fait, comme je l'ai dit là tout à l'heure, on marche beaucoup. Donc, quand on marche, enfin, on ne reste jamais sur les grands axes. Moi, on aime bien se perdre. Et donc, je pense qu'on a découvert des choses à Liège. Moi, mon plus grand plaisir, c'est quand j'avais fait, par exemple, l'ouvrage sur Namur, où un Namurois m'a dit, eh bien, ça, magique, je ne savais pas. Et ça, c'est mon plus grand plaisir, c'est de dire « Ah, ben, tu ne savais pas, eh ben, moi je ne suis pas de Namur pourtant, mais voilà, je t'en fais part. » Et ça, je trouve assez chouette. Donc, j'espérais que certains éléments soient ignorés du grand public et que pour eux, ce soit une découverte. Et je pense d'ailleurs que notre correcteur...
9: Oui, historien Monsieur Margan, Roland Margan, qui a aussi édité plusieurs bouquins, au moment où il a procédé à la relecture, il a dit, eh bien, ça, je ne savais pas. Voilà. Eh bien, pour un liégeois, quand il nous dit ça, un professeur d'histoire, professeur de français, qui nous dit ce genre d'argument, eh bien, quelque part, on a une petite satisfaction.
8: Oui, voilà. Moi, enfin, je trouve ça chouette. Eh bien, oui, c'est sympa, quoi. C'est de se dire, allez, j'ai trouvé quelque chose que le liégeois ne savait pas. Et donc, voilà. Et ça, c'est au fil de nos balades et le fait de se perdre dans la ville, voilà.
7: Et vous deux, justement, quelle est la part d'émerveillement dans toutes les recherches et dans les infos que vous pouvez recueillir comme ça au quotidien ? Est-ce qu'on arrive encore à s'émerveiller avec un regard d'enfant et presque le même regard que vos lecteurs ?
9: Oui, non, je crois qu'effectivement, on est toujours émerveillé par quelque chose, parce que chaque fois qu'on va dans une région qu'on connaît moins ou pas du tout, c'était le cas de Liège que je ne connaissais pratiquement pas, on a des découvertes. On a des découvertes qui sont totalement différentes des découvertes de celles de Namur, de Waterloo, de Bruxelles. Donc c'est toujours, parce que chaque ville, chaque endroit a son style particulier, a son charme particulier, a ses avantages, ses désavantages. Donc voilà, mais ici on ne présente évidemment que les avantages, on ne va pas mettre l'accent sur les avantages, voilà. Et non, on est toujours, toujours émerveillé par quelque chose. Et quand on rentre le soir, on est, en ce qui me concerne, j'ai fait des bonnes photos, j'ai fait des bons clichés, voilà, ça c'est bien. Au fur et à mesure que je fais des photos durant une journée, j'essaie de construire ma journée, d'avoir quand je fais un reportage, je fais mes photos d'introduction et j'essaie d'avoir mes photos de clôture de journée. Même si je n'utilise pas, mais j'essaye de construire un scénario et un parcours. Voilà, ça c'est ma manière de travailler.
7: C'est aussi une volonté, on a l'impression, vous allez me corriger si je me trompe, mais par ce biais, par cette porte d'entrée du transport en commun, du tramway plus précisément, on a la sensation que c'est un joli regard sur tout ce qui est patrimoine également que vous avez envie de mettre en avant. Il n'y a pas que le transport en commun qui compte dans vos ouvrages.
8: Oui, oui, tout à fait.
9: Tout à fait, vous avez raison, c'est bien le but. Le tram est le fil conducteur, c'est le prétexte à se balader en ville. Mais à côté de ça, comme vous dites, il y a tout le patrimoine, le livre en témoigne, on fait de multiples petits tableaux. C'est une succession de petits tableaux, on part d'un point A, on va vers un point B, et on fait des petits tableaux. En fait, le livre est construit de petits tableaux, parce que Liège se prête très bien à ce genre de...
8: Et puis, il y a l'histoire patrimoniale, mais il y a l'histoire pure et dur, de la ville aussi, qu'on essaie de raconter. Alors, Liège, c'était très compliqué. Donc, on en parle, hein. On parle de l'histoire des princes-évêques et consorts, mais j'ai eu beaucoup plus de mal que Bruxelles que je connais déjà et où c'était quand même plus simple à raconter. Mais voilà, on touche à l'histoire patrimoniale. Je crois que ça fait un ensemble, en fait. Et je me dis, le but, enfin, pour moi en tout cas, c'est de mettre des petites portes, de les entrouvrir et de dire, OK, ça vous intéresse ? Ben, poussez la porte, allez voir plus loin. Voilà, c'est pas un cours, c'est pas, c'est juste des petites découvertes. Et je trouve que, voilà, s'ils ouvrent une porte, c'est bien.
7: Vous avez l'un et l'autre abordé à plusieurs reprises les personnages que vous pouvez rencontrer également sur votre route lorsque vous êtes en train de rédiger, je vais utiliser ce terme au sens large, un ouvrage, des interviews, des historiens, des relecteurs, etc. Qui sont justement les profils qui collaborent avec vous dans vos différentes collections ?
8: Donc il y a nous, nous et nous. C'est déjà du monde, hein. Parce qu'on a beaucoup de discussions entre nous, nous, etc.
9: Il y a ton collaborateur, ton copain qui donne un coup de main aussi.
8: Mais on a des correcteurs quand même, parce que voilà.
9: Pour Liège, puisque c'est le sujet qui nous préoccupe, pour Liège, en fait, comme j'ai dit, on a rencontré Jean Evra, qui est un ami commun, etc. Malheureusement, il nous a quittés, et c'est bien regrettable. Donc lui nous a fait découvrir vraiment Liège. Je crois que quand on peut découvrir une ville, un endroit, avec quelqu'un qui connaît sa ville et qui aime sa ville, c'est un gros avantage. Et on gagne beaucoup de temps. Et nous, comme tu dis, c'est lui qui nous a offert des portes. Et on a été, après, voilà, il nous a montré, on a gratté un petit peu, on a été voir plus loin, on a essayé de, voilà. Et donc, il était là pour nous dire, attention ça, attention ça. Par exemple, dans la construction du livre, il nous a dit, voilà, moi, on en a parlé surtout avec toi aussi, la construction du livre, pour la balade, moi, je partirai sur base du circuit de la ligne 4, l'ancienne ligne 4 de tram, qui je crois a fonctionné après avec le bus aussi, je pense. Et donc, parce que c'est une ligne circulaire, et que sur cette ligne, il y a plein de choses à voir, il y a plein de centres d'intérêt. Et donc, on est parti à peu près sur cette base-là. Et voilà, à peu près, je dis à peu près, si on a l'occasion, on en parlera tout à l'heure. Mais voilà, on a fait en fait deux balades. La balade du tramway urbain, en tant que telle, donc la ligne 4. Et alors, on a fait une balade aussi sur le Liège serein, parce que c'est paradoxalement le Liège serein, qui est appelé le tram vert pour les Liégeois, part du centre de Liège, partait de la place de la République française, il allait jusque Serein et Flémalle, mais il passait par une partie du centre urbain. Et c'est cette partie du centre urbain et une petite part de John Cockerill, puisque effectivement, c'est quand même un personnage important dans l'industrie liégeoise. Voilà. Et c'est comme ça qu'on a fait deux balades bien distinctes, et on a une découverte de la ville de façon bien distincte. Voilà.
8: Moi, si je peux revenir sur les collaborateurs, parce que je riais là tout de suite en disant qu'on était nous et nous et nous. Mais en fait, il y a deux aspects, c'est les gens en amont, et puis les gens qui interviennent au moment de la concrétisation de l'ouvrage et du travail en interne, où on écrit les textes, où on les corrige, où Alain fait les photos, etc. Ben, en amont, il y a tous les collectionneurs, et ça, on n'aurait pas pu faire un livre sans eux, parce que c'est grâce à eux qu'on a des centaines de photos qui ont pu être scannées aussi. C'est grâce au fait qu'ils nous ont ouvert leurs portes en disant bah, « Ok, venez scanner chez moi, j'ai des photos d'un tel, d'un tel, d'un tel. » Et encore avant, de tous les photographes qui étaient fous et passionnés de transport et qui ont pris des heures et des heures et des jours à faire des photos, parce que, enfin, Alain l'expliquera mieux que moi, mais aujourd'hui, on voit la ligne de tram, on se dit « Ok, on a un tram dans 8 minutes. » Là, il fallait attendre des heures pour les transports de la SNCV, attendre des heures en plein champ qu'un tram arrive, s'il arrive, pour en faire une belle photo, quoi. Hein. Donc, voilà, c'est globalement, c'est beaucoup de monde à qui on doit dire merci d'avoir pu faire ce genre d'ouvrage. En fait, même si nous, on travaille à deux, et il y a un correcteur, voilà, et puis il y a des relecteurs aussi pour toute la partie technique, donc il y a plusieurs personnes qui interviennent, mais en amont, il y a vraiment beaucoup de monde.
9: Oui, je confirme. Et c'est un travail de longue haleine, effectivement, parce que, comme tu disais, on a rencontré pas mal de gens et pas mal de collectionneurs chez qui on a été scannés, qui sont des photographes, auteurs ou collectionneurs, soit de photos ou de cartes postales anciennes, parce qu'il y a beaucoup de cartes postales anciennes. Et donc, ça nous a pris énormément de temps. Je tiens à remercier aussi tous ces collectionneurs, photographes de l'époque, qui, sans eux, on ne pourrait pas faire le livre, effectivement. Je tiens à remercier aussi pour Liège, le musée de la vie wallonne, qui nous a fourni quand même plusieurs photos qui sont reprises dans le livre. Donc, voilà, tout ça sont des éléments. Effectivement, on finalise le livre seul, mais en définitive, il y a un tas d'intervenants qui sont là. On a pour le moment une photothèque sur la Belgique, uniquement tramway urbain et tramway vicinaux, avec les cartes postales de plus de 20 000 documents, qui sont répertoriés, classés, datés, quand on peut le faire. Donc, il nous permet effectivement d'avoir une souplesse et de dire, voilà, on va prendre tel document. Et là-dessus, bon, on a très peu de documents par rapport à d'autres personnes qui en ont beaucoup plus. Mais on fait une sélection si on a un critère. Nous, ce n'est pas être la photo technique. C'est la photo du tram dans son environnement. On est attaché à l'époque. Je sais que les collectionneurs disaient dans les années 50, quand ils faisaient des photos, ah, et tu as vu à ce moment-là, on a attendu une heure après un tram qu'il arrive. Et puis, à ce moment-là, il y a une dame qui passe avec son chien. Donc, voilà. Mais justement, je trouve que c'est cette dame qui passe avec le chien qui est intéressante aujourd'hui, parce que la dame est habillée comme on s'habillait dans les années 50. Et effectivement, ça, c'est une époque aujourd'hui qu'on ne connaît plus.
7: Qu'est-ce qu'on peut vous souhaiter, nous, pour les mois et les années à venir ?
9: Mais je dirais encore beaucoup de lecteurs, beaucoup de gens qui sont encore passionnés. On a remarqué une chose, c'est que au fur et à mesure qu'on avance dans la publication, l'intérêt pour le tramway du passé s'est un peu estompé. On dirait que les gens aujourd'hui, les nouvelles générations, s'intéressent plus au tramway, je veux dire, actuel ou d'il y a 10 ou 15 ans, que le tramway d'il y a 50 ans. Je crois que le tramway d'il y a 50 ans, et même de 100 ans, fait l'histoire et fait le tramway d'aujourd'hui. Je me souviens, on en parle dans le livre, quand il y a eu le tramway, l'ouverture du tramway, la ligne de la compagnie Est-Ouest. Donc à ce moment-là, on parle des années 1800, dans les années 1890, c'était une traction chevaline. On a dit oui à l'électricité, mais avec possibilité d'éventuellement d'évoluer donc l'électricité par câble aérien et éventuellement la possibilité d'améliorer en fonction de l'avancement de la technologie. Donc voilà, aujourd'hui on a avancé, puisqu'aujourd'hui il y a la ligne aérienne et il y a aussi la captation soit par le sol, soit par batterie. Donc on a effectué, mais là on était 100 ans avant. Donc voilà.
7: Est-ce que vous avez un dernier mot peut-être à adresser à nos auditeurs qui vous écoutent ?
8: Un dernier mot d'un ami lecteur. Et j'espère que ça donnera envie à vos auditeurs de lire notre livre. Donc, ce lecteur français nous écrit « J'ai lu avec attention et passion votre ouvrage sur Liège. L'iconographie, dont les documents de Jean Évrard constituent l'essentiel, est inédite et tout à fait remarquable. On se plonge dans un Liège passé, au passé révolu, et désormais tourné vers l'avenir, comme vous l'avez parfaitement exposé. J'ai eu plaisir à lire ce livre qui donne envie de visiter cette ville que je ne connais pas. Cette cité ardente que vous avez l'air de particulièrement apprécier semble avoir une personnalité qu'on ne retrouve pas dans les villes flamandes. Tout du moins, c'est ce qui ressort de vos écrits. Mais je vous avoue que si je m'y rends, je ne gravirai pas les marches de l'escalier de la montagne de Buren.
7: Il faut essayer, je vous assure, ça fait du bien aux cuisses. Merci beaucoup à vous deux d'avoir été nos invités aujourd'hui. Et puis on vous souhaite bonne merde, comme on dit dans le milieu.
9: Merci
8: de
9: nous
8: avoir accueillis.
0: Et quant à nous, Sandy, c'est déjà la fin de cette émission du Sucre dans votre été. On se retrouve évidemment déjà dès demain pour une nouvelle émission. Avant de se quitter, je vous donne encore quelques informations concernant le sujet de cette émission. Liège en tram, un héritage retrouvé, un avenir en mouvement. Un ouvrage à retrouver sur le site internet www.causoedition.be. À demain.
7: À demain.
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Madame, Monsieur, bonjour, bienvenue dans l'émission La Voix de Dieu dans la Voix des Hommes. J'ai le plaisir d'avoir aujourd'hui avec moi Frédéric Petit à la technique et votre serviteur, bien sûr, au micro, comme chaque fois. Et seule œuvre concertante d'Edvard Grieg, c'est le concerto pour piano opus 16 du grand maître norvégien. C'est un chef-d'œuvre du répertoire pianistique dont le succès sera retentissant dès sa création en 1869. Âgé de 25 ans et jeune marié, il a épousé l'année précédente la chanteuse lyrique Nima Hagerup, qui vient de donner naissance à leur fille. C'est donc un jeune homme étourdi d'amour qui s'attelle à la composition de cette partition. Grieg s'inspire aussi de la musique folklorique norvégienne, en résulte une œuvre passionnée. Sa fille, hélas, décédera peu de temps après la création du concerto. Le concerto pour piano, ainsi que les suites Pergine et la suite Holberg, sont les œuvres sans doute les plus célèbres de ce compositeur qui nous laisse environ 80 partitions. Nous écoutons le concerto opus 16 pour piano et orchestre d'Edvard Grieg dans l'interprétation de Susanna Bartal, accompagnée par l'orchestre d'État de la Sarre, placé sous la direction de Sébastien Roulant. C'est un CD Chanel Classics.

0: Nous écoutions le concerto opus 16 pour piano et orchestre d'Edvard Grieg.
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0: Parmi l'importante production de Mozart, il y a les pages de musique de chambre. Et parmi celles-ci, les quatuors à cordes. Deux violons, un violon alto et un violoncelle, c'est la formule traditionnelle. En boitant le pas à Joseph Haydn, qui était un des grands maîtres du quatuor à cordes, Mozart s'intéresse pour la première fois à ce genre qui commence à émerger en 1770, mais c'est en préambule que je vous parle de ces quatuors à cordes de Mozart. Il en composa 26. Il écrivit d'autres quatuors, comme celui pour hautbois, violon, alto et violoncelle. Celui-ci date du début de l'année 1781 et c'est à l'intention de Frédéric Ramm, oboïste virtuose de l'orchestre de Munich, que Mozart composa ce quatuor. Habituellement écrit en quatre mouvements, ce quatuor-ci avec hautbois n'en compte que trois. Allegro, adagio, rondo. Nous écoutons ce quatuor pour hautbois et cordes dans l'interprétation du Quartetto Bernardini.

0: Quatuor pour hautbois, cordes de Mozart.
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0: Le label Alpha édite un très beau CD consacré à des femmes compositrices, interprété par la remarquable pianiste Claire Wanchy. Parmi celles-ci, Fanny Ensel, plus connue sous le nom de Fanny Mendelssohn. En effet, c'est la sœur de Felix Mendelssohn, Ensel étant le nom du mari de Fanny. Comme son frère Félix, elle mourut jeune, à l'âge de 41 ans. Très tôt, comme son frère, elle manifeste des dons musicaux. Mais son père l'empêchera de se consacrer à la musique. Celui-ci, alors qu'elle a 15 ans, lui écrit « La musique deviendra peut-être pour lui, c'est-à-dire pour son frère Félix, son métier. Alors que pour toi, elle doit seulement rester un agrément, mais jamais la base de ton existence et de tes actes. » À l'époque, on ne rigolait pas avec ce genre de choses. Félix ne sera pas non plus un grand soutien pour sa sœur. Mais cela n'empêchera pas Fanny d'être une remarquable pianiste et de se consacrer à la composition. Parmi ses compositions, il y a Les Saisons, 12 pièces de caractère qui ont été composées en 1841, suivant évidemment les 12 mois de l'année. L'œuvre est dédiée à son époux, le peintre William Ensel. Nous écoutons sous les doigts de Claire Wanchy, février, mai, juin et septembre. C'est un CD Alpha. Et je vous souhaite une excellente semaine.

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1: Madame, Monsieur, bonjour, bienvenue dans l'émission Les raisons de la passion. J'ai le grand plaisir de recevoir aujourd'hui Anna Besson.
2: Bonjour.
1: À l'occasion la sortie d'un CD consacré aux œuvres de Mozart. Bonjour Anna Besson.
2: Bonjour.
1: Alors, la première question que l'on pose toujours dans notre émission, c'est les raisons de la passion. Pourquoi est-ce qu'on devient musicien ? Pourquoi la flûte ? C'est une raison familiale ou bien de rencontrer des gens qui vous ont influencé ? Comment ça s'est passé, votre raison, votre passion ? Comment est-ce qu'elle s'est ouverte, cette passion ?
2: Alors, la raison est certainement familiale, puisque mon papa il vient de prendre sa retraite, mais il était professeur de musique et de trompette notamment, dans le sud de la France, dans deux petites écoles de musique. Et il nous a transmis avec ma sœur, qui est guitariste aussi, donc on est plutôt... on va dire famille musicale.
1: Oui.
2: Nous a transmis sa passion pour la musique et donc j'ai commencé la flûte alors qu'il n'était pas mon premier choix. Au départ, moi, je voulais faire de la harpe, que je trouvais extraordinaire et qui était l'instrument qui me parlait plus certainement. Alors évidemment, avec la harpe, il y a des problèmes techniques, ce qui est par exemple le coût de l'instrument et puis notamment acheter le véhicule nécessaire à son transport.
1: Tout à fait.
2: Donc mes parents m'ont demandé quel est ton deuxième choix s'il y en a un deuxième. Et c'était la flûte, tout simplement, que j'avais entendue dans l'orchestre symphonique et ça me parlait aussi. Et alors je dois dire qu'aujourd'hui, je suis bien contente d'avoir choisi la flûte puisque je peux en mettre 5 dans le sac à dos sans qu'on sache que j'ai des instruments sur moi. Donc c'est quand même beaucoup, beaucoup plus pratique qu'une harpe. Je remercie mes parents pour ça. Et alors ma maman était violoncelliste amateur, mais pas vraiment musicienne. Et sinon, ma grand-mère, figurez-vous, était danseuse de ballet à l'époque où l'Opéra Comique à Paris avait un ballet.
1: Voilà.
2: Donc ça vient de loin.
1: Donc, effectivement, et donc, si je comprends bien, vous êtes d'origine française, alors.
2: Tout à fait, je suis du sud de la France, de Perpignan.
1: De Perpignan. Vous n'avez pas tout à fait l'accent, hein ?
2: Ah bah alors, je le reprends quand vous voulez, hein. Ça, c'est après quelques années à Paris, c'était fini. Voilà,
1: voilà. L'accent parisien pris le dessus.
2: Exactement.
1: Et alors, vous avez donc, comme tout musicien, évidemment, suivi des études. Ça s'est passé où, vos études ? Avec quel professeur ?
2: Alors, j'ai commencé à Perpignan avec un professeur qui m'a beaucoup appris, qui était à l'aube de sa retraite, mais qui me disait sans arrêt, mais chante, chante, chante. Et je crois que c'est quelque chose qui m'est resté très fort. Je trouve ça très important, justement, le chant, et d'arriver à se servir de l'instrument pour chanter. Ensuite, j'ai eu Annie Plocarignol, qui était une très bonne prof, qui m'a plutôt amené tout ce qui était technique sur l'instrument. Et puis, je suis partie après mon bac, donc à mes 18 ans, à Versailles, avec Christelle Reynaud. Donc tout ça, c'est en flûte moderne.
1: Oui.
2: Je commençais déjà à beaucoup m'intéresser à la musique ancienne. Donc je prenais quelques cours à droite à gauche avec des professeurs de traverso. Et puis je suis rentrée à Genève, à la HEM, la Haute École de Musique, pour mes études de flûte moderne. Et en même temps, j'ai fait l'option traverso avec Serge Saïta, qui était le flûte solo des Arts Florissants. Et c'est lui qui m'a vraiment donné l'envie de me mettre aux flûtes anciennes en général. Voilà. Donc ensuite, j'ai intégré le CNSM de Paris pour mon diplôme de professeur. Donc on appelle ça le CA, Certificat d'Aptitude. Et en même temps, j'ai intégré la classe de flûte historique, voilà, Yann de Wynne.
1: Alors ça demande comme un peu, pour notre public, des éclaircissements. Hein, la flûte moderne, qu'est-ce que c'est tout ça ? Expliquez-nous un peu. La flûte traversière, la flûte moderne, la flûte baroque, la flûte à bec, enfin, c'est quoi les différences de tous ces instruments ?
2: Alors si on veut faire très très très simple, mon instrument principal aujourd'hui, c'est l'ancêtre de la flûte moderne. Alors qu'est-ce que c'est la flûte moderne ? Voilà. C'est la flûte qu'on appelle BUM, un système BUM, qui a été inventé dans les années 1830, puis perfectionné jusqu'à être vraiment adopté par le monde musical à la fin du XIXe siècle. Et c'est la flûte qu'on va étudier aujourd'hui si on demande à commencer la flûte traversière dans une école de musique ou une académie. Le traverso est tout simplement le terme italien, traverso, pour flûte traversière, oui, qui est en bois à une clé et qui est l'ancêtre de cette flûte moderne, tout simplement.
1: Voilà. Et quand on parle de flûte à bec, alors ?
2: Alors, flûte à bec, c'est tout à fait autre chose. Hein. C'est un instrument qui était très, très important, notamment au XVIIe siècle, XVIe et XVIIe siècle, et puis qui a été supplanté par le traverso début XVIIIe siècle. Mais par exemple, il est resté très longtemps en Italie, tandis qu'en France, on a vite adopté le traverso. Mais c'est un instrument tout à fait différent, puisque la flûte traversière n'a pas de biseau, on ne souffle pas dans un bec, on souffle dans une embouchure, dans un petit trou. Et donc, c'est vraiment deux instruments complètement différents.
1: Voilà. Et puis la façon de tenir l'instrument n'est pas pareille.
2: Voilà, traversière puisque de travers, alors que la flûte à bec se tient droite devant.
1: Voilà, très bien. Alors, j'ai été très surpris parce que j'ai écouté un très bel ensemble il n'y a pas très longtemps, c'est Méridien 4, je ne sais pas si vous connaissez.
2: Je ne connais pas.
1: Et c'est un ensemble de flûtes. Alors j'ai été étonné de voir tout ce qu'il y avait là-dedans comme flûtes, des flûtes énormes, parce qu'il y avait des flûtes basses, et tenez-vous bien, il donnait des œuvres telles, par exemple, Une nuit sur le Mont Chauve de Moussorski, enfin, c'était des œuvres symphoniques jouées uniquement par un orchestre de flûtes. Je vous ai dit que c'était absolument impressionnant, il y a une quantité de flûtes différentes.
2: Oui, oui, c'est énorme. Alors, on va du piccolo, hein, qui est la mini-flûte, on va dire, qui fait exactement la moitié de la flûte traversière, qui est une octave au-dessus pour les mélomanes, donc qui sonne vraiment très, très aigu. Ensuite, on a la flûte moderne, celle qu'on joue le plus souvent. Et puis, on va ensuite descendre vers le grave. Donc, on a la flûte alto, qui est en sol, qui a un son très chaleureux, qui a été beaucoup utilisé en jazz, ou bien par Ravel, dans Daphné et Chloé, par exemple. Mm-hmm. Et puis, après, on a des instruments vraiment plus rares, qu'on va moins utiliser, qui sont, par exemple, la flûte basse, qui sonne vraiment un peu comme ça. Mm-hmm. Et alors, la plus grande flûte, c'est la flûte octobasse, qui fait une espèce de triangle en l'air et qui redescend, qu'on doit jouer debout. Puis, alors, ça, c'est assez drôle à la jouer, puisque... On fait un son, mais alors le temps que l'air passe dans toute la tuyauterie, ça met quelques secondes avant de sortir, puis c'est pas très défini comme son, c'est vraiment du... quelque chose comme ça.
1: Oui. Voilà. Ah, c'était très intéressant à voir, j'ai découvert des choses, et vraiment, tout cet orchestre de flûte, c'était très impressionnant.
2: Oui, oui.
1: Et alors, c'est peut-être parce qu'on connaît les œuvres, mais je me rappelle que quand il jouait, on entendait, tiens, c'était la trompette ou
2: oui, il y a des sonorités,
1: si c'était vraiment les instruments de l'orchestre.
2: Oui, oui, tout à fait, tout à fait. Alors après, ça vient certainement, à l'époque Renaissance, on avait ce qu'on appelait des consorts. Donc les consorts, c'est une famille d'instruments qui jouent ensemble. Donc on avait des consorts de viol de gambe, qu'on connaît bien, et on avait des consorts de traverso Renaissance. Donc à l'époque, ils sont cylindriques, alors que le traverso baroque 18e, il est conique. Puis après, on revient au cylindre pour la flûte moderne, donc ça, c'est très intéressant. Et donc, ces consorts, par exemple, pouvaient remplacer un orgue. Parce que quatre flûtes Renaissance, donc un consort est basé de quatre flûtes, on avait une flûte basse et trois flûtes ténor. Et quand on écoute du consort de flûte Renaissance, on entend un petit orgue, tout simplement. Donc, cette idée de jouer ensemble, elle date il y a vraiment très très longtemps.
1: Oui, d'ailleurs, dans l'orgue, il y a des registres.
2: Il y a des registres de flûte.
1: Des registres
2: tout
1: de
2: à
1: flûte,
2: fait.
1: Hein, donc,
2: tout à fait.
1: Effectivement. Hein. Alors, bon, ben, tout ça, c'est extrêmement passionnant. Et c'est vrai que c'est un instrument, finalement, la flûte dans l'ensemble, qu'on ne connaît pas bien. Hein. On connaît la flûte à bec, la flûte traversière. Et je pense que peu de gens ne se rendent pas compte qu'il y a une variété incroyable.
2: Infinie, bien sûr.
1: D'instruments différents.
2: Et alors, pour le coup, ben, j'ai énormément appris en jouant les ancêtres de la flûte moderne sur justement l'interprétation, le répertoire. C'est une redécouverte à chaque fois. Et par exemple, jouer Mozart sur flûte à une clé, je trouve ça aujourd'hui bien plus facile que de jouer ça sur la flûte moderne, où je vais trouver que l'appoggiature est trop lourde, que le détaché est compliqué, alors que quand on prend l'instrument pour lequel la musique a été écrite, il y a un éclairage extraordinaire sur l'œuvre.
1: Et alors, quel est votre répertoire ? Qu'est-ce qui vous touche particulièrement ? On a toujours ces compositeurs un peu favoris. Enfin,
2: oui, c'est vrai. Alors, je crois que mon grand favori, c'est... évidemment, Bach est indétrônable, de loin. Si je devais m'isoler quelque part avec juste un compositeur, ce serait Bach, qui couvre tout pour moi. Toutes les émotions, de la joie à la tristesse, à l'extrême peine. Je crois que Bach est le plus fort. Après, j'ai consacré mon dernier CD, donc là c'est Mozart, mais celui d'avant était consacré à Corelli. Je trouve que Corelli a cette même facilité de toucher les gens sans trop comprendre ce qui se passe. On entend la musique de Corelli et tout de suite on peut être touché, c'est extrêmement accessible. Donc ça c'est vraiment un grand favori, ouais.
1: Oui, c'est marrant parce qu'on m'a souvent demandé la question, posé la question, quel est votre compositeur favori ? Et j'ai toujours dit ça, je ne sais pas vraiment dire, mais si je devais en rencontrer un, ce serait Jean-Sébastien Bach.
2: Tout à fait, je crois qu'on est beaucoup dans ce cas-là, oui.
1: C'est quand même le maître absolu, enfin, pour moi personnellement. Ça ne veut pas dire que Mozart ou d'autres ne sont pas naturellement de grands génies de la musique. Et alors donc, en fond, vous avez un répertoire qui est plutôt, on va dire, baroque ?
2: Oui, principalement Mozart. 18e et début 19e. Ça, c'est mon répertoire principal, oui.
1: Mais vous touchez la musique contemporaine aussi ?
2: Alors, je l'ai eu beaucoup fait, quand je faisais beaucoup de flûte moderne. C'est quelque chose qui m'intéressait beaucoup. Je le fais moins aujourd'hui, aussi parce que mon instrument ne s'y prête pas forcément. Il y a des œuvres qui sont écrites pour instrument baroque, mais j'avoue que si je dois faire de la musique plus tardive, je préfère prendre ma flûte moderne. Voilà, c'est une pure question de plaisir.
1: Bon, voilà. Eh bien, nous allons peut-être faire une petite pause, Anna Besson, petite pause musicale, bien sûr. Qu'est-ce que vous nous proposez pour commencer ?
2: Alors, je vous propose le rondo du dernier mouvement du concerto en sol majeur de Mozart pour flûte et orchestre.
1: Eh bien, nous écoutons.

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1: C'était donc un extrait du concerto en sol pour flûte et orchestre de Mozart. Et nous avons le plaisir de recevoir en studio aujourd'hui Anna Besson, qui vient nous parler de ce CD qui vient de paraître, avec notamment l'ensemble Noctet Temporis, qui est dirigé par Reinout van Mechelen, que nous avons d'ailleurs déjà un jour reçu ici, également en studio. Alors comment est-ce que cette idée de faire un CD Mozart vient ? On vous le demande, vous y pensiez, vous avez fait des recherches pour le faire où ? Comment on aboutit à la création d'un CD comme celui-ci ?
2: Alors, l'idée est venue de Reinout, donc le chef de l'ensemble. Enfin, nous partageons la direction, mais si quelqu'un doit se mettre devant et diriger l'ensemble, c'est plutôt Reinout. On avait envie d'aller... Alors, on a fait une trilogie, juste avant ça, autour de la voix de Haute-Contre. Donc, Reinout est ténor et également Haute-Contre. C'est-à-dire, Haute-Contre, c'était la voix aiguë développée en France jusqu'à la Révolution. Et notre dernier CD était autour de Gluck, et puis on s'est dit, tiens, c'est drôle, mais l'ensemble... marche très très bien, et puis pourquoi est-ce qu'on n'irait pas un petit peu vers le classicisme, sauf qu'on ne faisait pas jusqu'à présent. Et on a tous les deux eu envie de faire du Mozart, donc pour lui les airs de ténor, les airs de concert pour ténor de Mozart, et on s'est dit que ce serait aussi chouette d'avoir de mon côté les concertos pour flûte, l'intégrale, les trois concertos. Et donc on a créé, c'est même un double CD, hein, pensé en diptyque, puisque quand on met nos deux pochettes à côté, ça ne fait qu'une et même image. Mais c'était tout simplement l'envie d'amener aussi notre ensemble vers cette musique plus classique.
1: Et alors, vous dites notre ensemble, donc ça veut dire que vous appartenez à l'ensemble Noctet Temporis.
2: Tout à fait, on l'a créé ensemble. Il y a bientôt 10 ans, ça fera 10 ans l'année prochaine. On a créé cet ensemble puisqu'on s'était rencontrés sur une production au Théâtre des Champs-Élysées. Et on aimait beaucoup faire la musique ensemble. Et on s'est rendu compte qu'on était chacun pris par nos tournées et nos concerts, mais jamais ensemble. Donc on s'est dit, voilà, la seule solution, c'est de créer notre ensemble. Voilà, ça a commencé par du Bach, justement. Mm-hmm. Il y aura 10 ans l'année prochaine.
1: Et c'est un ensemble, quoi, qui comporte des cordes, donc la flûte également, j'imagine.
2: Voilà,
1: c'est une harmonie.
2: C'est ce qu'on appelle un ensemble à géométrie variable. C'est-à-dire qu'on a commencé à 4 avec Reinout au chant, moi à la flûte, Ronan Carnoy au violoncelle et Benjamin Allard à l'orgue. Et aujourd'hui, on fait la moitié de nos concerts. On est un orchestre d'à peu près une vingtaine de personnes. Ça dépend les répertoires, mais en général 20. On peut aussi faire des projets avec le chœur de chambre de Namur, sur notamment de l'opéra français. Et on a beaucoup de projets. Voilà. Alors c'est toujours, par contre, dédié, donc sur instrument dédié, c'est-à-dire historique. On va toujours aller chercher l'orchestre Mozart, par exemple. On se renseigne sur combien de musiciens est-ce qu'il y avait, combien d'alti, combien de violons, combien de contrebasses. Et donc nos projets vont de la musique de chambre à l'orchestre. Voilà.
1: Voilà, c'est ça. Donc on aborde à peu près tous les répertoires.
2: Alors, pas tous les répertoires, puisqu'on a décidé de s'arrêter pour l'instant à Mozart. Éventuellement un petit peu après, mais je crois que si on va quelque part, on ne va pas aller au-delà de Mendelssohn, je ne crois pas.
1: Oui, c'est peut-être pour l'instant qu'on dit
2: pas
1: ça.
2: Parce que
1: je pense à des grands interprètes comme Philippe von Erhöweg, par exemple,
2: qui fait tout,
1: du Palestrina,
2: bien sûr,
1: dirige Bruckner. Et
2: donc... On en reparle dans 10 ou 20 ans, alors.
1: Dans 10 ou 20 ans, mon Dieu, oui. Mais donc, il faudra célébrer ces 10 ans d'anniversaire de votre ensemble.
2: On va les célébrer, effectivement. Alors, l'année prochaine, nous avons 7 concerts, une tournée de 7 concerts autour des Boréades de Rameau, qui est probablement son plus bel opéra.
1: C'est très très beau.
2: Et qui sera repris pour 2 ou 3 concerts à l'été. Donc on annoncera ça sur notre nouveau site internet. Mais donc effectivement, on va le célébrer avec une belle tournée.
1: Il faudra nous laisser votre site internet qu'on puisse le donner à nos auditeurs.
2: Ça marche.
1: Et alors, vos concerts, qu'est-ce que vous faites comme tournée ? Vous vous promenez un petit peu partout comme ça dans le monde entier ? Comment ça se fonctionne ?
2: Et oui, ça c'est notre métier. Alors, Reinout a sa propre carrière, j'ai aussi la mienne bien sûr. Mm-hmm. Puis j'enseigne au Conservatoire Royal ici, côté flamand, également à Amsterdam. Donc notre vie, elle se partage entre ça et puis évidemment notre famille. Nous avons 2 petites filles de 5 ans et 2 ans et demi. Et donc, on s'ennuie pas, on va dire. Tout est bien chargé, on va de pays en pays, on essaie de faire quand même plus de local. Maintenant que la famille est là, c'est important de pouvoir aussi développer des choses ici. On a écrit notre saison et festival, là où nous vivons en Belgique, à Bautersem, qui est vraiment entre Louvain et Tirlemont. Et on essaie vraiment d'inscrire notre art près de chez nous, pour ramener les gens.
1: Parce que j'imagine qu'une vie de musicien comme ça, une vie de famille, ça n'est vraiment pas évident.
2: C'est très compliqué, oui. Je vous le cache pas.
1: On a besoin de nounous pour garder les enfants.
2: Sans arrêt, j'ai un calendrier... en perdre ses cheveux et des contacts de nounou dans le monde entier, je crois.
1: Oui. Alors, ce CD Mozart, c'est le plus récent.
2: Oui, c'est le dernier.
1: Vous en avez fait d'autres.
2: Oui, alors avant ça, il y avait Corélie et Quentin, donc comme on en parlait.
1: Oui.
2: Mon tout premier CD était consacré donc, à Beethoven. Donc je vous disais que je ne faisais pas trop de répertoire plus tardif, mais pour le coup, Beethoven, Doppler, qui est strictement inconnu pour vous, mais alors pour les flûtistes, il est quand même très très connu, qui était un flûtiste virtuose au 19e siècle et qui a écrit. Alors moi, je me suis intéressée à la musique folk, qui est ma grande, grande passion.
1: Oui.
2: Et surtout aux variations écrites sur des thèmes folk et traditionnels au 19e, ce qui était vraiment la coqueluche de tout compositeur. Donc Beethoven l'a fait en écrivant des variations sur des thèmes traditionnels, que ce soit anglais, écossais, russe, enfin de toutes les nations. Et c'était également l'idée derrière la fantaisie pastorale hongroise de Doppler, qui est sur ce premier CD, et donc que j'ai enregistré sur une flûte romantique à 9 clés. Vous allez me dire, beau programme. Alors effectivement, oui. qui est aussi conique, hein, qui est vraiment... Alors ça, c'est le pendant de la flûte moderne dont on parlait au départ, qui est donc cylindrique avec plein de clés et qui est chromatique, alors que la flûte à 9 clés, elle est conique, et elle reste encore vraiment... C'est l'héritage direct du traverso,
1: oui.
2: et donc auquel on a ajouté énormément de clés pour parer aux difficultés du répertoire qui s'intensifie, qui devient de plus en plus compliqué, et les tonalités surtout qui sont très compliquées. Et donc, l'idée est toujours la même, c'est de redonner la couleur d'origine à ce répertoire, puisque la flûte moderne a tendance à écraser un petit peu les couleurs, puisque chaque note va sonner pareil. Alors que quand on prend des instruments anciens, on a une palette de couleurs qui est multipliée par 10. Voilà, mon premier CD, et c'était avec Olga Pachenko, au pianoforte, qui est professeure aussi à Amsterdam, qui est excellente pianiste, et qui fait tout, du clavecin au piano moderne, voilà.
1: Voilà, donc tout ça c'est bien passionnant. Alors, vous êtes évidemment aussi dans l'enseignement.
2: Oui.
1: Donc là aussi, il faut à la fois gérer une vie de famille, une vie de concertiste, et alors aussi une vie de professeur face à ses étudiants.
2: Tout à fait. Mais alors, pour le coup, je crois que c'est très complémentaire. Il y a bien une chose que je trouve frustrant en concert. Alors, le moment du concert, il est magnifique. On vit les choses à 100 à l'heure, on est dans le moment présent.
1: Oui.
2: Ce qui est très riche, qui est très, très fou aussi de voir aussi la réaction des gens, bien sûr, hein, qui viennent nous voir en train de dire qu'ils ont été émus. Je crois que c'est la plus belle récompense. Mais par contre, c'est totalement éphémère. C'est-à-dire, on sort du concert, on a une adrénaline qui est boostée au maximum, qui redescend petit à petit au fur et à mesure de la soirée. Et puis, sortie de scène, c'est comme si c'était rien passé, presque. Ça existait sur le moment, mais ensuite, ça n'existe plus. Et je me rappelle qu'il y a quelques années, je trouvais ça vraiment très, très frustrant. Alors que l'enseignement donne une continuité. L'enseignement permet d'inscrire aussi notre art dans le temps. De voir un élève progresser, c'est extrêmement... comment on dit ? C'est extrêmement valorisant et enrichissant. Voilà, donc je trouve ça très important.
1: Mais c'est vrai que les concerts, ben, comme vous dites, c'est éphémère, ça passe.
2: Oui.
1: Il y a souvent l'après-concert qui est agréable aussi parce qu'on a quand même beaucoup de contacts.
2: Voilà.
1: Et c'est l'occasion de parler avec les gens. On fait des rencontres tout à fait exceptionnelles quand on voyage, quand on donne des concerts. Hein.
2: Oui.
1: Et parfois des gens qu'on ne revoit plus après.
2: Et c'est la même chose pour les musiciens aussi. Hein.
1: Oui.
2: L'intérêt d'être en freelance, comme nous le sommes avec Renaud, c'est qu'on rencontre de nouvelles personnes sans arrêt.
1: Voilà,
2: ça, c'est aussi ça. Très riche. Et c'est un petit peu ce qu'on aime, je crois.
1: Voilà.
2: J'avais pensé intégrer un orchestre moderne il y a quelques années, puis je me suis dit, oh là là, avoir les mêmes personnes toute ma vie, ça, c'est pas possible. C'est vraiment pas mon caractère du tout. La découverte, c'est ce que j'aime, je crois.
1: Voilà, on veut pas rentrer dans la routine.
2: Ça, je crois que j'en suis incapable. Tout simplement incapable.
1: Alors, c'est vrai que, bon, un concert, c'est une chose. Un CD, c'est une autre. C'est un tout autre état d'esprit de faire un CD ou de donner un concert.
2: Alors, c'est très différent, bien sûr. Mais au moment d'enregistrer, j'essaie justement de me mettre en condition de concert. Pour justement ne pas perdre la magie qui peut se passer lors d'un concert. C'est-à-dire qu'on, pour le concert, si une note craque, etc., c'est pas très grave. Je veux dire, justement, comme c'est éphémère, on va pas retenir la note à craquer. On va retenir qu'il y a eu une émotion qui est passée, que le souffle a été là, qu'il y avait un grand moment virtuose. C'est pas parfait, mais les choses se passent. Et le problème du CD, c'est qu'on va refaire. On tend à devenir le plus parfait possible. Et des fois, ça peut un petit peu annuler.
1: Oui.
2: La magie, justement, du concert.
1: Oui.
2: Alors que moi, quand je fais un CD, j'essaie d'être concentrée, très, très, très, très concentrée, pour éviter de faire plein de prises, et pour me dire, imagine que tu es en concert, donc c'est la même concentration, qui est d'ailleurs décuplée, puisqu'on va essayer, justement, de retenir un petit peu trop de fougue pour garder la précision. Mais effectivement, c'est un peu le risque que je trouve en CD, c'est d'avoir quelque chose de trop parfait.
1: Exactement. Il y a cette perfection qui est un peu gênante par après quand on va au concert. Parce que tout musicien sait bien qu'il n'y a jamais rien de parfait en public. Hein.
2: Que ça n'existe pas, tout à fait. D'ailleurs, je suis la première à dire à l'ingénieur du son, alors voilà, cette note, elle n'est pas parfaite, oui, mais la ligne, c'est ce que je recherche.
1: Voilà.
2: Et ça, c'est vraiment une question d'esthétique. On aime ou on n'aime pas.
1: Oui, mais je pense que c'est ça aussi. La musique, c'est quelque chose qui doit vivre.
2: Qui doit vivre, tout à fait.
1: Et tandis que le CD, parfois, c'est quelque chose qui ne vit plus tellement en place.
2: Il y a aussi qu'on a atteint tellement de perfection avec la technique qui s'est améliorée, qu'on n'accepte plus un CD qui ne sera pas parfait, ou un son qui ne sera pas le meilleur, ou un trait qui va mal passer. Un trait, c'est-à-dire un petit bout technique difficile à jouer qui ne sera pas très très bien.

0: Alors, vous êtes enseignante. Quelle est l'évolution de l'enseignement musical en général aujourd'hui, et particulièrement en Belgique?
1: C'est une bonne question. Je ne sais pas si j'ai assez d'outils de comparaison par rapport à la France, par exemple, où j'ai pas enseigné depuis très longtemps. C'est une question difficile. Pour être tout à fait sincère, le milieu de la culture, que ce soit en Europe en général, et je le trouve très compliqué en ce moment. Et quand je vois les élèves qui me demandent qu'est-ce que je fais, voilà, après mon master 2, une fois que j'ai terminé, qu'est-ce que je fais? Moi, j'ai peur. J'ai peur pour eux. J'ai peur qu'ils ne trouvent pas, qu'ils ne puissent pas avoir les chances que j'ai eues, par exemple, de faire leur place, de trouver, etc. Donc, j'essaie de les aider au maximum. Mais je trouve que le niveau est excellent en général, que ce soit à Amsterdam ou Bruxelles, c'est excellent. Mais les places sont chères, l'argent vient à manquer. Donc, je ne sais pas si c'est... C'est pas tout vert et tout beau.
0: Non, ça certainement.
1: Moi, je m'inquiète. Je m'inquiète pour les élèves, sincèrement.
0: Quand on voit les coupes budgétaires qui se font actuellement dans la culture, c'est assez dramatique.
1: Et partout. Partout. Ouais. Ça touche tous les pays en ce moment. Donc, voilà, j'essaie de leur dire... En gros, c'est un peu triste à dire comme ça, mais personne n'a besoin de vous. Donc, c'est à vous de créer le besoin de vous. Donc, soyez auto-entrepreneur, essayez de trouver votre voie, que ça soit par rapport à une thèse qu'on aurait pu faire sur un sujet qui nous passionne, et allez-y à 200%. Créez le besoin de vous. Voilà.
0: J'ai reçu ici il y a quelque temps une pianiste remarquable que j'adore, qui est Zhang Zhenmin, lauréate du concours Anne-Elisabeth.
1: D'accord.
0: Qui est une chinoise absolument remarquable. C'est une pianiste fantastique. Et puis, je lui posais la question sur la culture et pourquoi on avait tant de musiciens asiatiques aujourd'hui, c'est vrai qu'ils jouent parmi nous. Et elle m'expliquait, mais la culture, c'est absolument essentiel dans la vie des gens. Et je lui répondais, mais on n'a pas nécessairement l'impression que c'est vrai ici.
1: Oui, alors c'est vrai que si on regarde que dans notre point de vue politique, par exemple, de penser au réarmement et de prendre de l'argent à la culture, on se dit que c'est exactement l'inverse qu'on devrait faire, c'est donner de la culture aux gens et les faire s'ouvrir à autre chose plutôt que de penser à se battre. Mais c'est aussi à nous d'amener la culture là où elle ne serait pas forcément et de faire venir les gens à nous. Ça, c'est aussi notre mission, je crois, en tant qu'artiste, qui n'était pas forcément le cas il y a 30 ou 40 ans, je crois. Mais... moi, j'ai beaucoup entendu aussi, ah oui, tu fais de la musique. Ah, mais je suis pas assez bien habillée pour aller voir un concert, etc. Il y a vraiment des conceptions tout à fait fausses les concerts, notamment en musique classique.
0: Oui.
1: Et je me dis, mais quel dommage, est-ce que c'est nous qui avons donné cette image tout à fait erronée? Donc, c'est aussi, je crois, notre mission de ramener les gens vers nous et de dire, il n'y a pas que des concerts où il faut être bien habillé et se taire, etc. C'est aussi, y a quelque chose se passe pendant un concert et venez comme vous êtes.
0: Oui, tout à fait. Mais j'ai déjà raconté à la radio cette anecdote. Je donnais cours également, en cours à une classe d'adultes. Et on avait à l'époque des places à très bon marché, à Beaux-Arts, pour 5 euros. On pouvait assister à des concerts.
1: C'est toujours le cas, si je ne me trompe pas.
0: Je ne crois pas, non.
1: Ça a changé?
0: Oui, autant que je sache. Et donc voilà, 5 euros pour l'écouter. Et pas des petits orchestres, vraiment.
1: Ouais, oui, bien sûr.
0: Il y a de grands noms. Et puis un monsieur qui... Tout le monde est enthousiaste, sauf un monsieur. Je dis, mais ça ne vous intéresse pas? Ah si, beaucoup. Ben, je dis, c'est tout de même pas les 5 euros. Non. Ben, alors, expliquez. Mais j'ai pas de smoking.
1: Oui, voilà, tout à fait. Typique.
0: Et ça, c'est vraiment une phrase qui tue la musique. Hein. Il y a beaucoup de gens qui aujourd'hui pensent que c'est un truc de snob, au fond.
1: Oui. Alors, c'est vrai que... Moi, je me rappelle, étant étudiante au CNSM à Paris, on avait des places pour les étudiants, des places gratuites. Et alors, moi, je suis allée voir tous les opéras que je pouvais voir. Déjà parce que j'adore l'opéra. Et puis, je trouvais ça extraordinaire de pouvoir aller à Bastille ou à Garnier. Et puis en montrant ma place du CNSM et de rentrer comme ça. Et j'étais un peu abasourdie, je dois dire, de voir les gens qui arrivent et qui sont mieux habillés que les gens qu'on pourrait voir sur scène, etc. Et je me dis, mais pourquoi? Pourquoi faire ça? Pourquoi mettre cette robe et ces diamants partout? Quel intérêt? C'est pas cette personne qu'on vient voir. C'est ce qui se passe sur scène. Après, ça vient de loin. Hein. Il y a une époque où justement, on allait à l'opéra pour se montrer et pour saluer d'autres personnes. Mais je crois qu'il faut vraiment que ça change.
0: Oui, on allait à l'opéra d'ailleurs, on mangeait à l'opéra.
1: Tout à fait.
0: Et on ouvrait son rideau lors des grands airs.
1: Voilà.
0: C'était vraiment un peu la musique, un peu du n'importe quoi.
1: Alors je crois que la musique, elle était quand même bien sur scène. Ils ont dû assister à des choses extraordinaires, mais sans se rendre compte. Et je pense aussi que les artistes étaient bien habitués à cette lumière, d'ailleurs, constante, à ces bruits constants, etc. Alors qu'aujourd'hui, on a désappris tout ça. Hein. On est choqué quand quelqu'un applaudit au milieu d'un mouvement de concerto.

0: Et je me dis, bah oui, mais alors en fait, s'ils si applaudissent, c'est peut-être que ça leur a plu.
1: Il y a oui, peu de temps, je pense que d'ailleurs, jadis, on applaudissait derrière
0: chaque
1: temps, mouvement.
0: Tout ça, le temps, bien sûr, on montrait notre voilà, approbation.
1: Je ne sais pas qui a lancé cette tradition d'attendre la fin de l'œuvre, peut-être pour la concentration de l'artiste.
0: Certainement, et plus que ça fasse un tout et qu'on se mette dans sa bulle. Alors, il y a certaines personnes, oui. effectivement, qui ont besoin de se mettre dans une bulle et qui n'aiment pas applaudir à la fin.
1: Oui.
0: Et puis, alors, on parlait de Bach tout à l'heure. Il y a deux semaines, à peu près trois semaines, j'étais en tournée aux Pays-Bas avec Bar Society, Netherlands Bar Vereniging. Mm-hmm. Et donc, on faisait des cantates de Bach et je fais un air assez virtuose au traverso avec ténor. Et quelqu'un applaudit très fort, juste après. Et sur le moment, je me suis dit, mais c'est pas possible, on est au milieu d'une cantate de Bach, qui ferait un truc pareil? Et en fait, en réfléchissant après, je me suis dit, mais c'est fou, il a tellement aimé l'air qu'il s'est mis à applaudir d'un coup, et ça venait du cœur, et j'ai trouvé ça très beau, en fait. Oui. Mais ma première réaction, c'était de dire, mais dis donc, on n'applaudit pas au milieu d'une cantate de Bach. Et en fait, voilà, pourquoi pas? Oui. Pourquoi pas?
1: Eh bien, nous allons faire une seconde petite pause musicale. Alors, qu'est-ce que vous nous proposez?
0: Alors, je vous propose l'Andante du concerto pour flûte et harpe de Mozart, avec Clara Isambert à la harpe.
1: Très bien, Concerto pour flûte et harpe de Mozart est une des toutes belles œuvres du répertoire.
0: Tout à fait.
1: Nous écoutons.

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1: Eh bien voilà, nous rentrons dans la troisième partie de notre émission avec Anna Besson qui nous présente notamment son dernier CD, les concertos pour flûte de Mozart, qui sont des grandes œuvres du répertoire évidemment. Il y a une œuvre que j'aime beaucoup moi pour la flûte, c'est ce concertino de Cécile Chaminade.
2: Ah, c'est très très beau ça, oui. Et puis une des rares femmes compositrices.
1: Oui. Et je trouve ça une œuvre remarquable. Vous l'avez déjà joué, ce concertino?
2: Oui, alors je l'ai joué, mais avec piano. Jamais avec orchestre. Oui. Mais avec piano beaucoup de fois, bien sûr. Oui, c'est magnifique, ça.
1: Oui, il y a un thème là-dedans qui est absolument merveilleux.
2: Oui, hein, oui.
1: C'est pas très long, je crois. C'est une dizaine de minutes.
2: C'est très, très agréable en plus à écouter. C'est une superbe œuvre. Oui.
1: Sinon, évidemment, dans la flûte moderne, je pense à des compositeurs comme Poulenc, par exemple.
2: Ça, c'est
1: pour les flûtistes une pièce maîtresse du répertoire.
2: Ça fait même partie de ma chauffe, des fois. Même au traverso, ça marche très bien. C'est Missy Zosimi.
1: Et Debussy.
2: Ah bah Debussy, on n'en parle même pas. Quelle beauté.
1: Donc il y a vraiment un répertoire immense pour la flûte.
2: Alors il y a un répertoire immense, mais pour le coup, on parlait justement, ça c'est intéressant. Si on fait que de la flûte moderne, on ne va pas se rendre compte de la raison de cet énorme trou, justement, entre les concertos de Mozart et Syrinx de Debussy.
1: Oui.
2: On n'a quasiment rien en solo pour la flûte.
1: Ah, oui.
2: Quasiment rien. On a évidemment des œuvres d'orchestre. Et en fait, on a énormément de choses, mais dont on ne connaît pas les compositeurs. Kuhlau, par exemple, qui a écrit énormément pour la flûte, que personne ne connaît, qui est pourtant le compositeur de l'hymne du Danemark, l'hymne national, mais qui est totalement oublié aujourd'hui. Puis on a beaucoup d'œuvres comme ça. Mais dans les grands compositeurs, notamment à l'époque romantique, on va dire après Schubert, puisqu'on a quand même des variations de Schubert, mais on en a une œuvre de Schubert. Pour tout ce qui est Schumann, etc., Brahms, nous n'avons rien en solo. Alors ça, c'est vraiment lié à la flûte, justement, puisque le système BEM, donc de la flûte moderne, était difficilement en train de faire ses marques en France, en Europe en général. Et on avait cette vieille flûte, donc que moi j'adore pour le coup, qui donne toutes ses couleurs à clé, à qui on a ajouté de plus en plus de clés. On a des flûtes qui ressemblent à des clarinettes, tellement il y a des clés dessus, pour compenser justement le manque du système moderne. Et c'est ce qui a un petit peu rebuté, je pense, les compositeurs, les grands compositeurs romantiques, d'écrire pour l'instrument, qu'ils trouvaient tout à fait... pas au niveau pour jouer leurs œuvres, en tout cas. Il va falloir attendre que le système BEM, donc la flûte moderne, arrive pour qu'à nouveau Ravel t'y intéresse, Debussy, Poulenc, etc. Voilà. Mais donc il y a cet énorme trou qui s'explique par l'organologie, tout simplement.
1: Voilà. Et peut-être aussi par des compositeurs qu'on ne connaît pas. Moi, je suis toujours étonné de voir, en fait, on ne connaît rien.
2: On ne connaît rien, oui, c'est vrai. C'est vrai.
1: On découvre, je reçois combien de CD avec des auteurs, mais à qui c'est ce monsieur-là, on ne connaît pas. C'est ce qui est passionnant dans notre métier, d'ailleurs. C'est qu'on découvre toujours d'autres choses, on n'a jamais fini.
2: On n'a jamais fini, tout à fait.
1: C'est vraiment passionnant. Alors, nous arrivons déjà tout doucement à la fin de notre émission, parce que ça va très vite, 55 minutes. Et quels sont vos projets actuels?
2: Alors, les projets actuels, c'est enregistrer encore du Mozart. Ce sera l'intégrale des quatuors pour flûte. A avec flûte de Mozart, donc flûte et trio à cordes. Et donc ça va être d'ici un petit mois, et ça va sortir l'année prochaine.
1: Ah voilà, il faudra venir alors.
2: Avec plaisir.
1: Bon. Et au niveau des concerts?
2: Alors au niveau des concerts, donc le prochain concert, c'est ce week-end, je ne sais pas quand l'émission sera diffusée, mais c'est à Budapest, pour le Heidenheim Festival, où on va faire justement Ich habe genug, la cantate 82 de Bach, qui est pour moi, je pense, la plus belle. Si je peux me permettre. Alors à chaque cantate, je dis ça. Puis j'aurai une grande tournée de Messe en Si, avec Netherlands Bar Vereniging, donc Bar Society aux Pays-Bas en décembre. Et ensuite, il y a pas mal de concerts en orchestre en France, avec du Schumann notamment. Et puis cette grande tournée de Boréade avec Anocte Temporis, et puis voilà, pas mal de concerts encore.
1: Et donc, en Belgique, pas grand-chose finalement alors.
2: Alors si, en Belgique, beaucoup à Namur, puisqu'on a beaucoup de choses avec le chœur de chambre. Alors le prochain concert, c'est à Gand, au Bailoc. Pour les quatuors de Mozart, justement, qui seront tout en même temps que l'enregistrement, et c'est le 28 novembre prochain, le soir.
1: Ah, eh bien écoutez, ça il faudra me dire, vous savez que je m'occupe aussi de l'agenda à la radio, l'agenda des concerts. Donc, quand vous avez des concerts, il faut surtout me les signaler, parce qu'on les annonce.
2: Très bien.
1: Avec grand plaisir, on les annonce autant en Wallonie, à Bruxelles qu'en Flandre. La musique, ça n'a pas de frontières.
2: Je suis tout à fait d'accord.
1: C'est le langage universel qui s'adresse à tout le monde. Alors, tout de même, votre CD, on peut le trouver à quel endroit?
2: Oh, je crois absolument partout, que ce soit sur toutes les plateformes d'écoute.
1: Oui.
2: Alors je mets Qobuz en premier, parce que c'est celle qui rémunère le mieux les musiciens. Mais que ce soit Amazon, Spotify, Apple, c'est disponible partout, à la Fnac, j'imagine chez tous les disquaires, j'espère.
1: Les disquaires, surtout la boîte à musique, je suppose.
2: Oui, qui certainement.
1: Se trouve à Bruxelles, qui est le grand spécialiste de la musique classique, parce qu'il faut dire que les maisons de disques classiques, ça a quand même un petit peu fondu comme neige au soleil.
2: C'est vrai. Mais alors, Alpha, qui est mon label, qui est distribué par Outhear, est un label très présent en Belgique et en France, oui, et qui distribue très très bien. Donc le CD devrait s'y trouver.
1: Je reçois beaucoup de disques du CD, du label Alpha, et effectivement, avec des choses tout à fait magnifiques comme ceci. Eh bien, Anna Besson, merci pour votre visite dans
2: merci
1: nos studios
2: vous.
1: De RCF Bruxelles. Et un dernier extrait musical pour terminer notre émission.
2: Bien sûr. Alors moi, je propose le mouvement lent du concerto en ré majeur.
1: Eh bien, grand merci à vous et à très bientôt. Et n'hésitez pas à revenir nous voir.
2: Avec plaisir.

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0: Bonjour et bienvenue à tous les auditeurs de RCF. Vous écoutez Note, l'émission qui dénote.
1: Et aujourd'hui, nous vous emmenons dans un voyage autour de la note musicale, artistique, surprenante. Mmh. Et pour cela, nous avons deux invités qui incarnent chacune à leur manière cette exploration.
0: Tout d'abord, nous avons le plaisir d'accueillir dans le studio ici Louise Barreau. Bonjour Louise.
2: Bonjour.
0: Alors, il y a des artistes qui s'imposent sans bruit dans les premières notes, qui installent un climat, une présence, presque une façon différente d'habiter le silence. Certaines voix n'ont pas besoin d'élever le ton pour s'imposer. Elles captent l'attention autrement, par une intensité douce, une vérité, une manière très singulière de faire vibrer les mots, celle de Louise Barreau et de celle-ci, qu'on écoute immédiatement. Alors, originaire de Namur et aujourd'hui installée à Bruxelles, elle a d'abord fait naître son projet en solo dans l'intimité de sa chambre au piano avant d'emmener ses chansons vers la scène, par exemple des Volumineuses à De Roma à Anvers, également en passant par des premières parties de Carla Luciani, par exemple, et aussi Sam Sauvage. Elle affirme au fil des concerts une présence délicate et profondément habitée. Entre pop sensible, électronique, onirique, Louise Barreau construit depuis plusieurs années un univers singulier à la fois pudique et lumineux. Elle dévoile aujourd'hui Apocalypse, un premier EP produit par David Picard. Un projet de transformation, de traversée et de renaissance. Bonjour Louise Barreau.
2: Bonjour.
1: Et nous accueillons également Anne-Sophie Kalfleisch. Comment vous présenter Anne-Sophie ? J'ai planché là-dessus. On peut dire sans se tromper que vous êtes une femme aux multiples facettes. Vous êtes née à Bruxelles en 1988 et vous enseignez la physique. Alors une matière qui, pour moi, ça relève d'un grand mystère. Oui, vous avez aussi vécu une expérience hors du commun, on peut le dire, une simulation de mission sur Mars dans le désert de l'Utah. C'est déjà un beau CV, on en convient. Mais c'est pas tout, parce que vous êtes aussi une femme de lettres, une voix littéraire déjà remarquée, un prix de jeune écrivain pour votre nouvelle, Un ours et d'autres évidences, c'était en 2015, et c'est en tant que romancière que vous êtes aujourd'hui avec nous pour nous parler de Lali en l'air. C'est votre deuxième roman qui est paru aux éditions du Rouergue, un récit tout en retenue et en tendresse qui nous replonge dans la Belgique du milieu des années 90. C'était époque où des crimes inouïs ont profondément ébranlé le pays et volé quelque chose à l'insouciance d'une génération. Bienvenue Anne-Sophie Kalfleisch.
2: Bonjour et merci.
0: Bienvenue à vous deux. Et avant de commencer, vous avez un stylo sur vous ou pas? Non, par hasard?
2: J'ai toujours et je l'ai déjà sorti.
0: Voilà, c'est magnifique.
2: Vraiment ça. Première de classe.
0: Et alors devant vous également les différents feux. Très bien, une feuille. Vous pouvez prendre également une feuille qui vont vous servir justement dans cette émission qui s'appelle Note, à faire des notes, des croquis pendant l'émission. Et sera donc, ça servira pour notre dernière séquence. Vous pouvez faire un petit compte rendu.
1: Oui, parce qu'il y a une interro à la fin.
0: À la fin, il y a une interro. Ça va faire des examens, donc ça fonctionne bien. Je propose qu'on parte directement vers notre première séquence, Frédéric.
1: Oui, alors pour débuter, c'est le carnet de notes. Nous vous proposons d'ouvrir ce carnet, une séquence qui est consacrée à vos projets, à vos inspirations et à votre manière de créer. Bah justement, quels sont vos projets actuels? Louise, Anne-Sophie?
2: Bah oui, bah ok, je peux commencer. Non, mais moi je viens de sortir, du coup, comme le disait très bien Stéphane il y a quelques instants, mon premier EP qui s'appelle Apocalypse et qui est donc un EP 6 titres exclusifs, voilà, qui est sorti il y a une semaine maintenant. Et je suis très contente de venir en parler ici.
0: On est très content d'écouter ce soir, c'est
2: oui.
0: Parce que c'est un très bel album aussi. Ouais.
2: Merci beaucoup. Mm-hmm. Voilà.
0: Mmh. Comment est l'actualité. L'idée de faire un EP? Comment on arrive à faire un EP?
2: Je pense qu'il y a beaucoup de chansons qui traînent dans les tiroirs, mais ça fait vraiment des années que j'écris. Mmh. C'est des choses qui prennent vraiment du temps. Et après, donc, comme vous le disiez si bien, il a été produit par David Picard, qu'en fait j'ai rencontré il n'y a pas si longtemps que ça, il y a un an et demi. Et on a bossé ensemble, et puis petit à petit, on s'est rendu compte qu'en fait on avait envie de présenter un projet plus complet, parce qu'avant cet EP-là, j'ai sorti des singles, mais de manière un peu plus ponctuelle, arbitraire, enfin voilà. Et ici, l'idée, c'était de vraiment travailler sur un projet complet qui puisse aller bosser aussi avec une narration et un espèce ouais, d'une évolution dans les morceaux. Et donc, voilà comment est né Apocalypse.
1: Mm-hmm. Et pour les personnes qui ne sont pas du tout dans le secteur de la musique et qui ne connaissent pas David Picard, qui est David Picard?
2: David Picard, c'est Dieu. David Picard, c'est donc un artiste bruxellois qui a notamment fait partie du duo Atome avec Rémi Le Boss. Il était aussi dans le groupe Applause. Et donc, en fait, il est multi-instrumentiste, il est claviériste et il fait aussi de la trompette, entre autres. Et en fait, ben voilà, il travaille avec beaucoup de projets musicaux, il fait un peu partie de toute cette petite sphère-là. Et moi, je l'ai rencontré en tant que musicien. De base, il devait juste venir me dépanner sur scène. Puis au final, on a...
1: Ça a matché.
2: Ça a matché, on se lâche plus.
0: Quelle est la première note et les premiers sons qui vous ont donné le frisson de la musique à vous?
2: Eh ben, c'est une bonne question parce qu'en plus, je m'en souviens. Mm-hmm. Quand j'étais enfant, j'ai eu la chance d'être très vite mise en chorale. Mm-hmm. Je pense vers 5-6 ans.
1: Très bonne formation.
2: Très bonne formation. Et en fait, j'ai cassé mon bic.
0: Voilà. Ben voilà.
1: Il y en a plein d'autres. Cool.
2: Non, et je me souviens que j'avais été placée dans le groupe des plus grandes alors que j'étais un peu plus jeune. Déjà, grande fierté. Et puis, je me souviens vraiment qu'on chantait des chansons dans des langues que je comprenais pas forcément, mais que l'harmonie des voix et toutes ces voix qui s'envolent, en fait, je me souviens vraiment de pleurer toute seule, mais en étant une enfant, quoi, cette énorme chorale, en me disant waouh, en fait, c'est de la magie, quoi, ce qui est en train de se passer. Ouais. Voilà.
0: D'où part généralement chez vous une idée d'une émotion, d'un son, d'une mélodie?
2: Alors, de base, c'était vraiment d'une émotion ou d'une envie de chanter, donc une mélodie que je fredonne, parce que au départ, j'écrivais vraiment pour chanter. Mais maintenant, de plus en plus, j'utilise l'écriture comme un genre de discipline aussi. Et donc, y a parfois des fois où j'essaye de faire arriver quelque chose sans que pour autant ça provienne vraiment d'un sentiment hyper intense qui me mange un petit peu. Donc ça peut venir de beaucoup de choses, mais surtout des émotions.
1: Et vous, alors Anne-Sophie, quelle est votre actualité? C'est la sortie de La Lie en l'air.
3: Oui.
1: Vous êtes en pleine promo pour la sortie du roman.
3: Mais donc oui, c'est mon deuxième roman. J'ai sorti un premier roman il y a 2 ans, Erika dans la nuit. Justement basé sur... inspiré de l'expérience que vous avez mentionnée dans le désert de l'Utah. Et ici, c'est très différent. C'est un retour en Belgique.
1: Quelque
3: Belgique
1: chose qu'on connaît tous, qu'on a tous vécu en Belgique, un événement qui a changé le pays. Qui a marqué tout à fait la société. Mmh. Je vais raconter vite fait l'histoire, j'essaie de la résumer correctement, mais bon voilà, vous m'interrompez, puis vous agrémentez si vous voulez. On est à La Louvière, donc en 1994, quand on découvre Lali, c'est une petite fille, elle a quel âge? 9-10 ans, quelque chose comme ça. Elle vit dans une famille un peu normal, on va dire, un papa, une maman qui travaille beaucoup, un papa cuisinier, une maman qui est secrétaire et puis qui s'occupe aussi du grand-père, donc des parents qui sont pas très disponibles, un grand frère qui en a rien à faire un peu de sa petite sœur et qui préfère traîner avec ses copains, une grande sœur qui est adolescente et qui est en plein dans l'adolescence et qui non plus n'a rien à faire de sa petite sœur, et donc en fait Lali, elle est assez solitaire et cette solitude fait que elle se balade, elle se promène et au gré d'une promenade, un jour, elle tombe sur un endroit, un jardin qui l'enchante. Hein. Et un monsieur Marc, avec un accent un petit peu comme ça, monsieur Marc, qui se lie d'amitié tous les deux solitaires qui se trouvent, et chez monsieur Marc Lali, elle va découvrir plein de choses auxquelles elle n'a pas accès chez elle, et parce que c'est un ancien universitaire jardinier, etc. Et il lui explique la nature, il lui explique les oiseaux, les animaux, la musique classique qu'elle découvre, parce que chez elle on écoute la musique populaire. Et c'est l'histoire de cette amitié, qui est une amitié particulière, dont on n'a pas l'habitude, entre une enfant et un adulte. À côté de ça, il y a sa copine, Sophie, à l'école, c'est un peu sa seule amie. Et Sophie, elle vit dans un milieu beaucoup plus structurant, on va dire. Hein. Une maman au foyer, un papa qui est médecin, donc une situation bien établie, etc. Elle a accès, elle, à la culture, elle a accès à tout un tas de livres, aux journaux, etc. Donc elle est beaucoup plus éveillée au monde que Lali. Et Sophie, déjà, elle lui fait remarquer... tu sais, être amie avec un monsieur comme ça, plus âgé, c'est quand même bizarre. Mais en fait, cette amitié, elle est enrichissante entre les deux. Et donc, on découvre aussi ce monsieur Marc et ce que apporte cette amitié à Sophie, à Lali. Et puis, Et puis un jour, ben, y a une petite fille et son petit frère qui disparaissent du côté d'Anvers. Et puis un peu plus tard, il y a deux petites filles qui disparaissent à Grasse-Ologne. Et puis il va y encore avoir deux autres adolescentes qui vont disparaître à la côte. Et puis une petite fille, encore deux petites filles en Ardennes. Et donc là, la société change complètement. Et cette amitié que Lali avait essayé de tenir cachée et qu'elle n'avait déjà pas raconté à sa famille, cette amitié que finalement la famille a découverte, ben la famille ne peut plus l'accepter. Voilà, c'est un peu ça.
3: Ouais, c'est ça, c'est l'histoire de ce basculement et ouais. que fut cette affaire.
1: Ouais, ouais. Ouais, ouais, que fut donc l'affaire du trou. Comment ça vient chez vous? Parce qu'on demandait à Louise comment ça vient, l'écriture. Ça fait longtemps que vous écrivez, parce que par ailleurs vous êtes scientifique. Et donc comment vous êtes venue aussi à l'écriture? Ça, c'est aussi depuis l'enfance comme Sophie
0: C'est vrai qu'on va souvent mélanger les prénoms entre le roman et...
3: mais oui, pour ma part, c'est venu très très tôt l'écriture. J'ai retrouvé le premier roman, entre guillemets, que j'avais écrit vers 7 ans.
1: Ah oui.
3: Pour la petite anecdote, j'avais écrit une page à la machine à écrire et puis je l'avais photocopié. Et j'avais tout agrafé et je m'étais dit, ça fait un roman.
1: Ah, génial.
3: Donc voilà, oui, non, ça remonte à très loin. Et oui, mais donc le lien avec mon parcours scientifique, c'est que je pense que mon intérêt pour les sciences procède aussi d'une sorte de curiosité envers le monde. J'ai toujours été très curieuse du monde. Voilà. Pourquoi
1: comment ça fonctionne,
3: oui, pourquoi etc. le ciel est bleu. Enfin, voilà, la démarche scientifique est extrêmement intéressante et je pense qu'à travers l'écriture, c'est aussi une manière d'essayer de mieux comprendre le monde pour peut-être, oui, essayer d'y trouver une place.
0: La science et l'écologie, aujourd'hui, c'est quelque chose de central dans la vie de tous les jours. Pour vous aussi, ça vous parle, ça, l'écologie? On parle des oiseaux, on parle de la nature?
3: Oui, bien sûr. En fait, c'est indissociable. Ça devrait être présent dans toutes les réflexions, dans tous les choix politiques. Évidemment, c'est extrêmement important. Et ce qui est fou, c'est qu'en fait, la démarche scientifique, ça peut être quelque chose de... comment dire? C'est à la fois très important, on le voit maintenant avec les fake news, etc., les politiciens qui écoutent pas forcément les scientifiques, malgré des rapports extrêmement précis, etc. Et à la fois, on peut tomber dans l'écueil inverse, qui est une séparation totale de l'émotion. Enfin, avec l'émotion, l'art, pour reprendre la fameuse citation de M. Boucher, qu'il faut gouverner le monde comme des ingénieurs et non comme des poètes, qui en fait... oui, absurde aussi. Et donc, je pense que justement, ces deux parts que j'ai en moi, elles se nourrissent l'une l'autre. Mmh. Et justement, la science gagne à être amplifiée, enrichie par des apports plus de l'ordre du sensible. Et en fait, quand on pense à la musique, c'est ça aussi, c'est une adéquation aussi entre quelque chose d'assez scientifique, le solfège, les notes, la musique et puis l'émotion. Et c'est ça qui fait qu'on, voilà, les deux s'enrichissent.
1: Dans votre premier roman, Anne-Sophie, vous étiez inspirée de votre, vous l'avez dit, de votre première expérience, de votre expérience scientifique. Ici, pour Lali en l'air, qu'est-ce qui vous a inspiré? Donc, c'est ce souvenir de votre enfance, de cette affaire. Pourquoi vous avez voulu écrire sur cette affaire, finalement? Même si elle est en filigrane, mais c'est quand même le cœur même du roman.
3: Alors, j'écris de manière assez intuitive. J'ai l'impression qu'il y a des idées, des envies. Je ne sais pas quel est le mot qu'on peut poser là-dessus. Des choses qui viennent comme ça, et puis parfois elles repartent. Un peu comme des petites graines qui viendraient se déposer sur la terre. Et puis parfois, quelques graines se développent, prennent racine, et puis deviennent de plus en plus profondes. Normalement, je n'ai pas le choix que de les écouter, que de les suivre. Là, l'envie qui est venue, c'est vraiment partie de cette petite fille à la Louvière. Et puis, voilà, le personnage de Monsieur Marc est arrivé après. Mais je pense que de manière générale, quelque chose qui est un moteur pour moi dans l'écriture, c'est de devoir faire preuve de courage. J'ai besoin de sentir que quand je vais dans un projet, ça me fasse un petit peu trembler. Et en fait, ici, ce qui me faisait trembler, c'est d'aller vers cet angle...
1: Ce traumatisme,
3: oui, voilà,
1: en fait.
3: C'est ça. Oui. C'était ça un peu, je me rends compte avec le temps que j'ai besoin en tout cas de trembler, et là c'est quelque chose qui effectivement qui m'a demandé moi du courage.
0: Mais c'est aussi une relation qui échappe un peu à tous les préjugés qu'on a entre la relation entre un jeune enfant et une personne plus âgée.
3: Ce livre là. Oui, je voulais que le lecteur, la lectrice soit partie prenante du récit et se positionne ou pas, mais qu'on ait le choix de trouver ça. La question, c'était qu'est-ce que nous, on aurait pensé de cette relation ? Est-ce que ça nous paraît juste, malsain, magnifique ? Voilà. J'avais pas envie de fournir de réponses toutes faites. J'avais envie que ça.
0: Les préjugés sont présents dans le livre, hein, que ce soit par le frère, par les parents, par sa copine Sophie aussi. Donc,
3: il y a nos propres préjugés. Oui, c'est ça. Et du coup, de voir, quels sont nos propres préjugés par rapport à une telle histoire. Et c'est assez intéressant d'entendre les retours des diverses personnes, parce que il y a des personnes qui me font des retours plus de l'ordre de, enfin, comme celui de Sophie, qui se disent, ben non, un adulte devrait pas passer autant de temps avec un enfant, et ça va trop loin. Et puis d'autres qui disent, mais non, c'est une amitié magnifique. Voilà, c'est intéressant aussi qu'il y ait pas de réponse toute faite, je trouve.
0: Il y a aussi quelque chose qui m'a interpellé dans vos deux univers, c'est qu'on parle beaucoup des hommes et des garçons. Quel est votre lien par rapport à ça ? C'est peut-être une question plus masculine, plus garçon, parce que je suis un garçon, mais effectivement,
2: non,
0: moi, c'est interpellant.
2: Après, je ne sais pas comment ça se passe de votre côté, mais je sais que quand on grandit dans une société, enfin, quand on grandit en tant que femme dans la société telle qu'elle est aujourd'hui, on grandit quand même dans une société très masculine, et une société qui est quand même encore dirigée majoritairement par des hommes. Donc moi, je pense que ma manière, enfin, le fait que les garçons soient souvent dans mes chansons, c'est aussi une manière de pouvoir me réapproprier certains codes et certaines choses qui m'échappent aussi et auxquelles je suis confrontée très souvent. Mais par contre, dans mes chansons, je parle très rarement des garçons. Enfin, je parle aussi beaucoup de mes amis. Et j'essaye de pas leur donner une place centrale, ce qui veut pas dire que je suis anti-garçon, etc. Simplement, je fais quand même vraiment attention à faire en sorte qu'ils aient toujours une place qui soit juste et légitime, etc., en fonction des histoires que je vis, parce que du coup, quand on écrit ici des chansons, c'est quand même quelque chose où j'ai l'impression, enfin moi je puise vraiment beaucoup dans mes expériences et dans celles de mes amis et des gens que je rencontre, mais donc c'est presque des histoires, des documentaires.
1: C'est presque des romans.
2: Oui, c'est ça.
0: Oui, c'est vrai.
2: À fond,
0: c'est
2: vrai.
0: Des longues chansons, en fait.
2: Tout à fait. Et en fait, pour moi, c'est aussi important de pas leur donner toujours une place ultra centrale, parce que ils ont déjà beaucoup de place à d'autres endroits.
1: Et alors moi, je me faisais la réflexion que dans le milieu artistique, les filles et les jeunes femmes sont très présentes, par contre, très actives.
2: En surface.
1: Ouais, voilà.
2: En fait, c'est ça qui est important, et c'est super parce qu'à l'heure actuelle, en tout cas, moi, je parle vraiment dans la musique parce que je connais pas hyper bien les rouages des autres milieux, des autres secteurs artistiques. Mais ce qui est sûr, c'est que dans la musique, et c'est génial, on va pas faire comme si ça ne s'était pas bien. Il y a vraiment un truc où, avant, c'était beaucoup d'icônes, etc., de femmes magnifiques et taillées sur mesure, mais quand même bien, à l'image de ce que les hommes attendaient. Aujourd'hui, il y a quand même quelque chose de... Il y a beaucoup de chanteuses, par exemple, qui pop et qui sont vraiment sur le devant de la scène. Et c'est génial, parce que c'est des chanteuses qui représentent aussi tout un tas de types de femmes, et je trouve que c'est hyper riche d'avoir ça. Mais par contre, ce qui est important...
1: L'industrie,
2: c'est hyper encore... C'est vraiment régi par... c'est un milieu qui est très masculin, et qui est très blanc. Donc c'est cool d'avoir beaucoup de représentations féminines, mais...
1: Il y a encore du travail.
2: Oui, et même sur scène, je veux dire, les artistes qu'on voit, c'est toujours... C'est toujours des chanteuses, etc. Mais quand on voit sur scène, et moi la première, j'essaye aller au maximum de faire hyper attention et de travailler avec un maximum de femmes possible. Mais par contre, c'est pas toujours évident. Et c'est sûr que sur scène, quand on regarde, il y a quand même beaucoup de projets où ça reste beaucoup de musiciens et pas de musiciennes. Donc c'est quand même un milieu qui est encore très masculin, là. Mais ça change.
0: Encore un point commun par rapport à votre livre, Anne-Sophie et Louise, c'est sur la rupture d'amitié. Il y a une chanson aussi, justement, sur la rupture d'amitié. Comment est-ce que vous avez écrit cette rupture entre Marc et Lali ?
3: Ça rejoint un petit peu ce que dit Louise par rapport aux histoires d'amour qui prennent souvent beaucoup de place dans les récits, les films, les chansons, enfin, dans divers médiums. Et justement, j'ai l'impression que pour moi, c'est important de à ma petite échelle, hein, modestement, mais réhabiliter l'amitié. En tout cas, je trouve que c'est une force qui est extrêmement puissante. Et c'est vrai que je me faisais la réflexion il n'y a pas longtemps que, par exemple, si on est invité à un mariage, j'ai l'impression que ça ne choquera personne si on arrive avec la personne avec qui on est en couple depuis 3 mois. Mm-hmm. Alors que si on venait au mariage avec notre ami d'enfance, avec qui on est ami peut-être depuis 20 ans, ben, on dirait oui, c'est bizarre.
1: C'est vrai.
3: Comme si le couple avait vraiment cette primauté par rapport à l'amitié. Et c'est pour ça que c'est quelque chose que j'ai envie d'explorer. C'était déjà le cas dans Eureka, mm-hmm, où l'amitié est vraiment centrale et c'est elle qui sauve les personnages. Et donc ici aussi, je voulais mettre cette amitié au centre du récit, parce que je trouve que c'est quelque chose qui peut être aussi tout à fait complexe et riche, comme peut l'être une histoire d'amour avec ou
1: une rupture d'amitié, oui, ça peut être très très dur à vivre.
3: Tout
1: hein.
3: à fait.
1: Oui, oui.
3: Ouais,
1: ouais. Oui, oui.
3: Et à la fois, ça peut être ça peut être très dur quand ça se finit, et c'est aussi une forme de transformation, de résilience énorme.
0: Allez, on passe à la deuxième séquence, la note vibrante, la note, c'est aussi une vibration. Dans cette séquence, nous allons évoquer la musique et plus largement le rôle, son rythme, le son dans votre univers respectif. Alors, Anne-Sophie, pour vous, est-ce que vous écrivez en musique ?
3: Oui, j'écris beaucoup en musique, mm-hmm, ouais, énormément.
1: Et qu'est-ce que vous écoutez alors en écrivant ?
3: J'adore parler de ça, parce que c'est vrai que... Non, mais j'adore la musique, j'en joue moi-même. Mm-hmm. Et... Parfois, j'ai besoin de silence, mais j'ai l'impression que la musique est habitée, est portée d'une porteuse d'énergie. Et donc, par exemple, dans mon roman, je prends cet exemple-là parce qu'il est facile. Dans d'autres parties, j'écoutais des choses plus variées, mais par exemple, la partie décrite du point de vue de Sophie, qui est donc une petite fille qui a l'âge de Lali, qui est très impétueuse, qui se brûle un peu les ailes à vouloir tout connaître, tout comprendre du monde.
1: Qui est très, très éveillée, en tout cas.
3: Oui, mais je l'ai écrite quasi intégralement en écoutant l'apprenti sorcier de Paul Dukas, qui est un morceau... Voilà, j'avais l'impression de vraiment sentir l'énergie de Sophie. Mmh. Quand j'écoutais cette musique, ça me mettait... tout de suite dans cette énergie-là.
1: Ça veut dire que chaque personnage a sa bande son personnelle.
3: Mais en tout cas, j'ai une playlist du roman, et je pense qu'il y a pas mal
1: d'auteurs qui font
3: d'auteurs
1: ça.
3: Qui font ça. Il y a même des écrivaines qui maintenant, au début de leur roman,
1: mettent une playlist ou un QR code, effectivement, en disant oui. Oui, d'ailleurs, je vous remercie parce que je suis allée écouter, parce que vous citez quelques morceaux dans le roman, et je ne connaissais pas cette pièce je l'ai notée, de Ralph Vaughan Williams, de L'Arc Ascending. C'est magnifique.
3: Hein.
1: Ouais, c'est très très beau. Et je l'ai écouté du coup en le lisant à ce moment-là, et ça apportait une richesse incroyable au passage là que j'étais en train de lire. C'était vraiment génial, quoi.
0: Louise, pour vous, quel lien vous établissez entre la musique et vos émotions et la relation aussi qu'elle a avec le public? J'ai été vous voir en concert il y a peu. Oui. Je trouve que vous passez le quatrième mur d'une façon incroyable. Quel est ce lien justement?
2: Mais je pense que le lien avec mes émotions, c'est d'abord que les chansons me permettent d'explorer des choses que j'aurais pas j'ai pas les ressources pour exprimer certaines choses. J'ai pas non plus envie de parler de certaines choses, etc. Et je pense que la musique, c'est vraiment un pont entre l'intérieur de moi-même et les gens, mais un pont qui n'est pas forcément complètement intelligible. Et donc j'aime bien aussi l'idée que les chansons que j'écris puissent être interprété de manière hyper différente en fonction de la personne qui les reçoit. Je sais plus comment j'ai commencé ma phrase, mais bref. Et par rapport à ce pont avec les autres, c'est un truc qui est un peu effrayant aussi, et je rejoins aussi ce que Anne-Sophie disait tout à l'heure avec le fait d'avoir besoin d'aller vers quelque chose qui fait un petit peu trembler. C'est que mes chansons, je les écris parce que j'ai besoin de les écrire sur des choses qui me font du bien ou du mal et qui me font vraiment trembler. Et il y a quelque chose aussi où du coup, elles existent d'abord à l'intérieur de moi, et puis je les écris, elles sont en processus, et une fois qu'elles sortent ou que je les joue en concert, les concerts, c'est vraiment quelque chose où il y a le quatrième mur existe sans exister, parce que le concert existe grâce aussi au public et aux personnes qui sont là sur place. Et moi, la scène, c'est vraiment l'endroit sur lequel je me sens le mieux, parce que je me sens jamais aussi vulnérable, mais du coup ça m'amène une force qui est assez elle est indicible. Enfin, je veux dire, c'est hyper compliqué de décrire la manière dont on se, en tout cas, dont moi je me sens quand je suis sur scène. Et il y a quelque chose, ouais, de transmission hyper intense où, en fonction des concerts, on sent que les gens sont avec nous ou sont pas avec nous, et ça s'explique pas vraiment. Mais là, par exemple, c'est sûr que la dernière date, c'était assez.
0: C'est assez impressionnant. C'est comme une sorte de vent qui nous a enveloppé et vraiment emmené dans cet univers.
2: Bah merci.
0: On a vraiment été aspiré par ça aussi. Donc je trouve ça assez impressionnant comment on peut donner autant de justesse dans une chanson.
2: Bah merci beaucoup.
0: Aussi bien vocalement qu'émotionnellement. Franchement, c'était.
1: Anne-Sophie, moi je voulais vous demander, parce que justement on parle de la relation avec le public. Quand on écrit, on est tout seul. C'est un moment très solitaire. Est-ce que vous avez aussi des interactions avec le public? Comment ça se passe? Vous avez des rencontres, des retours? Vous aimez ça? Ou c'est quelque chose que vous redoutez, mais qui vous enrichit quand même? Comment ça se passe?
3: C'est intéressant d'en discuter justement avec une amie autrice, du fait que, en fait, nous, il n'y a pas cette immédiateté qu'il peut y avoir avec
1: un concert.
3: Oui, voilà, un concert. Mais à la fois, je pense que si on ne voulait pas cet échange, on ne chercherait pas à être publié. On écrirait juste pour soi.
1: Dans son journal.
3: Oui. Donc, oui, évidemment, je cherche ça. Et en fait, je pense que je cherche ça parce que j'ai besoin, comment dire, que mon récit ne soit pas qu'à moi. Qu'il soit coloré par les vécus, les ressentis des autres personnes. Il y a quelque chose de. Oui, qui fait du bien dans le fait d'être relié par ça aux autres. De sentir qu'il y a quelque chose qui nous relie parce qu'on a compris quelque chose. Ça peut être aussi le fait de ne pas aimer, mais il y a quelque chose qui s'est passé entre nous. Et des inconnus, et j'ai l'impression que c'est une manière de se sentir vivant, quoi, tout simplement, de se sentir relié aux autres.
1: C'est un peu, vous dites un peu toutes les deux la même chose, en fait, que soit à travers la musique ou à travers le livre, c'est une manière d'aller vers les autres. Et c'est vrai que finalement, dans nos sociétés, il y a beaucoup de barrières, et on va, même si on a des réseaux sociaux, tout ce qu'on veut, on va finalement de moins en moins vers les autres de manière naturelle.
3: Oui, mais pour moi, l'art, c'est un besoin élémentaire. C'est vraiment, si on nous enlève l'art, il nous reste plus rien. Enfin, c'est ça qui fait que presque, c'est un peu extrême ce que je veux dire, mais qui justifie presque notre existence, quoi. Sans ça, et c'est l'art au sens le plus large.
1: Très large, hein. Oui.
3: Bien sûr, c'est fondamental, et on le voit d'ailleurs dans les sociétés où l'art est attaqué, tout se détricote, quoi.
0: Je propose qu'on passe une première pause musicale dans cette émission. Alors, qui veut choisir sa musique? Qui aimerait introduire la suite de l'émission par la musique?
3: Mais si on me choisit moi, alors je choisis Louise.
1: Quel bon choix.
0: Alors Louise, peut-être le dernier, La chasse aux garçons, ou alors justement celle qui parle de la rupture d'amitié.
2: Oui, on peut faire celle-là. Adieu ma chérie.
0: Adieu ma chérie.
2: Voilà.
0: On écoute celle-là.
2: Super.

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1: On va continuer à explorer la note et la note scolaire par exemple. Nous allons maintenant revenir sur vos apprentissages et vos débuts du côté de l'école, la formation, la transmission aussi. Alors, quels souvenirs gardez-vous d'une note ou d'une évaluation qui vous ont marqué durant votre scolarité, Anne-Sophie? Une note particulière qui a pu transformer les choses ou alors donner un peu plus un effet révolutionnaire par rapport à l'injustice qu'on a subie.
2: Est-ce que je peux laisser Louise répondre d'abord?
1: Louise, répondez à la question.
3: je dois réfléchir aussi un petit peu. Mais je pense que...
4: Mais vis-à-vis des notes, comment ça se passait déjà quand vous étiez
3: Moi, j'étais très première de classe. J'ai toujours été très première de classe, mais parce que j'avais très peur de mal faire. Pas tant parce que je...
4: Besoin de légitimité de nouveau.
3: Besoin de légitimité, vraiment très peur de mal faire. Et je pense qu'il y a un truc qui a été déterminant. Plutôt dans le niveau de mon apprentissage de la musique, c'est que donc j'ai d'abord une formation classique, où j'ai fait du solfège, j'ai fait du piano, de la guitare et de la chorale, etc. Et puis vers 11-12 ans, je décide d'arrêter la guitare, parce qu'en fait, j'aime pas trop la guitare. Legit, c'est pas très grave quoi, ça arrive. Et donc je décide que l'année d'après, donc on recommence l'année scolaire, je n'ai pas repris de cours de guitare, mais je fais toujours du piano, de la chorale et du chant. Et sauf qu'avant, j'avais été sélectionnée par la directrice pour faire partie de l'ensemble qui accompagne. Et il y a ce jour à l'école, enfin durant la chorale, où la directrice vient me chercher devant tout le monde. Et donc j'ai 11-12 ans. C'est vraiment, on se remet un peu dans les combats internes qu'on vit déjà à ce moment-là. Elle vient me chercher devant tout le monde et me passe le plus gros des savons parce que j'ai osé arrêter la guitare. Et je me souviens vraiment m'être sentie tellement nulle et humiliée, en fait, en me disant « Tu jettes tous tes talents à la poubelle et tu vas voir que machin, c'était vraiment une mauvaise idée, etc. Enfin. » Et je me souviens lui avoir dit « D'accord, et ben je ne reviendrai plus jamais. » Et je ne suis plus jamais retournée dans cette école-là, alors que c'était le début de l'année scolaire. Et je suis partie à la Rock School de Namur. C'est vrai. Je suis partie à la Rock School de Namur, où là, c'était un apprentissage beaucoup plus... Aujourd'hui, si on doit le comparer à l'enseignement, c'est un peu type Montessori de la musique. Donc, on n'a pas besoin de solfège pour apprendre. Et donc, on apprend sur base des morceaux qu'on aime bien. Et pour moi, c'est indispensable aussi d'avoir ce type de... d'approche de la musique, parce que donc l'idée c'est d'abord on s'amuse et après on étudie quoi. D'abord on met les mains
4: et puis
3: sur les instruments.
4: On peut tâtonner à plusieurs instruments, du coup, on n'est pas cantonné dans...
3: Mais la théorie vient après, hein. Mais en fait on l'apprend, on n'est pas sur un truc du solfège, qui est très bien aussi, hein. Je ne suis pas en train de taper sur le solfège, mais voilà. Et donc je pense que ça a été très, très déterminant pour moi, parce que c'est vraiment la première fois où je me suis fiée à mes choix aussi, et où j'ai osé tenir tête à quelqu'un que je considérais comme vraiment beaucoup plus haut que moi.
4: Et puis un adulte, oui.
3: Et un adulte.
4: Et c'était un vrai choix, on peut le dire,

0: d'adulte aussi.
1: Ah oui, oui.
0: De pouvoir dire non.
2: Non.
0: Enfin, je veux dire, quand on Exactement. A 12 ans, dire non, eh ben, c'est, je pense pas que tous les enfants de non, 12 non. ans soient capables de.
1: Non, et c'est marrant parce que c'est vraiment un truc que mes parents m'ont vraiment soutenu dans ce truc-là, qui pour moi était énorme. Hein, donc, parce qu'effectivement, à cet âge-là, c'est compliqué de poser ce genre de choix. Mmh. Et. Mes parents ont vraiment été dans un truc de ok, ben en fait, on comprend le fait que tu te sois senti humilié, c'est pas ok. Si toi maintenant tu veux continuer une discipline artistique, y a pas de souci, on fait les démarches, etc. pour que ce soit juste pour tout le monde. Mais je me souviens vraiment que c'était très les moments où on sort un peu les interactions, on oui. revient au tremblement.
0: Oui, voilà.
2: Alors pour vous, Anne-Sophie, finalement une note particulière, injuste, juste, qui vous a donné une leçon de vie ou du courage, par exemple.
3: Mais j'ai pas un rapport très pacifié aux notes. C'est-à-dire que moi j'étais aussi, comme Louise, toujours la bonne élève, j'avais des très bonnes notes dans tous les domaines. Mais j'ai l'impression aussi que, en fait, ça relevait d'une croyance. J'ai l'impression qu'on m'a fait croire qu'avoir des bonnes notes à l'école, c'était une vie réussie, assurée. Mmh. Que grâce à ça, je serais aimée de toutes et de tous, et que je serais éternellement heureuse, que tout se passerait bien pour moi. Mmh. Évidemment, la vie m'a montré que ce n'était pas le cas. Au contraire, en fait, j'ai presque un peu vécu ça comme une trahison, de voir que, en fait, les bonnes notes, ça ne prémunissait de rien. Enfin,
0: ça n'apporte rien de plus, en fait.
3: En fait, si, évidemment, c'est important de. Voilà, quand il y a des choses importantes pour nous, évidemment c'est important de savoir lire, écrire, compter, tout ça, ce sont des privilèges en fait de pouvoir aller à l'école, mais cette espèce d'obsession de la performance, c'est ça que je rejette, que j'ai un peu vécu comme une sorte un peu de trahison, oui. Et du coup, ça a été un grand challenge pour moi que d'apprendre à échouer et décevoir, me décevoir moi-même, décevoir les autres, et me rendre compte que je n'en mourrais pas.
1: Mais je comprends tellement. Franchement, le fait de se dire je ne vais pas mourir, si j'ai, c'est vraiment quelque chose que j'ai expérimenté aussi.
3: Oui, c'est associé.
1: Vraiment, en fait, de mourir. Mais mourir socialement ou mourir physiquement, quoi. Ouais. C'est vrai. Je me suis déjà fait tellement de fois cette réflexion. C'est hyper particulier, du coup, de l'entendre dans la bouche de quelqu'un d'autre. Parce que c'est tellement des choses aussi que... Voilà.
2: Anne-Sophie, en tant que professeure aujourd'hui, donc cette note, comment vous
0: la gérez
3: avec les élèves? C'est vrai que c'est peut-être pas génial qu'une prof dise que les notes, c'est pas si
2: important. Ça dépend les pédagogies, hein, pédagogie active. Y a pas...
3: Mais après, ce que je dis à mes élèves, c'est que ce qui est important, c'est de voir les choses de manière plus globale, c'est-à-dire que quand on est animé par quelque chose, quand quelque chose nous tient à cœur, évidemment qu'il va falloir travailler, et donc c'est normal et c'est souhaitable d'être capable de faire des efforts et de s'investir dans quelque chose. Donc je dis pas du tout ne faites rien, tout va vous tomber, tout cuit dans la bouche, c'est pas du tout ce que je dis. Mais par contre, être capable de se rendre compte que voilà, on a des forces et des faiblesses, qu'on doit pas être au top partout, et que c'est ok d'échouer, que c'est ok de se tromper, de faire des erreurs, ça fait partie de la vie, et ça fait pas de nous des échecs ou des personnes mauvaises. C'est en fait aussi souvent on apprend de ses erreurs. Donc c'est ça que je veux relativiser par rapport aux notes.
0: C'est un peu ce que Lali découvre avec Monsieur Marc, qui lui apprend à faire confiance en fait à ce qu'elle est capable d'apprendre et à son apprentissage.
3: Oui, et du coup pour Lali, une fois que l'intérêt est là, une fois que la passion est là, les bonnes notes suivent.
0: Mm-hmm. À partir du moment où elle est soutenue et on lui dit mais tu peux y arriver. Mm-hmm. Oui, bien sûr tu te trompes, mais tu peux y arriver, tu peux apprendre, et puis ça démarre, quoi.
3: Ouais. Mm-hmm.
2: Et on rappelle que Lali, c'est Lali en l'air, hein,
0: voilà.
2: Le livre que Anne-Sophie Calflage a écrit. Je propose qu'on s'envole justement en musique avec votre choix.
1: Je peux dire la chanson que j'écoute pour l'instant en boucle et qui en fait je pense rejoint un peu les discussions qu'on a. C'est la chanson Within de Daft Punk, qui en fait est un peu une chanson comme ça que j'ai redécouverte il n'y a pas si longtemps sur Random Access Memories. Et en fait c'est une chanson donc, qui est en anglais, mais qui avec une voix comme un peu un robot qui parle de très loin, très triste, et qui parle du fait qu'il y a tellement de choses à l'intérieur de lui qu'il n'arrive pas à comprendre, beaucoup de monde que les gens n'arrivent pas à capter, et que toutes les... Cette phrase où il dit il y a tellement de chambres à explorer, mais toutes les portes ont la même, le même aspect, toutes les portes se ressemblent. Et pour l'instant, c'est une chanson qui me touche beaucoup et que j'écoute en boucle. Donc pourquoi pas écouter celle-là.
2: On écoute.
1: Super.

0: C'était les Daft Punk avec Waiting, le choix de Louise Barrault dans notre émission Note, Frédéric.
1: Et voilà, nous passons à la note à note. C'est le temps de l'échange entre vous deux. Vous allez croiser vos regards et vos expériences. Nous, on n'intervient plus.
0: On vous laisse la parole.
1: Et voilà, de ce que vous avez découvert l'une sur l'autre, de vos univers, de ce que vous faites, de ce qu'on a déjà dit là maintenant. Vous pouvez échanger. Et nous écoutons.
2: Moi, j'ai une question, si tu veux.
3: Vas-y.
2: J'avais regardé un reportage il n'y a pas longtemps où le chanteur de Coldplay, Chris Martin, était interviewé. Et il parlait, dans cette interview, on lui posait des questions sur son inspiration. Et il parlait de The Place Where Songs Do Come From, tu vois, l'endroit d'où viennent les chansons. Et je trouve ça quelque chose de incroyablement mystérieux, comment une chanson naît. Et du coup, je me demandais pour toi, comment naissent tes chansons? Est-ce que c'est une petite mélodie qui arrive, ou est-ce que c'est un sujet? Est-ce que l'envie part des notes de la musique ou plus des mots? Voilà, c'est ça ma question.
4: Je pense qu'il y a un vrai truc, c'est une chouette question, parce qu'en fait c'est même un peu mystérieux pour moi, et je pense que les auteurs, autrices et vont aussi répondre ce genre de choses. J'ai l'impression qu'il y a quand même quelque part quelque chose que même moi j'arrive pas à expliquer, parce que les chansons souvent jusqu'à présent naissent vraiment de besoin d'écrire, et c'est comme si j'avais une petite boîte dans laquelle je sais en fait, ok, ça j'ai vécu tel truc, je sais qu'un peu plus tard, un jour j'écrirai une chanson là-dessus, mais pour l'instant j'y arrive pas, ou voilà. Et pour moi c'est vraiment des impulsions hyper spontané, que parfois j'arrive pas à contrôler, où en fait je sais que sur un mot ou quoi, il y a quelque chose. Par exemple, récemment, j'ai écrit une chanson qui s'appelle Spécimen, qui est pas du tout sortie, etc. Enfin, vraiment, c'est une compo, encore une maquette. Oui, qui va vraiment pas sortir tout de suite, donc. Mais c'est pour illustrer, et c'est rigolo parce que j'écrivais une petite chanson comme ça, et puis je tombe sur le livre que j'étais en train de lire, en fait, Spécimen de Pauline Clavière. Et en fait, il y a une genre d'émotion qui me submerge juste parce que j'ai l'impression qu'à tel moment, le fait que le livre soit posé là, que j'ai commencé à écrire cette chanson, tout a un lien, et qu'en fait, toutes les choses. Donc, c'est un peu une espèce d'état bizarre dans lequel je suis, moi, quand je compose, ou quand j'ai fini de composer. Et j'imagine que quand on écrit un roman, c'est un peu ça, qui est un peu un truc où tu relèves la tête, comme si tu sortais un peu de l'eau. C'est des états bizarres dans lesquels je me mets et sans rien prendre. Hein. On parle pas de trucs que je prends pour me mettre dans des états bizarres. Non, c'est simplement parfois un mot, parfois une phrase qui me bouleverse ou qui me touche et qui en fait me donne envie d'écrire quelque chose. Voilà. Mais c'est marrant parce qu'il y a des chansons que j'écris vraiment en une heure et d'autres pour lesquelles je dois revenir sur le texte, mais sur des années, quoi. Et donc c'est marrant d'avoir surtout ce moment où tu décides qu'en fait voilà, c'est comme ça qu'elle va exister, c'est son identité propre.
2: Mais ça, c'est intéressant parce que moi j'essaie effectivement très fort pour les mots, mais c'est vraiment pour la musique où ça me paraît tellement mystérieux.
4: Mais en fait, dans la chance que j'ai dans ma manière de travailler, c'est que moi j'écris toujours au piano, en piano-voix, et j'ai pas les compétences de production du coup que je délègue à ce fameux David Picard qui en fait, je compose et j'explique vraiment, mais j'écris vraiment comme avec des tableaux, quoi. J'ai une manière d'écrire qui est très visuelle, en tout cas dans mon approche, et donc ouais, toutes mes inspirations sont vraiment des choses qui sont très visuelles, mais même pas par rapport à des œuvres concrètes, mais des ambiances, des situations que j'imagine. Et tout le travail d'arrangement, en fait, de musicalité, où on fait en sorte que la chanson développe son identité, ben, je la travaille en production avec David, qui lui réussit sur base de ce que j'explique, mais c'est vraiment pas des termes hyper, un vocabulaire super précis de solfège ou quoi, mais vraiment sur base de discussions, d'échanges, de références, etc. On construit, on fait pousser comme une forêt, on construit tout un univers autour de ça. Et donc là, à ce moment-là, la magie opère pour moi aussi parce que j'observe quelqu'un qui n'est pas dans ma tête, qui arrive à matérialiser quelque chose que je lui ai expliqué avec des termes hyper abstraits, des trucs, des couleurs, machin, des sensations, tout ça. Donc, ouais. Voilà.
1: Ça veut dire qu'au départ, enfin, au départ, il y a une musique qui accompagne le texte que vous avez écrit, donc au piano. Et ça veut dire qu'à parfois à l'arrivée, la musique, elle est totalement différente. Ça peut arriver ou on reste dans l'univers.
4: Oui, oui, non, ça peut arriver. Justement, moi, je trouve que ça qui est intéressant. C'est typiquement Chambre Noire, que j'étais déjà venue ici pour en discuter un petit peu, qui est une chanson sur mon EP qui est très 80s, un peu, enfin, une chanson qui danse, quoi. Quand je l'ai écrite, c'était une balade au piano, super triste, hyper premier degré. Et j'aime toujours la jouer comme ça aussi. Mais moi, je trouve ça très intéressant, justement, de voir comment est-ce que la personne avec qui je travaille va ressentir cette chanson-là. Et sur base de nos deux idées et de nos deux ressentis, construire quelque chose qui se situe vraiment à la frontière entre, enfin, en tout cas, à cheval sur des paroles qui sont vraiment plutôt tristes et sombres, et en fait une chanson qui fait danser les gens sur base de paroles qui sont très tristes, quoi. Donc, j'aime beaucoup les paradoxes et les contrastes.
1: Anne-Sophie, en entendant Louise parler comme ça de la manière dont elle crée les chansons, on voit que c'est quand même basé aussi sur l'écriture, hein, d'histoires, de textes. Ça vous donnerait envie d'écrire des chansons?
2: Alors, comme je disais, j'ai beaucoup fait de musique moi-même, de la musique classique, piano et violoncelle, et j'ai brièvement été dans un groupe de rock et brièvement commencé un duo de musique électronique, donc j'ai déjà un petit peu testé, mais si je suis tout à fait honnête, je suis juste pas douée pour ça, quoi. Donc voilà, il faut que je vois la
1: réalité.
2: Voilà, en face.
4: Moi, j'ai une question pour Anne-Sophie. Parce que du coup, j'ai lu ton livre, et je l'ai fini ce matin. Je tutoie maintenant, c'est ok,
0: c'est un tutoie en train de.
4: Et en fait, il y a un truc qui m'a hyper touchée comme élément, c'est la manière dont tous les personnages parlent de leur animal préféré. Et je me demandais, en lisant le livre, toi, si. Dans le cadre de ce roman, ou même de la vie ici maintenant, sur quel animal est-ce que tu ferais genre un exposé? Parce que tu vois, il y a la pieuvre,
1: la loutre,
4: le castor. Mais non, mais je trouve que c'est hyper poétique, et moi, c'est des détails comme ça qui me touchent vraiment très fort.
1: Et puis il y a le chat qui est là.
4: Oui, oui, c'est ça. Les oiseaux, etc. Mmh. Et je trouve que, mais franchement, parce qu'à chaque fois, l'explication de ce pourquoi, par exemple, c'est toute cette histoire avec la pieuvre, puis le castor, et donc je voulais voir un petit peu, toi, si tu devais. Choisir un animal.
2: Mais c'est vrai que les animaux ont une grande place dans ce que j'écris. Tu parlais de la nouvelle Un ours et d'autres évidences. Dans mon roman Eureka dans la nuit, il y a la baleine qui prend beaucoup de place. Et ici, effectivement, aussi, les animaux reviennent souvent. Je me l'explique pas très bien, sinon mon amour pour eux et ma fascination pour ces formes de vie tellement créatives et fascinantes. Le castor, j'avais moi-même fait une élocution sur le castor étant petite. Oui, et c'est vrai qu'en fait, je pense que c'est à nouveau ces questions d'énergie. Tu vois, on parlait d'énergie dans la musique. Quand j'écris en musique, il y a l'énergie de cette musique qui m'imprègne, qui m'inspire. Et j'aime bien aussi sentir ou voir l'animal derrière mes personnages et l'énergie que ces animaux transmettre, par exemple Lali, c'est la fauvette à tête noire. Monsieur Marc, j'ai l'impression que c'est un peu plus ce côté chat. Et je trouve que à nouveau, comme pour la musique, c'est ces images, pour la musique, c'est les sons sont porteurs de quelque chose qui permet d'être le plus proche possible, au plus juste de ces personnages.
4: J'adore, c'est hyper intéressant.
0: On pourrait la laisser encore comme ça longtemps.
4: Oui,
0: le spectateur.
1: Il est temps de passer quand même à notre salée,
0: effectivement. Parlons maintenant d'un autre type de note, celle liée à l'argent, aux choix matériels, aux réalités économiques et à la création. Pardon. Quelle est la dernière dépense artistique, professionnelle ou personnelle que vous avez faite? Et qu'est-ce qu'elle a symbolisé pour vous?
4: Bon, moi, franchement, c'est mon premier EP. qu'on a eu des aides, etc. Mais cet argent, ce dont on discutait tout à l'heure, c'est que ça coûte vraiment cher de faire de la musique et que c'est aussi un privilège de pouvoir exercer une discipline artistique parce que il y a vraiment beaucoup de frais à engager au-delà de tout l'aspect créatif qui est super, mais au final, on se rend quand même compte que quand on se lance dans quelque chose, on passe plus de temps à faire de l'admin qu'à réellement créer à partir d'une certaine période. Là, dans ce projet-ci, on a la chance d'être en label, donc on est chez Blue Milk, et ça c'est cool parce qu'il y a quand même un truc de coprod et on a eu des subsides, mais c'est énorme de, en fait, de créer un EP. Et là, on parle d'un EP, 6 titres, on n'est même pas sur un album. Mais, donc moi, j'ai cassé ma tirelire pour cet EP. Mais ce qui est très chouette, je trouve, dans ce genre de choses, c'est que c'est de la... Enfin, c'est tout un truc que j'ai investi dans quelque chose dont je rêve et auquel j'aspire depuis que je suis vraiment enfant. Et donc, il y a aussi un truc de se dire, c'est très chouette d'avoir été en mesure d'économiser de l'argent jusqu'ici, de se rendre compte aussi que c'est vraiment un privilège d'avoir accès à ce genre de projet, à ce genre de studio, etc., pour un premier EP. Et donc, je trouve aussi qu'il y a quelque chose de très chouette dans l'idée de se dire, bah, en fait, j'investis tout dans quelque chose qui n'est pas palpable et que je ne vais pas avoir dans les mains tout de suite. C'est pas un téléphone ou quelque chose qui coûte méga cher, mais par contre, j'investis dans mon avenir et de manière un peu folle, on va pas se mentir, parce que c'est beaucoup de suppositions et on sait jamais dire si ça va fonctionner ou pas. Mais voilà.
0: Puisqu'on parle aussi d'argent au niveau artistique, au niveau concert, souvent le merch aussi qui est une source de dépenses très, très importante pour les artistes. Et chez vous, vous avez fait quelque chose que je trouve assez original et en lien justement avec l'écologie qu'on parlait tout à l'heure.
4: Ben oui, mais en fait, donc on a fait la release de l'EP là ici il y a quelques jours. Et dans l'idée, ben, c'est chouette de faire du merch. Donc c'est un peu des goodies, des t-shirts qui accompagnent la sortie d'un projet, la sortie d'un EP et qu'on peut un peu trimballer de concert en concert. Et avec ma maman, en fait, on a réfléchi à ce qu'on voulait faire comme merchandising. Et dans ma famille, on est très seconde main, upcycling, etc. Et dans une logique de pas produire des choses qui n'existaient pas avant, on s'est dit qu'on allait faire des trucs avec nos mains, avec ce qu'on a. Et donc, ma maman a cousu des pochettes avec des chutes de jeans en upcycling avec des amis à elle, etc. Et on a aussi réalisé plein de petits porte-clés, toujours avec des chutes de jeans, mais dans l'idée de... Et avec aussi des vieux éléments de mon enfance. Donc en fait, il y avait un vrai travail familial où ma mère a fait toutes les pochettes avec ses amis. Moi, j'ai fait les porte-clés sur base de vieilles chaussures de Barbie et tout qu'on a été rechercher au grenier. Et c'était trop chouette parce que du coup, il y a aussi le truc où le P s'appelle Apocalypse. Et moi, j'avais vraiment l'impression d'être dans un truc où en fait, le jean, c'est une matière qui ne meurt jamais. C'est hyper résistant. Et donc, ça pollue aussi vraiment beaucoup. Mais donc, l'utiliser de manière upcyclée, c'est super chouette. Et le fait d'utiliser des anciens, des vieilles reliques, en fait, de mon enfance, je trouvais qu'il y avait un chouette, quelque chose de cool aussi dans. Ouais, c'est l'ancien monde, quoi. C'est une ancienne vie. Et elles vivent à nouveau des vieilles chaussures, vraiment des peignes, des téléphones de Barbie. Je suis retombée sur des trucs incroyables. Voilà.
0: Un retour dans le souvenir aussi.
4: Exact.
0: Anne-Sophie, moment particulier, une dépense qui vous a ému ou qui vous avez peut-être regretté aussi.
2: Mais c'est vrai que ce que dit Louise, c'est vrai, c'est aussi le cas pour l'écriture, à moins d'écrire un best-seller, mais c'est très difficile de vivre de sa plume, et donc évidemment ce sont des sacrifices pour pouvoir écrire. Il faut dégager du temps, beaucoup de temps. Par exemple, mon premier roman, c'était 5-6 ans d'écriture, ici c'était 2 ans. Et donc, par exemple, je travaille à temps très partiel pour pouvoir écrire. Mais donc, tous mes congés, c'est ça. C'est vraiment des choix forts, quoi. Ça structure nos vies. Mais donc, je vais rien apporter de nouveau par rapport à ce que Louise a dit. Mais je pensais à une dépense que j'ai eue il y a, je pense, 2 ans. C'était justement pour aller à un concert. C'était mon cadeau, le cadeau que je me suis offert à moi-même pour mon premier roman. C'était d'aller voir Bruce Springsteen en live à Werchter. Voilà. Et c'est vrai que, en fait, de le voir, je trouve que ça n'a rien de très original, hein, de d'aimer sa musique, de l'aimer lui. Je me rends bien compte que je suis une parmi des millions. Mais je trouve que le voir en live, c'était tellement galvanisant. Il y a tellement de passion, de pureté, de don de soi. Ça m'a renoué, ça m'a reconnecté à ma vocation, quoi, de sentir ça, cette pure joie d'être là et de tout donner, mais pas tout donner dans le sens s'épuiser, mais enfin, c'était vraiment un moment incroyable.
0: Mais il est temps de relever les copies, d'aller dire un petit peu chacun ce que vous avez fait comme note pendant cette émission. La note qui dénote, qui commence?
1: Bah, vous pouvez nous montrer tes jeux.
4: Oui, voilà. Moi, j'ai pas énormément de choses.
1: C'est pas grave.
4: J'ai quelques trucs, mais j'ai dessiné des étoiles.
1: Voilà.
4: J'ai noté quelques mots-clés. J'ai écrit la curiosité, écrire le monde et trouver une place. J'écris Voyage sur Mars. Je serais très curieuse de lire du coup le roman d'avant. Puis voilà, c'est des choses qui résonnent vraiment, la permission dont j'avais besoin, le fait de prendre sa place parce que personne ne va nous la donner, le fait d'apprendre à échouer parce qu'on ne va pas mourir.
1: C'est vrai. C'est important, une grande leçon.
4: Franchement, mais c'est vrai. Mmh. Et l'importance de l'amitié, etc. Donc je trouve que c'est hyper inspirant d'avoir ce genre de discussion, surtout sur des disciplines qui sont différentes, mais au final pas tant que ça. Donc ouais. J'ai surtout écouté et causé, je trouve que c'est très, très chouette.
1: Et vous, Anne-Sophie ?
2: Donc j'ai écrit David P, je me souviens plus de son de famille, c'est Dieu.
1: Généralement on dit c'est pas que c'est Dieu, hein, donc bon voilà, on en a trouvé un nouveau dans la musique.
2: Voilà, et puis la scène, je me sens bien. Bon, moi, c'est un peu intégré à des petits dessins. Il y avait l'importance de l'amitié. Puis je dessinais entre un pont. Tu avais parlé d'un pont entre l'intérieur de toi et les gens. L'art nous relie à la magie. Et puis oui, cette idée de persévérance pour se sentir légitime. Puis j'ai beaucoup aimé ton anecdote, ton acte de bravoure quand tu as dit « Je ne reviendrai plus jamais ici ». Voilà, et puis ce que tu venais de dire ici, de parler de... En parlant de moi, aller toucher les autres.
0: Yes. Merci beaucoup d'être venu dans cette émission Notes.
2: Merci à vous.
0: Des notes. On rappelle le EP de Louise Barrault qui s'appelle Apocalypse.
1: Et L'Ali en l'air, le second roman d'Anne-Sophie Kahl-Fleisch qui est paru chez Rouergue. Merci beaucoup à vous.
2: Merci beaucoup.
4: Merci à vous.

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1: Chers auditeurs, et bienvenue sous le figuier, à l'ombre de la sagesse, où nous échangeons avec le Père Xavier Dijon. Bonjour Père Xavier Dijon.
2: Bonjour Véronique.
1: Dans notre parcours entamé sous le figuier, nous cherchons à voir clair sur les biens de notre nature humaine, compris comme les dons du Créateur lui-même. Nous avons ainsi passé en revue les deux premiers dons qui enracinent la raison humaine, dans le terreau charnel qui la précède, à savoir d'abord la vie, appelée à aller jusqu'au bout d'elle-même, puis la dualité sexuelle qui permet l'engendrement des enfants. Après ces deux premiers dons, nous avons entamé l'examen des deux autres dons qui touchent cette fois l'être humain dans sa rationalité propre. L'examen du premier de ces dons, à savoir vivre en société, nous a permis de parler de la famille, de l'humanité et de la particularité politique. Si nous suivons la liste dressée par Thomas d'Aquin pour décrire les préceptes de la loi naturelle, il nous reste alors à aborder le deuxième don qui touche la rationalité humaine, à savoir chercher la vérité sur Dieu. Mais c'est une grande question. Est-il possible d'y voir clair sur ce point-là ?
2: Eh bien, je dirais, Véronique, que c'est précisément pour y voir clair sur ce sujet-là que nous sommes sur Terre. Il fait partie de la nature de l'homme de s'interroger sur le sens ultime de sa vie.
1: Il est toujours en quête.
2: Sur l'au-delà de lui-même, il est toujours en quête de cette vérité, de ce qu'il est, de cette vérité dernière. Donc autrement dit, l'être humain n'est pas entièrement plongé dans l'immanence, le contraire de la transcendance, dans l'immanence de la nature comme l'est l'animal. Parce qu'il porte en lui la question de la transcendance. Qu'est-ce qui me dépasse? Qu'est-ce qu'il y a au-delà? Et je voudrais, pour essayer de faire comprendre ça, prendre deux illustrations, qui sont d'ailleurs assez différentes l'une de l'autre. La première, c'est l'ouvrage assez célèbre, finalement, de Vercors, c'est un pseudonyme, hein, Vercors, « Les animaux dénaturés ». C'est une histoire qui raconte une expédition scientifique des Anglais qui sont allés en Nouvelle-Guinée pour étudier les fossiles de ce qu'on appelle le « missing link » en anglais, c'est le chaînon manquant. Le chaînon manquant entre le singe et l'homme. Puisque dans l'évolution des espèces, à un moment donné, le singe s'est redressé, la boîte crânienne s'est développée, etc. Et donc, comment s'est opéré ce passage dans l'eau de le pithécanthrope
1: Pithécanthrope.
2: Oui, anthrope veut dire homme, anthropos, et pithécos, ça veut dire singe. Donc, c'est le pithécanthrope est entre les deux. Où on dit aussi anthropopithèque, donc. Cette troupe-là, arrivée en Nouvelle-Guinée, voulant étudier les fossiles, a la grande surprise de voir que cette espèce de pithécanthrope, cette espèce est toujours en vie. Et donc, ça fait évidemment une nouvelle sensationnelle qui se diffuse partout dans le monde entier. Et un industriel australien très ingénieux dit « Mais ça, c'est intéressant d'avoir des êtres presque aussi intelligents que les hommes, qui sont quand même des singes, donc je vais les acheter et ils vont travailler dans mon entreprise. »
1: Sans que je ne les paye et que...
2: Exactement, j'ai juste à leur donner la nourriture, mais je ne dois pas payer, je dois juste les entretenir. Alors, l'équipe scientifique ne veut absolument pas qu'on en arrive à cet esclavage, et donc... Ils veulent prouver qu'ils sont quand même des hommes. Enfin, ils veulent en tout cas que la question soit posée. Et du coup, un des membres de l'expédition se prête à l'insémination artificielle d'une des... Est-ce que c'est femme, est-ce que c'est femelle de la troupe? Et donc, il naît un enfant. Et cet enfant, il le tue. Et puis, il va se livrer à la police. De telle sorte qu'on fait un procès pour savoir si ce monsieur a abattu un animal ou s'il a tué un petit homme. Et donc, tout le roman se déploie, le défilé des experts qui viennent dire à quoi on reconnaît un homme. Alors, il y en a qui disent, ben, c'est la morphologie, c'est le squelette. Il y en a un qui parle longuement de l'astragale, l'os du pied, qui permet de distinguer le singe de l'animal. Est-ce que c'est la capacité d'apprentissage? Est-ce que le langage? Est-ce que c'est... Et puis, dans le livre, la femme du juge demande, est-ce qu'ils ont des gris-gris? C'est-à-dire des objets qui font appel à une transcendance. Et puis finalement, en étudiant bien cette troupe de ce qu'on appelle les tropies, anthropopithèques, cette troupe de tropies, on s'aperçoit que avant de manger la viande, il la faisait passer au feu, mais non pas dans un but utilitaire comme on fumerait du jambon, mais dans un but de rituel, de consécration de la nourriture à une personne particulière. Et c'est sur cette base-là qu'il décide que ce sont des hommes.
1: Parce qu'il y a un lien religieux, alors.
2: Parce qu'il y a un lien religieux. Donc Et c'est en ça, parce que c'est un lien qui le sort de la nature. D'où le titre du livre, « Les animaux dénaturés ». L'homme n'est pas plongé dans l'immanence de la nature, il se réfère à une transcendance qui le fait religieux. Et c'est une définition de l'homme. Alors, l'autre illustration, d'un tout autre bord, vous connaissez, Véronique, les brochures que publiait le cardinal Danneels au temps de Noël et au temps de Pâques, pour expliquer le sens de la fête. Et dans une de ces brochures, il parle d'un dialogue entre le garçon et son papa. Et le garçon pose une de ces questions énormes qu'on pose les enfants, d'où vient le monde ? Alors, le papa, qui est franchement agnostique, dit, ben, écoute, et il donne la théorie scientifique, il y a le Big Bang, et puis, dans ce monde-là, il y a eu l'apparition de la vie, et puis, les espèces ont évolué, ça a donné le singe, et puis, ça a donné l'homme. Bon, le garçon ne bouge pas très fort, mais le papa, par loyauté, même s'il est agnostique lui-même, il dit, mais il y en a qui disent que... Le monde, eh bien, il vient d'un Dieu qui est Père, qui est dans le ciel et qui nous aime. Alors le garçon dit, oui, c'est ça, papa. Donc il a pressenti, le garçon, que voilà, ça, c'est comme ça que le monde s'explique. Donc la vérité sortant de la bouche des enfants, peut-être, voir que cette référence à une transcendance... qui nous dépasse à un au-delà, fait partie intrinsèque de la nature humaine.
1: C'est ça qu'on peut tirer de vos deux illustrations, en fait.
2: Oui, oui, exactement. Même si, dans notre société sécularisée, on ne parle plus guère de la question de Dieu, il faut voir que, finalement, c'est un phénomène... universellement répandu dans l'âme d'un petit enfant ou chez ce romancier Vercors, que il y a cette conscience que l'homme n'a pas en lui-même l'explication dernière de ce qu'il est, ni de son origine ni de sa fin, et que il y a toujours à chercher cette vérité-là.
1: Je trouve que c'est une vraie question. Donc si cette vérité est toujours à chercher parce qu'il nous dépasse toujours, est-ce qu'on n'est pas finalement fondamentalement trop limité pour trouver quelque chose qui est invisible et qui nous dépasse toujours ?
2: Alors c'est intéressant de voir que nous sommes limités. Parce qu'il est possible, en raison, de partir de la limite. Alors, c'est peut-être un peu compliqué. Je prends, il y a la raison et il y a la foi. Hein,
1: qui sont complémentaires.
2: Oui, et on va y revenir tout à l'heure. Mais pour ce qui est de la raison, il est possible de dire que parce que Dieu nous a créés à son image et à sa ressemblance, donc nous avons déjà en nous-mêmes quelque chose qui nous permet d'affirmer Dieu. Et quand je dis en nous-mêmes, c'est dans l'exercice de notre propre raison. Alors ce sont les fameux trois voies de saint Thomas dans l'analogie. La première voie, c'est la voie de la causalité. Je vois des choses magnifiques, je vois des choses belles aussi bien dans la nature que dans le monde des hommes. Je pleure de joie en voyant ce qui est si beau et ce qui est si bon, et je dis, mais il doit y avoir quelqu'un là derrière. Ça, c'est la voie de la causalité. Et puis arrive la deuxième voie, c'est celle de la négation, en disant, oui, mais ce n'est quand même pas Dieu. Donc toutes ces belles choses, ce n'est pas Dieu, et je ne peux rien en dire. Donc ça, c'est la voie qu'on appelle apophatique. On met sa main devant la bouche, on ne peut pas parler parce qu'on est limité, la limite, comme vous dites. Mais justement, si je suis limité, et s'il y a quand même en moi cette présence, cette idée de Dieu, c'est que Dieu doit, c'est que Dieu est là, c'est que Dieu doit pouvoir se dire. Si malgré sa finitude radicale, l'esprit a conçu l'idée de Dieu, est-ce que ce n'est pas parce que Dieu lui-même était déjà présent à l'esprit de l'homme? Donc, par ce biais-là, la raison est capable d'affirmer Dieu.
1: Père Xavier Dijon, est-ce qu'on prendrait une petite pause musicale pour méditer tout cela?
2: Oui, et je vous propose, Véronique, justement le chant de Thésée, « Ô toile au-delà de tout ».

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1: Avec le père Xavier Dijon, nous essayons d'y voir clair. Et père Xavier Dijon, vous disiez avant la pause que la découverte de Dieu peut se faire par la voie de la raison, mais aussi par la voie de la foi. Est-ce que ces deux voies sont complémentaires, sont nécessaires toutes les deux? Comment on articule ces deux voies entre elles?
2: Eh bien, je pense qu'on les articule en reconnaissant l'aide qu'elles apportent mutuellement. Elles ont besoin l'une de l'autre. Parce qu'il est bon que la foi s'ouvre à la raison, comme il est bon que la raison s'ouvre à la foi. Le pape Jean-Paul II, en 1998, a publié une encyclique Fides et Ratio qui donne bien cette complémentarité. Voulez-vous lire le début ?
1: La foi et la raison sont comme les deux ailes qui permettent à l'esprit humain de s'élever vers la contemplation de la vérité. C'est Dieu qui a mis au cœur de l'homme le désir de connaître la vérité et au terme de le connaître lui-même, afin que le connaissant et l'aimant, il puisse atteindre la pleine vérité sur lui-même.
2: Donc c'est une image qui est parlante. Hein. L'oiseau a besoin de ses deux ailes pour voler. Et si vous ne gardez que une aile, l'oiseau va se retrouver par terre. Alors, on ne peut pas faire voler l'oiseau seulement avec l'aile de la raison humaine.
1: En a pourtant l'illusion.
2: Oui, c'est vrai que je ne peux me connaître, je ne peux connaître une réalité qu'à partir de ce que je suis. Et donc, je vais déployer cette raison dans tout le champ scientifique et je vais élaborer... Mes hypothèses, je vais vérifier mes hypothèses aussi bien dans les sciences naturelles que dans les sciences humaines pour élaborer tout un savoir et par rapport auquel la foi doit rester étrangère. Et donc ça c'est l'option rationaliste qui refuse que la vérité de l'homme puisse venir d'ailleurs que de l'homme. Ça c'est le rationalisme. Mais si je ne garde que l'autre aile, c'est-à-dire celle de la foi, et peut-être la foi du charbonnier, la foi qui ne réfléchit pas, la foi du fondamentalisme, eh bien, je vais perdre quelque chose parce que je dois pouvoir accueillir en moi-même cette parole qui vient de Dieu, et en moi-même, c'est-à-dire ma raison. Et donc, ma raison... comme je le disais avant la pause musicale, ma raison doit pouvoir affirmer Dieu. Comme le dit le catéchisme, la Sainte Église, notre mère, tient et enseigne que Dieu, principe et fin de toute chose, peut être connu avec certitude par la lumière naturelle de la raison humaine à partir des choses créées. Et donc, Le moi, le sujet, la raison, doit pouvoir affirmer qu'il y a Dieu. Et si je n'avais pas cette possibilité-là d'affirmer en raison qu'il y a Dieu, je ne pourrais pas accueillir la révélation de Dieu. Mais qu'est-ce que c'est ça? Qu'est-ce que c'est ce Dieu? J'entends une parole, mais comment est-ce que je sais que c'est celle de qu'il y a un Dieu? Donc, Dieu est déjà, si vous voulez, Dieu en parlant à l'homme et en suscitant sa foi, se retrouve déjà dans l'homme qui accueille cette parole de foi.
1: Parce qu'il est créé à l'image de Dieu.
2: Parce qu'il est créé à l'image de Dieu. Et exactement, le catéchisme poursuit, l'homme a cette capacité parce qu'il est créé à l'image de Dieu. Autrement dit, l'esprit humain, ce n'est pas un seau vide dans lequel Dieu déverse sa parole. Non, l'esprit humain, c'est toute une vie, c'est toute une rationalité, c'est toute une question, c'est tout un débat vis-à-vis de lui-même, un débat philosophique vis-à-vis de lui-même. Et c'est à l'intérieur de ce débat philosophique sur ce qu'il est que la parole de Dieu va pouvoir être reçue. Et, puisque, au fond, c'est une alliance entre un je et un tu. Je, c'est moi. Tu, c'est Dieu. Et comment est-ce que je sais qu'il y a un tu ? Comment est-ce que je vais chercher cette vérité sur Dieu, puisque c'est ça ma nature ? Eh bien, je vais à la fois faire travailler ma propre raison et peut-être arriver à reconnaître que je ne me suis pas fait moi-même et que donc je dois reconnaître le Dieu créateur, et en même temps voir que ce Dieu créateur s'est dit d'une certaine façon dans la parole recueillie dans l'Ancien et le Nouveau Testament.
1: Au fond, si on n'accepte pas ça quand on n'a pas la foi, c'est parce qu'on a toujours peur que Dieu ne respecte pas notre liberté.
2: Oui, c'est ça. Et il y a peut-être aussi une certaine ruse de la part de l'homme. C'est-à-dire que, à partir du moment où votre recherche intellectuelle, à la fois en philosophie, dans le déploiement de la raison humaine, et puis en théologie, dans la lecture de la Bible, si je suis amené à reconnaître Dieu, cela veut dire que si je veux être cohérent vis-à-vis de moi-même, je dois conformer ma vie à ce que Dieu me demande. Donc, ça c'est très bien expliqué, Véronique, dans le catéchisme de l'Église catholique, que je citais tout à l'heure. On dit « Dieu, principe et fin de toute chose, peut être connu avec certitude par la lumière naturelle de la raison humaine. » Mais, au numéro suivant du catéchisme, numéro 37, « Dans les conditions historiques dans lesquelles il se trouve, l'homme éprouve cependant bien des difficultés pour connaître Dieu avec la seule lumière de sa raison. » Donc, l'homme livré à lui-même n'arrive pas toujours à reconnaître Dieu. Alors, il y a une difficulté de l'intelligence. C'est vrai que Dieu ne tombe pas sous les sens et donc c'est plus difficile de le percevoir. Mais il y a une difficulté aussi de la volonté. Et c'est là qu'il peut y avoir la ruse dont je parlais. Est-ce que vous voulez lire, toujours dans le catéchisme de l'Église catholique, une citation de l'encyclique du pape Pie XII, Humani Generis ?
1: L'esprit humain, pour acquérir de semblables vérités, souffre difficultés de la part des sens et de l'imagination, ainsi que des mauvais désirs nés du péché originel. De là vient qu'en de telles matières, les hommes se persuadent facilement de la fausseté ou du moins de l'incertitude des choses dont ils ne voudraient pas qu'elles soient vraies.
2: Donc vous voyez, les hommes se persuadent facilement de la fausseté, du moins de l'incertitude, des choses dont ils ne voudraient pas qu'elles soient vraies. C'est-à-dire que prouver l'existence de Dieu et admettre l'existence de Dieu, cela n'engage pas seulement l'intelligence, mais puisqu'il s'agit de Dieu et puisqu'il s'agit du plus intime de ma vie, cela engage ma liberté. Et donc, pour ne pas devoir engager ma liberté dans une voie qui ne lui plaît pas, l'agnostique pourrait dire, eh bien, je ne sais pas, je ne comprends pas, je ne vais pas admettre. Donc je n'ai pas cette évidence-là de Dieu. Vous voyez ? C'est pour dire que nous ne pouvons pas parler simplement en l'air de la question de Dieu. Dieu n'est pas du tout en l'air, justement. Étant la question ultime que l'homme se pose à lui-même, il engage sur cette question-là le tout de sa vie. Or, s'il s'est déjà fait sa propre idée de ce qu'est sa vie, sans vouloir la remettre en question, eh bien...
1: Il y a une impasse.
2: Voilà. Alors, et on retrouve ici, vous avez compris, on retrouve ici le double critère qui nous a servi pour le discernement tout au long de nos émissions. C'est d'une part Le principe et fondement, l'homme est créé pour louer, respecter, servir Dieu. L'homme vient de Dieu et il va à Dieu. Donc, on doit pouvoir dire que, en principe, l'homme est capable de connaître Dieu en cédant des deux ailes, celle de la raison et celle de la foi, mais que, historiquement, c'est le péché. Dès le début, l'homme a refusé cette entrée dans l'alliance avec Dieu et a préféré entendre le langage plus confortable du serpent qui lui dit « Vous serez comme des dieux ». Donc, chercher la vérité sur Dieu, c'est à la fois une nécessité, et le chrétien, convaincu que l'homme est créé par Dieu, le chrétien va dire « Oui, c'est une nécessité que l'homme cherche la vérité sur Dieu ». Et tant qu'il refuse de chercher la vérité sur Dieu, sur son origine et sur sa fin, tant qu'il refuse de poser la question du sens, il n'est pas à la hauteur de son humanité. Mais en même temps, il faut pouvoir reconnaître que l'homme, historiquement, n'aime pas. Et donc, chercher la vérité sur Dieu, c'est à la fois une nécessité, mais c'est une épreuve. Nous sommes mis à l'épreuve de cette recherche de la vérité sur Dieu.
1: Merci beaucoup, Père Xavier Dijon, de nous avoir aidés à chercher la vérité sur Dieu et d'aller jusqu'au bout.
2: Merci.
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0: iranien. Pour en parler aujourd'hui avec nous, j'ai le plaisir d'accueillir Agnès Ziahi. Bonjour Agnès Ziahi. Vous êtes politologue et spécialiste du monde iranien. Vous enseignez à l'UCLouvain Louvain et êtes également chercheuse associée à l'Observatoire sur le Moyen-Orient de la chaire Raoul Dandurand de l'UQAM, l'Université du Québec, qui est à Montréal. Vous connaissez et vous étudiez le monde iranien depuis longtemps et ce que nous voudrions comprendre évidemment aujourd'hui, c'est ces mouvements sociaux et politiques qui ne datent pas d'hier en Iran. Pouvez-vous situer pour nos auditeurs ce qui caractérise la dynamique politique iranienne? Agnès Ziahi.
1: Il y a beaucoup de choses à dire. C'est un pays, on est vraiment face aujourd'hui à une société qui est en pleine mutation sociale, une transition sociale. Ce pays a connu maintenant, ça fait 47 ans que ce pays est sous une théocratie. C'est souvent comme ça qu'on qualifie la République islamique d'Iran. Si vous voulez, la légitimité de l'État est représentée telle quelle, c'est-à-dire ils se disent étant les représentants de Dieu sur Terre. Donc on va chercher une légitimité religieuse et c'est un projet islamiste. Hein, on a mis en place un islam politique et la figure politico-religieuse ne font qu'un dans ce pays. Et paradoxalement à ça, ben, vous avez en fait une société à deux vitesses, c'est-à-dire une république islamique avec ses propres codes et ses propres règles. Et vous avez en face une population civile, jeune, de plus en plus urbaine, de plus en plus féminin. Vous avez 62% de femmes dans les universités. Vous avez une population dans l'ensemble qui est très éduquée, où l'esprit critique a émergé et qui aujourd'hui, au cœur de toutes les revendications, il y a véritablement une quête pour la liberté, pour toutes les libertés les plus fondamentales, les droits les plus fondamentaux, pour un état de droit. C'est pour ça qu'aujourd'hui, les Iraniens confrontent l'État et remettent en question justement cette figure politico-religieuse.
0: Agnès Yahi, quelles sont les personnes qui osent justement se lever contre le régime actuel? Est-ce qu'il y a une catégorie de la population qui est plus particulièrement active?
1: Alors, c'est intéressant parce que les premiers à avoir défié cette république islamique, c'était les femmes. En 1980, les femmes se sont dressées contre le code du voile obligatoire en Iran. Je vous ramène en 1980. Et dès l'avènement donc de la république islamique d'Iran, vous avez ce pays a connu toute une série de vagues de protestations. Il y a eu par la suite le mouvement des étudiants. Ensuite, en 2009, on a eu le mouvement vert. Par la suite, on a eu 2019-2020 d'autres personnes qui se sont manifestées contre le prix élevé du carburant. Ce mouvement nous rappelle beaucoup le mouvement précédent, Femmes, Vie, Liberté. Je vous rappelle en 2022, quand il y a eu la mort de cette jeune femme, Mahsa Jina Amini. Et donc là, aujourd'hui, fin 2025, début 2026, on a une autre vague de protestations. Certains parlent même de révolution. Et là, qui est-ce qu'on retrouve? Le point d'étincelle, ça a été les commerçants, puisqu'il faut aussi inscrire cette société aujourd'hui et depuis un certain nombre d'années dans ce qu'on peut qualifier d'un marasme économique. C'est une économie malade. Les Iraniens reprochent à l'État d'avoir complètement détruit cette économie. Ils se confrontent à une hyperinflation, à une dévalorisation de la monnaie nationale, une explosion du cours du dollar, la vie chère. Hein. Ça a été beaucoup ce qui a amené aussi à un ras-le-bol et un mécontentement très général. Très, très rapidement, on voit que les étudiants et les universités ont cédé début d'année vont rejoindre ce mouvement. La classe moyenne est concernée et l'appel aujourd'hui qu'on voit, quand on fait des appels pour descendre les rues, on appelle aussi les travailleurs, les employés du secteur clé de l'économie, à savoir les transports, le pétrole, le gaz et l'énergie. Voilà aujourd'hui un mouvement national. Et c'est intéressant aussi de le situer géographiquement, puisque du nord au sud, que ce soit la capitale, et souvent d'ailleurs les mouvements étaient très concentrés dans les grandes villes et à Téhéran principalement. Maintenant, depuis un certain nombre d'années, on voit que d'autres grandes villes sont concernées, Shiraz, Isfahan, Hamedan, et aussi des zones beaucoup plus périphériques. Où on voit justement cette contestation. Et ça, c'est très intéressant parce que ça montre finalement qu'il y a un nous qui s'est construit et c'est un nous qui s'est construit contre l'État. Aujourd'hui, on peut véritablement dire qu'il y a cette rupture entre l'État.

0: l'État et la société civile en Iran.
1: Agnès Ziaï, donc je rappelle à nos auditeurs que vous êtes spécialiste du monde iranien, politologue qui enseignait à l'UC Louvain notamment. Et comment les personnes qui se liguent aujourd'hui justement contre ce régime, comment communiquent-elles? On sait que les communications sont particulièrement difficiles et très contrôlées par les responsables du régime iranien. Comment est-il possible de se coordonner pour mener ce genre d'action?
0: Oui, absolument. Alors, vous savez, quand on parle de cette démographie iranienne, c'est une démographie très jeune. Moi, je les qualifie de la génération 2.0, hein. Les Iraniens sont très, très présents sur la toile. Vous savez, le persan, qui est donc une langue indo-européenne, pour faire un petit clin d'œil à notre proximité, ça arrive souvent entre la troisième et la quatrième langue parlée dans cet cyberespace. On voit que les Iraniens sont très, très présents sur les réseaux sociaux. Et on voit aussi systématiquement que finalement la toile devient à double tranchant. C'est-à-dire que d'un côté, on a pu le voir, hein, dès 2009 déjà, les réseaux sociaux étaient mobilisés, les échanges de textos, les téléphones, les GSM, évidemment, sont devenus une arme, sont devenus véritablement un outil de communication. Et évidemment, pourquoi je dis à double tranchant? Parce que cette technologie sert aussi l'État, à la fois pour la propagande et à la fois à des fins de contrôle et de surveillance. Ils réussissent de manière aussi assez systématique à bloquer Internet à l'échelle nationale. C'est le cas aujourd'hui. Depuis jeudi dernier, les Iraniens n'ont plus accès à Internet. Les réseaux de téléphone sont coupés, c'est-à-dire que même aujourd'hui, à l'intérieur de l'Iran, si vous voulez appeler vos enfants, vos parents, un proche, vous avez des difficultés à utiliser votre téléphone. En plus de ça s'ajoutent des coupures d'électricité et si vous voulez, ça fait partie évidemment de la pression maximale qui est exercée par l'État. Alors les Iraniens sont très malins, hein, vous savez, c'est une culture ancestrale, donc c'est rempli de détournements, de si vous voulez, de clandestinité. On va utiliser d'autres proxys, on va utiliser d'autres VPN. Là, on parle beaucoup de Starlink. Donc les gens, d'une manière ou d'une autre, vont tenter évidemment de déjouer, si vous voulez, cette censure et cette interdiction, ou en tout cas la coupure d'Internet. Mais c'est très difficile, évidemment, parce que c'est pas aussi facile que ça d'avoir accès à ce type de technologie. Mais ils parviennent quand même, certaines personnes en tout cas, qui sont un peu plus à l'aise avec les technologies de haute pointe, et je pense notamment à la jeunesse iranienne, parviennent quand même à communiquer d'une manière ou d'une autre. Et les messages textes, les fameux textos ont été aussi un élément important pour faciliter la communication. Par exemple, je me rappelle souvent que dans beaucoup de mouvements de protestation, c'est avec ces messages textes qu'on se disait, bon, on se trouve à tel endroit, à telle heure. Il y avait quand même une organisation qui se faisait sur Internet. Et Internet est devenu aussi, cette toile finalement est devenue aussi quelque chose d'intéressant parce que ça permet de visibiliser ce qu'on veut cacher, c'est-à-dire la répression, le sang qui est versé. La manière dont il frappe en fait et cible cette population, les nombreuses agressions, hein, que ce soit d'ailleurs physiques ou verbales, ont été filmées et ont été relayées sur la toile.
1: Et d'ailleurs, corrigez-moi, Agnès Ziaï, si je me trompe, mais l'Iran pratique également et de manière outrancière la peine de mort.
0: Oui, absolument, la peine de mort. Vous savez, Nasrin Soutoudeh, qui est cette grande avocate, défenseur des droits humains en Iran, disait la peine de mort est devenue un moyen de gouvernance. La terreur, si vous voulez, et la crainte sont devenues complètement institutionnalisées dans ce pays. C'est un moyen de gouvernance, c'est un moyen d'intimidation, c'est un moyen de menace. Et on le voit aujourd'hui, à l'heure où on se parle, il y a un bain de sang, la répression est brutale. Moi, je parle même de boucherie, d'autres ont parlé de massacre. Cet État, à aucun moment, n'hésite à tirer sur sa propre population avec des tirs à balles réels. On a eu des témoignages qui nous disaient quand même que les forces de sécurité ont utilisé des mitraillettes, voire des kalachnikovs contre cette population, ce qui est complètement aberrant, c'est-à-dire que parce que c'est une population qui est non armée. Et donc, quand vous avez ce déploiement de forces et cet arsenal qui est utilisé, puis ils vont loin, vous savez, dès 2009, moi, je me rappelle, à l'époque, c'était des bâtons. Ensuite, ils ont été vers des bâtons électriques. Ensuite, pendant le mouvement Femmes, Vie et Liberté, ils ont commencé à mettre des caméras pour l'identification faciale. Donc, ils utilisent aussi cet arsenal et cet équipement se modernise et il est de plus en plus féroce. Là, vous savez, les images ont été très difficiles pour moi à analyser, surtout que j'ai de la famille et des amis proches. Et de toute façon, on parle de dignité humaine, on parle de vie humaine. Les morgues sont complètement dépassées. Vous avez des corps qui sont déposés à même le sol. Vous avez des hôpitaux. On a eu différentes sources au niveau du secteur médical qui nous alertaient en disant on n'a plus de place, on n'a pas assez de médecins vu le nombre de personnes qui ont été touchées. Et cette répression est très claire. C'est-à-dire que ce qu'on voit depuis un certain temps, c'est qu'on vise la tête, on vise les yeux, on vise le cou, on vise la gorge. Ça laisse aucune chance à ces manifestants qui, encore une fois, sont non armés de s'en sortir.
1: Agnès Ziaï, on va faire d'abord une pause musicale avant de reprendre cette bouleversante conversation sur la situation actuelle en Iran. Quelle est la musique que vous nous avez amenée justement pour évoquer toutes ces manifestations et ce soulèvement populaire ?
0: Ah, j'ai envie de faire un clin d'œil à Femmes, Vie et Liberté parce que ça a été la chanson sociale à l'époque de Shervin Hajipour, Baloyé. Donc, on pourra le réécouter parce que ça vient aussi avec beaucoup de slogans. Cette chanson est remplie de slogans qui ont été portés par une société civile. Alors, je trouve que c'est une chanson, c'est vrai qu'elle est connue ou peut-être moins pas connue de tous, mais en tout cas, je trouve qu'elle est très représentative des revendications et des slogans qui ont été portés à travers le mouvement en Iran.
1: On écoute ça tout de suite.

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1: Rebonjour à toutes et à tous, vous êtes toujours sur RCF pour votre émission Espace Europe et nous sommes toujours en compagnie d'Agnès Ziahi qui est politologue, spécialiste du monde iranien, qui enseigne à l'UC Louvain mais également qui est chercheuse associée auprès de la chaire Raoul Dandurand de l'Université du Québec, l'UQAM à Montréal. Juste avant cette pause musicale qui est tout à fait liée évidemment à notre sujet, celui du soulèvement populaire contre la République islamique d'Iran aujourd'hui, Bahreïe, vous nous expliquiez, Agnès Ziahi, que cette répression est absolument sanglante, que non seulement l'Iran est un pays qui pratique la torture, la peine de mort, mais qu'aujourd'hui des exécutions totalement extrajudiciaires ont lieu et des tirs sur les manifestants. Est-ce que depuis là où vous êtes évidemment, et vous n'êtes pas en Iran, et vous avez des renseignements par des personnes que vous connaissez, est-ce qu'on sait s'il y a au sein des forces de l'ordre, au sein des forces des armées, par exemple, des remises en question du régime actuel ?
2: Oui, je pense que ce qu'on a pu voir, c'est qu'une des demandes portées par la population iranienne, c'est de demander en fait à ces forces de sécurité de joindre le mouvement. Ça, c'était très intéressant de dire, bah, écoutez, on n'est pas vos ennemis. C'est intéressant parce qu'il y a eu même des confrontations où cette société civile non armée allait voir ces forces de sécurité en disant, mais vous savez, on a faim. Si on proteste, c'est pour la liberté. D'autres disaient, ben, on a faim, mais on ne proteste pas pour le pain, mais on proteste pour la liberté. Pourquoi vous n'êtes pas de notre côté ? Pourquoi vous ne nous soutenez pas ? Il y avait eu même des échanges de ce type-là, enfin, quand c'est possible, hein, parce que parfois la violence et la répression est telle qu'il n'y a aucune place, évidemment, au dialogue et à la conversation. Mais évidemment, il y a une invitation. C'est ça qui est intéressant, parce que l'ensemble des mouvements que moi j'ai pu étudier ces dernières années se sont toujours inscrits dans une action pacifique. Le peuple iranien n'est pas un peuple violent. Ça, c'est quelque chose que j'ai pu constater à maintes reprises. Il n'y a jamais eu un appel à la violence, aux armes. Ils tentent en tout cas de changer les choses différemment. Et c'est certain qu'on peut voir quand même une forme de schisme à l'intérieur de la classe politique. Vous savez, cette classe politique, d'ailleurs, qu'on ne comprend pas très bien. On ne sait pas qui a vraiment le pouvoir. Vous avez un guide suprême, vous avez un président, vous avez des 80 clergés, vous avez les gardiens de la révolution. Vous avez beaucoup d'organes aussi qui sont au service à la fois de la propagande islamique, mais aussi à des fins de contrôle et de surveillance de la population iranienne. Mais c'est certain que ce paysage institutionnel n'est pas homogène. Vous avez quand même des schismes à l'intérieur même des différentes tendances. Vous avez à la fois les conservateurs, les ultra-conservateurs et ce qu'on dit les réformateurs, même si on se demande qu'est-ce qu'ils réforment et qu'est-ce qu'ils ont réformé jusqu'ici. Mais ceci étant dit, c'est comme ça qu'ils se présentent. Donc, vous avez ces différentes tendances. Et c'est vrai qu'ils ne sont pas toujours d'accord sur tout. D'ailleurs, un des exemples les plus concrets, c'est le dialogue avec les États-Unis. Certains dans le paysage politique iranien sont farouchement contre le dialogue avec ce qu'ils ont qualifié le grand Satan, hein, les États-Unis. Et d'autres qui disent non, à un moment donné, il faut se mettre à la table des négociations. D'ailleurs, là, vous voyez qu'en l'occurrence, là, c'est de l'actualité, puisque des informations qu'on a reçues, c'est que le gouvernement et le régime iranien aujourd'hui est prêt à négocier. Alors négocier quoi ? On peut se poser la question. Et comment est-ce qu'on peut vraiment négocier avec une dictature ? Pour moi, ça c'est l'autre question qui se greffe à ça. Mais oui, pour répondre à votre question, c'est pas du tout des blocs homogènes. D'ailleurs, vous savez, souvent les Iraniens, ils vont dire quand il y a 9 Iraniens autour d'une table, vous avez 10 point de vue. Alors ça, c'est intéressant parce que ça montre aussi finalement l'homogénéité et le fait que l'hétérogénéité et les divisions et les schismes qu'il y a au sein même à la fois de la société et à la fois au sein de la classe politique.
1: Et Agnès Ziahi, il y a également au sein de la société une diversité sociologique et culturelle en Iran. L'Iran est un pays gigantesque, hein. Je ne sais pas combien de fois la Belgique, mais en tout cas, c'est vraiment très très grand, et la population présente une grande diversité.
2: Et absolument, vous avez l'Iran. Moi, j'aime beaucoup dire que c'est une mosaïque de peuples parce que c'est ça qui fait sa richesse d'ailleurs. Vous avez des minorités ethniques, linguistiques, même religieuses. C'est intéressant quand on parle des religions monothéistes. Peut-être que nous ne le savons pas forcément et toujours en Belgique, mais vous avez aujourd'hui, moi, j'ai pu calculer 13 synagogues actives rien que dans la capitale à Téhéran. Vous avez aussi des églises en Iran, vous avez toute la communauté arménienne qui est de confession, qui est chrétien, et vous avez des représentants d'ailleurs des différentes religions monothéistes dans le Majlis iranien, donc au sein du Parlement. Et c'est ça qui fait la richesse de ce pays, c'est que c'est un pays très diversifié, c'est diversifié au niveau culturel, c'est aussi en termes environnementaux, c'est un pays magnifique en termes de sa faune et sa flore. Vous avez à la fois dans ce pays, vous pouvez aller skier et vous pouvez vous retrouver en plein désert. Vous avez une agriculture très riche et très variée, du nord au sud, des zones arides et des zones humides. C'est trois fois la France. Vous avez aujourd'hui une population supérieure à 80 millions d'habitants, en sachant que 75% de la population a moins de 35 ans. Donc une population très très jeune et, il faut le dire, très éduquée.
1: C'est évidemment un paysage extrêmement varié que vous. Et ces synagogues et ces églises, elles fonctionnent de manière tout à fait ouverte, probablement pas dans un régime aussi policier.
2: Si, ils ont le droit, puisqu'ils ont un représentant dans le Parlement iranien sur la République islamique d'Iran, on reconnaît les gens du livre. Donc, évidemment, ça ne veut pas dire qu'il n'y a pas de discrimination. Souvent, ce qu'on se rend compte, c'est que les minorités religieuses et ethniques sont souvent discriminées à l'emploi, parfois dans les écoles, hein, même, ça commence par l'enseignement. C'est certain que la République islamique d'Iran ne va pas encourager la diversité des langues, la diversité des pratiques, puisque il se présente comme étant un pays musulman où la seule religion officielle c'est le chiite duodécimain, et c'est vrai que c'est une population à majorité chiite. Ceci étant dit, vous avez aujourd'hui une grande partie de cette population iranienne, et qu'on revoit et qu'on le sent dans les mouvements de protestation, qui se disent séculaires, qui se disent bah, écoutez, moi je suis pas pratiquant, l'islam c'est pas forcément mon identité, je respecte toutes les croyances. Enfin, il y a vraiment cette maturité en disant, ben voilà, au niveau de la population civile, en tout cas, qu'on respecte la croyance des uns et des autres. Mais aujourd'hui, l'autre discours, c'est de dire, ben moi, j'ai envie aussi qu'on me donne le choix de ne pas croire. Si je veux aujourd'hui ne pas croire à quelque chose, c'est aussi ma liberté, c'est aussi mon droit. Mais évidemment, cette liberté et ce droit n'est pas du tout reconnu et n'est pas du tout encouragé, on peut s'imaginer, en République islamique d'Iran. Mais il y a évidemment cette évolution d'aller vers des aspirations d'ordre de la laïcité. Et pour revenir aux mouvements sociaux, il y a une revendication très claire pour séparer la religion de l'État. C'est surtout ça qu'aujourd'hui le peuple iranien demande, c'est vraiment pour une fois pour toutes véritablement séparer la religion et de la cité et du paysage politique, avec évidemment tout le respect pour les religions et pour les pratiques au niveau individuel et dans la vie privée de tout un chacun. Et c'est ça qui est extraordinaire, parce qu'on voit que malgré cette propagande d'un régime islamiste, les gens ont énormément de respect. Je ne sais pas si vous saviez, mais en Iran, c'est un des pays au Moyen-Orient qui fête le plus Noël. Moi, j'ai jamais vu autant d'Iraniens, que ce soit dans la diaspora iranienne ou que ce soit à l'intérieur de l'Iran, décorer autant pendant les périodes de fête, pendant Noël. Même ceux qui ne sont pas chrétiens décorent, font des sapins, s'offrent des cadeaux. On l'a vu aussi, je fais un petit parallèle avec Halloween, mais ça m'avait, c'était extraordinaire de voir que, par exemple, Halloween est considéré évidemment comme une fête occidentale et une influence occidentale, et que ça a été interdit, alors que la jeunesse iranienne, ils se sont déguisés. C'est vraiment de la subversion, moi j'appelle ça de la subversion douce, mais c'est vraiment aller à contre-courant de tout ce que l'État impose ou interdit. Mais les Iraniens ont énormément de respect pour l'altérité, et ça, c'est pas quelque chose qui vient de la République islamique, ça vient d'une réaction pour s'inscrire à contre-courant des interdictions imposées par l'État.
1: Et justement, parlons de l'avenir, Agnès Yahi. Est-ce que on parle évidemment d'alternatives politiques qui pourraient succéder au régime actuel, si il venait à tomber, bien entendu. Certains parlent d'une monarchie constitutionnelle avec le descendant du Shah, le Reza Pahlavi. Quelle est votre lecture de ces propositions et de leur résonance auprès du peuple iranien?
2: Alors, il faut savoir que Reza Pahlavi dispose quand même d'une légitimité historique, hein, à la fois historique, politique, avec son nom, hein, son père et son grand-père ont quand même occupé une partie importante de l'histoire du pays, et donc il bénéficie de cette légitimité historique. Il revient au devant de la scène de manière assez exponentielle. On voit aujourd'hui son nom acclamé dans les mouvements de protestation. On voit souvent et de plus en plus le drapeau de ce lion et de ce soleil, qui est donc les symboles du drapeau de l'ancien régime. Et donc, et il a évidemment aussi ses partisans dans la diaspora iranienne, surtout quand on regarde la diaspora iranienne, par exemple, en Europe, en France ou aux États-Unis. On voit en tout cas qu'il est acclamé et qu'il dispose en tout cas de ses partisans. Alors, la grande question, c'est est-ce que c'est le seul alternative? Est-ce que il se considère lui-même comme une alternative? Parce que ça, c'est intéressant. Lui, dans son discours, quand on l'écoute, il a fait d'ailleurs plusieurs fois des appels à la nation pour leur demander de descendre dans les rues. Là, le 10 et le 11 janvier, il avait demandé justement aux travailleurs et aux employés des secteurs clés de descendre dans les rues. Et il nous dit aujourd'hui qu'il est prêt à revenir au pays. Aujourd'hui même, il a déclaré qu'il était même prêt à mourir pour la nation. C'est vrai qu'on n'était pas habitué à entendre ça de sa perspective. Mais par contre, il a toujours cette idée de vouloir en tout cas préparer la transition. Et c'est ça qu'il s'agit. Aujourd'hui, il nous dit, moi, je vais préparer la transition en Iran. Et c'est au peuple iranien, évidemment, de choisir leur destin et de quel système politique ils veulent mettre en place. Aujourd'hui, que demande la population iranienne, en tout cas, si éventuellement il y a cette chute du régime, c'est d'avoir un régime démocratique, d'avoir une séparation claire entre religion et l'État, avec évidemment des revendications différentes natures, hein, que ce soit pour les femmes, par exemple, l'égalité homme-femme, que ce soit la pluralité politique, que ce soit un régime séculaire, le respect évidemment des différentes minorités. Donc on s'inscrit vraiment dans une logique démocratique et je dirais plutôt parlementaire. C'est ce à quoi en tout cas aspire aujourd'hui le peuple iranien, quelque chose qui est diamétralement opposé à un régime idéologique et à un régime islamiste. Ils veulent exactement le contraire de ce qu'ils ont vécu pendant 47 ans.
1: Agnès Yahi, notre temps est écoulé malheureusement et on comprend que devant cette répression qui est très ancienne, cette répression durable, hélas, il y a certainement beaucoup de choses encore qui vont avoir lieu. Nous attendrons avec grande impatience et grande préoccupation l'évolution de la situation dans les prochains jours et semaines, et nous aurons certainement besoin de vos clés pour mieux comprendre l'évolution de ce grand pays, l'Iran. Je rappelle à nos auditeurs que Agnès Yahi, vous êtes politologue, spécialiste du monde iranien, vous enseignez à l'UCL Louvain et êtes également chercheuse associée auprès de la chaire Raoul Dandurand de l'Université de Québec. Merci d'avoir été avec nous.

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4: Bonjour à tous et à toutes et bienvenue dans ce nouveau showcase de l'été. Aujourd'hui, j'avais envie de vous faire découvrir une artiste belge qui fait doucement mais sûrement son chemin. Mesdames et messieurs, Dissi Lou. Originaire de Bruxelles, elle évolue dans un univers où se rencontrent l'alt-pop, l'indie-rock et la dream-pop. Une musique à la fois douce et lumineuse, avec des guitares aériennes, des synthés enveloppants et cette petite touche de nostalgie qui donne envie de laisser les morceaux tourner encore un peu. Ce que j'aime chez Dissi Lou, c'est qu'elle raconte les périodes de transition, ces moments où l'on quitte quelque chose sans savoir exactement où l'on va. Ses chansons parlent d'identité, d'amitié, d'amour, de ces tempêtes que l'on traverse avant de retrouver un peu de lumière, et malgré ces thèmes parfois sensibles, il y a toujours une note d'espoir dans sa musique. Son premier EP, Météore, sorti à l'automne 2025, résume parfaitement cet univers, 6 titres en français et en anglais, qui ressemble à un album de souvenirs. On y retrouve des instants de vie, des émotions très personnelles, mais dans lesquelles on peut tous se reconnaître. Si je devais vous donner quelques références, je dirais que son univers pourrait plaire aux amateurs d'Alice Fibilou ou Cléro. Mais au final, Dissi Lou affirme déjà une vraie personnalité avec une écriture délicate et une musique qui prend son temps. Ces derniers mois, elle s'est imposée comme l'un des nouveaux visages de la scène alternative bruxelloise. Je pense qu'on risque de la voir de plus en plus souvent dans les festivals et les salles de concert. À l'heure actuelle, il n'y a pas de date de concert, mais si vous aimez les découvertes, je vous conseille vraiment de garder un œil sur son actualité. En attendant, prenez quelques minutes pour écouter Météore, ce genre de disque qui ne fait pas de bruit mais qui reste longtemps dans la tête. Et maintenant, on découvre Dissi Lou dans un live enregistré ici dans les studios de RCF Bruxelles. Ce live, vous pouvez le retrouver en vidéo et en complet sur la chaîne de La Vie d'Artiste sur YouTube. Et je vous dis à demain pour un nouveau Showcase de l'été.

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1: Bonjour Véronique Bergen.
2: Bonjour Marie-Ève.
1: Nous nous retrouvons dans ce studio de RCF pour l'émission La Librairie des Ondes avec un, je ne sais pas si on peut appeler ça un roman. C'est une fiction mêlée à de la réalité sur fond historique. Et vous avez eu la singulière et passionnante idée de donner vie à des tableaux, et pas n'importe quel tableau, des tableaux qui ont été spoliés par les Juifs au moment des années du, au moment du Troisième Reich, des années 44, si je ne me trompe. Oui. Alors, comment vous est venue cette idée, Véronique ?
2: D'abord, effectivement, l'idée du roman, d'évoquer sous la forme d'une fiction, plus que d'un roman, vous avez raison, puisque je fais peut-être éclater les coutures du roman, coutures qui sont déjà très larges, mais l'idée d'évoquer la spoliation des biens juifs, aussi des œuvres d'art dans les musées, les collections privées, les collections publiques, en faisant parler les tableaux eux-mêmes, s'est imposé quasiment comme une évidence. Donc le grand problème par rapport à cette machinerie de spoliation qui était le premier rouage de l'anéantissement et donc de la Shoah, le premier problème c'était de faire une sélection au milieu de ces 100 000 œuvres qui ont été spoliées, en Belgique, en France, en Hollande, et donc de faire un choix qui constitue donc comme une espèce de polyphonie des œuvres qui évoquent leur parcours de mort et parfois leur résurrection. Et donc le livre gravit tout autour du personnage de Andreas, dont on parlera, et donc qui hérite d'un legs de Caïn, d'une collection maudite, d'où le titre Le collectionneur qui est ambigu, puisque lui n'est pas un collectionneur, il est l'héritier d'un collectionneur qui était un rabatteur pour Göring et pour les grands dignitaires nazis. Et donc la grande question qui parcourt le livre, qui est un livre comme souvent chez moi polyphonique, c'est que faire ? Que faire avec une collection qui présente un mélange tout à fait apocalyptique et vertigineux de beauté pure et de mort ? Que faire avec une collection qui sent les fleurons du patrimoine artistique et les odeurs de charnier et le zyklombé ?
1: D'ailleurs, Andreas traîne cette culpabilité, cet énorme questionnement qui pèse sur lui durant tout le livre. Ce n'est qu'à la fin qu'il y a un dénouement.
2: Oui.
1: C'est-à-dire qu'on peut le dire, ce n'est pas un policier, c'est pas un policier.
2: Sûr.
1: Il va bien sûr restituer les œuvres, mais après combien d'interrogations, d'hésitations ?
2: Tout à fait.
1: Parce qu'il les considère comme sa vie, ses œuvres.
2: Oui, oui.
1: Il vit pour elles pendant des années. Il les chérit, il les aime vraiment d'amour, comme vous, quand vous parlez des tableaux, quand vous parlez de la peinture, Véronique.
2: Oui, oui.
1: Vous avez un amour incroyable pour la peinture. On le sent quand vous en parlez.
2: Oui. Il n'était pas évident de faire parler des tableaux. La plupart des lecteurs, et vous savez combien j'affectionne de faire parler ceux qui sont muets. Pas faire parler les absents, les oubliés, c'est presque une rengaine qui devient tellement hégémonique qu'elle en devient ennuyeuse, mais faire parler ceux qui n'ont pas de voix, qui sont dans le registre ici du visuel, et de les faire parler sans passer par l'ekphrasis. Et donc effectivement, Andreas, durant tout le livre, est pris entre des pulsions contradictoires, le désir de conserver auprès de lui ce qu'il appelle un harem de joyaux, avec les Pissarro, les Sisley, aussi des œuvres dites d'art dégénéré, donc avec qui il entretient une relation passionnelle, et aussi un sentiment de devoir. Certaines toiles, il ne pourra pas les rendre, parce qu'il a l'impression que les Matisse, les Klimt, vont littéralement se suicider. En même temps, la grande question est celle de la culpabilité. d'autorité, pour de ne pas rendre ce que les héritiers, les ayants droit attendent depuis la fin de la guerre, depuis 1945, et vient se greffer à cela, je ne pouvais pas ne pas amener cet affluent, l'actualité absolument brûlante et apocalyptique, le génocide des Gazaouis. Et donc tout ça fait que Andreas est un être de procrastination qui sans arrêt délègue les dés du destin à des instances ultérieures et extérieures à lui, un canari qu'il appelle Sultan et une mystérieuse créature qui n'est pas du tout secondaire dans le livre, qui est Eva et qui est aussi un être du silence. Et donc j'ai voulu construire un couple assez curieux sur le lien qui est, tous les deux sont des héritiers d'un silence qui n'a pas nécessairement besoin d'être dit, parce que là aussi c'est la vulgate contemporaine, le silence ou le secret pèse, il faut exiger la transparence. Et donc Eva, de son prénom, sera la catalysatrice, une espèce d'initiatrice qui va faire pencher la décision d'Andreas, à savoir restituer toute sa collection, enfin une partie, aux héritiers.
1: Ce personnage d'Eva, c'est un peu un personnage récurrent de certains de vos romans. Je
2: Tout
1: pense qu'il y en avait un similaire dans Écume.
2: Absolument, vous avez bien vu la connexion. Je pense que Eva est née totalement d'Anaïs. Elles professent toutes les deux le même métier, escorte. Elles ont une fêlure dont elles ne parlent pas. Elles sont des êtres éminemment complexes. Mais ce sont des êtres qui, comme dans Écume, Anaïs, catalyse une espèce de décision chez Ismaël. Ici, effectivement, Eva, parce que la prostituée est aussi quand même une thérapeute de l'âme, une thérapeute des cabossés, des grands, et donc elle a un sixième sens, et elle met Andreas vers la voie d'une certaine résilience, d'une certaine pacification.
1: C'est un peu un personnage fantôme qui est là aussi pour faire contrepoint à son amour des peintures et à son désir de les garder, qui est là pour un peu le stabiliser quelque part, alors qu'elle est elle-même complètement dans le désordre.
2: Tout à fait. Et aussi, chose importante dans le roman, c'est que donc l'oncle qui a légué toute cette collection de la honte, à savoir Rainer, que je présente comme une espèce de Hildebrandt Gurlitt, ou donc de rabatteur pour l'ogre, pour Göring et pour d'autres dignitaires, a légué donc sa collection à Andreas, mais également la passion de la peinture. Et donc tout le roman se tisse autour d'un personnage qui finalement se voue à la peinture, dans une espèce de volonté de catharsis, de réparation impossible, mais de l'extermination et de l'effacement des toiles spoliées par les nazis. Donc c'est un geste pictural chez lui qui est de l'ordre de la réparation. Et c'est pour ça que le roman se clôt et se termine sur une exposition où, paradoxalement, les toiles qui sont inspirées, qui sont comme les répondants et les réponses aux toiles volées, n'intéressent absolument pas les visiteurs, qui ont aussi envie de tourner la page de ce passé, qui en ont marre d'entendre parler de la Shoah. Et les regards se retournent vers l'autre partie de ces créations, à savoir les toiles inspirées de Eva. Et donc je voulais un personnage, aussi le personnage de l'ongle est un personnage éminemment ambigu que je fais parler au travers de carnets.
1: Oui, vous donc, en faites d'ailleurs un personnage qui se déculpabilise. Vous lui trouvez des motivations, vous lui pardonnez.
2: Je ne sais pas. Le romancier n'est pas là pour donner des... Comment dire,
1: il est pardonné. Dans une page, vous dites « il est
2: oui,
1: pardonné ».
2: Oui, mais ça, c'est lui qui s'adresse à lui-même, quelque part. Il est blanchi. Il est blanchi par rapport à l'histoire, mais donc c'est sa propre voix. Et donc, comment, effectivement, survivre après la guerre et laver quelque part sa conscience quand on a spolié, acquis de façon plus que douteuse, des toiles dont les propriétaires sont morts, ont été gazés. Donc tout ça fait l'objet effectivement de ces carnets qui sont quelque part, oui, une déculpabilisation que le personnage entretient et à laquelle il tient.
1: Alors, ce personnage de Rainer, est-ce que c'est vrai? Parce que je suppose qu'il personnifie d'autres personnages comme lui.
2: Mais c'est-à-dire que j'ai fait...
1: Et on a eu beaucoup. Ou bien vous avez vraiment fait une recherche et un personnage que vous avez trouvé individuellement.
2: Non, pas du tout. J'ai inventé à partir de quelques portraits de grands collectionneurs ou moins grands. Donc les grands rabatteurs de Göring, de Hitler, Bruno Loos.
1: Donc c'est un personnage fictif, mais
2: un personnage
1: qui est
2: tout à fait
1: vraisemblable.
2: Vraisemblable, bien sûr.
1: Oui, et crédible. Et crédible.
2: Et crédible.
1: Oui. Mais est-ce que vraiment... Parfois, il est arrivé que ces personnages, comme Rainer, aient pu sauver des tableaux.
2: Mais c'est... Enfin, je vais rester dans le domaine de la fiction, puisque ma fiction est nourrie par l'histoire, mais je ne fais pas œuvre d'historienne. Effectivement, ça a été quand même la ligne de défense de Hildebrand Gurlitt, qui possédait ce qu'on a appelé le trésor de Munich. C'est que ces gens éminemment au service du mal... au service de cette énorme collection de Göring à Karin Hall et ailleurs, en même temps étaient parfois des passionnés d'art dégénéré. Et donc leur ligne de défense, c'est que grâce à eux, toutes les œuvres qui étaient vouées à l'autodafé, les Picasso, les Klimt, les Kokoschka, ont été sauvées. Donc il y avait un mélange de...
1: Il y a une sorte de sauvetage, tout de même.
2: De sauvetage, oui.
1: Alors, oui... Rappelez à nos auditeurs ce que Hitler et l'Allemagne de cette époque considéraient comme l'art dégénéré.
2: Oui.
1: Pour que ce soit bien clair.
2: Tout à fait. Et donc, la vision nazie de l'art était une vision de l'art au profit, au service de l'esthétique. Et donc, l'art devait être considéré et reconnu comme purement allemand. Et donc, ils ont décrété... la notion d'art dégénéré qu'ils n'ont pas inventé, que Max Nordau utilisait déjà. Max Nordau est un des fondateurs du sionisme, donc c'est très paradoxal. Mais donc, pour les nazis, tout ce qui était considéré comme judéo-bolchevique, comme témoignage d'un art impur, venant d'une humanité malade, devait être détruit au profit d'un art favorisant la germanité. Et c'est pour ça que ça a donné lieu aux autodafés des 1933, même avant, et à l'arianisation aussi des biens juifs. Donc ça fait partie de cette idéologie.
1: Oui, il faut rappeler que Göring était le suppôt d'Hitler, hein, dans
2: le deuxième
1: de prédation,
2: oui,
1: on peut dire.
2: C'était le Reichsmarschall, le deuxième du Reich, censé durer 1000 ans. Et donc Göring, en tant qu'ogre absolument avide de bâtir la collection la plus impressionnante d'Europe, rivalisait aussi avec Hitler, à ceci près que Hitler se limitait à des œuvres de l'école allemande, hollandaise, l'école germanique, tandis que Göring, très curieusement, ou pas curieusement du tout, a acquis également les peintures d'art dégénéré, des Van Gogh, enfin...
1: Oui, et puis donc, il y a beaucoup, beaucoup d'impressionnistes aussi,
2: sûr.
1: Des pointillistes...
2: Tout à fait, les fauves, oui, oui.
1: Alors, et donc, il y avait deux toiles que votre personnage, Andreas, aimait et n'a pas voulu abandonner, c'est un Matisse et un Klimt.
2: Oui, j'ai trouvé ça... Bon... Pour démontrer cet amour véritable pour des toiles dont il hérite, avec qui il tisse une relation peut-être plus importante qu'avec tous ses contemporains, il me fallait le présenter non pas comme un geôlier, mais comme un gardien de toiles. Il interroge d'ailleurs les toiles à certains moments. Il essaye de les secouer en disant « Mais je ne vous tiens pas sous séquestre ». Et donc c'est toujours le balancement, la procrastination à Hamlet. Les rendre, parce que des héritiers les attendent depuis près de 80 ans, ou bien garder du moins ces deux qui sont tellement bien auprès de moi. Et donc le beau, le souci du beau, où c'est une construction psychologique bien sûr, l'emporte sur le devoir de restitution, sur le devoir de mémoire. Il y a une espèce de...
1: Alors vous avez aussi une vision très particulière de ce que c'est qu'un tableau. Oui. Un tableau, est-ce qu'il... Comment réagit-il quand il est regardé? Est-ce qu'il aime être regardé?
2: Oui, c'est ce qui m'a fascinée dans ce roman, c'est de donner véritablement, me mettre dans la peau des tableaux, voir les différences.
1: Quelle est la perception qu'il préfère de lui, un tableau?
2: Oui, c'est, bon, je pense qu'il y a autant...
1: Et il n'est à personne, ça aussi vous le soulevez.
2: C'est ça.
1: Je n'appartiens à personne, dit un des tableaux.
2: Ou certains, les tableaux d'André Derain sont furieux d'être... appréhender dans leur ensemble, dans leur collectivité, de faire l'objet de cotations. On ne sait pas non plus la honte, par exemple, les tableaux de la collection Rothschild, qui était une collection plutôt classique, de Alphonse Schloss également, plutôt classique. Quelle honte ont dû éprouver certaines œuvres, les Tintoret, les Tiepolo, d'être adulés par les planificateurs du mal.
1: Ouais.
2: Et donc, et c'est pour ça que j'ai voulu faire parler notamment Klimt, puisque j'ai suivi tout ce destin, le destin tragique de certaines toiles, réduplique bien sûr le destin tragique de leurs propriétaires, qui souvent sont morts. C'est pour ça que je dresse les listes, j'affectionne souvent les listes de tous ceux qui sont morts en déportation ou après la guerre. Et donc je parle de, bien sûr des frères Rosenberg, de Jacques Goldsticker, enfin de grands collectionneurs qui ont été spoliés. Et quand je fais parler les Klimt, il y a une espèce de... Là, je fais parler Gustave Klimt lui-même et les tableaux qui ont eu la malchance d'être abrités dans un château qui était mis à feu par les nazis. Et donc, toute cette histoire intime, cette trajectoire des œuvres qui était assez difficile pour moi parce qu'il a fallu quand même les reconstituer en me basant.
1: Mais c'est un travail incroyable.
2: C'est pour ça que je n'en ai sélectionné que quelques-unes. Des Signac, des Pissarro, des Klimt.
1: Oui, mais vous avez récolté des listes, vous avez récolté des noms, vous avez vraiment retrouvé les tribulations de certains tableaux.
2: C'est vraiment le mot
1: tribulation. C'est un travail incroyable.
2: Oui, mais je me suis aussi basée sur le catalogue Göring qui a un document invraisemblable.
1: Il avait tout signalé.
2: Toutes les secrétaires avaient tout signalé, les 1376 œuvres volées. Et donc là, c'est un document absolument effroyable, avec une espèce de précision méthodique dans le bilan des spoliations.
1: Oui, alors, vous avez souhaité une œuvre bien précise dans notre pause musicale. C'est le Partisan de... chanté par Leonard Cohen.
2: Oui,
1: alors on l'écoute.

Je reçois aujourd'hui Véronique Bergen pour son dernier livre. Je ne dis pas roman ni fiction, je vais dire livre. Un beau livre bleu qui est réapparu dans la collection On lit. Ressurgi du néant. Alors, c'est le collectionneur. Et bien sûr, comme il est question d'un collectionneur, il est question de tableaux. Vous leur donnez une âme, vous leur donnez la parole. Et voici comment la femme assise de Matisse, comment elle parle. Moi, la femme assise, j'ai été couchée durant des décennies dans un cloaque, dissimulée derrière des montagnes de cartons contenant des boîtes de conserve, bercée d'odeurs nauséabondes. J'ai été kidnappée jusqu'en 2011. Je ne vous

0: à une lente descente aux enfers. Le cycle de vicissitudes que j'ai subi s'est soldé par ma résurrection, le retour à la lumière. Lorsqu'en mai 2015, j'ai été rendue aux héritiers de mon cher Paul Rosenberg, à Anne Sinclair, dont les yeux bleus auraient fasciné Matisse. Alors, bien sûr qu'on connaît Anne Sinclair comme journaliste, et on sait que son père était un grand collectionneur.
1: Son grand-père, oui.
0: Son grand-père, oui. Pardon.
1: Oui. Non, c'est pour ça que j'ai tenu à faire cette évocation de Matisse.
0: Quels sont les tableaux dont vous parlez là, que vous connaissez oui. Certains, vous les connaissez de les avoir vus, Véronique, ou bien vous en parlez d'une façon abstraite, ceux que vous faites parler, vous les connaissez.
1: Je les ai côtoyés, si je puis dire, physiquement la plupart. Oui, parce que sans ça, ça me semblait un peu impossible de leur donner toute cette vie. Pas les tableaux détruits, bien sûr, mais les autres, oui. J'avais besoin de cette proximité physique pour leur rendre, la parole.
0: Alors, vous avez toujours aimé la peinture, même antérieurement à ce livre. J'imagine que vous avez toujours été amoureuse de la peinture.
1: Oui, de la peinture et de la musique. Je pense que longtemps, la musique a peut-être détrôné la peinture, mais c'est une passion qui vient de loin, effectivement, oui.
0: Cette idée juste de devoir parler de cette époque, de cette spoliation, est-ce qu'elle est venue parce que vous avez rencontré des gens ou des descendants de certaines personnes qui avaient été eux-mêmes spoliées? Une question un peu intime, personnelle.
1: Pas du tout, mais je pense que la genèse de ce livre est dans un livre précédent, dans Clandestine et l'insurrection du ghetto de Varsovie. Et donc je ne m'interroge jamais, je ne clarifie jamais les fils généalogiques qui ont amené la naissance ou l'idée, l'appétence pour un livre. Mais je pense qu'ici, dans ce cas, c'est une espèce de... Chaque livre est comme une espèce de fleuve, et à l'intérieur du fleuve, il y a des petites rivières que je peux emprunter ou pas. Et je pense qu'ici, l'alluvion, c'était vraiment le ghetto de Varsovie. Et donc, ce livre découlait de...
0: Alors, vous faites parler aussi des personnages, vous ressuscitez des personnages qui ont été vraiment dans la résistance, une certaine forme de résistance, notamment une personne qui travaillait dans un musée, qui a noté toutes les œuvres qui ont été enlevées. Rappelez-moi le nom de...
1: Rose Vallant, oui, bien sûr. C'est pour ça que c'est un roman qui imbrique à la fois la fiction, la contemporanéité, les ébats érotiques d'Eva et d'Andreas.
0: Mais une grande minutie dans les détails historiques.
1: Hein. Oui, et en même temps, il y a le pan historique. Et donc, les deux s'emboîtent complètement. Et aussi, on pourrait évoquer cette espèce de paranoïa d'Andreas. Dès qu'on s'approche de lui, il y a le secret, presque un secret d'enfant, qui risque d'être dévoilé. C'est pour ça, à sa première compagne, il est comme une espèce de barbe bleue qui veille sur sa collection et qui est capable de tuer si cette première compagne vient à ouvrir la pièce qui découvrirait donc le trésor Oni. Tandis qu'à Eva, étant donné qu'elle est, comme je disais, une espèce de guérisseuse des âmes et des corps, d'emblée, la question ne se pose même pas. Il avoue, alors qu'il côtoie cette collection depuis 10 ans, c'est un secret énorme de côtoyer les plus belles toiles du monde, il révèle ce poids que je voulais, un poids qui se traduisait aussi physiquement. Il éprouve toujours une honte par rapport à ses épaules affaissées. Et donc cet affaissement des épaules, c'est comme s'il avait le cadavre de Rainer.
0: Le poids d'étoile sur lui.
1: Le poids, exactement, le poids d'étoile, le poids de la culpabilité, parce que derrière l'étoile, il y a les morts. Chose que Rainer refusait de voir. Derrière l'étoile, il n'y avait rien que l'étoile. Sa ligne de défense est « J'ai aimé la beauté plus que tout, je suis dédouanée ». Donc la plupart des carnets de Rainer s'adressent à sa fille, Anna, qui est également peintre, et qui par rapport à un père collaborateur...
0: Il y a de très belles pages d'ailleurs d'un père à cette fille.
1: C'est ça.
0: Très belle page.
1: Donc, comme je disais, bien sûr, on sait très bien qu'à l'intérieur de l'entité qui s'appelle le mal, il y a des lumières de bien ou des lumières de générosité, et vice-versa, à l'intérieur de l'empire du bien, il y a des affluents de la

0: de la petitesse. Donc, il n'y a jamais aucun personnage monolithique ici dans le roman.
1: C'est un livre avec énormément de facettes. Hein.
0: Oui.
1: Il y a les facettes du phénomène de la collection. Déjà, on pourrait en parler. Pourquoi mmh. Qu'est-ce que cette addiction à la collection, oui. Pourquoi Hitler a-t-il voulu s'emparer de centaines et de centaines de toiles? Pourquoi? Est-ce que parce qu'il avait un petit peu bricolé de la peinture lui-même?
0: C'était aussi pour rivaliser en termes de prestige avec Paris. Bien sûr, détrôner Paris en tant que capitale de la culture. Et il faut pas oublier qu'avant même son élection, sa nomination, puisqu'il est quand même arrivé au pouvoir par la voie des urnes, il avait déjà fait un répertoriage de toutes les collections intéressantes, des musées privés, des musées publics, des collections publiques, du Jeu de Paume, du Louvre, des collectionneurs juifs, dans l'espoir de pouvoir légaliser par des montages et des lois scélérates la spoliation et ce qu'on appelait l'arianisation des biens.
1: Oui, donc de toute façon, c'était le pouvoir qui
0: motivait.
1: C'est une forme de pouvoir
0: tout
1: aussi.
0: Tout à fait, absolument. Et l'art devait être, bien sûr, l'art devait être au service de l'idéologie, de la gigantomachie des races, tout à fait.
1: Donc il y a cette facette-là, la facette du pouvoir qui est donnée à un collectionneur et donc aussi à un homme comme Hitler qui veut vraiment s'emparer de tout ce qui peut le placer plus haut et plus loin que les autres. Puis il y a aussi le côté filial, vous en parliez tout à l'heure, la facette filiale de Rainer qui s'adresse à sa fille, qui essaye de se dédouaner. Mais enfin, ce sont quand même de très belles pages qui ont dû être lues par sa fille fictive, puisque tout ça est fictif, bien sûr. Il y a le côté sexualité aussi qui existe entre Eva et Andreas. Mmh. Et alors, cette jalousie, puisque lui-même, oui, le côté, alors...
0: Othello, de la absolument.
1: Othello,
0: le syndrome Othello d'Andreas, qui découle quand même de la collection, puisque à tout prix, il essaye de contrôler le destin, de savoir... bon, il y a des épisodes dont on ne va pas parler, mais une espèce de guet-apens dont Eva est la victime. Et donc, chaque fois, l'interrogation de Andreas, c'est « Qui est-elle ? » Est-elle là pour parce qu'elle est est-elle dans les mains d'un commanditaire, en veut-on à ma collection? Donc effectivement les violences sexuelles, les violences psychologiques entre le couple bon, n'est pas un pendant du tout des violences collectives, ce serait totalement déplacé, mais est une espèce de creuset où les conflits se résolvent à travers notamment le couple d'Eva en tant que modèle et Andreas en tant que peintre.
1: Oui. Entre réalité et fiction, mais toujours avec l'amour et la chair, parce que vous avez une écriture aussi très, très incarnée, très réaliste et en même temps très métaphorique, hein, c'est plein d'images. Ça correspond bien, ce sont des tableaux. Voilà. Le collectionneur de Véronique Bergen, qui est paru aux éditions On Lit, et qui sera bientôt, et peut-être déjà au moment de la diffusion, dans les librairies. Au revoir Véronique, merci.
0: Merci beaucoup Marie-Ève.
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4: Bonjour et de retour pour l'agenda des concerts avec aujourd'hui Michel Vandenbosch comme chaque semaine pour nous parler des rendez-vous musicaux qui animeront les prochaines semaines en Wallonie et à Bruxelles. Bonjour Michel.
5: Bonjour Stéphane.
4: Abordons maintenant le rendez-vous de cette semaine marqué notamment par la présence de plusieurs grandes solistes belges.
5: Oui, tout à fait. Et nous commençons d'abord par le dimanche 9 août à 16h30 en église Notre-Dame des Grâces du Chant d'Oiseau par un récital d'orgue, comme tous les dimanches durant ces grandes vacances. Récital donné par Marie-Agnès Graal-Menet. Le programme n'est pas communiqué, alors l'église est très grande, on peut aller sur place sans souci et sans réservation. Le dimanche 9 août également, mais à 17h, dans le cadre de l'abbaye de Malonne à la chapelle Saint-Bertouin, l'orchestre Arthur Grumiaux, sous la direction de Luc Dehuet, avec Sylvia et Stéphanie Hoeng, deux sœurs, en soliste. Au programme, le concerto numéro 5 pour violon de Wolfgang Amadeus Mozart et le double concerto pour violon et violoncelle, opus 102 de Johannes Brahms. Renseignements et réservations, www.grumiaux.be.
4: Et on illustre tout ça en musique, Michel, et on retrouve d'ailleurs Sylvia Hoeng.
5: Oui, dans un extrait d'une œuvre de Lili Boulanger, grande compositrice française. Rappelez que Sylvia est une ancienne lauréate du concours musical Reine Élisabeth.

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1: Toujours dans l'agenda des concerts avec Michel Vandenbosch. Revenons dans un instant sur le festival de Stavelot. Mais avant ça, il y avait encore le festival des Minimes qui est toujours en cours, Michel.
2: Bien entendu. Et donc, le lundi 10 août à 12h15, concert en la salle M de Beaux-Arts, 23 rue Ravenstein à Bruxelles, avec au programme les violonistes Marc Danel et Gilles Millet. Le festival continue donc durant la semaine avec des concerts en l'église Notre-Dame des Victoires, place du Sablon, le mardi 11 par la guilde des mercenaires, chant, trompette, cornet à bouquin et orgue, le mercredi 12 récital par Mathias Lecomte à l'orgue, le jeudi 13 concert de musique baroque et le vendredi 14 concert par un quatuor de corps. Donc ce sont des concerts à 12h15 d'une durée d'environ 35 minutes. Info midi-minime, info@midi-minime.be, 500 02 511 25 82.
1: La salle M, c'est une toute nouvelle salle qui a été refaite au Palais des Beaux-Arts, donc comment découvrir.
2: Ce n'est pas la grande salle Henri Leboeuf.
1: Allez, je propose à présent de partir dans le réfectoire des moines au festival de Stavelot.
2: Nous retrouvons donc à Stavelot le lundi 10 août à 11h le quatuor Ardeo et la guitariste Gaël Solal dans des pages de Aitor Villalobos, Clarisse Assat, Ernesto Nazareth. Le même lundi à 16h au cinéma Versailles, un film réalisé sur le violoniste Lorenzo Gatto. Les mardis 11 et mercredi 12 à 20h au réfectoire des moines, récital par Lorenzo Gatto et Jean-Claude Van Den Eynde. Au programme Gabriel Fauré, Joseph Jongen, Franz Schubert et Johannes Brahms. On retrouve Lorenzo Gatto avec l'ensemble Caravane au réfectoire des moines le jeudi 13 août dans un concert au programme Surprise. Les vendredis 14 et samedi 15 août à 20h au réfectoire des moines à nouveau, les quatuors à cordes Zemlinski et Benevitz. Au programme, le quatuor en do mineur Deutsch 703 de Franz Schubert, le quatuor numéro 12, opus 96 d'Antonin Dvorak, et l'octuor en do majeur, opus 7 de George Enescu.
1: Alors Michel, terminons ce parcours par quelques rendez-vous à ne pas manquer ici, à mi-août.
2: Le samedi 15 août à 17h à la Vieille Ferme, 1 à rue du Prieuré à 5530 Godin, récital de piano par Béatrice Barut. Au programme des pages de Claude Debussy, Béatrice Barut, Camille Saint-Saëns, Gustav Mahler et Paul Ducas. Le dimanche 16 août à 18h en l'église Saint-Loup, 17 rue du Collège à Namur, c'est pas loin de la cathédrale Saint-Aubin, dialogue entre deux orgues avec les organistes Jean-Luc Haut et Johan Moulin. Au programme notamment Sébastien Hertel, Hippolito Targalino, Johann Hermann Schein, William Burt, Giovanni Gabrielli ou encore Giacomo Carissimi. Ce sont deux concerts organisés par l'été Mozan, 082 22 59 24, si vous voulez les renseignements par téléphone. Sinon, bien sûr, voir le site de l'été Mozan.
1: Merci beaucoup, une excellente semaine donc en compagnie de la musique, et on termine en musique aussi.
2: On termine en musique, et bien pourquoi pas avec Jean-Claude Van Den Eyden, qui est tout de même l'un de tout grands musiciens, dans une pièce de Robert Schumann pour violon et piano.

0: je souhaiterais avoir des prières pour mon épouse qui est malade et que la canicule n'arrange pas. Merci encore à Notre-Dame de Lourdes.
1: Notre-Dame de Lourdes, Sainte Marie, Mère de Dieu, Sainte Bernadette, faites que je sois guéri définitivement de tous les problèmes oculaires avec tous les traitements que je suis, sans effet secondaire néfaste pour ma santé. Amen.
2: Merci, Maman Marie, merci. C'est vraiment la Mère de Dieu. C'est vraiment la Reine de la vie. Merci de m'avoir délivré de cette hantise de la mort, Maman Marie. Merci de m'avoir guéri de cette vilaine maladie des intestins, Maman Marie. Merci, merci, merci.
3: Au nom du Père et du Fils et du Saint-Esprit,
4: Amen.
3: Proclamons ensemble notre foi. Je crois en Dieu.
5: Père, Créateur du ciel et de la terre, et en Jésus-Christ, son Fils unique, notre Seigneur, qui a été conçu du Saint-Esprit, et aîné de la Vierge Marie, a souffert sous Pilate, a été crucifié et mort, a été enseveli, est descendu aux enfers, le troisième jour est ressuscité des morts, est monté aux cieux, est assis à la droite de Dieu le Père Tout-Puissant, d'où il viendra juger les vivants et les morts. Je crois dans l'Esprit Saint, à la Sainte Église catholique, à la communion des saints, à la rémission des péchés, à la résurrection de la chair, à la vie éternelle. Amen.
3: Prions pour le pape Léon. Notre Père qui es aux cieux, que ton nom soit sanctifié, que ton règne vienne, que ta volonté soit faite sur la terre comme au ciel.
5: Donne-nous aujourd'hui notre pain de ce jour. Pardonne-nous nos offenses, comme nous pardonnons aussi à ceux qui nous ont offensés. Et ne nous laisse pas entrer en tentation, mais délivre-nous du mal.
3: Je vous salue Marie, pleine de grâce, le Seigneur est avec vous. Vous êtes bénie entre toutes les femmes, et Jésus, le fruit de vos entrailles, est béni.
5: Sainte Marie, Mère de Dieu, priez pour nous pauvres pécheurs, maintenant et à l'heure de notre mort.
3: Je vous salue, Marie, pleine de grâce, le Seigneur est avec vous. Vous êtes bénie entre toutes les femmes, et Jésus, le fruit de vos entrailles, est béni.
5: Sainte Marie, Mère de Dieu, priez pour nous pauvres pécheurs, maintenant et à l'heure de notre mort. Amen.
3: Je vous salue, Marie, pleine de grâce, le Seigneur est avec vous. Vous êtes bénie entre toutes les femmes, et Jésus, le fruit de vos entrailles, est béni.
5: Sainte Marie, Mère de Dieu, priez pour nous pauvres pécheurs, maintenant et à l'heure de notre mort. Amen.
6: Gloria.

Premier mystère glorieux, la résurrection. Prions pour tous ceux qui recherchent le Seigneur en vérité et qui ne le connaissent pas encore. Prions aussi pour ceux qui sont loin de l'Église. Puissent-ils découvrir dans notre témoignage une nourriture à la mesure de leur faim.

0: soit faite sur la terre comme au ciel.
1: Donne-nous aujourd'hui notre pain de ce jour. Pardonne-nous nos offenses, comme nous pardonnons aussi à ceux qui nous ont offensés. Et ne nous laisse pas entrer en tentation, mais délivre-nous du mal.
2: Je vous salue, Marie, pleine de grâce. Le Seigneur est avec vous. Vous êtes bénie entre toutes les femmes, et Jésus, le fruit de vos entrailles, est béni.
3: Sainte Marie, Mère de Dieu, priez pour nous pauvres pécheurs, maintenant et à l'heure de notre mort. Amen.
2: Je vous salue, Marie, pleine de grâce. Le Seigneur est avec vous. Vous êtes bénie entre toutes les femmes, et Jésus, le fruit de vos entrailles, est béni.
3: Sainte Marie, Mère de Dieu, priez pour nous pauvres pécheurs, maintenant et à l'heure de notre mort. Amen.
2: Je vous salue, Marie, pleine de grâce. Le Seigneur est avec vous. Vous êtes bénie entre toutes les femmes, et Jésus, le fruit de vos entrailles, est béni.
3: Sainte Marie, Mère de Dieu, priez pour nous pauvres pécheurs, maintenant et à l'heure de notre mort. Amen.
2: Je vous salue, Marie, pleine de grâce. Le Seigneur est avec vous. Vous êtes bénie entre toutes les femmes, et Jésus, le fruit de vos entrailles, est béni.
3: Sainte Marie, Mère de Dieu, priez pour nous pauvres pécheurs, maintenant et à l'heure de notre mort. Amen.
2: Je vous salue, Marie, pleine de grâce. Le Seigneur est avec vous. Vous êtes bénie entre toutes les femmes, et Jésus, le fruit de vos entrailles, est béni.
3: Sainte Marie, Mère de Dieu, priez pour nous pauvres pécheurs, maintenant et à l'heure de notre mort. Amen.
2: Je vous salue, Marie, pleine de grâce. Le Seigneur est avec vous. Vous êtes bénie entre toutes les femmes, et Jésus, le fruit de vos entrailles, est béni.
3: Sainte Marie, Mère de Dieu, priez pour nous pauvres pécheurs, maintenant et à l'heure de notre mort. Amen.
2: Je vous salue, Marie, pleine de grâce. Le Seigneur est avec vous. Vous êtes bénie entre toutes les femmes, et Jésus, le fruit de vos entrailles, est béni.
3: Sainte Marie, Mère de Dieu, priez pour nous pauvres pécheurs, maintenant et à l'heure de notre mort. Amen.
2: Je vous salue, Marie, pleine de grâce. Le Seigneur est avec vous. Vous êtes bénie entre toutes les femmes, et Jésus, le fruit de vos entrailles, est béni.
3: Sainte Marie, Mère de Dieu, priez pour nous pauvres pécheurs, maintenant et à l'heure de notre mort. Amen.
2: Je vous salue, Marie, pleine de grâce. Le Seigneur est avec vous. Vous êtes bénie entre toutes les femmes, et Jésus, le fruit de vos entrailles, est béni.
3: Sainte Marie, Mère de Dieu, priez pour nous pauvres pécheurs, maintenant et à l'heure de notre mort.
2: Je vous salue, Marie, pleine de grâce. Le Seigneur est avec vous. Vous êtes bénie entre toutes les femmes, et Jésus, le fruit de vos entrailles, est béni.
3: Sainte Marie, Mère de Dieu, priez pour nous pauvres pécheurs, maintenant et à l'heure de notre mort. Amen.
2: Gloria Patri et Filio et Spiritui Sancto.
1: Sic ut erat in principio, et nunc et semper, et in saecula saeculorum. Amen.
4: Ô Marie conçue sans péché, deuxième mystère glorieux, l'Ascension. Comme hier, quand la foule venait à lui, Jésus est présent à son peuple. Son amour est sans faille et sa bonté sans limite. Prions pour l'Église, qu'elle annonce l'Évangile avec la douceur de l'Esprit.

0: la terre comme un ciel.
1: Donne-nous aujourd'hui notre pain de ce jour. Pardonne-nous nos offenses, comme nous pardonnons aussi à ceux qui nous ont offensés. Et ne nous laisse pas entrer en tentation, mais délivre-nous du mal.
2: Je vous salue Marie, pleine de grâce, le Seigneur est avec vous. Vous êtes bénie entre toutes les femmes, et Jésus, le fruit de vos entrailles, est béni.
1: Sainte Marie, Mère de Dieu, priez pour nous pauvres pécheurs, maintenant et à l'heure de notre mort. Amen.
2: Je vous salue Marie, pleine de grâce, le Seigneur est avec vous. Vous êtes bénie entre toutes les femmes, et Jésus, le fruit de vos entrailles, est béni.
1: Sainte Marie, Mère de Dieu, priez pour nous pauvres pécheurs, maintenant et à l'heure de notre mort. Amen.
2: Je vous salue Marie, pleine de grâce, le Seigneur est avec vous. Vous êtes bénie entre toutes les femmes, et Jésus, le fruit de vos entrailles, est béni.
1: Sainte Marie, Mère de Dieu, priez pour nous pauvres pécheurs, maintenant et à l'heure de notre mort. Amen.
2: Je vous salue Marie, pleine de grâce, le Seigneur est avec vous. Vous êtes bénie entre toutes les femmes, et Jésus, le fruit de vos entrailles, est béni.
1: Sainte Marie, Mère de Dieu, priez pour nous pauvres pécheurs, maintenant et à l'heure de notre mort. Amen.
2: Je vous salue Marie, pleine de grâce, le Seigneur est avec vous. Vous êtes bénie entre toutes les femmes, et Jésus, le fruit de vos entrailles, est béni.
1: Sainte Marie, Mère de Dieu, priez pour nous pauvres pécheurs, maintenant et à l'heure de notre mort. Amen.
2: Je vous salue Marie, pleine de grâce, le Seigneur est avec vous. Vous êtes bénie entre toutes les femmes, et Jésus, le fruit de vos entrailles, est béni.
1: Sainte Marie, Mère de Dieu, priez pour nous pauvres pécheurs, maintenant et à l'heure de notre mort. Amen.
2: Je vous salue Marie, pleine de grâce, le Seigneur est avec vous. Vous êtes bénie entre toutes les femmes, et Jésus, le fruit de vos entrailles, est béni.
1: Sainte Marie, Mère de Dieu, priez pour nous pauvres pécheurs, maintenant et à l'heure de notre mort. Amen.
2: Je vous salue Marie, pleine de grâce, le Seigneur est avec vous. Vous êtes bénie entre toutes les femmes, et Jésus, le fruit de vos entrailles, est béni.
1: Sainte Marie, Mère de Dieu, priez pour nous pauvres pécheurs, maintenant et à l'heure de notre mort. Amen.
2: Je vous salue Marie, pleine de grâce, le Seigneur est avec vous. Vous êtes bénie entre toutes les femmes, et Jésus, le fruit de vos entrailles, est béni.
1: Sainte Marie, Mère de Dieu, priez pour nous pauvres pécheurs, maintenant et à l'heure de notre mort. Amen.
2: Je vous salue Marie, pleine de grâce, le Seigneur est avec vous. Vous êtes bénie entre toutes les femmes, et Jésus, le fruit de vos entrailles, est béni.
1: Sainte Marie, Mère de Dieu, priez pour nous pauvres pécheurs, maintenant et à l'heure de notre mort. Amen.
2: Glorie.

0: sanctam, et in saecula saeculorum. Amen.
1: Ô Marie conçue sans péché,
0: priez pour nous qui avons recours à vous.
1: Troisième mystère glorieux de la Pentecôte. Nous sommes trop peu les affamés du pain véritable, celui qui donne la vie au monde. Prions le Seigneur pour qu'il réveille en nous les forces vives et que son pain nous aide à grandir dans la foi.

0: cher commercial.
1: Donne-nous aujourd'hui notre pain de ce jour. Pardonne-nous nos offenses, comme nous pardonnons aussi à ceux qui nous ont offensés. Et ne nous laisse pas entrer en tentation, mais délivre-nous du mal.
2: Je vous salue, Marie, pleine de grâce. Le Seigneur est avec vous. Vous êtes bénie entre toutes les femmes, et Jésus, le fruit de vos entrailles, est béni.
1: Sainte Marie, Mère de Dieu, priez pour nous pauvres pécheurs, maintenant et à l'heure de notre mort. Amen.
2: Je vous salue, Marie, pleine de grâce. Le Seigneur est avec vous. Vous êtes bénie entre toutes les femmes, et Jésus, le fruit de vos entrailles, est béni.
1: Sainte Marie, Mère de Dieu, priez pour nos pauvres pécheurs, maintenant et à l'heure de notre mort. Amen.
2: Je vous salue, Marie, pleine de grâce. Le Seigneur est avec vous. Vous êtes bénie entre toutes les femmes, et Jésus, le fruit de vos entrailles, est béni.
1: Sainte Marie, Mère de Dieu, priez pour nous pauvres pécheurs, maintenant et à l'heure de notre mort.
2: Je vous salue, Marie, pleine de grâce. Le Seigneur est avec vous. Vous êtes bénie entre toutes les femmes, et Jésus, le fruit de vos entrailles, est béni.
1: Sainte Marie, Mère de Dieu, priez pour nous pauvres pécheurs, maintenant et à l'heure de notre mort.
2: Je vous salue, Marie, pleine de grâce. Le Seigneur est avec vous. Vous êtes bénie entre toutes les femmes, et Jésus, le fruit de vos entrailles, est béni.
1: Sainte Marie, Mère de Dieu, priez pour nous pauvres pécheurs, maintenant et à l'heure de notre mort.
2: Je vous salue, Marie, pleine de grâce. Le Seigneur est avec vous. Vous êtes bénie entre toutes les femmes, et Jésus, le fruit de vos entrailles, est béni.
1: Sainte Marie, Mère de Dieu, priez pour nos pauvres pécheurs, maintenant et à l'heure de notre mort.
2: Je vous salue, Marie, pleine de grâce. Le Seigneur est avec vous. Vous êtes bénie entre toutes les femmes, et Jésus, le fruit de vos entrailles, est béni.
1: Sainte Marie, Mère de Dieu, priez pour nous pauvres pécheurs, maintenant et à l'heure de notre mort.
2: Amen. Je vous salue, Marie, pleine de grâce. Le Seigneur est avec vous. Vous êtes bénie entre toutes les femmes, et Jésus, le fruit de vos entrailles, est béni.
1: Sainte Marie, Mère de Dieu, priez pour nous pauvres pécheurs, maintenant et à l'heure de notre mort.
2: Je vous salue, Marie, pleine de grâce. Le Seigneur est avec vous. Vous êtes bénie entre toutes les femmes, et Jésus, le fruit de vos entrailles, est béni.
1: Sainte Marie, Mère de Dieu, priez pour nos pauvres pécheurs, maintenant et à l'heure de notre mort.
2: Je vous salue, Marie, pleine de grâce. Le Seigneur est avec vous. Vous êtes bénie entre toutes les femmes, et Jésus, le fruit de vos entrailles, est béni.
1: Sainte Marie, Mère de Dieu, priez pour nos pauvres pécheurs, maintenant et à l'heure de notre mort. Amen.
2: Gloria Patri et Filio et Spiritui Sancto.

0: Ô Marie conçue sans péché.
1: Priez pour nous qui avons
0: péché. Quatrième mystère glorieux, l'Assomption. Prions pour que des communautés chrétiennes unies, vivantes, ferventes et joyeuses suscitent chez les jeunes le désir de se consacrer au Seigneur.

0: Terre comme un ciel.
1: Donne-nous aujourd'hui notre pain de ce jour. Pardonne-nous nos offenses, comme nous pardonnons aussi à ceux qui nous ont offensés. Et ne nous laisse pas entrer en tentation, mais délivre-nous du mal.
2: Je vous salue Marie, pleine de grâce, le Seigneur est avec vous. Vous êtes bénie entre toutes les femmes, et Jésus, le fruit de vos entrailles, est béni.
1: Sainte Marie, Mère de Dieu, priez pour nous pauvres pécheurs, maintenant et à l'heure de notre mort. Amen.
2: Je vous salue Marie, pleine de grâce, le Seigneur est avec vous. Vous êtes bénie entre toutes les femmes, et Jésus, le fruit de vos entrailles, est béni.
1: Sainte Marie, Mère de Dieu, priez pour nous pauvres pécheurs, maintenant et à l'heure de notre mort. Amen.
2: Je vous salue Marie, pleine de grâce, le Seigneur est avec vous. Vous êtes bénie entre toutes les femmes, et Jésus, le fruit de vos entrailles, est béni.
1: Sainte Marie, Mère de Dieu, priez pour nous pauvres pécheurs, maintenant et à l'heure de notre mort. Amen.
2: Je vous salue Marie, pleine de grâce, le Seigneur est avec vous. Vous êtes bénie entre toutes les femmes, et Jésus, le fruit de vos entrailles, est béni.
1: Sainte Marie, Mère de Dieu, priez pour nous pauvres pécheurs, maintenant et à l'heure de notre mort. Amen.
2: Je vous salue Marie, pleine de grâce, le Seigneur est avec vous. Vous êtes bénie entre toutes les femmes, et Jésus, le fruit de vos entrailles, est béni.
1: Sainte Marie, Mère de Dieu, priez pour nous pauvres pécheurs, maintenant et à l'heure de notre mort. Amen.
2: Je vous salue Marie, pleine de grâce, le Seigneur est avec vous. Vous êtes bénie entre toutes les femmes, et Jésus, le fruit de vos entrailles, est béni.
1: Sainte Marie, Mère de Dieu, priez pour nous pauvres pécheurs, maintenant et à l'heure de notre mort. Amen.
2: Je vous salue Marie, pleine de grâce, le Seigneur est avec vous. Vous êtes bénie entre toutes les femmes, et Jésus, le fruit de vos entrailles, est béni.
1: Sainte Marie, Mère de Dieu, priez pour nous pauvres pécheurs, maintenant et à l'heure de notre mort. Amen.
2: Je vous salue Marie, pleine de grâce, le Seigneur est avec vous. Vous êtes bénie entre toutes les femmes, et Jésus, le fruit de vos entrailles, est béni.
1: Sainte Marie, Mère de Dieu, priez pour nous pauvres pécheurs, maintenant et à l'heure de notre mort. Amen.
2: Je vous salue Marie, pleine de grâce, le Seigneur est avec vous. Vous êtes bénie entre toutes les femmes, et Jésus, le fruit de vos entrailles, est béni.
1: Sainte Marie, Mère de Dieu, priez pour nous pauvres pécheurs, maintenant et à l'heure de notre mort. Amen.
2: Je vous salue Marie, pleine de grâce, le Seigneur est avec vous. Vous êtes bénie entre toutes les femmes, et Jésus, le fruit de vos entrailles, est béni.
1: Sainte Marie, Mère de Dieu, priez pour nous pauvres pécheurs, maintenant et à l'heure de notre mort. Amen.
2: Gloria.

Ô Marie conçue sans péché. Cinquième mystère glorieux, le couronnement de la Vierge Marie. À l'exemple de Jésus qui a nourri la foule en partageant le pain, inventons à notre tour les gestes du partage. Prions les uns pour les autres, afin que nos mains ne cessent pas de se montrer fraternelles.

0: Sur la terre comme au ciel.
1: Donne-nous aujourd'hui notre pain de ce jour. Pardonne-nous nos offenses, comme nous pardonnons aussi à ceux qui nous ont offensés. Et ne nous laisse pas entrer en tentation, mais délivre-nous du mal.
2: Je vous salue, Marie, pleine de grâce. Le Seigneur est avec vous. Vous êtes bénie entre toutes les femmes, et Jésus, le fruit de vos entrailles, est béni.
1: Sainte Marie, Mère de Dieu, priez pour nous pauvres pécheurs, maintenant et à l'heure de notre mort. Amen.
2: Je vous salue, Marie, pleine de grâce. Le Seigneur est avec vous. Vous êtes bénie entre toutes les femmes, et Jésus, le fruit de vos entrailles, est béni.
1: Sainte Marie, Mère de Dieu, priez pour nous pauvres pécheurs, maintenant et à l'heure de notre mort. Amen.
2: Je vous salue, Marie, pleine de grâce. Le Seigneur est avec vous. Vous êtes bénie entre toutes les femmes, et Jésus, le fruit de vos entrailles, est béni.
1: Sainte Marie, Mère de Dieu, priez pour nous pauvres pécheurs, maintenant et à l'heure de notre mort. Amen.
2: Je vous salue, Marie, pleine de grâce. Le Seigneur est avec vous. Vous êtes bénie entre toutes les femmes, et Jésus, le fruit de vos entrailles, est béni.
1: Sainte Marie, Mère de Dieu, priez pour nous pauvres pécheurs, maintenant et à l'heure de notre mort. Amen.
2: Je vous salue, Marie, pleine de grâce. Le Seigneur est avec vous. Vous êtes bénie entre toutes les femmes, et Jésus, le fruit de vos entrailles, est béni.
1: Sainte Marie, Mère de Dieu, priez pour nous pécheurs, maintenant et à l'heure de notre mort. Amen.
2: Je vous salue, Marie, pleine de grâce. Le Seigneur est avec vous. Vous êtes bénie entre toutes les femmes, et Jésus, le fruit de vos entrailles, est béni.
1: Sainte Marie, Mère de Dieu, priez pour nous pauvres pécheurs, maintenant et à l'heure de notre mort. Amen.
2: Je vous salue, Marie, pleine de grâce. Le Seigneur est avec vous. Vous êtes bénie entre toutes les femmes, et Jésus, le fruit de vos entrailles, est béni.
1: Sainte Marie, Mère de Dieu, priez pour nous pauvres pécheurs, maintenant et à l'heure de notre mort. Amen.
2: Je vous salue, Marie, pleine de grâce. Le Seigneur est avec vous. Vous êtes bénie entre toutes les femmes, et Jésus, le fruit de vos entrailles, est béni.
1: Sainte Marie, Mère de Dieu, priez pour nous pauvres pécheurs, maintenant et à l'heure de notre mort. Amen.
2: Je vous salue, Marie, pleine de grâce. Le Seigneur est avec vous. Vous êtes bénie entre toutes les femmes, et Jésus, le fruit de vos entrailles, est béni.
1: Sainte Marie, Mère de Dieu, priez pour nous pauvres pécheurs, maintenant et à l'heure de notre mort. Amen.
2: Je vous salue, Marie, pleine de grâce. Le Seigneur est avec vous. Vous êtes bénie entre toutes les femmes, et Jésus, le fruit de vos entrailles, est béni.
1: Sainte Marie, Mère de Dieu, priez pour nous pauvres pécheurs, maintenant et à l'heure de notre mort. Amen.

0: Ô Marie conçue sans péché, quand Jésus apprit la mort de Jean-Baptiste, il se retira et partit en barque pour un endroit désert, à l'écart. Frères et sœurs, l'annonce brutale de l'exécution du précurseur, celui que la tradition chrétienne considère comme le plus grand des enfants d'Israël, cette annonce est tombée comme une foudre. Elle plonge Jésus dans le désarroi, bouleverse le cours de sa vie. Lui qui avait commencé son ministère public au moment où Jean avait été livré puis jeté en prison, le voilà maintenant privé de celui qui avait reçu mission d'alerter de sa venue, de signaler sa présence, de l'arracher à l'incognito. Jésus souffre de la mort ignominieuse d'un maître de l'authenticité. Jean-Baptiste savait qu'il était la voix seulement, pas la parole. Que Jésus se retire dans un endroit désert à l'écart n'est pas un détail anodin. Le silence, la prière dans le silence sont des facteurs essentiels de la vie de foi. Au peuple tourneboulé par la rumeur de victoire attribuée à des divinités païennes, Isaïe martèle l'invitation du Seigneur. Prêtez l'oreille, venez à moi, écoutez et vous vivrez. Écoutez, c'est bien plus qu'entendre. Écouter suppose une attention soutenue. Ne pas faire la sourde oreille quand l'esprit dérange. Ne lui opposer aucune résistance. Ne pas chercher à l'apprivoiser. Écouter, c'est accueillir une parole qui surplombe, aide à garder la tête froide, à rester inébranlable dans ses convictions, si tragiques soient les nouvelles qu'impose l'actualité, à rester ferme dans l'espérance. Frères et sœurs, la parole de Dieu apaise quand éclate la violence, console quand domine le désespoir, relève quand le découragement accable. Paul n'écrit pas autre chose quand il affirme que rien ne pourra nous séparer de l'amour de Dieu. À une église qui, depuis le martyre d'Étienne, traversait une période de persécution, de procès, d'accusation. Douloureuse naissance du christianisme. Paul rappelle qu'aucune force de mort ne peut vaincre le ressuscité. Sur le chemin de Damas, n'a-t-il pas fait lui-même la bouleversante découverte que le crucifié est le ressuscité, que le ressuscité est le crucifié. Une puissance de vie à laquelle rien ne peut faire obstacle. Frères et sœurs, cette puissance de vie, nous la voyons à l'œuvre dans la compassion de Jésus envers la foule qui le suivait. Compatir, c'est se voir dans l'autre, se projeter dans ce qu'il vit, partager avec lui. À la foule affamée, Jésus donne ce dont elle a besoin au moment où elle en a besoin. Il se montre non seulement sensible à ses besoins, il prend soin d'y remédier. L'aspect conjoncturel de ce récit merveilleux ne doit pas occulter l'au-delà du merveilleux, la révélation d'un Dieu source de vie et de fécondité, d'un Dieu qui donne et non pas qui exige, d'un Dieu qui donne sans mesure. Rassasie avec bonté tout ce qui vit, dit le psalmiste. La surabondance est la marque de sa générosité. Frères et sœurs, de cette générosité, nous sommes les intendants. Donnez-leur vous-même à manger, dit Jésus aux disciples. Dieu n'agit pas sans nous. Nous ne pouvons rien faire sans lui. Il lui plaît de ne rien faire sans nous. Il compte sur nous. Il nous veut acteurs avec lui. Un avertissement à ceux qui s'installent dans une attitude de badaud, vivent au balcon et s'émeuvent à distance de la détresse des autres. Frères et sœurs, dans un monde d'agitation, de bousculade, de frénésie, où chacun est toujours à court de temps pour accomplir ce qu'il doit faire, la décision de Jésus de se retirer à l'écart dans un endroit désert est là pour nous rappeler que le règne de Dieu ne se manifeste pas à renfort de signes et de prodiges. Il agit discrètement dans le quotidien. Ne soyons pas de ces chrétiens qui préfèrent le spectacle au silence du royaume de Dieu, disait le pape François. Au faste et à la pompe, préférons la simplicité, la persévérance, la cohérence de Jean-Baptiste, qui nous a donné l'exemple d'une parfaite lisibilité entre ce qu'il disait et ce qu'il faisait. Ayons à cœur d'actualiser la compassion de Jésus, de mettre en acte le modèle qui nous a laissé d'une société juste et fraternelle, une nouvelle manière de donner, non pas de recevoir ou de prendre, une nouvelle manière de servir sans asservir. Redoutable responsabilité dans un monde anorexique qui refuse le pain rompu, n'a plus faim de justice et de fraternité. Un monde où ce qui se passe trop souvent est l'inverse de la multiplication des pains. Frères et sœurs, laissons le Seigneur nous enseigner la discrétion, l'écoute, l'accueil des autres. Allons vers les îlots de solitude, porteur de notre amitié, de notre secours. Dieu passe toujours par l'humain. Amen. Prions le Seigneur. Seigneur Jésus, garde ton Église fidèle à la mission qu'elle a reçue de toi pour tous les affamés. Que tes enfants se prodiguent au service des pauvres.
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Je te vois dans ce jardin, l'angoisse perlant sur ton front, te préparant à vivre la plus terrifiante humiliation. Père, si tu veux que cette coupe s'éloigne de moi, mais chaque seconde qui passe te rapproche de cette croix. Et te voilà au tribunal, on essaye tant bien que mal d'inventer une accusation justifiant la peine capitale. Tu ne cherches pas à te défendre, leur décision est prise, et tes bourreaux fondent sur toi et tirent au sort ta chemise. Des coups en inverse, des clous qui te transpercent et les moqueries sévissent. Ton corps est une plaie ouverte et chaque battement de cœur est un supplice. Ma place est là, parmi ceux qui s'acharnent à briser ton corps, sans se douter que leur vigueur vient de celui qu'ils mettent à mort. Ma place est là, car chacun de nos péchés a pesé de tout son poids. Sur ton corps transpercé, il t'était plus facile de descendre, mais tu es resté suspendu entre la terre et le ciel pour nous donner une issue. Tu as dit, Père, pardonne-leur, car ils ne savent pas ce qu'ils font. Entre la terre et le ciel, il s'est créé un pont.

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1: Bonjour et bienvenue dans Génération Laudato Si, votre rendez-vous hebdomadaire pour prendre soin de notre maison commune et des plus fragiles de notre société. Aujourd'hui, je vous emmène chez les diaconesses de Reuilly. C'est une communauté de sœurs protestantes fondée en 1841. Peut-être connaissez-vous l'hôpital des diaconesses à Paris, mais les diaconesses, ce sont en réalité 50 établissements partout en France. Et c'est surtout une façon très originale de prendre soin des plus vulnérables, comme les personnes en fin de vie, le grand âge, les migrants, les SDF ou encore les mineurs non accompagnés. Ces prochaines semaines, on va s'installer ici à Versailles, au cœur de la communauté des sœurs, et on va vous faire découvrir comment les diaconesses de Reuilly insufflent un esprit très particulier au sein de la fondation qui gère les établissements. Et tout cela ne date pas d'hier, car depuis 180 ans, les sœurs veillent sur les plus fragiles en prenant en compte toutes les dimensions de la personne humaine. On va en parler avec la prieure des diaconesses, sœur Anne. Je la retrouve tout de suite, c'est parti.
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1: Bonjour Sarane.
2: Bonjour Claire.
1: Merci beaucoup d'être avec nous pour cet épisode. Merci de nous accueillir chez vous, chez les diaconesses de Reilly au siège. Alors là, nous sommes dans un grand parc. On voit que c'est assez lumineux. Il y a des sapins et le soleil qui perce derrière. Face à nous, une belle demeure qui abrite le logement des sœurs. Et puis de l'autre côté, on aperçoit le siège de la Fondation qui gère vos 50 établissements un peu partout en France. Et vous-même, Sarane, comment est-ce que vous avez découvert les diaconesses de Reilly? Et quel a été quelque part votre premier contact avec cette communauté très originale?
2: Alors le premier contact, mais dont je n'ai pas un souvenir extraordinaire, c'était comme enfant. Et puis après, c'était comme vers 16-17 ans, où j'ai rencontré les sœurs alors qu'elles animaient pendant l'été un certain nombre d'offices dans une petite église de Haute-Loire qui avait été restaurée. La Haute-Loire, c'est une région qui est passée, qui a connu les guerres de religion, donc qui est passée d'un culte à l'autre. Et cette église avait été restaurée par des gens de confession différentes. Et il avait été convenu qu'elle ne reviendrait pas à un culte en particulier, mais que ce serait un lieu pour vivre la prière pour l'unité en particulier. Et du coup, la communauté avait été appelée à conduire un certain nombre d'offices pendant les étés. Voilà, donc c'est là que j'ai, disons, vraiment retrouvé ou rencontré la communauté.
1: Alors, on continue de se balader dans ce grand parc. Autour de nous circulent plusieurs sœurs et elles sont habillées comme vous. Donc, elles portent un habit bleu roi avec un scapulaire de la même couleur, une croix en argent. Et sur votre tête, vous portez un voile blanc. Votre habit monastique, il est quand même unique dans le monde protestant, Sarane ?
2: D'abord, je suis pas tout à fait bleu roi, mais...
1: Vous le diriez bleu comment ? Bleu foncé ?
2: Ça dépend les éditions de tissu, donc disons qu'il est dans les bleus, bleu plutôt clair et parfois bleu roi, mais un peu moins. Et effectivement, on a un voile blanc et on a une croix huguenote. Sauf la prieure qui a une croix latine, ça c'est... Voilà, ça a été un choix à un moment donné. Notre habit, on le retrouve chez d'autres communautés protestantes, parce qu'on n'est pas la seule communauté protestante en France ni en Europe. Donc, les communautés qui sont un peu issues du réveil, ce qu'on appelle le réveil du 19e siècle, elles ont adopté, mais je pense que c'est plus une coïncidence qu'une réflexion commune, un costume qui rappelle le nôtre bleu et blanc. Et puis il y a d'autres communautés qui ont une couleur plutôt marron, les sœurs de Pomerol qui sont dans le sud de la France. Voilà, mais on n'est pas les seules.
1: Alors vous-même, Sarane, vous êtes rentrée chez les diaconesses de Reilly en 1980, je crois. Pourquoi est-ce que vous avez fait le choix de cette vie à la fois monastique et à la fois engagée auprès des personnes les plus vulnérables?
2: Je pense que j'ai d'abord fait le choix de suivre le Christ et de chercher un lieu où je pourrais engager toute ma vie. Alors, le sentiment que ce n'était pas que mon temps libre ou que c'était que ma réflexion, que ça allait prendre toute ma vie. Et quand j'ai rencontré la communauté, ça a fait tilt en disant ben voilà ce que tu cherches, c'est ça, cette espèce de languissement après Dieu. Ça va pouvoir s'incarner là. Mais je n'ai pas pensé vie monastique parce que d'abord, dans le protestantisme, c'est pas très commun de penser ça, ni service auprès des plus pauvres. Ça, c'est un package que j'ai reçu après.
1: Que vous avez intégré au fil des années.
2: En apprenant à connaître la communauté, voilà. C'était d'abord un désir de s'offrir, de se donner à Dieu dans ma vie, de ce que j'étais.
1: Ici à Versailles, Sarane, vous êtes une vingtaine de sœurs en communauté. Comment est-ce que vous pourriez définir quelque part le charisme de votre communauté? Et puis déjà peut-être ce terme de diaconesse, à quoi est-ce qu'il fait référence?
2: Alors, le terme de diaconesse, ça vient de diacre, qui est peut-être plus familier dans l'Église catholique romaine, et donc qui parle du service. Voilà, c'est un nom qu'on a dû adopter... à quel moment on a adopté ce terme-là pour parler de sœurs protestantes. C'était parce que c'était un terme biblique, on le retrouve dans la Bible, donc voilà, on a adopté ce terme-là au service de qui sert.
1: Et comment est-ce que vous pourriez définir succinctement le charisme de votre communauté? Je ne sais pas si vous êtes à l'aise avec ce terme-là ou vous en utilisez peut-être un autre.
2: Ça, c'est une question un peu catholique, mais je comprends ce que vous voulez dire. Je trouve que c'est toujours un peu compliqué de répondre par un mot. S'il y avait une chose à dire, je dirais peut-être un charisme d'attention et qui se traduit de moult manières au fil du temps. Mais je pense que ça englobe quelque chose. Ça dit quelque chose et ça dit rien non plus. Je vous l'accorde, mais c'est vrai.
1: Alors Sorane, on redescend ensemble vers le siège de la Fondation. C'est un bâtiment de 2 étages très moderne avec des grandes baies vitrées. Est-ce que vous pouvez nous expliquer un peu quel est le lien entre cette Fondation et votre communauté de sœurs ?
2: Alors, la communauté est à l'origine de la Fondation, au deuxième partie du 19e siècle. Notre Fondation, c'est 1841. Et au fur et à mesure du temps, sont nés sous l'impulsion des sœurs ou sous l'impulsion aussi des besoins environnants, un certain nombre d'institutions qui ont été rassemblés, réunis d'abord dans ce qu'on a appelé les œuvres et institutions des diaconesses de Reuilly, puis dans la Fondation diaconesses de Reuilly. Et depuis quelques années, on a, j'allais dire, donné, on partage notre nom, c'est-à-dire c'est la Fondation, non pas des diaconesses de Reuilly, mais la Fondation diaconesses de Reuilly, où les hommes et les femmes qui viennent travailler dans nos établissements, et en particulier ceux qui en ont la gouvernance, essayent de porter ce nom diaconesse de Reuilly dans une recherche d'harmonie avec ce qui était et ce qui est la communauté des sœurs.
1: Eh bien, on va aller justement s'installer ensemble dans une salle de la Fondation et on va se plonger avec vous, Sorane, dans l'histoire des diaconesses de Reuilly depuis 1841. C'est parti.
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1: Alors, Sorane, tout commence donc en 1841. La communauté est fondée à la fois par Antoine Vermeil, qui est un pasteur, et par Caroline Malvezin, qui est une institutrice de 36 ans. J'aimerais qu'on commence à faire connaissance un peu avec eux. Tout d'abord, qui était Caroline ?
2: Caroline, c'était une jeune femme qui habitait à Bordeaux, dans l'ouest de la France. Oui. C'était une jeune femme engagée dans sa foi et qui cherchait Dieu et qui cherchait comment vivre sa vie de chrétienne dans le milieu dans lequel elle était.
1: Donc elle dirigeait un pensionnat de jeunes filles à Bordeaux à partir de 1832. Qui était à ses côtés, Antoine Vermeil ?
2: Alors, Antoine Vermeil était un pasteur de l'Église protestante, plutôt de tradition réformée. Et elle l'avait connu quand il était, je crois, pasteur à Bordeaux. Et elle était une de ses paroissiennes. Et puis, son ministère l'amène à Paris. À un moment... pour deux choses, parce qu'il est envoyé à Paris pour essayer de créer un peu ou de restaurer une unité entre différents courants du protestantisme, mm-hmm. ce qu'on appelle le courant libéral et le courant, disons, plus orthodoxe. Et puis, à Paris, qui est une grande ville, il voit en même temps beaucoup, beaucoup de détresse humaine, beaucoup de misère. Et comment, du côté catholique notamment, il y a beaucoup de communautés qui s'engagent à ce moment-là, on est dans le 19e siècle, au service des plus pauvres, soit du côté des gens qui sont en prison, soit... Enfin, c'est le moment dans l'Église catholique de la floraison de beaucoup, beaucoup d'ordres, disons, avec une action sociale forte. Et lui, il se dit... il faudrait qu'on puisse montrer dans le protestantisme qu'on peut vivre ensemble, même en étant de tendances théologiques différentes. Mmh. Et par ailleurs, s'il y avait des femmes dans nos églises qui soient, comme d'autres femmes dans l'Église catholique notamment, engagées au service des plus pauvres, il y a beaucoup de choses à faire. Et il repense à son ancienne paroissienne qui était restée à Bordeaux. Il se dit, Je vais lui faire part de cette idée-là. Et l'histoire, la petite histoire, dit que de son côté, Caroline Malvezin, qui était avec ce qu'on disait tout à l'heure d'une soif de s'engager pour Dieu, dans ce même temps, lui écrit aussi en lui disant, ben voilà, j'aspire à m'engager à la suite du Christ, de donner ma vie pour le service, pour la prière et puis pour le service qui serait à rendre. Elle n'était pas forcément très, très orientée sur un type de service. Et même si à ce moment-là, elle était institutrice. Et l'histoire veut que ces deux lettres se croisent et au fond, chacun reçoit la réponse par l'autre. Mais au point de départ, c'est pas on décide de construire quelque chose. C'est un élan fort de l'un et qui vient rencontrer celui de l'aspiration de l'autre.
1: Et alors, comment font-ils dans les mois qui suivent pour jeter les bases du projet de la communauté des diaconesses de Reuilly, finalement ?
2: Sont arrivés, comme souvent ça arrive quand il y a des hommes ou des femmes qui se rassemblent pour suivre le Christ, des gens viennent frapper à leur porte, la misère vient frapper à la porte. Et en plus, c'était vraiment l'axe du pasteur Vermeil, cette diaconie, disons. Et petit à petit, se rassemblent des femmes qui vont essayer d'apprendre à vivre ensemble au nom du Christ et qui vont avoir une action sociale.
1: J'aimerais qu'on parle maintenant avec vous du rayonnement des diaconesses de Reuilly. Donc, la communauté s'est créée en 1841, on l'a dit. Comment est-ce qu'elle attire des vocations à ce moment-là, dans les premières années ?
2: Je pense qu'elle attire parce qu'elle existe, parce que les femmes qui sont là sont des femmes vivantes, parce qu'on est aussi au 19e siècle où la place de la femme, sauf si on est mariée ou gouvernante dans une grande famille, il n'y a pas beaucoup de possibilités d'engagement comme célibataire. Donc je pense qu'il y a des mélanges, comme dans les congrégations catholiques, de vocations vraiment religieuses et de vocations d'émancipation. Mmh. Donc il y a sûrement ces deux parts-là qui existent à ce moment-là. Donc je pense qu'il y en a qui sont arrivés en se disant je veux donner ma vie à Dieu et avec la primauté du célibat, de la prière, de la vie partagée, et d'autres avec le service des plus pauvres, le service diaconal. Je pense que dès le départ, il y a eu ces accents qu'on va retrouver tout au long de l'histoire de la communauté, notamment jusque dans les années 70-80.
1: Sœur-Anne, la communauté grandit, il y a des expressions de la communauté qui se développent ailleurs en Europe. Elle traverse la fin du 19e siècle, puis le 20e siècle, et de la même manière que la société française change, que la question des soins, du milieu hospitalier se transforme, la société bouge aussi et est traversée de tensions, de réflexions en interne. Et puis, vous déménagez de Reuilly pour arriver à Versailles, où nous sommes aujourd'hui pour faire cet épisode. Est-ce que vous pourriez nous parler de cette nouvelle réalité de la communauté à Versailles ?
2: Donc la communauté s'est déplacée à, ou disons la maison mère, parce qu'il y a toujours eu un groupe communautaire qui est resté sur le site de Reuilly, mais la maison mère, avec le lieu de formation des jeunes sœurs, s'est déplacée à Versailles dans le souci de laisser un espace à la communauté à proprement parler, que la communauté soit plus encerclé dans l'hôpital qui avait à ce moment-là, qui s'était développé, et de pouvoir accueillir des hommes et des femmes qui étaient en quête de Dieu et qui avaient, quand la maison mère de la communauté était sur le site de Reuilly, qui était venue en disant « Mais voilà, on cherche à suivre Dieu, on aimerait apprendre à prier, à lire la Bible, voilà, aidez-nous à ça. » Et en même temps, à ce moment-là, la communauté retrouve aussi les écrits des fondateurs, relit le courrier qu'ils se sont échangés et redécouvre ce qu'elle était en train d'éprouver elle-même comme étant son essentiel pour les années 70-80, d'un retour vers une vie communautaire plus marquée, une vie liturgique plus plus signifié que jusque-là. Et donc la communauté depuis est ici. Alors c'est pas toute la communauté, c'est la maison mère des diaconesses de Reuilly.
1: Ça, donc vous avez une vingtaine de sœurs ici.
2: On est une vingtaine de sœurs aujourd'hui à peu près ici. Et puis on a un autre lieu communautaire qui est en Haute-Loire où il y a 7 sœurs. Et aussi des sœurs qui sont un peu dispersées, soit toutes seules, soit 2 ou 3 en France. Et puis aussi en Norvège, en Polynésie et une communauté plus importante au Cameroun.
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1: Alors Sarah, vous êtes la prieure des diaconesses de Reuilly, une communauté de sœurs protestantes née en 1841, et vous nous accueillez aujourd'hui à Versailles chez vous. Merci beaucoup d'être avec nous. J'aimerais qu'on parle un petit peu de l'organisation de votre journée ici. Est-ce que vous pouvez nous raconter et raconter à nos auditeurs comment ça se passe une journée chez les diaconesses de Reuilly ?
2: Alors, ici à Versailles ou dans nos autres lieux de communauté, c'est la vie est rythmée par des temps de prière commune, qu'on appelle des offices. Donc on se lève pour la première prière qui est très relativement brève selon nos lieux, entre vers 6h30, 7h moins le quart. Et puis ensuite, on a un office à 8h30, un autre à 12h15 et un autre en fin de journée, ce que dans la tradition catholique, on appellera les laudes, les vêpres. Mais nous, on dit l'office du matin, l'office de milieu du jour et puis l'office du soir et les complis qui viennent compléter ou dire que la journée est complète. Donc vers 20h30 en général. Voilà. Et puis autrement, on a ce qui nous rassemble après, c'est les repas, qui sont des repas qu'on prend en général en silence avec une lecture. Ça, c'est la tradition monastique où l'esprit, on cherche à ce que l'esprit soit nourri en même temps que le corps. Et puis, autrement, le reste du temps, c'est du travail qui est plutôt dans la maison. L'accueil, on a une hôtellerie avec des gens qui viennent pour vivre des retraites, soit individuelles, soit des groupes d'églises divers.
1: Alors ici même, comme on le disait tout à l'heure, il y a la Fondation Diaconesse de Reuilly, dont vous faites pleinement partie. Comment est-ce que vous êtes impliquée dans les 50 établissements partout en France ?
2: On essaye d'être une vigilance, un repère, un lieu de référence. Maintenant, je ne dirais pas qu'on est les garantes. Il faut vraiment qu'on puisse avoir des collaborateurs qui vont relayer et être des garants qui vont suffisamment comprendre qu'est-ce qui est la ligne qui a été insufflée pour qu'ils puissent la relayer.
1: Alors, pour renforcer ces liens et pour promouvoir les valeurs de la Fondation auprès des professionnels de santé, vous organisez régulièrement des journées de partage que vous appelez des expériments. Qu'est-ce que c'est exactement les expériments, Sœur Anne ?
2: Alors, les expériments, c'est on propose au fond 36 heures d'immersion dans la communauté, dans l'ordinaire de la vie de la communauté, sa prière, les repas, le travail et puis le partage. À des directeurs d'établissement. Pour l'instant, c'est essentiellement les directeurs, mais c'est pas exclusif, mais c'est que au moins ceux qui ont la gouvernance d'établissement puissent pressentir, quel que soit leur arrière-pays personnel, religieux ou philosophique, qu'est-ce qui est justement au cœur de la fondation. Qu'est-ce qui participe de l'intention ? Et du coup, on propose jamais plus que 3 à la fois parce qu'on a le souci que ça ne devienne pas une réunion de directeurs et puis que ce soit aussi suffisamment interpellant. Donc, ceux et celles qui viennent, il faut qu'ils se sentent libres de pouvoir être eux-mêmes et pas d'être en représentation comme c'est. Voilà, de pas. On essaye de préserver une vraie rencontre et un vrai partage.
1: Eh bien, justement, on va écouter Julie qui a participé à ces journées un peu particulières avec Sœur Caroline et le reste de sa communauté. C'est un reportage de Philomène Dubois et Laurent Sarraoui.
3: Julie Lorton et Sœur Caroline reviennent pour nous sur ces trois journées de rencontres passées à Versailles, au siège de la communauté.
4: Bonjour. J'avais poncé du bois avec vous pendant l'expériment.
5: Oui, oui, oui, oui.
4: Et la question, c'était est-ce que j'avais bien poncé ? Mais oui, j'avais bien
5: très poncé. Bien poncé, hein.
4: On est d'accord.
5: Oui, oui. Donc, vous y aviez mis du cœur.
4: Ah ben oui, oui.
3: Julie Lorton est directrice régionale déléguée. Elle a pu participer à ces trois jours de rencontres au plus près du quotidien de la communauté.
4: Nous étions quatre, me semble-t-il. Il y avait deux de mes collègues et deux sœurs qui étaient là. Les sœurs ont vraiment pris le temps de nous accueillir, déjà, dans leur quotidien, et après de nous montrer les différents pans sur lesquels elles pouvaient être amenées à travailler ou à passer du temps. C'est tous les moments qui font en fait la vie de la communauté, avec un moment en même temps d'accueil et d'échange. On a eu un soir où elles pouvaient poser toutes les questions qu'elles souhaitaient.
3: Julie a même tissé un lien avec les sœurs, notamment grâce à leur histoire.
4: J'avais envie et probablement besoin aussi de savoir pour qui je travaillais, qui était cette communauté, et si les valeurs qu'elle portait, j'étais capable aussi sur le terrain de les porter, de les incarner. Ce qui nous a plus rapprochés, ça a plutôt été les moments d'échange, d'aller dans la salle des archives pour voir l'histoire des diaconesses, comment elles ont été créées, ce qu'elles ont traversé, pourquoi elles ont fait la règle, etc.
3: Pour Sœur Caroline, découvrir la règle de Reuilly des sœurs est une étape incontournable de l'expérience.
6: Lire la règle avec les directeurs dans l'expériment, c'est une manière de leur faire découvrir notre vie, puisque la règle est partagée en tout petits chapitres qui sont lus quotidiennement. Et donc, partager un texte sur la règle, c'est leur dire, voilà, nous essayons de vivre ça.
3: Pour Julie, cette expérience lui a permis de toucher à la source des valeurs de la fondation.
4: Je travaille quand même pour une fondation où la communauté est toujours présente, et donc dans le cadre de ce dialogue, il faut qu'on soit à la hauteur aussi de ce que les sœurs ont fait, de ce qu'elles ont porté, de cette histoire.
3: Aujourd'hui, Julie pense à revenir rendre visite aux sœurs. Garantes des valeurs de la fondation, elles accueillent depuis plus de 15 ans les professionnels curieux de faire leur rencontre.
1: Sœur, pourquoi c'est important selon vous ces liens noués entre les professionnels et entre les sœurs de la communauté ?
2: Je pense que c'est important sans doute à plusieurs titres. D'abord parce que pour la communauté, c'est un héritage qu'on a, c'est ces établissements dont la vie ou l'exercice, disons, est relayé plutôt par des hommes et des femmes engagés dans leur métier, et qu'on souhaite être fidèle à cet héritage. On n'a pas décidé de se séparer de cet héritage. Ça aurait pu être une option de se dire la communauté vit son histoire de son côté, et puis les établissements vont leur chemin. Donc c'est important de garder ce lien pour les sœurs, de comprendre qu'est-ce qui se vit dans les établissements, et puis de transmettre que ce qui a mis en route la communauté, c'est vraiment le souci de vivre l'Évangile, le souci de donner sa vie au service de l'Évangile, et que même si on n'est pas chrétien, même si on n'est pas croyant, ça vient imprimer quelque chose à l'intention du service des plus pauvres.
1: Alors Sœur Anne, on comprend bien ce que ces temps d'expériments peuvent apporter aux professionnels engagés dans la Fondation. J'aurais envie de vous demander, qu'est-ce qu'ils apportent à votre communauté, à chacune des sœurs ?
2: D'abord leur engagement, je dirais que c'est... Moi je trouve que c'est touchant et que c'est fort d'entendre des hommes et des femmes qui sont passionnés par leur métier, par leur souci de l'autre et qui cherchent à l'incarner dans le métier qu'ils ont choisi, qui est le leur. Et je trouve qu'il y a un engagement, quel que soit leur arrière-pays religieux, philosophique, un vrai engagement pour l'autre. Et cette attention à l'autre, elle vient rejoindre notre propre attention à l'autre. C'est des manières différentes de les traduire, mais on se retrouve là de manière très proche. Et si je pouvais faire une une comparaison qui est peut-être un peu lointaine, mais quand même, je trouve que dans la vie religieuse, on a beaucoup de traits communs avec les artistes. C'est-à-dire, quel que soit l'artiste, il a besoin d'aller jusqu'au bout de ce qu'il veut traduire, que ce soit par la peinture, que ce soit par la musique. C'est un peu vital. Et on se sent une communion là. Et quand on écoute les professionnels qui travaillent dans la fondation, on se retrouve dans une même proximité, dans ce souci de l'autre, dans cette espèce d'urgence à être présent à l'autre dans ce qu'il est, quelle que soit sa forme de fragilité ou sa forme de richesse d'ailleurs aussi. Donc moi je trouve que ces rencontres avec les professionnels, c'est pas du tout il faut absolument qu'ils comprennent qui on est, tant mieux s'ils comprennent, mais qu'ils éprouvent, comme nous on l'éprouve en même temps qu'eux, ce désir de l'urgence de l'autre et de l'autre, de l'intérêt pour l'autre. Et ça, je pense que c'est un des lieux où on se rencontre le plus fortement et qui fait que peut-être ces expériments ont du sens pour eux, c'est-à-dire même s'ils ne partagent pas les mêmes convictions, mais là où on se retrouve, c'est sur l'autre différent. Il est profondément en communion avec moi. Et j'ai à être en communion avec lui sans vouloir le changer, forcément.
1: Je vous remercie beaucoup, Sœur Anne. On arrive au terme de notre émission. Est-ce qu'il y aurait un message que vous souhaiteriez laisser en tant que prieure des diaconesses de Rilly à nos auditeurs ?
2: Oui, je pourrais leur dire, si tu te poses une question sur comment engager ta vie, ça vaut le coup d'aller voir aussi dans les communautés religieuses. Et si tu es protestant, pourquoi pas chez les diaconesses de Rilly, si tu n'es pas protestant aussi d'ailleurs, mais que c'est une vie qui, je pense, a toujours sa place dans le 21e siècle dans lequel on est.
1: Eh bien, merci beaucoup, Sœur Anne, de nous avoir présenté l'histoire passionnante de la communauté des diaconesses de Rilly. La semaine prochaine, on va parler ensemble du grand âge et de la fin de vie, un sujet qui vous tient particulièrement à cœur au sein de la communauté. On découvrira notamment comment celles et ceux engagés dans la fondation Diaconesse de Rilly prennent particulièrement soin des plus fragiles. Et pour cela, on ira au sein de la maison de retraite de la Muette à Paris. Un grand merci à Stéphanie Tesson et à Laurent Sarraoui pour la préparation de cette émission. Merci à Jean-Stéphane Piau pour les moyens techniques. Et moi, je vous dis à la semaine prochaine.

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3: Il y a des auteurs qui publient un livre chaque année, souvent à la même époque, je pense à Amélie Nothomb. D'autres qui publient irrégulièrement, qui ne suivent pas la course au prix littéraire, qui ne cherchent ni honneur, ni publicité. Lorsqu'un livre paraît, il affirme un style, confirme une écriture et marque les esprits parfois durablement. Ils peuvent même n'être l'auteur que d'un seul livre. Mais alors, quel livre ? C'est le cas de Simon Flour, l'auteur du roman « Celui qui dort », un livre choc publié dans les années 70, racontant un immense amour pour Gabrielle, une passion homosexuelle interdite à l'époque, suspecte alors. Publié aux éditions Bouvreuil, dont le patron a pris sa retraite en Bourgogne, l'ouvrage mérite une recension dans la revue littéraire Brouillon, que dirige Serge Rochet, lequel propose à sa collaboratrice Lucie de retrouver la trace de Flour, mystérieux et singulier auteur disparu, peut-être mort, sans doute ailleurs. Il faudrait le rencontrer et l'interviewer. Mais un livre se suffit toujours à lui-même et la plupart des auteurs se contentent de bavarder autour sans rien y ajouter d'intéressant. Bonjour Gilles Moineau.
4: Bonjour Christophe Maury.
3: Vous relevez le défi que vous lancez dans votre roman, à savoir ne pas se contenter de bavarder autour du livre sans rien y ajouter d'intéressant ?
4: Je ne serais pas là si je le respectais. Mais...
3: Je tire cette phrase de votre roman, Celui qui dort, publié chez Calman Lévy. C'est votre roman, c'est celui de Simon Flour, comme une mise en abîme gidienne mais vertigineuse, livre miroir, roman à tiroir. Gilles Moineau, pourquoi vous cachez-vous ?
4: Non, mais je ne me cache pas du tout. C'est un roman à tiroir, ça c'est sûr, et c'est un livre gigogne, on dirait plutôt. Parce que le livre dont je parle de Simon Flour et qui n'a jamais été publié, je l'ai quand même écrit.
3: Oui.
4: Et donc c'est assez amusant de mettre en abîme des choses comme ça. Et d'autant plus en abîme qu'avant d'être publié en France, ce livre-là,
3: oui,
4: celui qui sort maintenant, a été publié au Chili. Parce que j'ai un ami qui a voulu le traduire, qui a trouvé une maison d'édition au Chili, et donc je suis sorti au Chili avant de sortir en France.
3: Alors on comprend à la fin du roman la fraternité, voire la ressemblance entre Simon Flour et vous.
4: Oui.
3: Or, Flour, racontez-vous, a écrit trois versions de la fin de son roman pour coller au plus près de la vérité. Seule la vérité comptait pour lui. Et vous, vous nous enfoncez.

0: pour affronter la mort de la passion. La mort de la passion, c'est un des sujets de votre livre.
1: Oui. C'est la, enfin, je dirais qu'un des sujets principaux, c'est la disparition. Alors, aussi la disparition de la passion, bien entendu. Peut-être que mort, c'est trop fort, parce qu'elle disparaît, mais elle reste, d'une certaine façon, à l'intérieur de vous, quelque part. Et c'est un peu ce que je dis dans ce livre, c'est qu'on ne renie pas une passion, enfin, pour moi. On la vit, elle disparaît effectivement, elle s'éteint, elle est remplacée par une autre éventuellement, mais on la garde. Enfin, moi, oui, parce que le pire, c'est de se renier pour moi.
0: Et oui, parce que l'interrogation sur la disparition et de Gabriel et de Flour, vous nous emmenez dans votre roman, on ne sait pas si l'un ou l'autre, si les deux sont morts, s'il y en a un qui est vivant, où serait-il caché et pourquoi se serait-il caché? Où est-ce qu'il a disparu dans l'anonymat de la foule?
1: Oui.
0: Et tout ça rend...
1: Il y en a un quand même dont on sait qu'il a disparu, puisque c'est un Uruguayen et il disparaît, éliminé par la dictature uruguayenne à ce moment-là. Donc là, il a vraiment... Enfin, il a disparu. On ne l'a jamais retrouvé, bien entendu.
0: On ne l'a jamais retrouvé.
1: C'est le propre des disparus uruguayens.
0: Alors, c'est un roman à tiroir. Flour est l'anagramme de Ruffo, l'auteur de Pedro Páramo, l'un des 10 romans les plus importants de la littérature, qui a eu 2 adaptations au cinéma en 1967, puis récemment en 2024. Et alors, vous ? En une ligne, vous nous renvoyez à cette lecture. Mais alors, je me dis, mais pourquoi vous ne l'avez pas développé comme l'avait fait Sylvie Germain dans son roman Magnus? Pourquoi au moins ne pas mettre 10 lignes? Mais je sentais que vous aviez envie de dire au lecteur, bon, si vous connaissez, très bien, si vous ne connaissez pas, allez voir.
1: Allez le lire.
0: Oui.
1: Voilà, exactement. Et vous savez, il y a une chose qui m'est arrivée l'autre jour. Je discutais avec quelqu'un que je ne connaissais pas et qui avait lu mon précédent livre, dans lequel... Sur une table de nuit, je dis qu'il y a un livre de Padua qui s'appelle « L'homme qui aimait les chiens ». Eh bien, cette dame qui m'avait lu est allée acheter tout de suite le Padua. Je me suis dit que c'était une façon de passer les romans, la littérature, qui était quand même intéressante. Je n'imaginais pas que quelqu'un puisse aller, sous prétexte qu'il avait vu le nom et pas le... Or, moi, ce que j'aime bien, oui, allez-y si vous avez envie de le lire. Je parle d'autres livres, d'ailleurs, là-dedans, de... Hein, le nom m'échappe. J'ai aussi envie qu'on aille les lire, et voilà.
0: Alors, Lucie ne part pas seule, mais elle part avec Judith, parce que je reprends un peu ce que je disais dans l'introduction. Donc, Serge a cette collaboratrice, Lucie, on va revenir sur cette collaboration, et lui dit, il faut retrouver Flour. Donc, c'est presque open bar.
1: Oui.
0: Tu
1: peux aller où tu veux.
0: Tu vas où tu veux, tu prends ton avion. Et alors, elle emmène Judith, sa grande amie, qui est bonne conseillère, mais un peu impatiente, un peu râleuse, mais ça fait un joli couple comique, je trouve.
1: Ben, Judith est plus pragmatique.
0: Oui.
1: Elle se dit, bon, on y va, si on ne trouve pas, on arrête.
0: Ben, on va à la plage.
1: Voilà, plutôt. Alors qu'évidemment, Lucie, elle est prise dans des trucs un peu mélodramatiques. Enfin, elle est très sensible à la parole des gens qui ont souffert pendant la dictature uruguayenne. Et donc, elle est dans quelque chose de plus romantique.
0: Alors, Judith déteste les aéroports. J'adore cette page. Judith déteste les avions et les aéroports, leur inconfort, leur organisation toujours labyrinthique et surtout la docilité qui forcément s'installe le long de ces interminables parcours. Car pour partir, il faut se taire à chaque étape, attendre et subir sans un mot les contrôles ou les fouilles, et puis attendre encore comme un châtiment nécessaire pour être enfin autorisé à s'approcher du ciel. « Regarde-nous, lui dit Judith, en débarquant dans un des halls de l'aérogare. On se croirait dans un western où nous jouerions les vaches. Un troupeau bien discipliné que des cow-boys en uniforme font passer d'un corral à l'autre. Et personne ne bronche. » Cela dit, personne ne ouvre d'ailleurs non plus, ou presque. J'imagine que j'ai dû rater le moment où on a sifflé quelque part la fin des batailles de rue. Endormissement général désormais, chacun reste à sa place, et les vaches, justement, seront enfin gardées comme il se doit.
1: On sent... c'est encore plus d'actualité aujourd'hui. J'ai écrit ce livre il y a quelques années. Et c'est vrai que quand vous me disiez ça, je me dis que c'était quasiment une vision prédictive, je ne sais pas comment dire.
0: Alors, la vie moderne contemporaine n'est pas du tout du goût de Simon Flour.
1: Non, ni du mien, d'ailleurs.
0: Alors, vous-même, Gilles Moineau, vous n'aimez pas trop ce monde qui nous entoure, la vitesse, le numérique.
1: J'aime pas du tout ça. J'aime beaucoup les gens. Mon intérêt dans la vie, c'est les gens. Mais justement, je trouve que la vitesse et le numérique,

0: ça nous fait perdre l'échange ou même la vision des autres, puisqu'on regarde son téléphone. Je précise que je n'ai pas de téléphone portable, ce qui est extrêmement compliqué de nos jours. Mais oui, c'est vraiment un monde qui me pèse, bon, en même temps comme j'aime bien vivre, et donc la vie m'intéresse.
1: Et alors justement, vous parliez des autres, et la rencontre, ce qui est merveilleux dans votre livre, c'est qu'on va avoir plusieurs jeux narrateurs. Parce qu'à chaque fois qu'on rencontre quelqu'un, pour parler de Flour ou pour parler de Gabriel, alors on a la personne qui prend le temps et qui dit « je vais vous raconter ». Et là, on rentre dans son récit à lui. Et comme vous n'utilisez pas de guillemets, on n'a pas le balisage, je dirais, dramatique, dramaturgique, à l'intérieur de votre roman, et on se laisse dans la lecture, on se laisse couler comme ça, d'un récit à l'autre, d'une personne à l'autre, et je trouve qu'on rencontre des personnes dans votre roman, Gilles Moineau, celui qui dort chez Calman Lévy.
0: C'est vrai, j'aime pas beaucoup, alors je dois dire que c'est aussi un truc littéraire, après je n'aime pas les dialogues, et j'ai du mal à les faire, ça m'arrive quand même, et donc passer comme ça de l'un à l'autre, ou même faire qu'on ne sait plus très bien qui parle ou avec qui on est, ça me plaît bien en plus, parce que c'est aussi ce qui se passe dans une conversation, quand on est plusieurs, on passe de l'un à l'autre.
1: Vous jonglez avec le discours indirect libre, qui est absolument merveilleux.
0: J'aime beaucoup ça, je dois dire.
1: C'est une grande
0: et j'aime les grandes
1: française.
0: Phrases aussi,
1: alors, vous
0: comme
1: aimez,
0: vous avez pu voir.
1: Oui, vous aimez les longues phrases, qui sont des phrases grammaticalement complexes, mais jamais compliquées.
0: Alors ça, c'est ce que j'aime bien que vous me disiez, et que plusieurs personnes m'ont dit, c'est qu'on s'y retrouve. Et encore là, je me suis restreint, parce que je viens d'écrire un autre texte où il y a des phrases qui font 2 pages, 3 pages, mais il semblerait qu'on ne s'y perde pas.
1: Et c'est votre respiration.
0: Et c'est ça que j'aime bien.
1: Oui. Voilà. Et on sent ce moment de calme, ce moment de, je dirais, de lenteur, où on peut prendre le temps de regarder l'autre, d'écouter l'autre, et d'être en présence de quelqu'un. Or, comme vous multipliez ces quelqu'un...
0: comme ça, à la fin, on a toute une communauté avec
1: absolument.
0: Soi, c'est ça qui est bien.
1: Et alors, vous nous emmenez en Uruguay, à Montevideo, et les deux femmes rencontrent Louis... Non, elle le rencontre seule, pardon. Je parlais de mise en abîme, il est certain que chaque interlocuteur donne son témoignage à la première personne du singulier, on vient d'en parler, il fait avancer l'histoire... Et ça fait avancer l'histoire, mais ça fait reculer l'enquête.
0: Oui.
1: Et oui.
0: Mais c'est pas grave. Parce que cette enquête n'est pas un prétexte pour tout le monde. Je crois que si. Elle est et notamment pour Lucie, qui est celle qui mène l'enquête. C'est l'enquêtrice en chef. Et en fait, cette enquête lui permet de sortir d'une situation de grande solitude dans laquelle elle avait été plongée par la mort de son compagnon.
1: Thomas.
0: Et donc, et c'est vrai que c'est très difficile de sortir du deuil. Et là, elle trouve une occasion de voyager, d'abord, ce qui est important. Enfin, moi, j'aime beaucoup voyager. Et elle aussi, visiblement.
1: Et c'est là que vous nous plongez dans le charme et les mystères de l'Amérique latine.

0: Gustavo Dudamel qui dirigeait l'orchestre Sinfonica Simon Bolivar dans cet extrait de Danson numéro 2 de Marquez, un enregistrement depuis les BBC Proms.
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0: Je suis avec Gilles Moineau, auteur de Celui qui dort, roman publié chez Calman Lévy. Gilles Moineau, Proust écrit au début de la recherche « Un homme qui dort tient en cercle des mondes autour de lui ». C'est une des clés de son roman. Votre titre en est une référence ou c'est...
2: Pas du tout.
0: Pas du tout. Bon, alors, c'est un fantasme de ma part.
2: Oui.
0: Bon, autre piste, la solitude de Lucie. Elle était en couple avec Thomas, couple fracassé par l'accident mortel de son bien-aimé. Et elle vit dans la solitude. Une solitude douloureuse, mais une solitude dans laquelle elle se complaît. C'est un peu la raison pour laquelle Gilles, son patron va la sortir.
2: Oui. Je ne sais pas si elle s'y complaît. Si, à la fin, elle s'y complaît. Mais l'idée, c'est qu'elle a peur d'oublier l'amour. Mmh. Et souvent, quand quelqu'un meurt, une des peurs qu'on a, c'est justement... comment est-ce qu'on va vivre sans d'abord ? Et est-ce qu'en vivant sans, en vivant vraiment, on ne va pas le laisser sur le côté de la route et l'oublier complètement ?
0: Lucie ferme les yeux, il ne faut pas se souvenir. Garder les cases étanches dans sa tête, même s'il n'y a plus désormais grand-chose à protéger, elle le sait bien. Elle s'est suffisamment barricadée pour que plus rien n'entre ou ne sorte, plus de chagrin, plus de douleur et plus d'amour non plus. Les sentiments mis de côté l'un après l'autre pour parvenir à l'état lisse, dont elle a tant souhaité que rien, enfin, ne vienne plus jamais la distraire, la déranger. Le calme en elle et autour d'elle, où les éclats du monde ne parviennent plus qu'étouffés, presque éteints maintenant, ce monde dont elle finit par ignorer parfois s'il l'intéresse ou l'indiffère, pas beaucoup d'importance, puisqu'elle ne s'y mêle plus que de loin, puisque rien dans sa vie ne se passe vraiment, rien qui la transporte ou la touche, qui la menace au plus profond, et elle demeure à la surface, en sachant seulement que les heures défilent une à une, que le temps joue son rôle, et qu'heureusement, elle vieillit.
2: Oui.
0: Quelle solitude, Gilles Moineau.
2: Elle en sort. Heureusement pour elle. Mais oui, c'est quelque chose qui m'intéresse beaucoup. Je suis en train de réfléchir sur la mort sociale, justement, et les gens qui se retrouvent pas volontairement, alors que là, on peut dire que c'est quand même un petit peu volontaire chez Lucie, qui se retrouvent seuls à la fin de leur vie. Et oui. Il y en a quand même de plus en plus.
0: Oui.
2: Il y a les petits frères des pauvres qui font des enquêtes là-dessus régulièrement.
0: Et 33% des Parisiens.
2: Ah, ça, je ne savais pas. J'en étais à 600 000 Français, ce qui est quand même beaucoup. Mmh. Et ça fait quasiment 1% de la population.
0: Oui.
2: Et je trouve ça terrible. Et justement, alors si je l'ai fait sentir comme ça, à ce point, c'est bien. Parce que je pense que la solitude est une des choses les pires qui puissent vous arriver. Je vous ai dit que j'aimais beaucoup les gens.
0: Oui.
2: Et voilà, moi, être seul, je suis seul. Quand j'écris, je me retire dans un endroit où je suis complètement seul, il n'y a rien.
0: Mais c'est une solitude volontaire.
2: Absolument,
0: ce n'est pas une solitude
2: subie. C'est pas la même chose, oui.
0: Or là, Lucie, elle a quand même une famille. Mais
2: oui.
0: Elle se protège. Et puis, au bout d'un moment, elle ressent des choses qui ne sont pas forcément... qui ne sont pas forcément heureuses pour aller rencontrer les autres. Vous parlez de Noël comme ça. Dehors, les fêtes ont commencé depuis des semaines. Déjà, on a ressorti la bimbeloterie, les automates dans les vitrines, les santons, les guirlandes, les étoiles en papier doré, les bonnes résolutions, tous ces articles de bazar qu'elle aimerait parfois pouvoir faire disparaître d'un simple claquement de doigts. Mais ses pouvoirs de magicienne se sont perdus en route. Et la pluie de lumière continue de glisser sur les arbres, attachés au balcon, les lampes clignotent sans trêve. Alors elle ferme les yeux un instant et se dit que bientôt, cette agitation s'éteindra d'elle-même. Il suffit simplement d'attendre et de ne pas faire trop attention. Se contenter de suivre. Et le soir de Noël, Lucie prend le train pour Poissy. Depuis l'accident de Thomas, elle est retournée chaque année assister au repas de famille. Ce dîner identique à tous ceux d'autrefois quand elle était petite fille. Et le sapin est à la même place, coincé entre les deux fenêtres du salon. Les décorations inchangées au fil des ans. Seule la crèche évolue lentement. Se dépeuple chaque fois davantage des dieux et des humains pour ressembler de plus en plus à une cour de ferme. Bientôt, il n'y aura plus que des bêtes. Des animaux de toute taille, de toute couleur, que veux-tu ? Ta mère aime ça, dit le père en riant, comme pour s'excuser de cette forme de blasphème. Et chacun va s'asseoir en emportant son verre. Sur la table, les cadeaux sont posés, que l'on ouvre l'un après l'autre. Cette fois, les cousins de Poitiers sont montés quelques jours. Ils dorment dans ce qui fut sa chambre. Ils sont heureux, racontent des histoires du passé. Et elle voit ses parents heureux dans cette nostalgie qu'elle n'a pas envie de juger. Et puis ensuite, il y aura le jour de l'an avec l'allégresse obligatoire.
2: Oui. Noël, pour moi, c'est vraiment une fête
0: douloureuse
2: de famille. Elle l'est devenue au bout d'un moment.
0: Oui.
2: Au début, elle ne l'était pas. Parce que j'avais des relations compliquées à ce moment-là avec ma famille, certains membres de ma famille, et j'ai été... Ça m'envahissait, si vous voulez. Noël me paralysait. J'avais l'impression que j'allais étouffer. Et donc, j'ai décidé, j'ai pris une solution radicale, c'est-à-dire que je m'en vais en général le 22 décembre, loin. Et voilà, et je reviens après le 1er janvier.
0: Voilà.
2: Vous avez tout compris.
0: Alors, Gilles Moineau, celui qui dort chez Calman Lévy, est aussi un roman miroir. On a deux couples. On a Lucie et Thomas, et on a Simon et Gabriel. Lequel Simon se cache ? Il s'appelle Jean. Deux couples, justement, qui affrontent la mort de la passion. Comment y parviennent-ils, s'ils y parviennent ?
2: À affronter la mort de la passion.
0: Oui, c'est toute la quête de votre livre.
2: Oui.
0: Parce que les deux couples sont banco. Hein. Lucie Thomas, il y a une veuve.
2: Oui.
0: Et Simon Gabriel, il y a un veuf.
2: Il y a un veuf. Enfin, qui ne sait même pas s'il est veuf.
0: Oui, absolument.
2: Puisqu'il ne sait pas si l'autre est mort ou pas. Mais c'est pas la même. La passion n'est pas morte de la même façon. Mmh. Entre les deux hommes, la passion est morte parce qu'il y en a un des deux qui a arrêté d'aimer l'autre. Mmh. Et pour celui qui a été quitté, effectivement, il est dans une douleur horrible, etc. Pour Lucie et Thomas, il y a eu un accident de voiture. Mmh. Donc la mort est subie. Enfin,
0: on ne sait pas s'il ne s'est pas tué. Parce que vous avez cette phrase qui est ambiguë. Il s'est tué.
2: Il s'est tué.
0: Alors on dit, il s'est tué dans un accident de voiture, mais quand on dit il s'est tué...
2: Ça veut dire que c'est lui-même qui s'est tué.
0: Et
2: j'ai écrit mon précédent livre sur le suicide.
0: Voilà.
2: Donc, évidemment.
0: Donc ça pose la question.
2: Non, c'est forcément quelque chose...
0: Enfin, vous aimez cette ambiguïté.
2: Oui, j'aime bien cette ambiguïté.
0: Voilà, et vous voulez la laisser pour le lecteur.
2: Oui.
0: C'est encore un fantasme de lecteur, comme par rapport à Proust, cette idée de miroir.
2: C'est un fantasme beaucoup chez le lecteur.
0: Oui, c'est bien. Mais votre livre, à la fois nous conduit, nous berce et nous interroge.
2: Alors je l'ai réussi, ça veut dire...
0: Exactement, c'est bien pour ça que vous êtes là, parce que je suis là que pour partager mon enthousiasme.
2: Hein.
0: On est là pour partager l'enthousiasme. Alors, il y a un type épatant dans votre roman, c'est Serge Rocher. Curieusement, son nom de famille n'apparaît que très tardivement, c'est-à-dire 20 pages avant la fin. On sait qu'il s'appelle Serge tout au long.
2: C'est tout. Le patron, à un moment, il s'appelle.
0: Mais on a Serge Rocher, que 20 pages avant la fin. Il est homosexuel sans histoire. On ignore qui il fréquente, qui il étreint, qui est-il vraiment ?
2: Alors Serge, au début, c'est moi.
0: Oui.
2: Le problème, c'est que je suis dans plusieurs personnages.
0: Vous êtes partout.
2: Oui, un peu.
0: Parce que vous êtes flou.
2: Oui.
0: Évidemment.
2: Évidemment. On me recherche partout.
0: Oui.
2: Toutes les polices.
0: Et on vous trouve.
2: Et on me trouve. Serge, c'est une sorte de stéréotype. Enfin, pas un stéréotype. C'est un type très sympathique, mais qui a eu du mal avec son homosexualité quand il était jeune. Il faut quand même se rappeler, moi, quand je me suis découvert homosexuel, ça devait être en 65, 70, je ne sais plus.
0: Vous avez quel âge ?
2: Quand je l'ai su, j'avais 16 ans. Mmh. Et encore, peut-être même avant. Mmh. Mais l'homosexualité est devenue légale en 81.
0: Je ne sais pas
2: si vous vous rendez compte.
0: C'est fou.
2: Et à l'époque, on avait quand même peur.
0: Bien sûr.
2: Vraiment peur. Et de se faire taper dessus, etc.
0: Et encore aujourd'hui. Hein.
2: Oui, plus à Paris. Enfin, encore. Oui, c'est vrai. Oui, je suis d'accord, parce que aussi tout le monde a l'air de dire « mais c'est merveilleux, tout a changé ». Je suis d'accord avec vous. Et donc Serge, c'est ça, c'est le type, il a eu peur de l'annoncer. Et ça, c'est exactement, enfin, c'est ce que, à la limite, beaucoup d'homosexuels vivaient, sauf quelques-uns qui étaient beaucoup plus courageux, et comme Ockenheim ou comme d'autres qui militaient pour ça. Et moi, j'ai été très admiratif à l'époque. Je me rappelle qu'avoir été en 68 à une réunion des Beaux-Arts, dans les Beaux-Arts, du FARC, qui était le Front Homosexuel d'Action Révolutionnaire. Mais j'ai évidemment pas osé intervenir, j'avais peur qu'il y ait des gens qui me reconnaissent. Enfin, je trouvais les gens très courageux. Après, je suis devenu quand même plus courageux.
0: Alors, Serge est très paternel envers Lucie. Et alors
2: c'est
0: il cherche.
2: Son directeur de thèse.
0: Donc, oui, c'était
2: depuis
0: son
2: le début. Ils ont une relation un peu maître-élève.
0: Absolument. Ouais. Mais là, c'est plus père-fille.
2: Oui, c'est
0: parce que
2: père-fille.
0: Il cherche à la sortir de son deuil et à la bousculer. Je vous cite encore. Oui. Vivre donc. Et je ne dis pas cela pour nous, parce que avec nous et tous les autres, tu as toujours su être la plus légère possible. Je le dis très profondément pour toi. Il faut aller dehors, là où la vie s'agite, où la vie grouille. Il faut prendre des mains, serrer des corps, parler, toucher, embrasser. Voilà une vraie raison pour laquelle tu dois retrouver Simon Flour. C'est merveilleux, ces cinq lignes. Il faut aller dehors, là où la vie s'agite, où la vie grouille. Il faut prendre des mains, serrer des corps, parler, toucher, embrasser.
2: Bah,
0: c'est la vie.
2: C'est la vie. Et c'est tout ce qu'on peut souhaiter à tout le monde.
0: Alors, je ne veux pas divulgâcher
2: voilà.
0: En racontant la fin. Il y a un dialogue épatant qui pourrait rappeler, encore un fantasme de lecteur, les entretiens avec le professeur Y de Louis-Ferdinand Céline.
2: Oui.
0: C'est un dialogue qu'on a envie de mettre en scène. Et là, vous arrêtez le discours indirect libre.
2: Oui.
0: Et
2: on passe au jeu. Et vraiment au jeu.
0: Et on est vraiment
2: Dans
0: le dialogue et un jeu dramatique dans un square. C'est pour ça que j'ai pensé à Céline. Dans un square. Et c'est un moment qui est l'aboutissement évidemment. Mais on se demande si vous l'aviez pas écrit en premier.
2: Non.
0: Non.
2: Ah non. Alors ça, j'ai écrit absolument dans l'ordre où ça se présente. Il y a une ou deux fois dans d'autres livres où j'avais un texte que j'aimais beaucoup, que j'ai réussi à remettre dans... Mais non, celui-là, je l'ai écrit alors absolument comme il venait. Enfin, comme vous pouvez le lire, comme vous l'avez lu et comme les lecteurs pourront lire. Ce qui m'intéressait dans l'histoire du stade, vous voyez, c'est pas Céline, mais c'est du stade, du square.
0: Du square.
2: C'est qu'en Uruguay aussi, il y a une rencontre qui se passe dans un square.
0: Oui.
2: Et ça m'intéressait de refaire que le lieu soit le même. Disons.
0: Absolument.
2: La rencontre n'est pas la même.
0: Non, mais on a des réminiscences comme ça. On a des échos. Il y a l'écho du square, mais on a aussi l'écho de la rue qui revient. Et puis on a l'écho de la rencontre simplement en tête à tête. Et qui est souvent un moment d'intimité, un moment de mystère aussi. Ces dialogues, on les sent un peu dans l'obscurité. On ne les sent pas sous les sunlights.
2: C'est l'été quand même.
0: Ouais, mais c'est plutôt la nuit quand elles discutent.
2: Oui, c'est plutôt la nuit.
0: C'est plutôt le soir et la nuit.
2: Oui, il y en a un d'ailleurs, un des personnages qui est à Montréal, qui dit que la nuit est plus propice à à l'amitié, ou je ne sais plus quel est le mot exact.
0: Oui,
2: mais c'est vrai que j'aime bien le soir. Moi, je suis un homme de la nuit complètement. Là, vous m'avez fait lever extrêmement tôt aujourd'hui.
0: Je suis désolé.
2: Mais je me couche vers 3 heures du matin et quand j'écris, c'est la nuit aussi. Depuis toujours, hein. C'est pas nouveau.
0: La nuit est l'heure de la confidence.
2: La nuit est l'heure de la solitude aussi. Il n'y a pas de bruit. J'aime beaucoup quand ça, tout se calme comme ça. Et de la confidence, mais même de la solitude.
0: Oui,
2: oui, la nuit, c'est bien seul.
0: Et d'une solitude, encore une fois, voulue et désirée.
2: Voulue et... Oui, et aimée même.
0: Merci Gilles Moineau, finalement.
2: Merci.
0: Vous n'êtes pas contenté de bavarder autour du livre. Vous avez relevé le défi, bravo. Cela s'appelle « Celui qui dort » et c'est publié chez Calman Lévy. Et puis ça m'a emballé, vous l'avez entendu. Merci Cédric Cobat pour la réalisation. Merci également à François Dieudonné, Philippe Malpeuch et Camille Meyer pour la réussite technique de notre rendez-vous. Demain, nous irons au cinéma pour évoquer Le Commissaire Maigret, Marty Suprême et Le Rêve américain. D'ici là, prenons soin des uns et des autres et puis soyons heureux, c'est urgent. Je vous embrasse.
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8: Dans quelques instants, le troisième et dernier épisode de notre série d'émissions Où va la vie, consacrée à la médecine pour les migrants, les exclus. Nous serons en compagnie, comme chaque semaine, de deux médecins spécialistes, médecins généralistes spécialistes de cette relation bien singulière avec les migrants. Et nous sommes également en compagnie du père Bruno Sainteau, jésuite philosophe aux facultés Loyola Paris. Nous verrons avec eux que cette fameuse AME, aide médicale d'État, pourrait bien devenir une aide mutuelle à l'espérance, une âme en quelque sorte.
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8: Bonjour à tous, c'est toujours un grand plaisir de vous retrouver pour cette édition de Où va la vie, comme chaque semaine en partenariat avec les facultés Loyola Paris, au micro Frédéric Mounier. Chaque semaine, je vous accompagne au long de cette conversation consacrée aux questions éthiques d'aujourd'hui. Et s'il est bien une question éthique aujourd'hui, c'est la question des migrants, des exclus, et depuis deux semaines, nous nous interrogeons sur la médecine. Quelle médecine pour les migrants, les exclus? Comment leur prodiguer des soins? Pourquoi? Jusqu'à quel point? Nous sommes en compagnie du docteur Franck Vignal, médecin de rue, avec la docteur Marion Tambourin-Degui, médecin généraliste au COMED, au Comité pour la Santé des Exilés, et puis en compagnie également du père Bruno Sainteau, jésuite, philosophe, co-responsable du domaine éthique biomédicale aux facultés Loyola Paris. Alors nous avons déjà abordé un certain nombre de questions et nous allons clore aujourd'hui cette série de trois épisodes consacrés à notre thème « Quelle médecine pour les migrants, les exclus ?»
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8: Alors, père Bruno Sainteau, je me tourne à nouveau vers vous. Il y a ce débat politique extrêmement fort, extrêmement clivé, extrêmement polarisé entre, d'une part, ceux qui nous disent tous ces migrants, ils viennent pour se faire soigner, ça nous coûte 1 milliard d'euros par an, les bons Français ne peuvent pas être soignés, c'est du tourisme médical. Et puis ceux qui nous disent, il faut ouvrir tout grand les vannes, et puis c'est aussi une question de sécurité sanitaire, il faut éviter les épidémies, il faut soigner tout le monde. Alors c'est évidemment un débat politique difficile, sensible, on l'a déjà abordé au fil des deux épisodes précédents. Quels sont les éléments que vous souhaitez souligner, père Bruno Sainteau?
9: D'abord, il faut avoir des arguments qui soient raisonnés sur les coûts, comme on l'a fait dans l'émission précédente. Qu'est-ce que ça représente réellement, en termes de coûts? Et cet argent-là, est-ce qu'il va manquer à d'autres ou pas? C'est pas ça. On essaie vraiment de traiter les gens avec humanité, comme on l'a souligné plusieurs fois. Ça, c'est vraiment une priorité. Donc, il faut aborder la question avec calme et ne pas mettre derrière les migrants, sauf forcément les plus criminels. Vous voyez, comme à chaque fois qu'il arrive quelque chose avec un migrant qui a soit perdu la tête, soit qui est devenu violent, alors on met dans le même sac tous les migrants, tous ceux qui ont été eux-mêmes subi beaucoup de violence et qui viennent, si par bonheur ils trouvent des médecins pour qu'on prenne soin de leurs propres blessures et de leur traumatisme psychique, ce serait une belle chose. Et on peut confondre les domaines. Alors, je pense que, du point de vue de l'Église, l'Église n'a pas cessé de rappeler que elle a reconnu dans les migrants une présence vivante du Seigneur. Tous les papes ont rappelé ça, depuis Pie XII, qui est le premier à avoir fait une sorte de grande charte pour accueillir les migrants, en 1952, et qui partait de l'exemple de la Sainte Famille, n'est-ce pas, dans un contexte de violence politique, elle est partie, elle a été accueillie, soignée, et il partait de cet exemple de la Sainte Famille qui était accueillie dans un contexte de violence politique, pour dire, nous allons faire une charte, une grande charte, pour que l'Église se soucie plus des migrants. Donc 1952, c'est Pie XII, c'est ancien.
8: Déjà.
9: Nos derniers papes, le pape François notamment, Jean-Paul II aussi, le pape François, et puis le pape Léon l'a rappelé vraiment de façon assez vigoureuse, dans Dilexité, que vraiment l'Église, elle a reconnu dans les migrants une présence vivante du Seigneur, qui, au jour du jugement, dira à ceux qui seront à sa droite, j'étais étranger et vous m'avez accueilli. Nous ne pouvons pas, les chrétiens, passer à côté de cette exigence, qui est une exigence spirituelle, éthique. Donc ça, c'est un point extrêmement important. Il y a aussi tout le volet de la régulation des migrations. L'Église catholique n'a jamais dit, accueillez tout le monde sans critères. Il y a une régulation politique, ordonnée d'une migration légale. Mais là, ce n'est pas une migration légale, c'est des gens qui traversent, qui prennent des risques, au risque de mourir. le
8: et principe qui arrive en, et qui arrive en très mauvaise santé.
9: Le principe même de l'humanité, c'est de se pencher auprès de ceux qui sont les plus menacés. Donc vous voyez, il y a quelque chose là qui, enfin, y a, parfois chez nous, il y a une confusion des registres, entre registre de politique globale d'accueil des migrants et puis les nécessités d'accueil élémentaire, offrir un lieu d'humanité élémentaire pour ceux qui ont subi des violences et qui vont mourir s'ils ne sont pas soignés. On ne peut pas passer à côté de cette exigence-là. Et je soulignerai, en fait, que les personnes qui prennent soin de ces plus démunis, elles nous donnent des leçons d'humanité qui vont valoir pour toute la société.
8: Vous pensez à nos deux invités, le docteur Franck Vignal et le docteur Marion Tantorin.
9: C'est des leçons d'humanité, mais vous voyez, qui vont nous aider, le pape, qui vont nous aider. Le pape Léon dit, en fait, nous risquons d'être obsédés par nos propres besoins. Nous risquons d'être obsédés par nos propres besoins.
8: Par l'équilibre de notre système de santé, par exemple.
9: Obsédés par nos propres peurs, au point de négliger le soin le plus élémentaire. Mais c'est quand nous prenons soin d'autrui que nous découvrons aussi des capacités pour mieux prendre soin du corps social et
8: de tout le monde.
9: Mais de tout le monde.
8: Oui. Donc il faut commencer par le plus petit, le plus vulnérable, le plus fragile.
9: Et à ce moment-là, nous allons découvrir comment nous pouvons vivre plus solidaires, peut-être avec plus grande sobriété. Je rappellerai, je finis par là, que le CCNE, le Comité consultatif national d'éthique, va mettre le thème de la sobriété médicale au menu des réflexions éthiques. N'est-ce pas ?
8: Alors,
9: sobriété et solidarité.
8: Oui, sobriété et solidarité. Je me tourne vers le docteur Marion Tambourin-Degui. Au fil des jours, au sein de votre exercice au COMED, le Comité pour la santé des exilés, vous accueillez des exilés, et donc j'imagine que vous avez une vision également politique de cette affaire. On voit bien que les frontières se ferment, les frontières de la France, mais aussi les frontières de l'Europe, qu'il est de plus en plus difficile d'obtenir un titre de séjour. Quel regard portez-vous, docteur Marion Tambourin-Degui, sur cet accès à nos pays ?
10: Oui, alors nous, on peut dire que... Alors tout d'abord, on constate, je pense que tout le monde, même la France entière, constate que depuis une vingtaine d'années, on a des lois immigration tous les deux ou trois ans, à chaque changement de
8: ministre de l'Intérieur. Et qui sert un peu plus la vis à chaque fois.
10: Et en fait, nous, on ressent l'impact directement de ces différentes lois. Si ce n'est pas une loi, c'est une circulaire, enfin voilà. Qui vont quand même toujours dans le même sens depuis une vingtaine d'années, c'est-à-dire dans la restriction des droits et l'accès aux droits des personnes exilées, étrangères. Et nous, on le ressent au quotidien, c'est-à-dire que c'est des personnes qui vont être exclues des hébergements, c'est des personnes qui vont être exclues d'un droit à une protection maladie, ou en tout cas pour qui on va différer l'accès à ce droit. C'est des personnes qui vont toucher moins de ressources, par exemple les demandeurs d'asile, qui vont avoir... on ne peut pas rentrer dans tous les détails, mais en tout cas, il y a plein de restrictions d'année en année.
8: C'est de plus en plus difficile.
10: Les personnes sont dans des situations de plus en plus précaires.
8: Oui.
10: Et donc, toutes ces politiques d'immigration, en fait, ce n'est pas quelque chose qui est impossible à faire. C'est nous qui les décidons. Et ça a un impact sur la vie des gens. Savoir qu'on octroie 50%, même moins de 50% l'asile aux personnes qui le demandent, ça a un impact ensuite derrière pour celles qui ne l'ont pas. Et pour qui c'est impossible de repartir dans un pays. Des personnes pour qui il faut un droit au travail, qui travaillent, qui n'ont pas de papier, mais qui travaillent, à qui on ne veut pas donner de titre de séjour. C'est des personnes qui, derrière, ne peuvent pas avoir accès à un logement, ne peuvent pas se soigner. Voilà, tout ça, ça a un impact direct sur la vie des personnes.
8: Et sur leur santé.
10: Et sur leur santé, évidemment.
8: Sur leur capacité à se soigner.
10: Exactement. C'est ensuite des personnes qui vont se retrouver dépendantes, soit d'autres citoyens, des compatriotes, aussi des associations. Par exemple, au 115, il y a tellement de monde qui appelle qu'il n'y a pas assez de place, bien sûr, pour tout le monde. Et donc, les personnes au 115, elles doivent faire le tri parmi les plus vulnérables, parmi les plus vulnérables. Donc, actuellement, au 115, il n'y a pas assez de place pour toutes les femmes enceintes. Donc, on va sélectionner les femmes enceintes qui sont au dernier trimestre. Ça veut dire que toutes celles qui sont promises au deuxième trimestre, elles ne vont même pas être prioritaires sur la liste
8: donc,
10: des personnes
8: hébergées. Donc, si vous êtes enceinte de 3 à 6 mois, vous resterez à la rue.
10: Exactement. Idem pour les femmes qui viennent d'accoucher. Si le nourrisson il a moins de 3 mois, c'est bon, vous êtes dans les prioritaires. Passé 3 mois, désolé, mais en fait, on n'aura plus de place pour vous. C'est un peu ça
8: donc,
10: qui se passe aujourd'hui.
8: Un nourrisson de 6 mois, il restera à la rue aujourd'hui.
10: Oui. Et donc, heureusement qu'il y a aussi des associations, comme Utopia 56, par exemple, à Paris, mais aussi probablement d'autres associations citoyennes dans le reste de la France, qui essaient, comme elles peuvent, d'héberger les personnes qui restent sur le carreau. Mais bien sûr, il n'y a pas assez de place non plus pour toutes celles qui sont dans le besoin.
8: J'imagine, docteur Franck Vignal, que vous partagez la description de ce paysage, parce que manifestement, donc, la situation est de plus en plus tendue, de plus en plus difficile. Il y a eu un rapport qui a été fait sur l'aide médicale d'État par le docteur Claude Évin, ancien ministre socialiste de la Santé, et Patrick Stefanini, qui est un proche de Bruno Retailleau, donc un homme de gauche, un homme de droite. Et vous l'avez étudié, docteur Franck Vignal, ce rapport sur l'aide médicale d'État. Que nous dit-il ?
11: Ce qui est intéressant dans ce rapport, c'est que quand on demande aux politiques de travailler sur le sujet, et vous avez mentionné que c'était effectivement un homme de droite, un homme de gauche, l'analyse est intéressante. Mm-hmm. Ce rapport conclut que l'aide médicale d'État constitue un dispositif sanitaire utile en termes de santé individuelle et collective, bien maîtrisé, sans relever d'abus ou de fraude caractérisée.
8: Donc c'est un constat. Hein.
11: Absolument. C'est ça, oui. Les auteurs alertent sur les difficultés qu'engendrerait sa suppression, avec des risques de renoncement aux soins, des difficultés pour les soignants, et là je suis bien placé pour en parler, d'être confronté à refuser des soins à des personnes, et la pression que cela va porter sur les établissements de santé. Ils relèvent en outre les difficultés d'accès à l'AME pour les étrangers en situation irrégulière. Je vous rappelle qu'il n'y a que la moitié des gens éligibles qui ont réellement l'aide médicale d'État, ainsi que les ruptures de parcours de soins qui amènent à des aggravations des pathologies des patients. Mmh.
8: Donc il y a là un regard calme et dépolitisé, ou interpolitique plutôt,
11: absolument,
8: ouais, sur l'aide médicale d'État.
11: Tout à fait. Et le docteur Tambourin-Degui mentionnait les sommes considérables qui sont dépensées pour empêcher les gens de bouger, pour empêcher les gens de fuir de leur pays, des menaces, des tortures, avec tous les drames que ça sous-tend, enfin tous les drames que ça entraîne. Hein, on pense à tous ces gens qui se noient en Méditerranée, on pense à ces horreurs...
8: Ou dans la Manche, oui.
11: Voilà, ou dans la Manche, vous avez raison. Tous ces gens qui, en Libye, vivent dans des conditions épouvantables. Pourquoi est-ce que cet argent dépensé, ces milliards dépensés, ne sont pas plutôt utilisés pour soulager une partie de ces gens qui sont en souffrance?
8: Comment peut-on vous aider, docteur Franck Vignal? Parce que là, à ce stade, on a un peu listé tous les malheurs du monde, toutes les misères. On a un peu fait le point aussi sur les impasses politiques dans lesquelles un certain nombre de partis souhaitent nous enfermer. Mais il y a votre travail quotidien, à vous, docteur Marion Tambourin-Degui, à vous, docteur Franck Vignal. On voit que vous abordez ces hommes et ces femmes un par un, pour reprendre cette expression. Comment peut-on vous aider aujourd'hui, docteur Franck Vignal?
11: Marion Tambourin-Degui mentionnait la difficulté que nous avons, nous tous, à avoir suffisamment de ressources pour prendre en charge les gens qui se présentent. Pour l'association Médecins de Rue à laquelle je participe, qui travaille sur Versailles, le besoin aujourd'hui, c'est des besoins de bras, c'est-à-dire des besoins de médecins. Des médecins à la retraite qui accepteraient d'être bénévoles et de consacrer 3 heures par semaine. Voilà, 3 heures par semaine dans nos locaux, pour prendre en charge les patients qui se présentent.
8: Avec une petite formation, peut-être ?
11: Avec une formation, avec un soutien, oui, des autres médecins. Généralement, on commence en duo, c'est-à-dire que le nouveau médecin apprend des relais qu'on peut utiliser, des autres associations, des médicaments qu'on a à disposition, de travailler avec l'hôpital de Versailles. Donc, y a une partie, effectivement, formation. Ensuite, il y a toujours 2 personnes qui sont là, qui sont accueillantes, donc qui sont aussi là pour aider le médecin. Donc voilà, quelqu'un qui pourrait, un médecin généraliste qui pourrait consacrer 3 heures par semaine de son temps, serait le bienvenu. Sur le Comed, qui est une structure à la fois bénévole et une structure salariée,
8: Marion Tambourin-Degui, quels sont vos besoins?
11: Je passe la parole à Marion.
8: De quoi ont-ils besoin? De médecins bénévoles aussi, non?
10: Alors, on a besoin... Alors, oui, bah, comme toute association, on a besoin de dons. On fonctionne sur des subventions, des financements publics, mais aussi sur des financements privés. Donc oui, bien sûr, tout don est le bienvenu.
8: Vous avez un site internet?
10: On a un site internet, voilà. Et ensuite, évidemment, toute personne qui souhaite devenir bénévole peut se présenter au Comed.
8: Avec des compétences particulières,
10: pas forcément,
8: peut-être.
10: Pas forcément, mais de l'envie et de l'engagement.
8: Notamment dans le domaine des langues, puisque vous avez à plusieurs reprises, au fil des deux épisodes précédents, vous avez l'un et l'autre évoqué la question de l'interprétariat. Quand vous avez devant vous quelqu'un qui semble très malade, mais qui ne parle que le Lingala, le Bengali ou le Tamoul, vous êtes bien désorienté. Alors, comment faire ?
10: Alors, nous, on défend quand même la pratique du soin avec des interprètes professionnels. Pourquoi ? Parce que déjà, ça s'apprend de traduire, d'interpréter.
8: Avec un vocabulaire bien précis, on imagine.
10: Alors, un vocabulaire bien précis. Parfois, c'est aussi des notions plus culturelles, de la façon dont on va exprimer les choses. Aussi par rapport au consentement des soins, à l'autonomie dans le soin et au secret professionnel. Donc, ça ne peut pas être n'importe qui peut assister et traduire.
8: On ne s'improvise pas.
10: Voilà. Et donc, il faut savoir que l'interprétariat en santé, c'est quand même dans la loi santé depuis 2016. Ça a été suivi par des recommandations de la Haute Autorité de Santé. Et en fait, c'est quand même toujours très peu suivi. C'est bien souvent sous-financé, malheureusement. Malgré des essais dans certains départements avec des modèles économiques qui fonctionnent plus ou moins bien. Donc il n'y a pas forcément que, c'est pas forcément juste une histoire financière, c'est aussi une histoire un peu, culturelle dans le soin, où quand on est soignant, on n'a pas appris à soigner avec quelqu'un, un interprète, on ne va pas forcément sauter le pas. Et ça fait aussi partie des freins pour lesquels c'est très peu utilisé. Notamment, je parle parce qu'en fait, à la PHP, je sais que la plupart des soignants ont la possibilité de faire appel à des interprètes. Et pourtant, il y en a encore beaucoup qui ne le font pas.
8: Donc, c'est trop peu connu.
10: Par méconnaissance ou par souvent des préjugés. C'est trop long, c'est trop compliqué. C'est pas dans les habitudes, donc on le fait pas. Ce qui est fort dommage, et bien évidemment, ça éviterait bien des erreurs aussi parfois même diagnostiques, ou des consultations répétées pour quelque chose qui pourrait être réglé simplement en se comprenant.
8: Oui. Alors, j'entends d'ici les réflexions que peuvent faire nos auditeurs, parce que à longueur de jour, nous entendons que notre système de santé est au bord de la faillite, qu'il est perclus de rhumatisme, que la médecine de ville n'arrive pas à s'articuler avec la médecine hospitalière, que c'est des métiers où on n'est pas suffisamment rémunéré, qu'il suffit d'une petite épidémie de grippe pour avoir des heures et des heures de blocage aux urgences. Et j'entends d'ici un certain nombre de nos auditeurs qui disent « Mais comment ce système-là, dans l'état où il est, peut-il encore accueillir des personnes qui viennent de si loin ? » Qu'est-ce que vous leur répondez, docteur Franck Vignal ?
11: Je leur réponds que pour les patients qui bénéficient de l'AME, par exemple, il y a la possibilité d'utiliser le système de santé. C'est-à-dire que la suppression de l'AME ne ferait qu'aggraver le problème que vous êtes en train de mentionner, à juste titre. Il y a beaucoup de centres médicaux de santé, par exemple, qui accueillent volontiers et qui font leur communication autour de l'accueil des patients qui ont l'AME. Parce que ces patients, encore une fois, sont des patients les plus fragiles, les plus vulnérables. C'est le seul droit qu'on leur reconnaît. Généralement, ils ont des difficultés pour travailler, ils n'ont pas le droit de travailler. Ce sont des gens qui sont forcément sans papier. Donc ce sont vraiment des précaires parmi les précaires. Donc la réponse à ce que vous mentionnez, c'est entre autres le maintien de l'AME et l'aide à l'obtention de l'AME pour permettre à tous les gens qui sont éligibles à l'aide médicale d'État de bénéficier de cette aide médicale d'État.
8: Il y a aussi une question qui est soulevée parfois, c'est la question de la protection collective. On entend dire, oui, ces migrants qui viennent de loin, ils nous amènent de drôles de maladies et ça risque de se répandre chez nous. Qu'est-ce que vous répondez ? C'est peut-être un lieu commun, mais j'essaie de me faire l'écho des questions des auditeurs, docteur Marion Tamborin-Degui.
10: Oui, alors nous, dans notre observatoire, en tout cas, les maladies infectieuses, ça ne font pas du tout partie des maladies qu'on retrouve les plus fréquemment. On peut penser souvent à la tuberculose ou au VIH, par exemple. Il faut savoir que c'est ces maladies, ce sont plutôt des maladies de la précarité. Donc, il y a une partie de ces personnes-là qui sont infectées une fois arrivées en France, par exemple, de par leurs conditions de vie, qui favorisent l'émergence et la transmission de ces maladies infectieuses.
8: Donc, c'est la pauvreté en France ?
10: Oui.
8: C'est pas des maladies importées ?
10: Non.
8: Oui.
10: La tuberculose, typiquement, c'est quelque chose qui, c'est une maladie qui va se transmettre par les voies respiratoires. Donc, ça va être les personnes qui sont, qui vivent en promiscuité dans des hébergements où elles sont trop nombreuses. Ça va être, par exemple, le VIH. On sait qu'il y a une proportion importante de femmes qui attrapent le VIH ici en France parce qu'elles sont dans des conditions de vie telles qu'elles ont des rapports sexuels tarifés, qu'elles ont des rapports sexuels contraints et que dans ce cadre-là, elles sont, c'est comme ça qu'elles sont transmises le VIH. Je voulais revenir aussi sur l'histoire de l'AME. Ce qui me paraît aussi important, c'est aussi la notion de suspicion, en fait, qui fait.
8: C'est-à-dire
10: la notion de fraude, de toutes ces mesures qui sont faites au nom de la lutte contre la fraude. Jamais on a eu aucun chiffre sur la fraude à l'aide médicale d'État. On a eu plein de chiffres sur combien ça coûte, etc. Combien de personnes n'ont pas accès, combien de personnes ont accès, mais jamais on a eu un chiffre sur la fraude liée à l'aide médicale. Donc tout ça pour dire que quand même tous ces débats autour de la suspicion de pourquoi ils viennent pour profiter de notre système de santé, finalement ça reste quand même de l'ordre du fantasme parce qu'on n'est pas capable de savoir exactement qui vient pour profiter du système.
8: Donc c'est un fantasme qui est exploité politiquement.
10: Oui, probablement. Et puis, on le voit dans toutes nos politiques d'immigration où on restreint les droits. Et en fait, toutes les conséquences qu'on en a, c'est qu'on a de plus en plus de difficultés pour que les gens aient accès aux droits, en fait. Quand on n'a pas accès à un titre de séjour, on ne peut pas travailler, on ne peut pas avoir un hébergement. Bon, on l'a dit, on redit. Et puis, en fait, ça a des conséquences à long terme sur la vie des gens.
8: Mais en fait, si on regarde l'état général du monde, où, comme on le sait, la force de la loi a cédé la place à la loi de la force, le monde est de plus en plus violent, de plus en plus brutal, et donc on peut penser que les flux migratoires ne peuvent que se développer. Docteur Franck Vignal, alors à quoi est-ce que vous pouvez appeler nos politiques qui eux-mêmes, hypnotisés par le court terme, hypnotisés par les craintes plus ou moins fantasmées de leur électorat, ont pour seul objectif manifestement de fermer les frontières? Quel objectif pouvez-vous leur proposer, docteur Franck Vignal ?
11: Je pense qu'on peut proposer un objectif d'humanité. Un objectif... je reprends un terme qui a été utilisé tout à l'heure et dans l'émission précédente. Un objectif de un par un. C'est-à-dire donner aux gens qui sont prêts à le faire les moyens d'accueillir et de diminuer la souffrance. Je pense que ça, c'est une règle essentielle. Que les politiques s'attache à diminuer des flux qu'ils considéreraient comme étant néfastes ou non souhaitables, de façon non violente, sans mettre des barrières et sans laisser les gens se noyer dans la Méditerranée, en aidant par exemple les pays de départ, en faisant en sorte que les situations soient moins tendues. C'est très bien parce que personne ne veut partir. Les gens que je vois,
8: il faut le répéter.
11: Les gens que je vois, ils auraient beaucoup mieux aimé rester dans leur pays. Ils étaient installés, des notables parfois, des familles, des enfants. Il ne faut pas oublier qu'ils partent tout seuls. Ce que je vois, j'ai l'habitude de dire qu'à un moment la porte était ouverte et ils sont partis en courant. Mais c'est le sentiment que j'ai. Les mères sont parties en laissant leurs enfants. Et elles restent en France 5 ans, 10 ans. Elles n'entendent parler de leurs enfants que par leurs parents qui gardent les enfants au téléphone. Je n'imagine pas que ces gens-là partent
8: pour le plaisir.
11: Volontairement, pour le plaisir.
8: Pour se faire refaire les oreilles, comme disent
11: voilà,
8: certains.
11: Voilà, ouais. C'est pas... Ou ces gens-là, je ne les connais pas, je ne les vois pas, je ne sais pas où ils sont.
8: Oui, enfin, vous avez quand même une grande expérience.
11: Absolument, et ça n'est pas la majorité, ça n'est pas la... Enfin, c'est tout à fait anecdotique. Mmh. Et ça n'est pas en tapant sur les plus faibles qu'on va améliorer la situation de tout le monde, je pense.
8: On vous a bien entendu. Père Bruno Cintho, on arrive bientôt au terme de ce dernier épisode d'une série de trois de notre émission Où va la vie, consacrée à la question de la médecine pour les migrants et plus généralement les exclus, parce qu'on a vu que il n'y a pas que les migrants qui sont aussi à la rue, mais il y a beaucoup de sans-domicile fixe qui viennent de notre cher et vieux pays et qui sont en proie à de nombreuses difficultés. Quelle conclusion tirez-vous de cette conversation que nous avons eue à trois voix depuis trois semaines dans le cadre de Où va la vie, Père Bruno Cintho ?
9: J'aurais peut-être deux mots-clés à donner. Le premier mot, ce serait un avertissement. Mm-hmm. Et ensuite, un encouragement. Un avertissement, en reprenant ce que vous avez dit sur la question de la force et en citant le pape François, ce qui est construit sur le fondement de la force et non sur la vérité de la dignité égale de tout être humain commence mal et finira mal. C'est quand même un avertissement.
8: On ne construit rien sur la force.
9: Non, mais sur la vérité de la dignité égale de tout être humain et de la solidarité qu'elle exige. Mmh. Ça, c'est un avertissement. Ensuite, il y aura un encouragement. Peut-être que l'AME est à prendre dans une autre AME beaucoup plus large, qui serait une aide mutuelle à l'espérance.
8: Hein? C'est joliment dit.
9: Une aide mutuelle à l'espérance.
8: Aide mutuelle à l'espérance.
9: Une aide mutuelle, oui, à l'espérance. Parce que quand nous faisons quelque chose pour quelqu'un, en fait, nous apprenons à espérer en nous, en la personne, en la société. On pourrait dire que apprendre à aider, chacun à sa manière, hein, c'est apprendre à espérer, en fait.
8: Ça se démultiplie.
9: Les gens qui ne sont plus en capacité d'aider autrui, de faire du bien autour d'eux, sont des gens qui désespèrent d'eux-mêmes, du monde, de la politique, de nos gouvernants, de nos autorités, de l'Église, etc. Et peut-être qu'il y a un service à rendre, et là, je pourrais dire, c'est un haut lieu d'un service à rendre, c'est que cette AME, qui est compris dans une AME plus générale, une aide mutuelle d'espérance, en fait, elle nous aide à ne pas désespérer de nous-mêmes, des autres, et de notre capacité à prendre soin d'autrui et du monde, en fait. Et chacun pour sa part. Et peut-être qu'un message à travers ça, il y a des gens qui savent faire, ils ont des compétences médicales. Mm-hmm. Mais on l'a vu, il y a des compétences médicales, des compétences sociales, des compétences relationnelles, des compétences psychologiques, des compétences spirituelles aussi, pour prendre soin des personnes. Mm-hmm. Et bien, est-ce que chacun peut souscrire à cette AME, une aide mutuelle d'espérance, en posant son petit acte, sa petite pierre, sa petite contribution.
8: On va poser la question à nos deux invités, ça sera leur tout dernier mot. Docteur Marion Tambourin de Guy, est-ce que vous souscrivez à cette AME-là, l'aide mutuelle à l'espérance?
10: Je souscris à une âme.
9: Oui, ça donne de l'âme.
10: Pour la France.
8: Oui, c'est une âme. AME, ça veut dire âme, en fait. Docteur Franck Vignal, est-ce que vous souscrivez à cette âme-là également?
11: Tout à fait d'accord, et 10 années de travail dans le secteur bénévole est la preuve que celui qui donne, il reçoit aussi beaucoup. Voilà, 10 ans, et j'espère encore de nombreuses années.
8: Et vous n'allez pas arrêter tout de suite?
11: Ça n'est pas prévu, non.
8: Bien. Un grand merci à vous trois. Je rappelle que nous étions en compagnie du docteur Franck Vignal, médecin de rue, en compagnie du docteur Marion Tambourin de Guy, médecin généraliste qui travaille à la COMED, au Comité pour la Santé des Exilés, et en compagnie du père Bruno Cintho, jésuite philosophe, co-responsable du domaine d'éthique biomédicale aux facultés Loyola Paris. Notre thème était donc, au fil de ces trois semaines, quelle médecine pour les migrants les exclut? Alors je vous rappelle, car cela pourrait vous intéresser, que au fil des semaines, nous sommes en partenariat avec les facultés Loyola Paris et leur département d'éthique biomédicale, et que ces facultés Loyola Paris organisent avec l'Institut catholique de Paris, l'ICP, la Catho de Paris en d'autres termes, un parcours de formation diplômant. Il s'agit du diplôme universitaire d'éthique, soins et santé dans une société pluraliste, accompagnée, discernée, décidée. Ce diplôme vise à permettre aux médecins, soignants, aidants, bénévoles, travailleurs sociaux, etc., de gérer des situations éthiques problématiques telles que celles qu'on a entendues au fil de ces trois épisodes d'Où va la vie. Si vous souhaitez aller plus loin, nous vous invitons à visiter le site du département d'éthique biomédicale des facultés Loyola Paris. Vous le trouverez sur loyolaparis.fr. Un grand merci à nos invités, un grand merci à notre réalisateur Cédric Coba, et puis un grand merci à vous tous pour votre fidélité. La semaine prochaine, nous inaugurerons un nouveau cycle de Où va la vie sur Radio Notre-Dame et sur RCF. À la semaine prochaine.

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2: Retrouvons à présent la prière du soir. Aujourd'hui, ce sont les frères de Thésée en Saône-et-Loire qui nous accompagnent.

De la lettre de Paul aux Colossiens. Dieu nous a arrachés au pouvoir des ténèbres et nous a placés dans le royaume de son Fils bien-aimé. En lui, nous avons la rédemption, le pardon des péchés. Le Christ est l'image

Bénis-nous, Christ ressuscité. Tu nous invites à rebâtir avec toi un monde de communion, un monde de bienveillance.

Évangile de Jésus-Christ selon saint Luc. Les deux disciples de retour d'Emmaüs racontaient ce qui s'était passé sur la route et comment le Seigneur s'était fait reconnaître par eux à la fraction du pain. Comme ils en parlaient encore, lui-même fut présent au milieu d'eux et leur dit: la paix soit avec vous. Saisis de frayeur et de crainte, ils croyaient voir un esprit. Jésus leur dit: pourquoi êtes-vous

vous bouleverser? Et pourquoi ces pensées qui surgissent dans votre cœur? Voyez mes mains et mes pieds, c'est bien moi. Touchez-moi, regardez, un esprit n'a pas de chair ni d'os, comme vous constatez que j'en ai. Après cette parole, il leur montra ses mains et ses pieds. Dans leur joie, ils n'osaient pas y croire et restaient saisis d'étonnement. Jésus leur dit, « Avez-vous ici quelque chose à manger ?» Il lui présentait une part de poisson grillé qu'il prit et mangeait devant eux. Puis il leur déclara, « Voici les paroles que je vous ai dites quand j'étais encore avec vous. Il faut que s'accomplisse tout ce qui a été écrit à mon sujet dans la loi de Moïse, les prophètes et les psaumes. » Alors, il ouvrit leur intelligence à la compréhension des Écritures.

C'était la prière du soir avec les frères de Thésée. 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
1: Maladie, guerre, catastrophe naturelle, séparation, les épreuves font partie de toute vie humaine. Elles peuvent nous faire douter de l'existence de Dieu. Pourquoi un Dieu amour permet-il autant de souffrances? Comment concilier l'existence d'un Dieu juste avec les drames de notre monde? Si Dieu est bon, pourquoi le mal existe-t-il? Eh bien, c'est la question que nous nous posons cette semaine dans le béaba du christianisme. Et pour nous éclairer, frère Édouard d'Ivry, dominicain de la province de Toulouse, maître en philosophie et docteur en théologie, co-auteur du livre « La foi chrétienne pour les curieux et les débutants », c'est aux éditions Arthège.
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1: Frère Édouard d'Ivry, bonjour.
2: Bonjour Pauline, bonjour aux auditeurs qui nous entendent.
1: Alors je précise à nos auditeurs que vous êtes aussi aumônier de prison. Frère Édouard d'Ivry, pourquoi est-ce que Dieu permet le mal? Voilà, est-ce qu'il faut remonter à la Genèse pour comprendre cela?
2: Oui, de fait, toute la Bible de la Genèse à l'Apocalypse est une réponse au mystère du mal. Il n'y a pas une ligne qui ne nous en parle pas. Parce que le mal est prégnant, il est là depuis notre naissance. Pécheur, ma mère m'a conçu, dit le psaume 50, et jusqu'à le détrônement de Satan dans l'Apocalypse au chapitre 12. Donc on a sans cesse cet affrontement par rapport aux forces du mal qui ont plein de noms. Nous n'avons qu'un vocabulaire assez limité pour l'exprimer. Il y a le mal physique, il y a le mal psychique avec les erreurs, les illusions. Saint Thomas d'Aquin disait l'illusion et l'erreur sont une grande part dans la vie humaine. Et donc cela est sans cesse la trame de nos jours. Et il y a le mal moral, le mal du péché lorsqu'on fait quelque chose d'autre que ce que Dieu veut. Et puis il y a le mal théologique, c'est-à-dire Satan, le démon, qui est là, qui est présent déjà dans l'Ancien Testament et qu'on retrouve massivement dans le Nouveau Testament, 1300 fois de plus que dans l'Ancien Testament. Ça prouve qu'il y a une révélation spéciale sur le mal qui nous éclaire, qui nous aide à mieux nous situer.
1: Alors, ces types de mal, vous les avez définis, vous les avez nommés. On les retrouve également dans le livre de Job. Le mal, il le vit dans sa chair, dans son âme, en quelque sorte. Qu'est-ce que nous dit ce livre de Job, déjà, avant d'essayer de comprendre ce que cela peut nous enseigner?
2: Job a souffert, il y a comme une permission du mal dans sa vie, il y a un affrontement terrible, et il le dit avec nos mots pratiquement, j'ai en partage des mois d'illusions à mon compte des nuits de souffrance, étendu sur ma couche, je me dis à quand le jour, sitôt levé, quand verrai-je le soir, et des pensées folles m'obsèdent jusqu'au crépuscule, vermis et croûtes. Terreuse couvre ma chair, ma peau gerche et suppure. Ce sont des mots que tout homme pourrait dire à un moment dans sa vie. Nous sommes au chapitre 7 du livre de Job. Mais en tout cela, ce qu'il y a d'extraordinaire, c'est que Job reste probe. Job croit. Job ne se détourne pas. Et il dit, nu je suis sorti du sein de ma mère, nu j'y retournerai, le Seigneur a donné, le Seigneur a repris, que le nom du Seigneur soit béni. Et l'auteur du livre de Job ajoute, en tout cela Job ne pécha point et il n'imputa rien d'indigne à Dieu. C'est-à-dire que son âme reste claire alors que ses amis aimeraient dans le fond expliquer les choses d'une manière rationnelle mais qui ne correspond pas à la vérité des faits. Même sa femme essaye de l'entraîner, maudit Dieu et meurt, lui dit-elle. C'est terrible cette parole.
1: Alors justement, c'est ce que nous enseigne le livre de Job, mais face à la souffrance, l'épreuve, le mal, le néant, que fait Dieu? C'est cette question qui est posée dans ce livre de Job, mais voilà, n'est-il pas finalement humain de se poser cette question-là?
2: Alors il est très humain de se la poser, et la Bible ne se cache aucun moment, aucun fragment de la pensée de l'homme, tout y est, notamment dans les psaumes et dans le livre de Job en particulier. Finalement, il y a un dévoilement qui advient, c'est-à-dire à travers cette souffrance, à travers ce mal qui est offert. Parce que qu'est-ce que c'est que la différence entre la douleur et la souffrance? La douleur, c'est ce qu'on subit. La souffrance, c'est ce qu'on commence à entrevoir dans la lumière, c'est-à-dire on entrevoit la nécessité d'une purification. Et Job dit à la fin de ce grand livre, je sais que tu es tout puissant, ce que tu conçois, tu peux le réaliser. Qui est celui-là qui voile tes plans par des propos dénués de sens? Oui, j'ai raconté des œuvres grandioses et je ne comprends pas des merveilles qui me dépassent et que j'ignore. Et il ajoute, je ne te connaissais que par oui dire, mais maintenant mes yeux t'ont vu. Aussi je me rétracte et m'afflige sur la poussière et sur la cendre. C'est-à-dire, il y a eu une révélation dans la vie de Job et désormais, il est prêt, je dirais, pour le face-à-face. Il est prêt pour rentrer dans l'au-delà. Il a compris à travers ses épreuves beaucoup.
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1: Et cette semaine, dans le béaba du christianisme, on s'interroge autour de cette question, si Dieu est bon, pourquoi le mal existe-t-il? Pour nous éclairer, frère Édouard d'Ivry, dominicain de la province de Toulouse, vous êtes maître en philosophie et docteur en théologie, vous êtes également le co-auteur du livre « La foi chrétienne pour les curieux et les débutants », c'est aux éditions Arthez. Je précise également que vous êtes aumônier de prison, ce qui peut aussi nous intéresser dans le cadre de ce sujet. Qu'est-ce que nous enseigne Jésus, justement, autour de cette question? Quelle est l'attitude de Jésus dans les évangiles face au mal? Comment est-ce qu'il se situe par rapport à ça?
2: Alors Jésus, d'emblée, dès sa vie publique, commence par montrer qu'il est comme quelqu'un qui ne soutient pas le mal, il est contre le mal, il est opposé au mal, que ce soit le mal physique ou que ce soit le démon. Les fameuses trois tentations du démon dans le désert sur l'avoir, le savoir et le pouvoir, Jésus dit « niet ». Il ne rentre pas dans la complicité avec le mal, ni le mal physique, ni le mal théologique, le démon. Cependant, le mal moral, évidemment, il l'affronte, mais dans la liberté de chacun. Et c'est là qu'est la difficulté que l'on rencontre à chaque page, dans le dialogue qu'il soutient avec ses interlocuteurs, il les pousse à renoncer au mal moral et à rentrer dans le bien. Et ça, c'est un travail, je dirais, de pédagogie. Avec l'un, il dira « Non, ta souffrance ne vient pas de toi comme à l'aveugle né. Ni lui, ni ses parents sont la cause de son aveuglement, du fait qu'il ne voit pas qu'il est aveugle. Par contre, au chapitre 5, à celui qui est l'impotent de la belle porte, la piscine de Bethsaida, il lui dira « Ne recommence plus à péché de peur qu'il ne t'arrive pire encore par rapport à la souffrance précédente dont Jésus l'a délivré, lui qui était donc impotent et qui devient quelqu'un qui peut marcher, qui peut prendre son grabat et marcher. » Vous voyez, donc il y a un discernement sur ce que vit chacun, et dans ce discernement il y a la liberté qui est en jeu. La liberté est un bien, malheureusement la liberté de faire le mal est un mal. Voilà la grande révélation que donnent les théologiens. Le libre arbitre est un bien, la liberté de faire le mal moral est un mal lui-même. Et Jésus entraîne dans la grâce ceux qui le veulent à restaurer leur liberté, non plus une liberté de choix, mais une liberté de qualité qui permet d'aller vers le bien et d'être, je dirais, émancipé par le bien des atavismes du mal psychique, du mal physique, du mal théologique. Et c'est un grand chemin de liberté que le christianisme, une loi de liberté.
1: Donc il nous enseigne la liberté face à cela, mais il n'y a pas de jugement de sa part?
2: Alors il y a certainement un jugement qui est donné, que le mal est mal et qu'il faut le condamner, et que le bien est bien et qu'il faut le soutenir. Hein, c'est le fameux passage du Deutéronome. Il y a deux voies devant toi, choisis le bien et le bonheur, hein, ne choisis pas le mal et le malheur. C'est là le discernement, c'est là le jugement. Si vous voulez, le mot jugement et le mot discernement sont identiques en grec dans le Nouveau Testament. C'est le verbe krinein. Et le verbe krinein, ça veut dire aller jusqu'à la racine des choses, discerner finalement où est le bonheur. Hein, parce que toute la Bible est une religion de bonheur qui veut nous entraîner vers le bonheur éternel, recouvrer le bonheur éternel. Le démon, dans le moment du péché originel, a tordu les choses, il a montré où était le but, mais il a proposé à Ève et finalement à Adam un moyen mauvais pour atteindre ce bonheur. Et qu'est-ce que fait Jésus ? Eh bien, il vient restaurer le vrai chemin pour retrouver un moyen bon pour atteindre la fin qui est bonne. Car un acte humain doit être intégralement bon, dit saint Thomas d'Aquin. C'est ça qui est le grand secret. Il faut que tout soit bon, les moyens et la fin. Et à ce moment-là, le bonheur survient.
1: Frère Édouard d'Ivry, est-ce que le mal peut l'emporter sur le bien ?
2: Alors, non, jamais, même sur des apparences terribles, quand on voit la Deuxième Guerre mondiale, je pense que beaucoup se sont dit, ça y est, le mal va triompher d'une manière terrible. Je pense que des conflits actuels dans le monde, il y a 57 conflits dans le monde, tous ceux qui sont, qui ont, je dirais, la tête sous l'eau, doivent se dire, ça y est, le mal va l'emporter. Eh bien, non, Dieu est l'infiniment bon, qui est le bien suprême, et de tout mal, il sait paradoxalement faire sortir un bien. Tout concourt au bien de ceux qui aiment Dieu, dit saint Paul avec beaucoup de force et de courage, et illuminé par le Saint-Esprit. Romains chapitre 8, verset 28, tout concourt au bien de ceux qui aiment Dieu. C'est révélateur et ça change toute une vie.
1: On va terminer sur cette note positive. Merci beaucoup, frère Édouard d'Ivry. Je renvoie les auditeurs, justement, au livre que vous avez coécrit, La foi chrétienne pour les curieux et les débutants, qui répond notamment à cette question, mais à beaucoup d'autres encore. C'est aux éditions Arthez. Je rappelle que vous êtes dominicain de la province de Toulouse, maître en philosophie et docteur en théologie. Un immense merci. Vous pouvez évidemment retrouver cette émission sur rcf.fr et sur toutes les plateformes. Merci.

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1: Une nouvelle destination à découvrir dans Suivez le guide, l'île Maurice, à 9500 km de l'Hexagone. Et pour ce premier rendez-vous mauricien, nous sommes à la Vieille Cheminée, une ferme tropicale et écologe accueillie par le propriétaire des lieux, Robert de Spéville. On dirait le sud, l'atterrissage est imminent sur la piste de Sir Siwasagur Rangoulam International Airport sur SCF.

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1: Mesdames et messieurs, nous sommes arrivés à l'aéroport international Sosius à Grand-Coulam. Nous avons été heureux de vous avoir accueilli.
2: Bienvenue dans l'île Maurice. Bienvenue à l'île Maurice.
3: Nous sommes à 9500 km au sud de Paris, dans l'ouest de l'océan Indien, au cœur de l'archipel des Mascareignes, à l'est de l'île de la Réunion, non pas en, mais sur l'île de France. Le nom.
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5: Bienvenue aux auditeurs et aux auditrices, bienvenue dans Un petit coin de ciel bleu, l'émission pour vivre bien, pour vivre mieux. Vous le savez, dans notre émission sur RCF, on vous propose à chaque fois de découvrir de nouvelles ressources, un livre, un auteur, un regard qui peut ou pourrait transformer votre quotidien, l'égayer, l'ouvrir, l'enrichir. Et aujourd'hui, on va parler livre, mais un peu différemment, puisqu'il ne s'agit pas proprement parler de romans, ni de développement personnel, mais bien de dramaturgie. Nous avons choisi de parler théâtre, cette fois-ci, avec deux invités, pour croiser leur regard sur cet art majeur qu'ils ont choisi d'embrasser à côté d'une autre vie, une vie professionnelle, une vie privée, une vie familiale. Ce que je vais vous dire d'eux est assez court, en somme, et peut-être pourrez-vous vous chagriner un peu, et je vais le dire à la manière de Cyrano, je me les sers moi-même avec assez de verve, mais je ne permets pas qu'un autre me les serve. Ils sont juristes tous les deux avec une formation de droit à la base, ils sont belges, ils ont 45 ans d'écart, et donc par définition une expérience de vie un peu différente, mais qui sont-ils au-delà de ces attributs? Nous allons le découvrir ensemble dans un petit coin de ciel bleu. Nos invités sont Hippolyte Wouters et Hélène Dutkem, c'est ceux que nous recevons aujourd'hui. Bonjour.
6: Bonjour.
5: Bonjour. Merci de nous avoir rejoints pour cette émission. Hippolyte Wouters et Hélène Dutkem, comment est née pour vous cette passion du théâtre? Est-ce que c'est un vieux rêve d'enfant? Est-ce que c'est un déclic un jour dans la maturité de votre vie, après avoir goûté au monde professionnel? Comment est née cette passion, cette vocation pour le théâtre?
6: Pour moi, c'est une passion, certainement, mais une passion tardive. J'ai commencé à quitter le théâtre à 65 ans. C'est vrai qu'avant, j'avais quatre enfants dont il fallait m'occuper, donc je me suis trouvé libre et j'avais fait un essai sur Corneille Molière, prétendant que c'était Corneille qui avait écrit les grandes pièces de Molière, ce qui m'a valu pas mal de problèmes. Soit. Et je voulais faire un procès, présenter ma thèse sous forme de procès. Et puis, je me heurtais à des impossibilités, comment faire témoigner Corneille, enfin, etc. Et puis j'ai changé de cap, et comme j'aime assez bien l'alexandrin, j'ai fait une pièce de théâtre qui s'appelle Le Destin de Pierre, et qui met cette problématique sur la place du théâtre.
5: Et donc les alexandrins et Corneille Molière, c'était des restes de la littérature de votre jeunesse?
6: Ah, bien sûr. Moi,
5: c'est, je ne vous avais pas quitté.
6: J'ai lu le site, comme beaucoup, à 13-14 ans, et je suis vraiment tombé dans la marmite. Je dois dire que l'alexandrin m'a littéralement envahi. Je trouvais cette rythmique extraordinaire, ça m'a poursuivi. J'avais même fait une pièce de théâtre quand j'avais 17-18 ans en alexandrin. C'était une tragédie, mais maintenant, quand je la lis, elle me fait rire. C'est déjà quelque chose. Donc, j'avais ça en moi. Et donc, la première pièce que j'ai faite, donc Le Destin de Pierre, Corneille parle en vers, et Molière, il parle en prose, parce que je ne pouvais pas faire parler en vers quelqu'un dont je disais qu'il n'était pas capable d'en faire.
5: Et l'alexandrin, évidemment, n'était pas au cœur de vos plaidoiries, donc ça vous a sans doute manqué quelques années.
6: Oui, bien sûr, encore qu'un jour, j'ai plaidé en deux vers, sans le vouloir, tellement j'avais le vers en main.
5: Le rythme dans la tête.
6: La présidente m'a demandé quelque chose, je dis « Ah non, madame, ah non, je ne puis concevoir qu'il pourrait obtenir ce qu'il désire avoir. » Et ça m'est sorti tout seul.
5: Mais, comme une deuxième nature.
6: Oui, j'étais pas du tout volontaire.
5: Et vous, Hélène, comment est venue la passion du théâtre?
7: Par hasard, totalement par hasard, j'avais une appréhension de parler en public et dans ma vie professionnelle, je devais parler en public et donc j'ai un ami qui m'a conseillé de faire un stage au cours Florent pour dépasser cette peur. Et voilà, au terme de la semaine de stage, le professeur m'a dit « Mais pourquoi tu n'intègres pas le cours Florent ?» Et j'avais tellement eu un déclic pendant cette semaine que je me suis dit « Pourquoi pas, allons-y » et voilà. Donc je suis tombée dedans tout à fait... tardivement aussi, par hasard.
5: Qu'est-ce qui vous a intéressé dans le théâtre, dans cette semaine, justement, au cours Florent, pour avoir envie d'y rester? Et aujourd'hui, vous y restez encore, puisque je pense que vous aidez même un professeur.
7: Oui, tout à fait. Tout. D'abord, les rencontres qu'on fait. C'est des rencontres d'âme à âme. C'est vraiment des rencontres d'une sincérité... sans nul autre pareil, c'est vraiment c'est des belles rencontres, c'est des textes magnifiques parce que parfois je trouve que on est entouré d'une simplification de la langue française dans tous les médias, dans tout ce qu'on lit, dans tout ce qu'on entend, et au théâtre justement on retrouve la précision des sentiments. Moi j'ai toujours que pour savoir ce qu'est l'ennui, mais il faut lire Tchekhov qui décrit ça de manière incroyable. Donc il y a une utilisation des mots qu'on ne retrouve pas ailleurs, je trouve, et que j'adore, que j'apprécie.
5: Alors, vous avez tous les deux étudié, pratiqué le droit, comme vous le dites, à des longueurs variées, puisque vous avez un âge sensiblement différent.
6: Et oui, assez.
5: Et que, comme vous le dites, Hippolyte Wouters, vous avez plutôt rencontré le théâtre aux alentours des 65 ans. Qu'est-ce que vous avez aimé dans le droit? Pourquoi avoir choisi d'étudier le droit et pourquoi en avoir fait un métier avant d'aller embrasser la carrière du théâtre?
6: Ben, c'est-à-dire que j'aime pas tellement le droit, mais j'aime l'art
5: oratoire.
6: Le fait. Ben, en fait, ma vocation est un peu née quand j'avais 12-13 ans, quand j'avais un litige avec mon frère, ça arrivait ça, nous étions deux frères à la maison. Mon père, je sais pas pourquoi, il se mettait avec la toque d'astracan de ma mère sur la tête et il disait maintenant, plaidez votre cause. et c'est là que tout à coup je me suis dit ben oui j'aime bien la bataille judiciaire. Quand on me dit toi qui es un juriste, sinon je suis pas un juriste, je suis un avocat. Ouais, c'est pas la même chose.
5: Et comment vous avez fait votre parcours de droit? Vous avez trouvé ça facile ou ça vous a ennuyé?
6: Qu'est-ce que vous avez aimé dans le droit? À l'université de Louvain j'ai donc fait mes 5 ans, hein. Et puis je suis entré au barreau et j'ai tout de suite été attiré par le droit de la famille. Peut-être c'est parce que c'est dans cette branche-là qu'on faisait le moins de droit et le plus de fêtes.
5: Alors Hélène, qu'est-ce que vous avez aimé dans vos études de droit ou dans votre métier de juriste? La précision dont vous parliez?
7: Oui, la précision, ça c'est clair que j'hésitais à être comptable, donc la précision, c'est vrai que c'est quelque chose qui me plaît. Non, mais moi je m'étais orientée plutôt vers les tout ce qui était droit de l'homme, tout ce qui était défense du plus fragile. Et puis voilà, après la vie a fait que je n'ai pas pratiqué les droits de l'homme, mais j'ai pratiqué plutôt de la finance. Mais voilà, ça c'est les mystères de la vie. Je pense que j'aime l'idée de me laisser porter par les rencontres que je fais, par les discussions que j'ai et qui nous transforment. Et donc je n'ai jamais eu un plan. Donc quand j'ai commencé mes études de droit, donc c'était un peu idéaliste, mais je n'avais pas une carrière toute planifiée devant moi. Je ne savais pas si j'allais faire le notariat, le barreau, donc voilà.
5: Vous restiez ouverte à la curiosité.
7: Oui.
5: Oui, la curiosité, c'est un élément, j'imagine, qui vous habite tous les deux, parce que être curieux des personnages, être curieux de comment le public va réagir, c'est un élément capital quand on joue au théâtre.
6: Ce qui est assez, ce qui se trouve toujours assez étonnant dans le théâtre, c'est qu'on essaye de faire partager par des gens qu'on souvent on ne connaît pas, des sentiments que souvent on n'éprouve pas. et finalement, c'est assez fascinant.
5: C'est une illusion bien réussie. Alors, vous avez appris et vous apprenez tous les deux des textes pour vous produire sur scène. Francis Huster, lui, il racontait qu'il remontait les Champs-Élysées pour inscrire le texte dans son corps en marchant. Ouais. Comment est-ce que vous y prenez l'un et l'autre, peut-être avec des techniques différentes, je ne sais pas. Comment est-ce que vous vous mettez à apprendre vos textes?
6: Il y a deux choses. J'aime bien écrire des pièces.
5: Oui, vous en avez écrit beaucoup, hein, oui, une quinzaine. Oui.
6: Mais je ne me sens pas acteur, je ne me sens pas comédien, sauf quand je dois dire des choses auxquelles j'adhère. Mais ça, c'est déjà être un peu avocat. Mais je préfère aussi faire partie des comédiens pour être du bon côté du rideau. On s'amuse bien, on est entre soi, etc. Plutôt que d'écouter des textes qu'on connaît déjà.
5: Bon, mais quand vous les apprenez, comment vous y prenez? Répétant ou bien vous marchez aussi?
6: Oui, on marche, quand on a du temps à perdre, en voiture, en marchant, ça se fait pas d'une seule pièce, si je puis ainsi m'exprimer. Moi, 6 mois, 9 mois à en faire une.
5: Et comment est-ce que vous entrez dans le personnage? Parce que moi, je vous ai vu jouer,
6: oui.
5: Et ce qui m'impressionnait, c'était l'intériorité de ce personnage. Quand vous faisiez cet émissaire de la cour d'Angleterre qui va voir
6: Handel,
5: voilà, je ne sais jamais très bien comment le prononcer. Et vous étiez très ennuyé d'aller porter cette nouvelle. Il y avait toute une gesticulation d'un monde intérieur qui se voyait, que vous arriviez à transmettre. Donc comment vous travaillez votre personnage pour être au plus juste et travailler de tout votre corps?
6: On essaie de se mettre dans la peau de celui dont on interprète le rôle. Donc voilà, il devait être ennuyé, donc je me sens ennuyé. C'est une question, ça, Madame Nusken pourra bien vous le confirmer. Quand on étudie, donc, il y a d'abord apprendre par cœur, parce que bien entendu, apprendre par cœur est évidemment essentiel, ça, on peut pas y couper. Et une fois qu'on connaît bien les textes, on peut un peu en travailler le ton, les silences, le rythme.
5: Vous ciselez, c'est ça,
6: exactement. Et les silences sont souvent très importants. Il y a 2 silences. Et c'est ça où souvent les professionnels dépassent les amateurs. C'est que les amateurs peuvent très bien dire leur texte, mais ils ne savent pas très bien où ils doivent se taire, où ils peuvent laisser un soupir. Et de ça, c'est un premier silence. Mais un deuxième silence, c'est comment se comporter quand l'autre parle.
5: Continuer à jouer au sens.
6: Oui, il faut continuer à jouer beaucoup. Oui, on ne peut pas lâcher. Il faut être là. Il faut avoir, des expressions qui dénotent, l'approbation, la désapprobation, l'ennui, le rire, etc. Donc, il faut jouer tout le temps. Et là, se trouve que, et alors aussi, finalement, l'articulation. Ça, c'est, parce que souvent des amateurs qui jouent bien, quand on crie des textes, on les entend pas à plus de 20 mètres, et des professionnels qui susurrent des textes, on les entend à 100 mètres. Mais ça, c'est une question qu'on apprend. Peut-être aussi on l'apprend, nous, par la pratique. Mais c'est important. Parce que, et alors souvent, on a une tendance à laisser tomber les fins de phrases, etc. Donc, c'est toute une technique. Alors, ou bien il faut avoir des cours, ou bien une longue expérience.
5: Ça. Hélène, vous, comment est-ce que vous apprenez vos textes?
7: Avec le temps, en effet, assis dans un fauteuil, à répéter en marchant. Et puis j'ai des enfants très patients qui me font la réplique, parce que je crois que apprendre son texte tout seul, c'est très aride et c'est pas efficace. Je pense qu'il faut vraiment l'apprendre avec les répliques directement. Ça facilite l'apprentissage. Et puis une fois qu'on commence à jouer, il y a connaître le texte. Et parfois, on dit, oh oui, on connaît le texte. Mais en fait, le connaître, c'est le connaître à l'envers, à l'endroit. J'ai travaillé comme ça sur un projet qui s'appelait Todd, où notamment, pour la dernière scène, tous les acteurs sont interchangeables au gré du public. Et donc, ils doivent savoir, quand le public le dit, changer de rôle, se mettre dans la position de l'autre. Donc, ils doivent connaître le texte, mais hyper
5: sur le bout
7: des doigts. Et on ne peut bien jouer de toute manière que quand on est habité par ce texte, pas juste en le connaissant bien devant sa glace, il faut être habité par le texte. Et je vous rejoins aussi, c'est l'écoute. D'ailleurs, c'est pour ça qu'on dit jouer. C'est comme les enfants, en fait. On joue avec l'autre. Et les meilleurs comédiens, en fait, c'est les comédiens généreux. C'est les comédiens qui vont donner à leur partenaire l'écrin pour que ce partenaire
5: se déploie.
7: Et c'est ça qui fait les bons comédiens. C'est, je ne prends pas toute la lumière à moi, c'est, je porte un texte, je porte un projet, et je donne, je sers d'écrin à mon partenaire pour que lui aussi puisse porter ce projet à son apogée. Et c'est ça qui fait, je pense, un bon comédien.
8: Oui. C'est un joli mot, l'écrin. Offrir à son partenaire de théâtre, de jeu, un écrin pour qu'il puisse se déployer. Hippolyte Wouters et Hélène Nutkem sont avec nous aujourd'hui dans un petit coin de ciel bleu. On va marquer la pause en chanson avec un texte de Luc Plamondon, « J'aurais voulu être un artiste ».

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1: En route pour la deuxième partie de l'émission dans un petit coin de ciel bleu avec aujourd'hui Hélène Dutkem et Hippolyte Wouters qui sont là pour croiser leurs regards sur le théâtre, leur passion, passion un petit peu tardive, après une entrée dans la vie, un travail ou une carrière. Hippolyte Wouters, Hélène Dutkem, est-ce que vous préférez plutôt le drame, la comédie, la tragédie, le contemporain, le classique? Qu'est-ce que vous préférez dans le théâtre?
2: Mais la comédie, sincèrement, pas pour faire des vaudevilles, hein, attention, mais des pièces qui ont un certain fond, mais dans lesquels il faut quand même instiller de l'humour pour les rendre plus audibles, plus attirantes. Sinon, je crois qu'une pièce sans humour, je ne serais pas capable de le faire. Enfin, j'oserais pas le faire, si je puis dire. Je pourrais peut-être.
1: Mais... Aller dans une tragédie, ça vous ferait peur?
2: Hein? Oui. Ah oui. Sûrement.
1: Vous, Hélène, c'est quoi votre...
3: La comédie, certainement, c'est le plus dur à jouer, d'ailleurs. Ouais. C'est ce qu'on croit. On croit que c'est facile, mais c'est le plus dur. Faire pleurer les gens, c'est plus facile que faire rire les gens. Donc, de manière générale, je trouve que la comédie... j'adore rire, de manière générale. Mais je pense que si un texte est bien écrit... Voilà, moi, là, ce que j'adore, c'est d'aller voir un beau texte. Que ce soit comédie, drame, un texte ou universel. Où tout le monde peut, à un moment ou un autre, se retrouver.
1: S'y retrouver. Alors, j'aurais voulu être un artiste, ça pose la question d'être reconnu ou pas comme un artiste, en faire de l'art ou un métier. Qu'est-ce que vous avez, l'un et l'autre, comme rapport au casting? Il y a des professionnels qui font encore des castings avant d'être sélectionnés pour faire des films ou faire des pièces. Il y en a qui refusent le casting. Qu'est-ce que vous avez comme point de vue sur le casting?
2: Le casting, j'en ai jamais fait faire et j'ai jamais dû en faire à moi-même.
1: Comment vous vous autoproduisez? Vous écrivez voilà, vos pièces,
2: sûr,
1: vous les jouez? Vous trouvez des lieux?
2: Non, mais souvent, je connais des acteurs ou des comédiens parce que j'étais au théâtre et qu'il y en a un qui m'a plu ou qui m'a... Je l'approche et je lui dis, tiens, est-ce que ça vous intéresserait éventuellement de jouer dans mes pièces? Et c'est comme ça que j'ai une petite troupe qui est variable, hein, c'est pas toujours les mêmes, mais voilà, et ça marche bien, on devient amis, bien sûr, on fait des voyages ensemble, on a été jouer assez souvent au théâtre de la Huchette à Paris, où on était en Suisse, etc. Ça crée des liens, Enfin, et c'est amusant. C'est plus que du théâtre, c'est aussi de l'amitié.
1: Oui, c'est un peu l'idée de la troupe dont on va parler. Hélène, c'est quoi votre point de vue sur le casting? Parce que ça peut aussi exclure, c'est aussi fort lié au regard qu'a le metteur en scène, hein, au regard.
3: Mais dans le domaine du théâtre, de toute manière, le casting n'existe pas beaucoup. C'est les rencontres. Je me souviens au cours Florent, premier cours, c'était vous allez voir que les personnes à gauche et à droite de vous seront les premières avec qui vous allez travailler. Et en effet, je crois qu'il y a une rencontre humaine qui se fait avant une rencontre professionnelle. Et tous les projets professionnels dans lesquels j'ai eu la chance de travailler, c'était des rencontres personnelles d'abord. On partage un goût pour un projet, on partage un goût d'une certaine manière de travailler, d'une intensité de travail, parce que c'est quand même un métier où on va passer beaucoup de temps dans la même pièce, à se parler, à s'écouter. Donc, il faut, je crois, une rencontre humaine avant tout. Et donc, je pense que le casting, ça marche pour tout ce qui est cinéma, etc. Puisque là, notre meilleur ami, c'est la caméra. Mais pour tout ce qui est théâtre, là, le meilleur ami, c'est le partenaire. Donc, je pense que le casting est moins...
1: Oui. Et quel point de vue vous avez sur la troupe? Parce que donc vous dites c'est des rencontres humaines, des gens avec lesquels on va passer énormément de temps, avec lesquels on va se sentir bien, enfin c'est à le souhaiter, puisqu'on va s'offrir mutuellement un écrin de jeu. Les troupes, elles ont aussi vocation parfois à durer. Et donc il y en a qui disent dans certains théâtres c'est toujours les mêmes troupes, c'est compliqué d'y entrer, etc. Mmh. C'est quoi votre point de vue sur les troupes?
2: Et ça a une tendance à se dissoudre un petit peu. Dans le temps il y avait la troupe du parc, la troupe de tel, tandis que maintenant ils sont beaucoup plus interchangeables. Mmh. Ils sont tous pigistes quelque part et bon, il n'y a plus vraiment, je dirais, un esprit de la troupe d'un théâtre. Il y a des comédiens et qui sont, en fonction de du genre des pièces ou d'autres considérations, choisis par les directeurs de théâtre.
1: C'était aussi peut-être lié au théâtre qui était mobile avant. On partait en troupe, oui. Jouer à gauche, à oui. Droite, non? Plus qu'être lié à un théâtre fixe.
2: Écoutez, dans le temps, je me rappelle, j'étais l'ami du fils du directeur du théâtre du Parc. c'était quand j'étais à l'école. Et ça, c'était très agréable parce que nous étions dans la loge royale parce que j'étais avec le fils. Et donc, j'allais tous les samedis à peu près au théâtre. Mais c'était toujours la même troupe qui jouait les pièces différentes. Tandis que maintenant, ça change en fonction de t'as d'autres paramètres.
1: Il y a plus de choix.
2: Ouais, ouais.
1: Est-ce que vous avez des préférences pour un endroit de jeu, un théâtre, de ville, qui sont assez fixes? Il y a le théâtre du Parc, le théâtre des Galeries, il y a le théâtre, oui. Il y a le Public, il y en a d'autres, etc. Enfin, là, on parle de Bruxelles, mais il y a plein d'autres théâtres dans d'autres villes. Il y a le théâtre en plein air qu'on voit beaucoup en été, voilà. Et puis il y a des lieux privés comme vous connaissez peut-être Hippolyte Wouters, où des particuliers sont intéressés par vos textes et puis ils vous ouvrent leur salon.
2: On joue beaucoup dans des salons privés et on joue aussi dans mon petit théâtre à moi.
1: C'est une partie de votre maison, hein.
2: C'est le grenier de ma maison que j'ai rangé en théâtre, un peu dans un style gustavien, un peu ancien, comme ça, pour donner une petite ambiance. Et donc on y joue. Bon, on y joue beaucoup d'autres pièces que les miennes, hein. Attention, c'est pas uniquement pour ça. Je fais venir des artistes. J'ai fait venir deux fois Lucchini, sept fois Jean-Pierre. Enfin, donc, j'essaye que ça reste quand même à un certain niveau. Et pour le reste, je joue, là où on me demande, à gauche, à droite, et donc, parfois dans des théâtres et parfois dans des salons privés. Mais toujours, dans la mesure du possible, des petits théâtres. Oui. Parce que les grands théâtres, ça me... D'abord, préfère un petit théâtre plein qu'un grand théâtre vide.
1: Et vous, Hélène, vous avez des préférences pour jouer en plein air ou jouer chez des particuliers ou jouer dans...
3: Mais je dois avouer que j'ai eu la chance de travailler avec Damien Chardonnay, qui est metteur en scène, notamment au Phénix à Valenciennes, qui a mis sur place un projet qui s'appelle Theatre on Demand, qui est justement, l'idée, c'est de refaire... que le théâtre sorte des murs du théâtre et retourne au public. Et donc, ces quatre comédiens qui peuvent jouer, il a déjà joué dans des écoles, il a déjà joué dans des usines, il a déjà joué en extérieur, en Provence notamment. Donc, c'est vraiment parce que il faut juste quatre chaises et quatre comédiens. Et qui sont des comédiens tout à fait remarquables d'ailleurs. Et son idée, c'est justement de parce que parfois il y a un peu une prétention avec le théâtre qui fait peur. Les gens parfois sont un peu, notamment face à certains théâtres, on se dit oh là là, mais certaines personnes ont peur de rentrer dans le théâtre. On se dit je vais pas comprendre, ça va pas me toucher. Donc il y a une appréhension.
1: Au niveau du public, c'est ça.
3: Au niveau du public. Et donc l'idée, c'était vraiment de retourner à la rencontre du public. Donc c'est vrai que je trouve que ce qui est génial, c'est ce qui fait la saveur du théâtre quand je suis dans le public et même en tant que comédien, c'est le lien avec le comédien, c'est cette espèce de connexion qu'on n'a pas avec un écran, c'est ressentir ce qui est joué. Donc c'est vrai que plus la salle est, plus on est proche. D'ailleurs maintenant, il y a de moins en moins, il y a de plus en plus de théâtres qui mettent en scène en trifrontal ou en quadrifrontal. J'ai été voir récemment au Martyr Aix, où ils étaient de Von Mayenburg, où ils étaient en trifrontal, et justement pour permettre une plus grande interaction avec le public.
1: Alors justement, en parlant des lieux, on peut aussi parler des lieux où se rendent parfois les comédiens pour aller toucher des publics qui n'iraient peut-être pas spontanément dans les théâtres fixes. Je pense aux prisons, aux écoles, aux villages ou chez les personnes plus âgées. Il y a d'ailleurs un film qui sort pour le moment avec des dames qui font du théâtre. C'est quoi votre regard là sur le théâtre qui s'invite dans des lieux un petit peu inattendus, comme l'école pour l'éducation des enfants, ou l'expression, ou la créativité, les prisons pour libérer la parole?
2: C'était un des moments les plus attachants de ce que l'on fait. C'est d'aller voir des gens qui ne peuvent pas se déplacer, par exemple. On a souvent joué dans des seigneuries ou dans des hôpitaux. Et c'est, ça a quelque chose de... Voilà, on sent, plus qu'on apporte quelque chose, les gens ne se déplacent pas. Bon, donc on ne sait même pas si ça les intéressait au départ, mais en général, ils sont très pris au moment
1: où...
2: Ils sont très touchés, oui, c'est ça. Et ça, c'est très valorisant.
1: Vous aviez une anecdote?
2: Oui, j'avais une anecdote à ce sujet. Ça remonte à Mathusalem, si je puis dire. J'étais dans la troupe théâtrale de l'université de Louvain, donc on avait une équipe et on allait jouer justement dans ces lieux-là. Et j'étais régisseur. Donc c'était...
1: Que fait le régisseur pour le rappeler un petit peu aux auditeurs, aux auditrices?
2: Le régisseur, c'est celui qui s'occupe de la technique, de la musique, du son, etc. Bon. Et c'était une pièce où il y avait un comploteur, je sais pas, une pièce un peu, j'ai oublié d'ailleurs le nom de la pièce. Et j'étais chargé de frapper les 12 coups de minuit. Et voilà que, après le 12e coup de minuit, le comploteur, avec son manteau couleur muraille, a un trou, il ne sait pas ce qu'il doit dire.
1: Et moi. Un trou, donc il se souvient plus de son texte, en fait.
2: Alors, pour lui donner du cœur à l'ouvrage et meubler le silence, je frappe un 13e coup de minuit. Et à ce moment, il se reprend, il arrive vers le bout de la scène et dit « Il n'a jamais été aussi tard ». Les gens ont ri, on a profité du brouhaha pour lui dire ce qu'il avait à dire.
1: Oui, c'est amusant, ils n'ont peut-être pas imaginé qu'il n'y avait pas 13 coups de minuit. Hélène, qu'est-ce que vous pensez, vous, du fait qu'on invite les théâtres comme ça dans des lieux parfois inattendus et des lieux de personnes qui peuvent vivre l'exclusion d'une manière ou d'une autre, oui?
3: Alors, je trouve ça remarquable parce que le théâtre n'est pas un lieu, finalement. Le théâtre, c'est un art vivant, c'est des textes, et donc il ne se joue pas que dans les théâtres, surtout pas, justement. Je trouve que c'est ça qui est intéressant. C'est que un bon texte peut être dit n'importe où par des bons comédiens. Et je trouve qu'en effet, aller à la recherche du public, notamment des jeunes, ou des défavorisés. Moi, je trouve que c'est de le réoffrir une qualité de texte. Je reviens toujours au texte, pardon, mais c'est parce que c'est vraiment, je pense, la base de ce métier. Et donc d'aller faire réentendre. J'avais failli monter, mais bon, le Covid nous en a empêché. Justement, c'était pour les 400 ans de la naissance de Molière, de La Fontaine plutôt, d'aller jouer quelques fables de La Fontaine à la Grand Place et dans les environs, mais vraiment dehors, avec juste une petite scène et 3-4 comédiens, de faire les fables de La Fontaine à l'occasion de les offrir aux passants. Et on avait voilà, malheureusement, le Covid nous a empêchés de monter ce projet. Et puis donc, les 400 ans n'étaient plus les 400 ans. Donc, ce sera pour une prochaine fois.
2: Ce sera pour les
3: 500.
2: Eh oui.
1: Dites-nous un petit peu, en quelques mots, l'un et l'autre, le souvenir éblouissant ou le plus touchant que vous ayez eu d'une pièce de théâtre. Ça peut être dans votre jeune âge, hein, ça peut être un moment d'un comédien où vous vous êtes dit il est incroyable quand il dit ça, ou la lumière c'est tellement beau. Est-ce que vous avez l'un et l'autre un souvenir qui vous a marqué pour avoir envie de donner cet art aux autres? Oui. Hélène?
3: Moi, je crois que je devais avoir 19-20 ans, c'était Jacqueline Beer qui avait fait Oscar et la Dame Rose, ou la Dame en Rose, je sais
1: plus. La Dame Rose. C'est la pièce écrite par Eric Emmanuel Schmitt.
3: Ouais. Et c'était, je ne sais plus c'était dans quel théâtre, mais je me souviens que de voir, elle devait avoir 70 ans à ce moment-là, ou 65, et elle jouait Oscar et la Dame, et elle arrivait à changer de visage et d'expression et de corporalité en l'espace d'un soupir. C'était remarquable. C'est la première fois que j'ai pleuré au théâtre, d'ailleurs, parce que c'était une prouesse... D'ailleurs, j'ai encore appelé
1: Fritz. Ça vous touchait.
3: Ça me touchait beaucoup.
2: Ça vous touche encore.
1: Donc quoi, c'est un souvenir intemporel. Et pour vous, Hippolyte?
2: Alors, c'est assez amusant, mais il y a ma qui vous parle de Jacqueline Beer. J'allais vous parler de la même personne, figurez-vous.
1: C'est qu'elle doit être bonne comme
2: étudiante. Elle était géniale. Elle était géniale. Enfin, quand je l'ai entendue, elle l'est toujours. Non, mais ce qui était si amusant, c'est qu'elle est venue il y a à peu près 20 ans dans mon petit théâtre, et que c'était une tournée d'adieu. Et
1: ah oui.
2: Il y est toujours.
1: Oui, oui.
2: Elle a eu les adieux longs. Non, mais c'est elle qui, bon, elle a joué au parc, etc. Donc elle avait quelque chose de vibrant dans la voix, quelque chose tout à fait particulier qui faisait qu'on était ému. C'est pas vous qui allez me contredire, et qui fait que c'est de l'ordre de l'impondérable, hein. Oui. Mais c'est une vibration que je n'ai jamais entendue et qui m'a fortement impressionné. Oui. Et qui fait que j'ai toujours adoré, j'ai toujours essayé de la suivre, et je la suis encore.
1: Encore et toujours avec nos deux invités du jour, Hippolyte Wouters, Hélène Dutkem, pour parler du théâtre. On va marquer la pause en chanson avec Cœur de Pirate et Renan Lousse qui nous chante Le Soleil a rendez-vous avec la Lune.
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2: Le soleil est rendez-vous avec la lune, c'est tout l'art de la créativité. Et la créativité est aussi au cœur du théâtre. Il est le sujet du jour avec nos deux invités, Hélène Dutquet et Hippolyte Wouters, qui sont là pour croiser leur regard sur cet art majeur. On va faire un petit jeu. Je vais vous donner tour à tour des citations de personnages de théâtre.
3: Wow.
2: Et je vais vous demander de les commenter. Bon, pas l'art d'une dissertation trop longue, mais en tout cas, quelques mots. Alors.
3: Vous n'êtes pas obligé de dire du bien, n'est-ce pas?
2: Non, vous pouvez ne pas être d'accord. Ni avec l'auteur, ni avec la phrase, hein, mais les commentaires en quelques mots. On va commencer avec vous, Hélène, c'est de Sacha Guitry qui dit « Une femme doit avoir trois hommes dans sa vie, un de 60 ans pour le chèque, un de 40 ans pour le chic et un de 20 ans pour le choc. »
4: Je pense que de toute manière, je ne vais pas être féministe 2.0, mais la femme se suffit elle-même. Elle n'a pas besoin ni de l'un ni de l'autre. Par contre, de nouveau, une femme peut... C'est de nouveau comme l'écrin d'un partenaire. Je pense que dans le choix d'un partenaire de vie, on choisit un écrin.
2: Sacha Guitry aimait choquer, aimait jouer, aimait rire.
3: Les paradoxes, c'était un misogyne qui aimait les femmes.
2: Oui, je suis contre les femmes, tout contre.
3: Oui, c'est ça, exact.
2: Alors, une pour vous de Molière, Hippolyte. Ah. Le devoir de la comédie est de corriger les hommes en les amusant.
3: Ben oui. C'est-à-dire qu'on peut donner des leçons en amusant les gens, et ça marchera d'ailleurs mieux qu'en les grondant.
2: Et les gens, en allant au théâtre, peuvent en reparler le lendemain, et
3: le
2: surlendemain, ils auront été touchés, ça ouvre le dialogue en fait.
3: Je crois que l'humour a un grand avantage, c'est qu'il rend les choses digestes.
2: Vous avez d'ailleurs gagné un procès en prenant un accent belge à tirer au couteau.
3: Vous en savez des choses.
2: Mais vous racontez ça dans un de vos livres, en fait.
3: Oui,
2: vous dites, je plaide à Paris, chez les Français qui se moquent un peu des Belges. Je vais tenter le tout pour le tout et vraiment me rendre ridicule. Comme ça, ils auront presque pitié de moi.
3: J'avais un ami qui voulait absolument qu'il me téléphone en disant « Est-ce que tu veux plaider avec moi ?» On n'a pas. Je dis « Bon, je ne sais pas très bien pourquoi, mais pourquoi il me demande ça ?» J'ai rien de... Et en plus, en pénal, ce qui n'est pas du tout ma spécialité. Et alors, il dit « Oui, mais c'est pourquoi tu plaides en accent belge ?» parce que ça les fera rire. Hein. Et alors, bon, bah, j'ai un peu à ma honte, j'ai accepté.
2: Vous avez plaidé comme ça.
3: Oui, pas en accent belge, en accent carrément bruxellois.
2: Oui,
3: monsieur le président, je peux vous le dire, etc. Et il se marrait, et il se foutait de moi, mais il ne se rendait pas compte que c'était moi qui me foutais d'eux. Eh bien, il a eu, au lieu de 5 ans, il a eu 4 ans, et mon confrère m'a dit que c'était à cause de ma plaidoirie. Et je ne me suis plus à le croire.
2: C'est amusant. Alors, une autre citation pour vous, Hélène. Faire du théâtre, c'est se mettre à l'écoute du monde pour en être la caisse de résonance. C'est de Laurent Terzieff. Comment on va à l'écoute du monde pour en être une caisse de résonance?
4: Ça, je crois que oui. On ne peut qu'approuver à ça. Je crois que quand on a un texte universel qui touche le plus grand nombre de personnes... Du coup, je crois qu'un texte ne touchera et n'aura de résonance justement que si il a ce côté universel, que si on arrive à toucher le public à l'intérieur, au plus profond de lui-même.
2: Donc, l'humoriste Gad Elmaleh, il se met à la terrasse des cafés pour observer les gens. Est-ce que vous observez le monde d'une certaine manière? Vous humez le monde d'une certaine manière?
4: Mais je dois dire que le monde n'est que source d'inspiration. Si on veut un thème, une pièce, il suffit. Enfin, on peut en avoir 10 par jour, rien que en lisant des faits divers ou en regardant par la fenêtre. Je crois qu'en effet, le monde est une source inépuisable d'inspiration pour le théâtre, enfin pour tout art en général.
3: Et moi, je suis un peu aux premières loges. Parce que...

0: Je suis spécialisé en droit de la famille. Alors je vois les gens en état de crise. Et les crises ont un effet loupe sur le comportement des gens. Les gens bons deviennent meilleurs et les gens mauvais deviennent pires. Ça c'est clair. Mais donc on les a vraiment, comment dire, on a, enfin, je crois qu'il y a beaucoup de, dans mon théâtre,
1: sont démasqués.
0: Beaucoup de choses qui sont des tiré de ce que j'ai vu, de ce que j'ai vécu, de ce que j'ai entendu, en le manipulant dans un tout autre contexte, bien entendu. Mais je crois qu'effectivement, c'est une manière, comme une autre, de refléter ce que le monde pense et ce que nous pensons du monde.
1: Une citation suivante pour vous, Hippolyte. « Notre tête est ronde pour permettre à la pensée de changer de direction. » C'est de Francis Huster.
0: Ouais, j'aime pas Francis Huster d'abord, mais enfin, peu importe. Vous savez qu'à propos de Francis Huster, il avait écrit au président Macron en disant que si Molière ne rentrait pas au Panthéon, c'est en 21, lors de son 400e anniversaire de sa mort, eh bien, il ne jouerait plus.
1: Oui, il était
0: et j'ai écrit un
1: partisan,
0: mot à Macron qui ne m'a jamais répondu, mais je ne m'y attendais pas non plus. Était-ce une menace ou était-ce une promesse?
1: Donc vous trouviez l'aspect un peu obtus à l'inverse de sa citation
0: oui,
1: qui nous permet de
0: oui.
1: qui nous propose justement de changer d'avis.
0: Il n'est pas très rond, il est assez carré.
1: Alors, une dernière citation pour vous deux, celle de Jean Villard. L'art du théâtre ne prend toute sa signification que lorsqu'il parvient à assembler et à unir.
2: Non, parce que justement, l'art, par définition, doit être critiqué. Donc, par définition,
0: mais
2: on va rencontrer. Je pense que justement, ce sera le réussi que quand deux personnes débattront de la pièce qu'ils viennent de voir.
0: Mais
2: donc,
0: oui. Et moi, un jour, Lucchini est venu chez moi, enfin, pas encore mon petit théâtre, mais lui à Bruxelles, il n'était jamais venu. Et il flash pour Bruxelles et il me demande de rester 3 jours au lieu d'un. Ben, je dis d'accord et je le cornaque. Et après 3 jours, il me dit, Hippolyte, il y a une chose que je ne comprends pas ici à Bruxelles. On dit, j'ai l'impression qu'on ne dit du mal que des gens qu'on n'aime pas. Parce que je dis, dans les milieux parisiens, et du théâtre surtout, tout le monde critique tout le monde. Hein.
1: Tout est hypocrite.
0: Ben oui.
1: Alors, on va marquer la pause à nouveau en chanson avec Dalida qui nous chante « Mourir sur scène ».

0: Merci, chers auditeurs, auditrices, d'être encore avec nous pour cette dernière partie de l'émission. Nos invités du jour, c'est Hélène Dutquet et Hippolyte Houters, qui sont venus croiser leur regard sur l'art majeur du théâtre. Mourir sur scène, est-ce que c'est un fantasme? Quel est le plaisir de jouer et surtout de recommencer à jouer et de rester sur scène? L'un et l'autre qui avait l'expérience du théâtre. Qu'est-ce que vous auriez à dire sur le fait que quand on commence à jouer, on n'a plus très envie de s'arrêter et de quitter la scène?
1: Ah non, ça c'est vrai, qu'une fois qu'on est là. Et d'ailleurs, ce qui est extraordinaire, c'est qu'on peut avoir les pires bobos, quand on joue, tout disparaît.
0: Rick Emmanuel Schmitt disait ça un jour, qu'il ne savait plus bouger son genou, quand il est entré sur scène pendant 2 heures,
1: tout allait bien. C'est la même chose, il avait des choses épouvantables, et puis une fois que c'était fini, ça recommençait, malheureusement. Ce n'était pas un médicament définitif, c'était un analgésique.
0: Est-ce que la vie paraît fade quand on sort d'une pièce, quand on sort d'avoir joué quelques jours avec tellement d'intensité dans un lieu, dans un décor, dans un texte, dans l'écran qu'offre le partenaire de jeu? Est-ce que la vie paraît fade?
2: Ça dépend, mais c'est vrai qu'il y a des zones de décompression. Je me souviens j'ai fait Avignon il y a un an et demi, et que ça s'est arrêté pendant une dizaine de jours. J'étais un peu down.
1: Enfin, un peu de décompression.
2: Moi, quand je sors de scène, je suis dans un état. Il y a un truc qui est. Avant de monter sur scène, je me dis, mais pourquoi je m'impose ça? Et je suis comme une horrible. Et après, je suis dans l'espèce de surexcitation où je me dis, mais c'est pas possible. Donc, c'est vrai que c'est addictif.
0: Et qu'est-ce qui vous ressource quand vous ne jouez pas? Est-ce que c'est vous le Scrabble? Vous faites du Scrabble?
1: Oui, ça c'est fini, ça. Il y a longtemps que je ne joue plus.
0: Et qu'est-ce qui vous ressource? Alors vous plaidez encore, vous?
1: Oui, bien sûr, absolument. Demain matin, je plaide.
0: Donc plaider, c'est une manière de vous ressourcer entre les pièces de théâtre?
1: Ben voilà, c'est devenu mon hobby.
0: Et vous, Hélène, c'est quoi? C'est la campagne? C'est vos enfants? Qu'est-ce que c'est?
2: C'est la famille, la campagne, oui. J'ai la chance d'avoir encore des projets de théâtre. Je vais commencer d'ailleurs à écrire sur ma grand-mère avec Geneviève Dama demain. D'ailleurs, on commence demain. Donc voilà, c'est chouette. C'est ce que je disais, c'est dans le théâtre, c'est tout qui est nourrissant. C'est
0: écrire pour en faire un projet de théâtre.
2: Tout à fait. Et donc, c'est ça qui est génial, c'est que évidemment, rien n'est comparable au plateau, mais la démarche créative, la première fois, les premières répétitions d'un nouveau projet, c'est génial. On est là, on doit revêtir les vêtements du personnage. On ne sait pas du tout si ce sera un manteau rouge ou un manteau blanc. Enfin, c'est pour illustrer ce que je dis, mais on ne sait pas du tout. Les premières rencontres avec le texte, les premières rencontres avec les comédiens qui se sont appropriés le texte, c'est génial aussi. Moi, j'adore toute cette partie créative.
0: Et comment vous mettez une deadline, par exemple, en disant « je commence maintenant, mais à un moment donné, puisque vous créez vous-même, vous pourriez tirer ça à 6 mois, 1 an, 2 ans ». Comment vous mettez une date butoir pour faire...
2: Mais le temps du théâtre, c'était Fedot qui disait que le temps du théâtre est long. Donc, en effet, quand on commence un projet... alors, il y a deux écoles. Il y en a qui se mettent une deadline et qui se disent « bon, quel que soit l'état du projet, j'y vais pour cette date-là ». Moi, j'appartiens pas à cette catégorie-là. Moi, je préfère me dire d'arriver d'abord à quelque chose qui me parle. De rencontrer un projet qui me parle et puis après d'y aller. Donc, du coup, ça prend plus de temps puisqu'on n'a pas de deadline quand on commence. Mais voilà, je prends le temps dans un monde où on ne prend plus le temps.
0: Alors, pour vos actualités, Hippolyte, vous allez partir bientôt pour Paris, c'est imminent. Oui. Et vous allez jouer votre pièce Le Kid.
1: Oui.
0: Alors racontez-nous le Kid. Ça se passe où et ça raconte quoi?
1: Bon, on va la jouer au Palais littéraire et musical du Barreau de Paris.
0: Donc c'est un endroit plutôt culturel et lié au Barreau de Paris.
1: On l'a joué à la Huchette il y a un mois, mais on rejoue maintenant là-bas. Et en fait, le Kid, c'est quoi? Eh bien, c'est l'histoire de Rodrigue et de Chimène après 350 ans de mariage. Ils sont immortels puisqu'ils sont virtuels. Ils ne mourront que le jour où on ne jouera plus le Kid.
0: Et quel est le secret de la longévité de leur couple, alors?
1: Le secret de leur longévité, c'est qu'étant virtuel, ils meurent pas, ils sont obligés. Mais 350 ans de mariage, ça commence à faire long, il y a un peu de friture dans le ménage.
0: Un peu d'usure dans le couple.
1: Un peu d'usure dans le couple, et alors, voilà, donc...
0: C'est une pièce qui a une particularité de langage.
1: Oui, en ce sens qu'eux, ils parlent en alexandrin, et leur fils par le E en vert, le fils en verlan.
2: Oh là
1: donc
2: là.
1: Ils ont un fils. Ah, c'est parce que on prend quelques libertés avec la chronologie et les synchronismes, mais ils ont un fils donc 20 ans de Dieck, lui qui parle en verlan, et donc c'est le choc à la fois des mentalités et surtout des langages.
0: C'est joyeux.
1: Oui, c'est joyeux. Oui, bien sûr. Oui, Corneille va d'ailleurs descendre en fin de parcours pour mettre de l'ordre dans le
0: ménage.
1: Vous
0: incarnez Corneille?
1: Ouais, c'est un rôle de vieux, bien sûr.
0: On fait avec son temps.
1: Oui. Et donc, il remet les choses en place, et puis finalement, les choses se terminent bien. Comme disait Corneille, d'ailleurs, quand il va devoir parler avec le petit Dieck, il dira, Corneille, il va falloir adapter ton esprit au langage pointu des jeunes d'aujourd'hui. Mais je ne me vois pas, malgré mon grand talent, transformer tous mes vers pour parler en verlan.
0: Oh que c'est joli. Oh que c'est joli. Hélène Dutkheim, votre actualité, c'est une pièce que vous venez de jouer au Marny, au théâtre près de la place Flagey, ici à Bruxelles. Donc vous l'avez joué 5 soirs, presque à guichet complet. Vous allez la rejouer, je pense.
2: Oui, au Centre culturel Ducle en juin.
0: Le titre de cette pièce,
2: c'est Rien, ça va passer.
0: C'est rien, ça va passer. De quoi ça parle, c'est rien, ça va passer. La pluie, c'est quoi?
2: C'est une histoire d'une famille, je vais dire dysfonctionnelle, mais c'est un peu un synonyme parce que toutes les familles
0: sont un peu
2: qu'est-ce qu'il y a une famille fonctionnelle finalement. Et donc c'est une famille éclatée. Le père a un cancer, on l'apprend très vite, donc je ne fais pas de spoiler. La mère sort d'un hôpital psychiatrique. Et les deux enfants, c'est deux jeunes adultes qui essayent de se construire dans un monde, dans le monde actuel. Tout ça sous le regard des animaux de compagnie, qui sont finalement les plus philosophes de toute la pièce. Et donc c'est une pièce que j'apprécie vraiment beaucoup.
1: Vous l'avez écrite ?
0: C'est rien, ça va passer. La pièce donc écrite par Nicolas Godard et jouée par lui-même, Nicolas Godard, par François Hoffmann, par Lily Moreau et par Hélène Dutkheim qui était notre invitée avec Hippolyte Wouters. Merci à tous les deux d'être venus sur RCF dans un petit coin de ciel bleu, nous amener votre bonne humeur, la bonne humeur des mots, du jeu, de l'expression, de cet art majeur du théâtre. Merci d'avoir été avec nous.
2: Merci François,
1: merci pour
2: l'invitation.
1: Au moins grâce à vous, pendant une heure, on n'aura pas un peu de ciel gris.
0: C'était un petit coin de ciel bleu, merci à vous auditeurs. Auditrice d'avoir été au rendez-vous. Quant à moi, je vous dis à dans 15 jours pour un autre auteur, un autre livre, une autre ressource, quelque chose de nouveau à découvrir. D'ici là, portez-vous bien, portez-vous mieux sous un petit coin de ciel bleu.
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Madame, Monsieur, merci de rejoindre l'émission La Voix de Dieu dans la Voix des Hommes. Frédéric Petit à la technique, Michel Vandenbos au micro. Né le 17 août 1901 à Marseille et mort le 13 janvier 1971 à Paris, né de parents corses, le compositeur français Henri Tomasi grandit dans une famille plus que modeste. Il a 15 ans lorsqu'il improvise pour accompagner les séances dans les premiers cinémas. En 1927, il entre au Conservatoire national supérieur de Paris, où il obtient un Grand Prix de Rome pour la composition et un prix de direction d'orchestre à l'unanimité. Il fait en 1932 partie du groupe de musique contemporaine Triton, aux côtés de Darius Milhaud, Francis Poulenc, Arthur Honegger et Serge Prokofiev. Vers 1956, après avoir dirigé les plus grands ensembles français et européens, il abandonne le pupitre de direction pour des raisons de surdité. Il se consacre dès lors entièrement à la composition. Auteur de quelques 150 opus, Henri Tomasi aborde tous les genres. Ses origines méditerranéennes caractérisent notamment son esthétique. Il disait « La Méditerranée, sa lumière, ses couleurs, c'est cela pour moi la joie parfaite. La musique qui ne vient pas du cœur n'est pas de la musique. Je suis resté un mélodiste. » Nous écoutons Akam Hardenberger et le Royal Stockholm Philharmonic Orchestra sous la direction de Fabien Gabel. Il nous interprète le concerto pour trompette et orchestre composé en 1944 par Henri Tomasi. C'est un CD bis.

0: Nous écoutions le concerto pour trompette et orchestre de Henri Tomasi.
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0: Changement total de style avec William Boyce, compositeur anglais du XVIIIe siècle. Point commun avec Henri Tomasi, William Boyce lui aussi fut atteint de surdité. Parmi ses fonctions, notons son poste d'organiste à la chapelle d'Oxford, puis à Cornell. Il devient en 1736 compositeur à la chapelle royale. En 1757, William Boyce succède à son maître, Maurice Greene, à la direction du Festival des Sons of the Clergy à la cathédrale Saint-Paul de Londres. En 1758, il est l'un des trois organistes de la chapelle royale. Il abandonne peu à peu ses fonctions à cause de la dégradation de son ouïe. L'Academy of St. Martin's in the Fields, sous la direction de Sir Neville Marriner, nous interprète la symphonie numéro 5 en ré majeur de William Boyce, intitulée « Ode au jour de Sainte-Cécile ». C'est un coffret capriccio de 10 CD.

0: C'était la cinquième symphonie de William Boyce.
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0: Retour au concerto, plus précisément au concertino d'une merveilleuse compositrice française, Cécile Chaminade, qui composa son concertino pour flûte et orchestre en un mouvement en 1902. Composé à la demande de Théodore Dubois, directeur du Conservatoire National Supérieur de Paris, pour le concours de flûte du Conservatoire, c'est une œuvre qui est restée populaire. Elle est aujourd'hui toujours présente dans le répertoire des flûtistes. Écoutons le concertino pour flûte et orchestre de Cécile Chaminade par la flûtiste Sharon Bezali et l'orchestre Résidence de La Haye, direction des Jervis. C'est un CD bis.

0: Concertino pour flûte et orchestre de Cécile Chaminade.
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0: Auteur d'une œuvre très importante, Anton Reicha, né à Prague en 1777 et mort en 1836 à Paris, est donc un compositeur et théoricien français, originaire de Bohême. Il est particulièrement connu pour ses pièces de musique de chambre pour instruments à vent, et en voici un exemple avec le premier mouvement de son quintet en mi majeur opus 106 pour corps et cordes par le Baborak Ensemble. C'est un CD Belvédère.

Nous écoutions donc un mouvement du quintet en mi majeur d'Anton Reicha. Pour terminer, une page pour le piano du compositeur belge Jean Absil. Esquisse sur les sept péchés capitaux, opus 83. Je vous les rappelle, l'orgueil, l'envie, la paresse, l'avarice, la luxure, la gourmandise et la colère. Eh bien, nous écoutons Daniel Blumenthal nous interpréter tout ceci. Bonne semaine.

0: Bonjour à tous, Geneviève Berger au micro, vous écoutez La Voix des Choses et vous faites bien. Vous faites bien car en plein cœur de Bruxelles, il y a une toute petite boutique qui ne manquera pourtant pas d'attirer votre attention. C'est au numéro 83 de la rue de Flandre et c'est la boutique atelier d'Astrid Fius. Astrid, bonjour. Votre boutique est aussi un atelier, je viens de le dire, car en effet vous êtes typographe, graphiste, vous animez des ateliers autour de l'encre et du papier, et nous allons parler de tout cela pendant toute la durée de l'émission. Bonjour.
1: Bonjour, voilà. Merci.
0: on n'arrive pas dans un petit atelier comme ça par hasard. On ne parle pas de typographe, parce que vous êtes jeune, vous n'êtes pas de la génération des typographes.
1: Non, tout à fait.
0: Donc, on va un petit peu voir comment tout ça s'est fait. Et d'abord, dans quelle famille avez-vous grandi et où?
1: Oui. Je viens d'une famille des imprimeurs, donc mon grand-père c'était la génération des typographes, puis mon père avec ma mère ils ont lancé une imprimerie, mais eux c'était déjà dans l'évolution de la typographie vers l'impression numérique, donc une vitesse énorme, et ça c'était chez nous à la maison, donc j'ai toujours vécu avec et dans l'odeur des machines et de l'encre. Et donc voilà, le touche du papier et ça vient de là.
0: Ah oui, donc quand vous avez des souvenirs enfant des odeurs, des parfums.
1: Oui, oui, pour moi c'était vraiment mon jeu terrain, c'était l'imprimerie. On aidait aussi, j'aidais beaucoup à faire des petits paquets, des petits emballages, des tris, plier des cartes d'invitation, etc.
0: Ah,
1: donc
0: oui.
1: J'étais toujours la première pour aider. Oui.
0: Donc c'était vraiment une entreprise familiale.
1: Oui.
0: On va pas s'étaler sur la carrière de vos parents, mais les imprimeries familiales ont eu... de la difficulté, j'imagine, à survivre.
1: Oui. Donc, comme j'ai dit, l'évolution, elle était tellement vite. Et récemment, mes parents disaient, quand on avait investi dans une machine, le moment qu'elle arrivait, elle était déjà un peu passée. Donc, en tant que petit imprimeur, ils étaient tout le temps en investissement. Et c'était chez la plupart des petits imprimeurs comme ça, ou des imprimeurs familiales, on va plutôt dire. Donc après, ils ont commencé à grouper avec, aller faire des fusions,
0: oui,
1: etc. Donc mes parents aussi, ils étaient obligés à... Mm-hmm. Allez, obligés. C'était un peu the good way.
0: Oui, pour ouais. s'en sortir.
1: Oui, voilà.
0: Alors, vous n'avez pas repris l'entreprise familiale, vous avez fait des études et...
1: Oui.
0: Alors, vous êtes partie tout de suite dans la direction...
1: Oui, je voulais faire du graphisme, ça
0: oui.
1: c'était clair. Et c'était grâce à ma tante et mon oncle qui habitent à Bruxelles qu'ils m'ont conseillé d'aller voir typographie à la Cambre. Mm-hmm. Et en fait, là, tout était juste et correspond très, très, très fort à moi. Mm-hmm. Donc, je me suis fait lancer, mais c'était un peu difficile aussi parce qu'à ce moment-là, mon français n'était pas du tout comme aujourd'hui. Et donc c'était un risque, mais en même temps, j'ai toujours fait des études d'art en école secondaire. Mm-hmm. Donc en fait, je savais que j'avais un peu de marge au niveau de la création.
0: Oui,
1: donc
0: oui.
1: Je pouvais investir un peu plus de mon temps dans le français, les études
0: théoriques. Et pourquoi avez-vous choisi la Cambre précisément?
1: Justement pour la typographie.
0: Oui. Parce que ça ne se faisait pas ailleurs?
1: Non. Allez, pas que je sais,
0: oui.
1: Mais la Cambre, ils ont gardé les anciennes machines, les anciens matériels et ce que je trouvais peut-être ça a changé aujourd'hui, mais quand j'étais là la première année, c'était interdit de travailler l'ordinateur.
0: Ah oui.
1: Ouais.
0: Oui.
1: Donc c'est en fait quand t'as 18 ans, ça fait c'était en 2010. Mm-hmm. En fait, tu arrives, t'as ton petit laptop, t'as trop envie de commencer à apprendre tous les programmes et tout, et tu pouvais même pas toucher ton ordi.
0: Ah,
1: c'était
0: oui.
1: très, c'était super.
0: Ça vous a appris beaucoup de lâcher l'ordinateur.
1: Oui. Mm-hmm. C'était dur, mais une fois quand tu es dedans, c'était... Et même aujourd'hui, je suis très, très, très contente que j'ai eu ça parce que, en fait, finalement, après les années, je réalise que l'ordi, c'est pas pour moi.
0: Ah oui.
1: Ouais. Donc, voilà.
0: Et qui étudiait avec vous la typographie? Pourquoi est-ce qu'on étudie la typographie
1: je pense...
0: en 2010?
1: Ouais. Je pense que c'est en effet des gens qui sont fragiles, on va dire, pour ou qui aiment beaucoup le touche du papier, le touche mm-hmm. de l'encre, l'effet, la surprise de l'impression.
0: Ah oui.
1: Oui, parce que quand on fait une mise en page sur l'ordinateur, en fait, entre l'ordinateur et le moment que ça sort de la machine, de l'imprimante, en fait, on n'a plus de contact avec...
0: Oui.
1: Ce qui est entre allez, toute cette stade. Et en tant que typographe, bah oui. Et tu peux manuellement manipuler, tu peux faire des choses qu'on ne sait pas faire avec l'ordinateur. Donc je pense que c'est plutôt...
0: Donc il y a une parenté avec le travail de gravure, par exemple.
1: Oui, je voulais juste faire le lien aussi. Oui. Je pense que c'est les gens qui... Par exemple, moi, la gravure, je trouve ça beau et... Pareil avec la sérigraphie et toutes les autres techniques d'impression, je trouve ça beau. Mais en tant que graphiste, j'aime bien aussi faire la mise en page, j'aime bien travailler les lettres, j'aime bien faire des petites phrases, j'aime bien placer un texte. Mm-hmm. Et donc, je pense que c'est ça le choix de faire la typographie aujourd'hui.
0: Et alors, vous m'avez dit que c'est seulement à ce moment-là que vous avez fait un lien avec le métier de typographe de votre grand-père.
1: Oui.
0: Ça n'était pas apparu tout de suite.
1: Non, non, ouais. Parce que, en effet, dans l'imprimerie de mes parents, mon grand-père avait toujours continué à aider parce qu'il était en retraite. Et il était toujours à côté du Heidelberg, la grande machine pour les typographes. Mais c'était plus, il travaillait plus les lettres parce que c'était juste, ça prenait trop de temps et les techniques ont déjà évolué et tout, donc j'ai jamais vu en fonction. Sauf que une fois à la cambre, je me suis dit mais tiens les meubles, je les reconnais, tiens les lettres, je les reconnais, et en fait dans tous les gestes qui sont utilisés dans la section typographie, c'était les mêmes gestes que j'ai toujours vus avec mon grand-père et mes parents.
0: C'est intéressant que vous parliez aussi des meubles, oui.
1: Oui.
0: C'est un tout.
1: Ouais.
0: Oui. Et alors, vous avez dit qu'il y avait une double difficulté en arrivant à la cambre, c'était les études en elles-mêmes et le français,
1: oui.
0: Mais il y a aussi la dyslexie.
1: Oui, tout à fait.
0: Dont vous parlez simplement.
1: Oui, et aussi, en fait, j'ai découvert seulement que j'ai du dyslexie à 18 ans.
0: Ah oui.
1: Donc, à la fin de mes études secondaires. Et après, j'ai fait le choix de faire mes études en français. Donc, c'était un peu une année avec beaucoup de challenges.
0: Ouais.
1: Mais très bien, parce que je pense aussi le fait que je savais que j'avais du dyslexie, ça me donnait un paix avec tous les problématiques.
0: Oui.
1: Si je ne le savais pas à ce moment-là, peut-être j'avais jamais osé, et parce que j'avais toujours compris que le dyslexie ça a des conséquences, mais ça pose pas de problème.
0: Oui, voilà.
1: Et je pense que ça.
0: Vous avez travaillé avec les lettres alors qu'on associe.
1: Oui.
0: Mais
1: dyslexie, ça sent beaucoup des graphistes ont du dyslexie.
0: Ça. Ah oui.
1: Oui. Ouais.
0: Intéressant ça.
1: Ouais.
0: Alors après, vous êtes retournée terminée à Gand.
1: Oui.
0: Mmh.
1: Oui.
0: En irlandais.
1: En irlandais.
0: Plus confortable.
1: Ouais.
0: Et puis, vous êtes revenue à Bruxelles.
1: Alors, ouais.
0: Pourquoi êtes-vous revenue encore à Bruxelles?
1: Parce que tout de suite, la première semaine à Gand, j'avais très envie de quitter un peu le français et nanani et d'être plus.
0: Que ce soit plus
1: relax.
0: Oui.
1: Mais une fois à Gand, Bruxelles me manquait tout de suite. Là, je trouvais ça très très sage, très très flamand, très très propre. Les rues très propres. Tout était très oui.
0: Vous avez préféré les rues sales de Bruxelles.
1: la réalité un peu du monde.
0: La mixité sociale et culturelle.
1: Et aussi, en fait, j'ai quitté ici Bruxelles aussi pour le français, parce que j'en avais vraiment marre. Mais en fait, la langue me manquait aussi, parce que je trouvais ça... Je dis toujours que pour moi, la langue française, c'est ma langue adolescente. Et le flamand, ça reste ma langue enfant. Et je trouve ça... Ouais, c'est vraiment un autre... Je sens que c'est un autre Astrid en français qu'en néerlandais. Allez, je suis la même personne, bien sûr. Mais il y a une... il y a quelque chose d'ado dedans.
0: Alors, quand vous êtes revenu à Bruxelles, donc vous aviez terminé vos études et vous vous êtes dit quoi ? Maintenant, qu'est-ce que je fais ?
1: Oui, j'avais une copine à Gand qui a aussi fait la Cambre un an. Et en fait, elle aussi, elle avait envie de retourner à Bruxelles. Donc, tout de suite, on avait pris un appartement ensemble et on a quitté Gand pour Bruxelles. Et mais tous les deux, on n'avait pas de travail et c'était un peu on y va. Et puis j'ai travaillé pendant un an dans une entreprise qui fait de l'impression sur différents supports pour des musées. Mais là, j'avais très vite senti et compris que je suis plutôt une personne indépendante. Et là. Là, j'ai commencé mon parcours en tant qu'indépendant.
0: Et ce parcours, il a commencé avec un atelier ?
1: Non. Plutôt dans le graphisme, parce que quand même, j'avais très... parce qu'à Gand, j'ai fait graphisme. Donc, à ce moment-là, j'avais toujours envie de faire la mise en page pour des livres d'artistes et tout. Mais... il y avait toujours un petit truc dans ma tête, genre oui, mais les lettres qui sont à la maison, j'ai quand même envie de travailler avec les lettres qui sont à la maison. Et mais bon, j'avais pas l'espace, ni l'argent, ni une idée, qu'est-ce que je peux faire. Et aussi, j'avais pas encore un entourage pour pouvoir me lancer. Donc voilà, j'ai toujours dit, un jour, je vais déménager, peut-être...
0: Mais ce jour est arrivé.
1: Ce jour est arrivé, oui, tout à fait. Et c'était, en effet, c'était avec une autre copine qui est photographe, elle aussi. Parce qu'à un moment donné, quand même, cette copine aussi, on avait envie d'avoir un atelier et d'être un peu... Une fois quand tu as un atelier, les gens te prennent un peu plus sérieux. Si tu dis on fait rendez-vous dans mon salon pour faire un livre, j'avais toujours l'impression que c'était un peu mal vu. Pas mal vu, mais pas très sérieux aux débutants. Et j'étais débutant, donc bon, voilà. Et je me suis dit, ok, je pense que c'est le temps que moi aussi, je me prends un peu plus sérieux et que
0: j'affirme.
1: Voilà. Donc pendant un an et demi, je pense, on avait partagé un atelier. Et là, petit à petit, j'avais quand même commencé de retourner au travail de la main. Et plutôt, je voulais plutôt me faire focus sur des ateliers, des workshops. Et quand elle avait décidé de quitter l'atelier, j'ai dit, ok, peut-être c'est le moment de bouger tous les meubles et de vraiment me lancer dans un projet que je vais définir à fur et à mesure.
0: Voilà, nous reprenons la voie des choses avec Astrid Fives. J'ai oublié de vous dire que, bien sûr, vous pouvez... même tout de suite en nous écoutant, allez consulter le site d'Astrid, astridfives.com, et bien sûr vous la retrouvez sur Instagram et sur Facebook, donc il y a des images qui sont toujours bien nécessaires. Voilà, alors nous allons parler de typographie maintenant, et justement je voulais dire que votre site est d'abord très bien structuré, on y voit vos différents pôles d'activité, le graphisme dont vous avez parlé brièvement, la typographie, les ateliers et le magasin de papeterie. On commence par la typographie. Et ça m'a beaucoup frappée dans ce que vous venez de dire, c'est que le matériel a de l'importance, non pas parce qu'on s'en sert, bien sûr, mais ici, on dirait que c'est le matériel qui vous a aussi conduit à utiliser la typographie. Mmh. Ces lettres ne pouvaient pas rester là toutes seules. Vous y pensiez, ça vous frappait, enfin ça vous étonnait ou vous attristait que ces lettres ne soient plus utilisées, matériel ne soit pas utilisé. Oui. Donc il ne servait plus, il était stocké dans la maison. Vous avez eu envie
1: de reprendre,
0: de le réutiliser.
1: Tout à fait.
0: Ça a été un des moteurs.
1: Surtout, je dis toujours. J'avais d'abord envie d'enlever la poussière de toutes les lettres, littérairement, et aussi de découvrir, parce qu'en fait, quand tu prends une lettre en main, c'est pas la même chose que quand tu vas l'imprimer. Donc j'avais aussi envie de voir, mais qu'est-ce que c'est votre traduction quand je t'imprime, tu vois? Mm-hmm. Et ça, j'ai trouvé ça beau aussi. Et aussi, un peu, j'appelle ça toujours un peu le trésor de ma famille que j'ai hérité. Ou mon trésor, peut-être, parce que pour mes cousins et cousines, c'est pas la même chose. Mais aussi, je voulais vraiment ouvrir et voir qu'est-ce que j'avais. Et ça, c'était comme... en fait, quand j'avais décidé de tout déménager... J'ai aussi décidé, ok, je m'offre une année pour découvrir. Et après cette année, on va voir qu'est-ce qu'on va faire. Peut-être j'avais juste emballé et revendre, peut-être ça c'était possible aussi. Oui, oui. Mais d'abord, je voulais vraiment revoir les lettres et les valoriser.
0: Les rencontrer en quelque sorte.
1: Oui, ou aussi peut-être ça. Maintenant, j'y pense aussi. Peut-être ça faisait aussi archiver quelque part un truc familial. Je sais pas. Mais ouais.
0: Alors concrètement, ces lettres, elles ne sont pas très usées après des années de.
1: Oh, il y en a certains qui sont bien utilisés. Oui. Parce que parfois, ça arrive que. Il y a une lettre qui n'imprime pas très bien pendant tout le processus et je dois juste le remplacer avec un autre parce qu'il est, je dis toujours, il est un peu fatigué là.
0: Ah oui, heureusement en irlandais et en français, on utilise, ce ne sont pas les mêmes lettres qui sont nécessairement les plus utilisées.
1: Non, tout à fait.
0: Oui. Alors on parle beaucoup ici des caractères, mais il y a le papier aussi qui a beaucoup d'importance pour vous. Vous ne le choisissez pas au hasard.
1: Oui, tout à fait. Comme j'ai vécu dans l'imprimerie, j'ai vu des containers de chutes de papier et des restes de papier. Et en fait, pour moi, parce qu'aussi quand tu lances un projet et j'avais un peu de l'argent, mais quand tu dois demander du papier des grossistes et tout, c'est vraiment des investissements. Et je savais qu'il y avait plein de chutes chez tous les imprimeurs et même... un peu chez tout le monde à la maison et tout. Oui. Donc je me suis dit, mais peut-être c'est plus intéressant de regarder là et de commencer avec des chutes de papier en tant que je n'ai pas encore vraiment un but de mon projet. Mais finalement, ça a resté une ligne rouge que je trouve très important, le fait que je commence avec des restes de papier.
0: Encore toujours, donc
1: encore
0: ça s'est
1: toujours.
0: Resté.
1: Oui.
0: Et vous trouvez, malgré ce système, vous trouvez des papiers qui vous plaisent.
1: Oui, ou bien, maintenant, par exemple, maintenant j'ai reçu plein de papiers d'un vieux imprimeur, on va dire. Et c'est genre un baby rose, baby bleu des années 60 qui brille beaucoup Et c'est beaucoup aussi, donc je me suis dit, oh, merci monsieur, mais en même temps...
0: Ce n'est plus du tout au bout du jour.
1: Oui, ça peut être très chouette pour une carte de naissance, une fois, mais je ne vais pas le faire pour tout le stock de papier que j'ai. Mais en fait, ce que j'aime bien, c'est que pendant tous les mois, ça traîne dans ma tête, mais qu'est-ce que je peux faire avec ce papier? Qu'est-ce que je peux faire avec ce papier? Et je pense que maintenant, j'ai peut-être trouvé une solution pour pouvoir l'utiliser sans que je dois vraiment utiliser le côté... Allez, je me suis dit, ok, mais j'ai le côté rose, mais j'ai l'autre côté, il est blond. Donc peut-être je dois me focus sur le blanc. Oui. Mmh. Donc ça, c'est très chouette de vraiment me débrouiller parce que ça prend aussi du place.
0: Ah bah oui.
1: Donc je dois l'utiliser pour faire de la place pour des autres papiers et tout. Et je trouve ça super chouette.
0: Et ça vous oblige à être super créative.
1: Oui, tout à fait. Donc c'est chouette.
0: Donc il y a les chutes de papier et alors ce qui m'étonne le plus, les chutes d'encre.
1: Les chutes d'encre, oui, tout à fait.
0: Ça, qu'est-ce que c'est alors?
1: Donc quand j'ai des commandes ou des ateliers, je donne toujours... En fait, à mes clients, je donne toujours le choix des couleurs. Ils peuvent utiliser toutes les couleurs qu'ils veulent, mais après, il me reste toujours des chutes de leurs encres. Et je suis toujours très contente quand c'est des beaux couleurs, parce qu'après, je vais les utiliser pour faire des petites séries de cartes postales ou des couvertures pour un carnet. Et... Donc, avec mon petit magasin, c'est là où je fais les petites séries pour le magasin.
0: Oui, c'est ça.
1: Et le fait que je fais jamais des productions de plus que 20 exemplaires. Et en fait, avec les chutes, je sais gérer ça.
0: C'est ça. Et donc, quand on pense typographie, on voit ces grands ateliers avec des presses énormes et tout ça. Alors, comment est-ce que vous travaillez? Est-ce que vous avez une presse chez vous ou bien vous allez porter, vous collaborez avec un grand atelier? Comment ça se passe, la réalisation concrète?
1: Ça, c'était mon idée de base, que je prépare tout et après j'y vais chez un imprimeur. Mais finalement, j'ai une petite presse d'épreuve, ça s'appelle. Et en fait, c'est quand tu places un texte, tu vas tout mettre sur la presse d'épreuve et là tu peux encore faire des corrections et et mais tu fais des petits tirages et en fait je me suis dit mais je trouve ça
0: le résultat
1: il est assez bien pour moi et c'est suffisant pour moi et ce que j'aime bien aussi parce que j'ai quand même fait je suis allée chez des imprimeurs pour apprendre à travailler avec leurs machines.
0: Oui.
1: Et en fait, le fait que c'était trop bruyant, trop grand, et parfois j'avais vraiment besoin d'un coup de main parce que j'étais trop petite, donc je pouvais pas toujours manipuler la machine correctement et tout. Et je me suis dit, mais en fait, ça m'intéresse pas du tout. Je veux être capable de faire tout chez moi. Et c'est pour ça aussi que j'ai dû décider de toujours travailler en petite série parce que quand je dépasse une nombre d'exemplaires, tu te sens un peu une machine qui est en train de tirer à une barre.
0: Oui.
1: Et c'est plus très chouette. Mais
0: Donc c'est une petite presse d'épreuve.
1: Presse d'épreuve, ça s'appelle.
0: Qu'on active manuellement, alors.
1: Oui.
0: Donc il y a pas, c'est pas électrifié.
1: Non.
0: Il y a pas d'électronique, rien du tout.
1: Non. Ouais. La seule machine dans l'atelier, c'est ma machine pour couper le papier.
0: Oui.
1: Ça c'est électrique. Et même parfois, je me suis dit, un manuel, ça sera bien dans l'unité, mais après, je me suis dit, bon, il faut pas compliquer les choses.
0: Non. C'est ça. Ouais. Voilà, Astrid, vous avez commencé à nous raconter, Astrid Fils, vous avez commencé à nous raconter l'atelier typographie vraiment très très brièvement. Donc il y a différents. Vous animez dans votre boutique atelier différents ateliers justement, des workshops ouverts à tous, enfin vous expliquerez. Donc, il y a l'atelier typographie, un atelier avec des chutes de papier, je pense, peut-être d'autres encore, reliure.
1: Oui.
0: Voilà. Alors, l'atelier typographie, vous avez commencé à nous dire en deux mots, mais vous pouvez nous raconter un peu plus. Ça pourra certainement intéresser des auditeurs et des auditrices.
1: Oui. En fait, j'invite tout le monde, tous les 15 du mois, j'ouvre l'atelier pour tout le monde et en fait je propose de faire une initiation et c'est des cartes postales qu'on va imprimer et comme ça vous êtes en contact avec toutes les différentes techniques et vous comprenez un peu mieux ce que ça veut dire ou comment ça travaille et comment l'atelier fonctionne. Et l'idée, c'est qu'après cette introduction, vous pouvez revenir pour créer votre propre projet. Parce que jusqu'à aujourd'hui, j'ai changé un peu la formule parce que je n'étais pas encore capable d'ouvrir la porte pour différents projets. Parce qu'il faut quand même, moi aussi, je dois connaître tous les fonctionnements et tous les effets, etc. Donc maintenant, je me suis dit, oui, j'ai très envie que les gens viennent pour créer leur propre... de faire leur propre process de A à Z.
0: Mais vous parlez de différentes techniques, donc ce n'est pas seulement la typographie, alors?
1: Oui, c'est la typographie, mais aussi on peut imprimer des linogravures. Ou parfois j'ai aussi des effets de finissage avec un poudre dorée ou argentée. En total, j'ai 5 différents. La base, c'est la typographie, bien sûr.
0: Donc, ouais. les personnes qui participent aux ateliers viennent une journée entière?
1: C'est seulement 3 heures.
0: 3 heures. Oui, 3 heures, ils découvrent la technique de manière très brève. Au terme de quoi, ils peuvent revenir et ils sont capables, avec votre aide, de mener un projet personnel.
1: Oui, c'est ça.
0: Et de l'imprimer.
1: Et pour... si les gens sont vraiment dans un projet après un petit moment, là, je peux donner un peu plus accès des heures, mais finalement, travailler 3 heures très concentré sur des impressions, c'est déjà suffisant.
0: Ah oui.
1: Donc ça, c'est un peu...
0: Et donc, la mise en page, ils apprennent ou vous les guidez pour la mise en page?
1: Je vais les guider et... En fait, très vite, je peux faire l'analyse d'un petit projet ou un grand projet. Je peux faire l'analyse et je vais aussi dire, c'est mieux de commencer avec cette étape et puis tu fais ça, et comme ça, petit à petit, je les guide. Et ce qui est effectif, c'est que le processus, il est long quand même.
0: Oui.
1: Quand on doit placer un texte, imprimer, corriger, revenir, Donc, en fait, maintenant, je sais que j'ai un peu de temps pour réfléchir entre temps. Ok, quand il a fini ça, on peut faire ça.
0: Avez dû décomposer le travail en quelque sorte.
1: C'est ça. Ouais.
0: Et alors, quels sont les projets que les personnes qui reviennent, qu'est-ce qu'elles font? Des faire-part, vous avez dit?
1: Oui, des faire-part. En fait, je viens de changer cet atelier, donc j'ai pas encore eu des gens qui arrivent vraiment avec des projets, mais j'ai eu beaucoup la question pour des petites affiches, ou un petit série des affiches, des poèmes mis à l'ancienne. Donc, je pense que chaque personne va avoir des autres idées, mais pour les faire part, ça c'est plutôt une offre que c'est plutôt des commandes comme en tant que graphiste / typographe parce que on parle plutôt d'une c'est vrai que c'est pas très clair ça c'est vraiment des demandes qui demandent plus de préparation et aussi quand j'ouvre seulement le 15 du mois. En fait, si vous voulez faire des faire-part, il faut revenir plusieurs fois, donc c'est pas idéal. Donc pour des plus grands projets, on parle aussi plutôt de 100 à 150 exemplaires. Mm-hmm. Une fois quand on est dans des quantités comme ça, c'est mieux de venir un jour en entier c'est sur demande. Oui.
0: Alors,
1: j'espère que c'est un peu clair.
0: Oui, si quelqu'un les personnes qui nous écoutent, qui seraient intéressées, elles vont sur votre site, astridfeus.com.
1: Oui.
0: Et là, toutes les explications trouvent.
1: Si vous voulez apprendre, vous pouvez venir à l'atelier de typographie. Si vous avez vraiment un projet très clair que vous voulez imprimer à l'ancienne, c'est sur rendez-vous.
0: D'accord.
1: Voilà.
0: Alors, il y a d'autres ateliers.
1: Oui.
0: Il y a notamment un atelier qui m'avait beaucoup saisi quand vous m'avez montré un petit carnet. J'ai été vraiment très étonnée et enchantée. Vous m'avez montré un carnet fait chez vous, mais les feuilles étaient de toutes les sortes, de tous les formats, ouais, presque. Il y avait des enveloppes, il y avait des feuilles de couleur. Enfin, j'ai trouvé ça fantastique. Mmh. Et vous m'avez dit... Enfin oui, vous allez nous raconter ce que c'est, mais ce qui est intéressant, c'est que après, on est autonome et on peut faire ça chez soi.
1: Tout à fait, tout à fait.
0: Alors, bon, je ne sais pas comment s'appelle cet atelier.
1: C'est de Left Lover. Oui. Ça vient de c'est une petite carnet à partir des chutes de papier. Parce que, en fait, même si j'ai un petit sachet d'un petit magasin, je ne sais pas quoi, et je trouve ça tellement beau... J'ai pas l'intention de le jeter. Donc, je garde tout dans des bacs. Et maintenant, je commence à avoir beaucoup de bacs de chute de papier. Et à un moment donné, j'ai commencé à le couper. En fait, ça a commencé avec tous mes dessins que j'ai faits dans toutes mes études d'art. Et je suis pas la meilleure dessinatrice. Donc, j'ai commencé à couper mes dessins en morceaux et j'ai fait des carnets avec. Ah oui. Et j'ai offert à mes amis.
0: Ah oui.
1: Et c'était tellement quelque part très poétique, très personnel, un peu comme un journal personnel. Et à partir de là, je me suis dit, oui, mais en fait, ça sera chouette que tout le monde est capable de le faire. Donc maintenant, ce que je fais, c'est que tous les chutes de papier, je mets les bacs sur les tables, les gens font leurs recherches, et après je montre, parce qu'on a des feuilles très grandes, des feuilles très petites, et en fait, il faut les mêler quand même dans un carnet qui tient. Donc avec des étapes, je montre comment faire petit à petit des découpes de papier, la reliure, et etc. Donc petit à petit, on crée
0: son propre carnet.
1: Ouais. Et comme vous dites, c'est vraiment avec une planche de bois, un couteau et de la colle. Donc, on est capable de le faire à la maison. Parce que ça, je trouve très important aussi.
0: Il ne faut pas d'un matériel spécifique. Quoi.
1: Non.
0: Une planche à découper, un cutter,
1: tout
0: la bonne
1: à fait.
0: Colle.
1: Ouais.
0: Ouais. Ah oui, ça c'est vraiment fantastique. Alors, il faut dire que vous pouvez mener ces ateliers dans plusieurs langues. Hein.
1: Oui, tous les ateliers, que moi je donne, c'est toujours un mix bruxellois. Français, néerlandais, anglais.
0: Voilà, oui. Alors, vos prix sont très démocratiques, ça je le dis moi-même, je le dis sur le site. Alors, une fois par trimestre... Il y a encore d'autres ateliers, alors un peu plus costauds, je veux dire.
1: Tout à fait.
0: Ils s'étalent sur un week-end.
1: Oui. Donc, j'ai une calligraphe enchantée qui vient donner des ateliers de calligraphie parce que j'ai souvent la demande et je trouve que ça devrait être quelqu'un qui le pratique tous les jours. Mm-hmm. Donc, Caroline fait ça super bien. Et en effet, chaque trimestre, elle va donner deux ateliers le matin, dans un week-end. Et l'après-midi, j'invite des relieuses. Mm-hmm. Aussi, la même chose, des vraies relieuses, parce que je dis toujours que l'atelier avec les chutes de papier que moi je donne, c'est un peu la version rock'n'roll de la vraie relure.
0: Oui.
1: Donc là, j'ignore toutes les règles de la relure. Mais à côté, par respect pour les vraies relieurs, je me suis dit, bon, il faut quand même que je montre et j'apprends quelque chose de sérieux aussi. Et c'est Jeanne et Mathilde qui font le samedi après-midi, c'est une introduction. Et le lendemain, c'est dans l'après-midi, c'est un cours plus élevé, un bon carnet.
0: Et alors, en un week-end comme ça, qu'est-ce qu'on arrive à apprendre, à faire
1: Donc, pour la calligraphie, ça va très lentement, bien sûr. Il faut d'abord apprendre une plume. Et après, petit à petit, on va créer nos lettres. Et donc, bon, cette processus, c'est 2 fois 2 heures, parce qu'après, on est aussi très fatigué, parce que ça demande une grande concentration. Et donc, l'idée, c'est...

0: dit, et on va vraiment réaliser un carnet avec plusieurs cahiers, comme on dit, avec
1: Oui.
0: un certain épaisseur et tout. Donc, ouais, comme ça,
1: Oui.
0: vous avez,
1: C'est une initiation, mais on repart quand même avec quelque
0: oui,
1: chose.
0: tout à fait.
1: Oui.
0: Ouais.
1: Alors ici, on a parlé de personnes individuelles qui viennent à tous ces ateliers. Est-ce qu'il y a aussi des groupes, des écoles? Est-ce que
0: Oui.
1: vous avez...
0: Oui. J'ai certains. Donc, à partir de 3 personnes, vous pouvez proposer une propre date et je vais faire la gestion pour le
1: Oui.
0: faire. Donc, à partir de 3 personnes, ça c'est possible. Et si vous êtes plus que 10 personnes, oui, bon, à 8 personnes, je vais l'accepter aussi. J'ai plusieurs ateliers à proposer. C'est ou bien vous venez à l'atelier pour faire le jeu avec un peu comme mon atelier avec les cartes postales, l'atelier typographie. Ou bien je fais un mix entre typographie et calligraphie et là on va créer notre propre alphabet.
1: Ah oui.
0: Ouais. Ou bien on fait des petits carnets avec les chutes de papier. Donc ça sont 3 ateliers qui sont
1: Possible pour les
0: accessibles.
1: groupes. Ouais. Voilà, nous se retrouvons Astrid Fives, qui est l'invitée de La Voix des Choses en ce beau mois de juin. Astrid Fives est typographe, vous animez des ateliers, vous l'avez raconté, et vous avez au 83 rue de Flandre une petite boutique, enfin c'est votre atelier aussi, mais il y a une vitrine et on voit de jolies choses dans la vitrine. C'est un petit magasin de papeterie. Oui. Donc vous avez tenu à faire aussi une petite boutique. Oui.
0: Je pense qu'à un moment donné, j'avais quand même envie de faire une production et de plutôt travailler sur la vente de mes propres
1: Oui.
0: créations. Mais en fait, c'était difficile parce que bon, il faut trouver les bons chemins et les bonnes portes. Mais depuis que je suis rue de Flandre, ça a vraiment changé. Et maintenant, en fait, c'est très, très, très chouette parce que, comme je dis, je fais toujours des petites productions. Donc,
1: Oui.
0: mes carnets, par exemple, maintenant, j'ai comme petit à petit, je commence à avoir des systèmes quand même. Et pour les carnets, je fais seulement une production de 6 exemplaires. Et en
1: Oui, c'est
0: fait,
1: pas beaucoup,
0: c'est pas beaucoup.
1: oui.
0: Mais en fait, pour moi, c'est très amusant aussi parce que parfois, c'est autre chose que j'avais imaginé. Mais en même temps, je sais que c'est seulement 6. Donc, la pire des choses, c'est que je dois l'offrir à mes propres amis. Mais en même temps, parfois, je suis étonnée parce que j'ai toujours des retours très, très positifs. Et
1: Oui.
0: là, en fait, ça me met aussi en réflexion. Mais tiens, mais pourquoi les gens, ils aiment bien ça? Et je pense que ça sera différent si j'avais 20 exemplaires à vendre ou
1: Ah oui.
0: 100 exemplaires à vendre. Là, tu es vraiment dans une attente et il faut tirer à un truc. Mais
1: Vous pensez que les clients, ils aiment ce principe de la petite série?
0: oui.
1: Oui.
0: Oui. Ça c'est sûr. Moi aussi, je pense que la chance, elle est quand même. Il n'y en a que 6 personnes avec le même
1: Oui,
0: cahier, donc c'est très
1: oui.
0: chouette d'avoir
1: Oui,
0: cette
1: oui.
0: idée. Et
1: Et qui sont vos clients? C'est les gens qui passent simplement devant la vitrine?
0: oui,
1: Oui.
0: et j'ai pas un, et ça j'aime bien aussi, c'est très différent. Je peux pas dire que j'ai des jeunes à qui je sens que c'est vraiment un peu avec l'argent qu'ils ont mis à côté. Chez des autres gens qui ont facilité à payer, mais qui donnent ou offrent. Donc ça,
1: Donc c'est
0: c'est très chouette.
1: varié.
0: Oui, c'est très varié.
1: Oui,
0: Ouais, ce
1: oui.
0: qui est très, très, très chouette.
1: Oui. Et
0: Oui.
1: le public des ateliers, c'est varié aussi ou c'est...
0: Oui, aussi
1: Oui.
0: très varié. Oui,
1: Peu
0: oui.
1: les âges,
0: Oui,
1: les...
0: oui. Et aussi, c'est super drôle. Moi, j'ai l'impression que j'ai un public quand même français. Mais la relieuse et la calligraphe, eux, ils trouvent que c'est très flamand.
1: Ah oui,
0: Donc, voilà.
1: oui,
0: Je
1: ça
0: sais
1: dépend
0: pas.
1: de...
0: Après, je me suis dit, mais c'est super, ça veut dire que j'ai vraiment un mix
1: Oui, c'est
0: des
1: ça.
0: gens. Ouais.
1: Oui.

0: Et oui, vous dites que vous faites du graphisme, donc il y a cette activité de graphisme. Vous diriez, vous travaillez dans quel style? Est-ce qu'il y a moyen de dire ça?
1: Oui, ça aussi, je... Mais je pense que c'est ma personnalité. J'aime bien faire un peu tout et de toucher un peu tout. Et en fait, si je dois faire une carte de visite pour quelqu'un qui... Récemment, j'ai fait la carte de visite de ma nièce qui est podologue. Je fais ça avec le même amour et le même plaisir que pour un centre culturel.
0: Oui.
1: Et pour moi, il n'y a pas de différence. Je pense que pour moi, la plus importante, c'est je dois aimer le match entre la personne et moi. Et si c'est trop commercial, j'ai la tendance de dire plutôt, oh, il y en a des autres qui sont plus fortes là-dedans que moi.
0: C'est ça.
1: Avant que j'avais l'atelier de typographie, je disais toujours non aux cartes de mariage et cartes de naissance parce que je trouve ça difficile. Mais maintenant, avec la presse, c'est super joyeux. Donc, en fait, je remarque aussi que dans tout ce que je fais, après quelques années, je me remets en question et parfois j'accepte à nouveau des commandes de quelque chose que j'avais refusé peut-être quelques années avant
0: Oui.
1: parce que je sens que petit à petit je commence à créer une sauce qui me plaît et parfois ça me donne aussi de la marge d'accepter quelque chose qui me met un challenge.
0: Oui,
1: Oui, une
0: un
1: challenge.
0: défi, un
1: Ouais,
0: challenge,
1: ouais.
0: oui.
1: Donc en fait, ça j'aime bien aussi de ouais.
0: De même, vous travaillez à certains moments avec des personnes autour de vous, avec des groupes, et à d'autres moments, vous êtes seul, vous avez un
1: Ouais.
0: travail solitaire,
1: Ouais.
0: vous
1: Ouais.
0: alternez
1: Oui,
0: ces
1: et je
0: moments.
1: ouais. Je sais que hier justement, j'ai réfléchi à ça parce que je sens que ma tête, elle fonctionne quand même très très très bien quand je suis seule. Parce que je peux faire le processus comme ça fonctionne pour moi. Et dès que je suis avec des autres, mon copain me dit toujours, t'es un vrai pleaser. Je fais attention à tout le monde et en fait, je m'oublie
0: Ah
1: totalement.
0: oui.
1: Donc, je pense qu'il faut... D'abord, je dois être sûre de ce que je fais avant que je me perde dans les gens. Et donc, du coup, pour les ateliers ou tout ce que j'ai, quand les gens viennent à l'atelier pour imprimer leur propre carte, je sais très bien les étapes et après, ils peuvent prendre toute mon attention, il n'y a pas
0: Oui,
1: de
0: c'est ça.
1: souci.
0: C'est ça.
1: Mais je
0: Oui.
1: sais quand même que mon métier va être bien préparé, donc il n'y a pas de souci.
0: C'est ça.
1: Mais en même temps, juste pour revenir sur la question, j'aime bien aussi la variation entre le travail seul et en groupe ou avec deux personnes. Je trouve ça important parce que on vit pas toute seule sur le monde. Ouais.
0: Vous dites que quand vous êtes seul, votre tête fonctionne bien, mais dans ce genre de métier, c'est aussi la main qui guide.
1: Oui.
0: Il y a une sorte d'intelligence de la main, c'est ce que beaucoup de personnes à ce micro nous ont
1: Oui,
0: dit, oui,
1: oui,
0: c'est
1: oui. Oui,
0: votre
1: oui.
0: cas aussi,
1: Tout à
0: oui.
1: fait, tout à fait. Et oui, et aussi, tu te perds toujours un peu quand tu travailles avec les mains. C'est la réaction que j'entends toujours avec l'atelier que je donne avec les chutes de papier. Allez, ça, un peu dans tous les ateliers, mais surtout celui-là, parce qu'en fait, pendant 3 heures, parfois c'est super silencieux. Et les gens sont vraiment perdus dans il faut bien couper, il faut bien couper, il faut bien couper. OK, le tri, le tri, le tri.
0: Oui.
1: Et c'est super parce que ça devient très méditatif parce que quelque part, on est concentré sur quelque chose, mais de l'autre côté, il se passe rien. Ça va tellement long. Et ça, c'est chouette. Et aussi, j'ai un petit concept qui est 1 hour of cleaning a day. Et en fait, si je fais ça, donc ça veut dire que pendant 1 heure, je mets l'alarme et je range quelque chose dans l'atelier. Ou bien c'est un bac de lettres, ou bien c'est une boîte avec plein de papiers que je dois encore trier. Et en fait, si je commence ma journée avec ça, je sais que toute ma journée va être bien.
0: Ah oui.
1: Ouais, parce que j'ai eu
0: ça trie l'atelier, mais ça trie dans la tête.
1: Oui,
0: ça fait le vide. Mais beaucoup de gens cherchent ça actuellement, cette lenteur de faire une activité avec les mains à rebours de la vitesse.
1: Tout à fait. Mais je pense qu'on peut le faire à la maison aussi. Mm-hmm. Tu ouvres juste un tiroir et tu commences à le nettoyer pendant une heure et voilà.
0: Et ça fait du bien.
1: Voilà. Ça fait du bien, tout à fait.
0: Alors, vous avez repris la typographie. Comment est-ce que vous voyez ça à l'avenir? Est-ce que vous pensez que ça va continuer à se transmettre? Vous êtes encore jeune, mais vous pensez?
1: Je ne pense pas que je vais faire ça jusqu'à la fin de ma carrière, mais on ne sait jamais. Et aussi, je suis quand même quelqu'un qui vient un peu maintenant. Mmh. Et en fait, je ne peux pas savoir ce que ça va être l'année prochaine.
0: Ah non, vous avez pas... Quels sont vos projets là? Vous n'en avez pas?
1: Non, pas du tout.
0: Vous restez concentré sur ce que vous faites.
1: Oui. Et je pense que c'est important aussi parce que... Oui, comme ça, tu fais vraiment focus sur ce qui fonctionne aujourd'hui pour la personne que je suis aujourd'hui. Si demain, je coupe mon doigt... Je ne peux plus faire ce travail, donc c'est un peu difficile à te projeter pendant un an.
0: De toute façon, les projets naissent en rangeant les tiroirs, on a compris. Alors, est-ce que vous connaissez, je me demande un peu quelle est la place de la typographie dans le monde aujourd'hui, est-ce que vous connaissez par exemple d'autres typographes
1: Oui, ici à Bruxelles,
0: Continue à enseigner la typographie
1: Oui. Donc, je sais qu'ici à Bruxelles, il y a Le Typographe, ça s'appelle. C'est un magasin très connu qui font un peu. Parfois, les gens pensent que je suis le typographe. Oui, mais juste parce que c'est imprimé à l'ancienne et des cartes de postales et des carnets et tout. Donc, je comprends tout à fait le lien. Donc eux, ils sont... Mais c'est plutôt une papeterie, et c'est quand même high level et très, très bien et joli. Et les études, la Cambre existe toujours. Mm-hmm. Donc eux, ils vont continuer. Et je remarque aussi, quand je regarde Saint-Luc, où j'étais après pour faire mon master, eux aussi, ils font de plus... Le retour au manuel et le... Et ils ont aussi fait un projet à Industrie Museum à Ghent, qui a aussi une grande section de l'imprimerie. Et là aussi, je remarque quand même que ça bouge beaucoup et que les gens sont attirés. Et parfois, je me suis dit, avec la poterie, c'était un peu la même chose. Il y a 10 ans, c'était inconnu, un peu, trop artisan et nanana.
0: Il y a un boom.
1: Et maintenant, ça a eu un boom et tout le monde aime bien et adore. Et il y a un côté, peut-être c'est très naïf, mais j'adore de rester un peu naïve. Il y a un côté qui me fait croire que ça va continuer parce que notre monde devient de plus en plus intellectuel, l'intelligence artificielle.
0: Oui.
1: Donc, je pense que on va avoir de plus en plus besoin de toucher quelque chose physiquement, de pas toujours tout voir sur un écran, de pouvoir boire dans une tasse qui a fait avec l'amour et pas par une machine.
0: Nous en avons parlé le mois passé avec Hélène Rivière et on a évoqué effectivement ce boom des céramistes, notamment chez les cadres, les personnes qui exerçaient des métiers intellectuels et qui quittent leur métier aiment beaucoup pour la poterie.
1: Oui, tout à fait.
0: Tout le monde ne peut pas vivre de la poterie, ça c'est une autre question.
1: Ça c'est une autre question.
0: Alors ma dernière question, elle est traditionnelle, vous y avez déjà répondu abondamment, on l'a entendu, mais je vais quand même vous la poser. Le slogan de RCF, c'est la joie se partage.
1: Oui.
0: J'imagine que ça résonne bien pour vous.
1: Oui.
0: Oui, ce qui se passe dans les ateliers notamment, mais j'entends aussi le fait d'offrir un petit cahier, par exemple.
1: Mais oui, et je, en fait, tout de suite, quand tu poses la question, je, la phrase qui me frappe, c'est « play well, learn well ». Et ça, c'était pendant ma thèse de fin d'études, j'ai beaucoup travaillé sur étudier l'école, etc.
0: Ah, oui.
1: Et en fait, ce que... Peut-être ça c'est un peu mon slogan, si je peux pas jouer, je m'amuse pas. Donc même avec mon concept de 1 hour of cleaning a day, c'est un jeu aussi. C'est pas un travail, c'est un jeu. Et je même aussi c'est vrai que quand je dois choisir les clients avec qui je veux travailler, en fait, j'ai envie de rigoler avec eux. Si je peux pas faire ça, il y a
0: le
1: un côté qui il y a un plaisir que je vais pas avoir.
0: Ouais.
1: Et donc je cherche toujours un petit jeu dedans. Le fait que je fais toujours seulement 6 carnets, c'est un jeu aussi quelque part. Et ça c'est un peu.
0: Alors si vous aimez jouer, je rebondis là-dessus, n'hésitez pas, il y a beaucoup d'ateliers organisés par Astrid Fils, allez voir son site et vous allez Astrid nous présenter le dernier morceau musical de Soko.
1: Oui.
0: Hein,
1: oui.
0: Que vous choisissez pour terminer cette émission.
1: Oui. Et ça c'est aussi, c'est une chanson que j'ai appris par mon copain et... En fait, ça veut vraiment dire de vivre dans l'instant. Et c'est un peu comme vous me posez la question, qu'est-ce que tu vas faire dans un an? Je sais pas, on peut pas le savoir. Donc cette chanson va très, très bien là-dessus. Et ça me fait aussi penser à ma grand-mère. Elle avait une amulette avec le titre « Plus qu'hier et moins que demain ». Et en fait, pendant... je pense que ma première carte postale que j'ai imprimée, c'était avec cette phrase-là.
0: Ah oui.
1: Et c'était vraiment dédié à elle. Elle était au courant, elle était là. Et comme je dis, je fais seulement 6 exemplaires et rarement plus. En fait, ça, c'est le seul que je vais toujours imprimer parce que je trouve ça tellement beau. Et c'est le lien, le clin d'œil vers mes grands-parents à qui j'ai quand même... beaucoup de merci à cause de travail que j'ai.
0: Ben en tout cas, c'est moi qui vous remercie, Astrid Fils. Merci pour cette interview passionnante. Je vous invite tous donc à aller voir son site et surtout son Instagram et Facebook. Enfin, tout est bien. Inscrivez-vous à ses ateliers. Alors, je signale que la revue L'Appel, dont vous entendez parfois des échos sur cette antenne, a publié les derniers mois une série d'articles sur les artisans. Si le sujet vous intéresse, vous pouvez prolonger par la lecture de ces articles à retrouver sur le site de L'Appel. Merci à Stéphane Fumière et à RCF Bruxelles qui nous accueillent. Et bien sûr, vous pouvez retrouver cette émission en podcast très bientôt, dans les jours qui viennent. Voilà, à bientôt.

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